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2: Vous savez, il y a une question qu'on pose toujours aux humoristes, c'est comment vous faites pour faire rire? Ben, il y a des trucs, il y a des ficelles, c'est comme en magie. Un humoriste, c'est quoi? C'est un mec riche qui fait rire des pauvres. Attention, ça c'est quand ça marche. Hein. Sinon, t'es juste le mec relou au bureau. Hé, hey, Michel, tire sur mon doigt! On a tous été un Michel une fois dans notre vie, tous. Donc, il faut avoir le sens de l'humour. Et l'humour se divise en trois catégories. La dérision, l'autodérision et le second degré. La dérision, c'est quoi? La dérision, c'est dire quelque chose à quelqu'un que tu ne penses pas vraiment. Comme, mademoiselle, vous êtes très très belle. Et... Mais non, je rigole, mademoiselle, vous êtes là. Et... Il y a l'autodérision. L'autodérision, c'est se moquer soi-même. C'est quand je suis rentré tout à l'heure, mademoiselle qui m'a regardé, qui a fait « Je te l'avais dit qu'il était drôle, Corneille !» Et il y a le second degré. Le second degré, c'est une option. Hein. C'est pas tout le monde qui l'a. C'est comme le bon goût, hein, n'est-ce pas, monsieur? C'est pas tout le monde qui l'a. C'est une façon de ne pas interpréter les choses telles qu'elles sont présentées, telles qu'elles sont dites. C'est une forme d'ironie. Hein, je vais vous donner un exemple. Il y a un mec qui m'a raconté une vanne qui exprime bien ça. C'est Barack Obama, David Cameron et des invités qui sont à la Maison Blanche. Il y a un des invités qui dit au président, excusez-moi, monsieur le président, mais dites-moi, qu'est-ce que vous faites de vos journées? Le président répond, eh bien, nous planifions la Troisième Guerre mondiale. Ah bon? Et elle sera comment?

0: un show. Premièrement, quand les humoristes arrivent sur scène, le premier truc qu'ils font, c'est qu'ils demandent toujours au public comment il va. Ça va?
1: Ouais.
0: En vrai, on s'en branle. Alors, donc, demander comment va le public, check. Hein, ça c'est fait. Être méchant avec le public, check. En fait, vous savez ce que ça veut dire check, hein? Je vais pas vous faire un chèque. Je sais qu'à Paris, on parle pas très bien anglais, ni aucune autre langue d'ailleurs. Hein? Donc, vérifier que le public est bilingue, check. Fucking people of Paris. Non, je rigole. J'ai passé un tiers de ma vie à Paris. À chaque fois que je joue à Paris, comme ce soir, on me donne toujours un maximum d'amour et d'énergie. J'ai été adopté et ça fait partie des plus beaux souvenirs de ma vie d'artiste. Donc merci. Créer un faux moment d'émotion, check. Alors, ça aussi. Vous savez, quand l'humoriste, il a été méchant ou quand il a menti, il faut tout de suite désamorcer avec un truc sympa, un petit geste, je sais pas, comme aller rouler une pelle à un mec qui est assis devant. Alors, qu'est-ce qu'on a comme client ce soir? Je vois qu'on est plus Georges Brassens que Georges Clooney. Hein? On est... Ça va être vous, monsieur, parce qu'avec cette chemise-là, vous pouvez pas être hétéro. Si vous êtes hétéro, vous êtes dit, ce soir, je vais voir Cavana, je vais mettre ma chemise de PD. D'accord. Donc, faire une vanne sur les fringues, check. Faire une vanne de PD, check. Se trouver une tête de turc pour le spectacle, check. Je vois qu'il n'y a aucune solidarité chez les mecs. Il n'y a aucune solidarité. J'ai un monsieur qui souriait. J'aime bien votre tête, monsieur. Filer la gastro à un mec du public. Elle est très longue, cette liste de trucs importants, indispensables qu'il faut faire dans tout bon one-man show. Faut faire un mauvais jeu de mots, faut faire un sketch politique, faut faire un sketch sur les hommes et les femmes, jouer au bilboquet avec sa bite. Elle est très longue! Dire le mot bite gratuitement, check. Qu'est-ce que je suis content d'être à Paris, d'avoir quitté la grisaille de la tournée pour le soleil de Paris. Hein, ça fait du bien d'être avec des gens qu'on wifi, qui se lavent, qui ont la 4G, des dents. Ça fait du bien avec des gens civilisés. Ça fait du bien avec des gens. Parce que ici, c'est
1: Paris!
0: Faire semblant d'aimer Paris, cette ville grise et dégueulasse remplie de connards, check! Il s'en est passé plein de choses dans ma vie dernièrement. Je vais être papa pour la deuxième fois dans 2 mois. Donc, je suis assez content. Ma femme est finalement devenue sensée. Donc, ça aussi, c'est cool. Attention, elle n'est pas devenue sensée, hein. Elle est devenue sensée. Voilà. La poitrine, réfléchissez! Quand même, réfléchissez, une femme sensée, n'importe quoi. Faire crier où les fans du public, check. Mais le plus important dans tout bon one-man show, écoutez-moi bien parce que je ne le répéterai pas. S'il n'y a pas ça, il n'y a pas de one-man show. Le plus important dans tout bon one-man show, c'est la surprise. Très important. Check, la surprise. On applaudit l'équipe technique. Ils ont été très forts. Ils sont très performants. Ils sont toujours dans l'ombre. C'est toujours l'artiste qui est dans la lumière. Donc, toujours très important de remercier le petit personnel alcoolique. Oui. Parce qu'il y a un cœur derrière ce bidon de whisky. Vous savez, pour moi, le sens de l'humour, c'est le sens primordial parce que c'est lui qui nous sépare des animaux parce qu'il faut de l'intelligence pour saisir l'ironie. Hein. Et comme disait Sacha Guitry, vous le connaissez pas, c'est un chanteur de zouk, il disait celui qui ne supporte pas la plaisanterie tolère mal la réflexion. Et j'ai lu quelque part que quand il te manque un sens, les autres sont vachement plus développés. Exemple, si t'es aveugle, mais t'entends vachement mieux que les autres. Et si t'as pas le sens de l'humour, t'es vachement plus con que les autres.

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1: Parfois, la société nous prévient qu'on risque d'avoir un futur désagréable, notamment dans le métro. Vous avez vu, dans tous les métros, maintenant, il y a des bandes annonces qui te préviennent. Des trucs sonores qui te préviennent que tu risques de te faire hacker ton sac ou ton téléphone. C'est bien, c'est bien! Mais faut pas qu'il y ait de problème technique, parce que moi, le jour, j'ai dans le métro, et d'un coup, on entend la fameuse bande-annonce « Attention, mesdames et messieurs, des pickpockets sont susceptibles... » Et la bande s'est coupée net, là. On nous a laissé sur « Des pickpockets sont susceptibles... » Tu vas savoir le bordel que ça a foutu dans la station, hein. Oui, parce que moi, le pickpocket normal, je le connais. Il met la main dans ta poche, tu te retournes un coup sec, il se barre en courant. Et puis, t'as le pickpocket susceptible. Il fait « Alors quoi ? Alors on peut plus travailler, c'est ça ?» Ben, il est limite de te mettre un pain dans la gueule, son culé, toi. Alors, il y a une autre bande-annonce qu'on entend autant que la première. Celle-là, elle me défonce, je vous dis tout de suite. Ah ben, vous allez me dire ce que vous en pensez. Une autre bande-annonce qu'on entend autant que la première, qui nous dit... Ça commence pareil, attention, mesdames et messieurs, ensemble, ne tentons pas les pickpockets. Ça vous défonce pas, ça? Non, parce que moi, si au début, je pensais que la tentation, c'était leur problème à eux. Ah oui, naïvement, je me disais, c'est peut-être à eux d'essayer d'être un peu moins tentés. Non, non! C'est à nous! C'est nous! Qu'on doit faire le boulot, comme il dit mon pote. Il a essayé d'ailleurs, le pote en question. Il arrivait, lui, 7h du matin, le métro bondé. Il avait bien retenu la leçon, pas tenter les pickpockets. D'abord, il prenait son sac, mettait sous le pull vert, il rentrait dans le froc jusqu'au genou. Un peu là, déjà, il faut aller chercher le truc. Après, il prenait les deux avant-bras, comme ça, il est plaqué sur les poches de son jean, comme ça, arrête comme ça. Les poches arrière, elles étaient cousues, hein, il les avait cousues. Il n'y avait rien dedans, mais ils avaient cousu quand même. Bon. Oui, je sais, tu vas me dire, c'est très con de coudre une poche avec quelque chose à l'intérieur, je sais, bon, on s'en branle, ils avaient cousu. Donc, c'était comme ça. Ah, les gens, ils aiment ça. Dis donc. Vous pourriez quand même vous redresser, hein. Vous voyez pas que vous tenez trois places. Ils disaient, oui, mais moi, je veux pas tenter les pickpockets, moi, j'en reste comme ça. Il se faisait chier dessus toute la journée. Alors j'ai un autre pote. Alors lui, il a encore trouvé une autre solution. Lui, il voyageait carrément à poil. Alors bon, sa montre et son porte-monnaie sentaient un petit peu la merde, hein, forcément. Hein? Ben oui, parce que le téléphone et le ticket de métro l'avaient dans la bouche. Non, les clés de chez lui, elles étaient dans le cul aussi. Ah, c'était pas le plus facile, hein, d'ailleurs. Ah, je me souviens, il avait une clé de portail, mon vieux. Je veux dire, c'est un gars, quand il rentrait chez lui le soir, hein, après une bonne journée de boulot, hein, je vais te dire un truc, il tirait... doucement, hein. Là, t'imagines, hein, tu tires un coup sec, hein, là. Voilà, tu ramènes ce que tu veux, hein. Tu...

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2: Ravi d'être devant vous ce soir pour vous parler de mon nouveau spectacle, Origine. Spectacle, je vous le dis, que j'ai entièrement coécrit avec mon neveu de 5 ans. Dans ce spectacle, donc, je parle de mes origines, du Maroc, tout ça. Je parle aussi de la timidité, parce que je suis quelqu'un de timide. Alors, je sais, vous dites, attends, Baptiste, tu peux pas être timide et faire de la scène. Eh ben si, c'est paradoxal. Il y a d'autres paradoxes comme ça. Il y a des filles timides qui acceptent la sodomie le premier soir. Mais vous savez, la timidité, en fait, ce qu'il y a, c'est que faut l'assumer. Parce qu'en fait, ce qui est chiant quand t'es timide, c'est que t'as vu, tu te fais toujours enfoncer en public par tes proches. Surtout quand t'es petit. Tu vois la scène, genre, tu vois, tu vas dîner chez les amis de tes parents. Fais, maman, maman, maman, on peut allumer la télé, s'il te plaît? Oh, bah, va demander aux gens. Et bah, demande, il n'ose pas demander. Il est timide. Ah, t'es timide. Mais maman, pourquoi tu fais ça? Bah, il rougit. En plus, je sais pas pourquoi il rougit, c'est fou, hein. Pourquoi tu rougis? Putain, mais maman, mais t'es mon allié ou t'es pas mon allié? Ah oui, pardon, détail. Quand j'étais petit, quand j'étais contrarié, je me tirais sur le sexe. Ah oui, mais pour n'importe quoi. Maman, je peux avoir un bonbon? Non. Une fois à 14 ans, j'ai dit, maman, je veux un scooter. Elle m'a dit, t'auras pas de scooter. J'ai été contrarié 2 minutes. Et après, ça allait mieux. C'est important que tout le monde ait l'image. Arrêtez d'enfoncer les gens timides en public, d'accord? Parce que c'est une maladie. Et on fait pas ça avec d'autres maladies, je suis désolé. Eh ben, demande une côte de bœuf. Oh, elle ose pas demander une côte de bœuf, elle est anorexique. Si j'avais des muscles, je te pèterais la gueule. Si avec la timidité, à 5 ans, j'ai commencé à bégayer. Timide et bègue. Voilà, c'est bon, j'avais la totale. J'ai eu des problèmes de communication terribles avec ma mère. Qu'est-ce qu'il y a, Baptiste? Baptiste, je comprends rien, je suis en train de te donner le bain, là. Trop chaud! Et malgré tous ces handicaps, je suis quand même arrivé au collège. Et les mecs, on sait tous que quand on rentre au collège, physiquement, il y en a qui se développent plus ou moins, ou d'autres moins que plus. J'étais dans la deuxième catégorie. Et là, il faut rajouter ce handicap universel. C'est que vous avez vu, dans tous les collèges de France, de Suisse et du monde, il y a toujours un mec qui fait chier. Et donc, le premier jour, j'arrive au collège, je suis tout seul avec mon ballon. Je fais chier personne. Je suis l'innocent parfait. La preuve, j'ai un pull Tintin, pour vous dire que je suis au top. J'arrive comme ça, je suis tout seul avec mon ballon. Et là, le mec est sorti de nulle part. Il a fait, hey, toi, donne-moi ton ballon. Non, tu vas me le prendre. Ben, tu me vous vois, hein. Non, vous allez me le prendre. Mais n'importe quoi, je ferai jamais ça, fais-moi confiance. Donne ta balle, donne. Sur le toit. Je vais le dire au proviseur. Et alors, qu'est-ce que ça peut me foutre? Ben, vous êtes quand même le prof d'art plastique. Ouais, mais je me fais chier, voilà. Et il y a pire que le prof d'art plastique. Il y a la prof de musique. Parce que pour moi, la prof de musique, c'est quand même la dame que quand tu l'insultes, il se passe rien. T'as vu, t'es convoqué chez le proviseur. Qu'est-ce que t'as fait, Baptiste? J'ai insulté la prof de musique. Ouais, bien ouais. Ben oui, parce qu'on s'en fout de cette dame, quelque part. Ah mais c'est pas méchant, hein, c'est pas contre elle. Mais comment voulez-vous qu'on respecte une dame qui nous enseigne la flûte à bec? Mais qu'est-ce que c'est que cet instrument de merde? Et moi, j'ai jamais vu un mec devenir flûtiste professionnel, gagner un grand prix de flûte et faire « Je voudrais à mon tour remercier Madame Duchemin de la 4e C. Parce que c'est elle qui m'a donné la gouache, voilà. Hashtag solfège. Si la prof de musique veut se faire respecter et veut enseigner correctement la flûte, voilà ce qu'il faut qu'elle fasse. Faut qu'elle arrive en cours avec un cobra. Mais un vrai cobra, comme ont les charmeurs de serpents. Elle va passer dans les rangs, comme ça, elle va terroriser tout le monde. Toi, joue de la flûte. Mais je vais mourir. Ta gueule et souffle. Et dès que tu fais une mauvaise note, quand est-ce que j'aurai le sérum anti-venin? Quand tu joueras un couplet juste enculé. Pour rester sur les animaux, j'ai un chien. Moi, j'aime tellement mon chien que vous savez, j'ai pas mis sur le portail devant chez moi, j'ai pas mis le panneau qui dit « Attention, chien méchant ». Vous voyez ce panneau? Parce qu'on n'y pense pas assez, hein. La pression qu'on fout sur les épaules du chien. Parce qu'un jour, il va capter ça. Toi, c'est quoi ça? Qu'est-ce que c'est que ça? Qu'est-ce que c'est que ça? Pourquoi t'as mis ça? Ah, ça, mec, j'ai dit que t'étais méchant. Mais pourquoi t'as mis ça? Ah, c'est pour faire peur aux cambrioleurs. Quoi, moi? Mais je suis un caniche. Si jamais ils voient ça et qu'ils me voient après, ils vont me défoncer. Bah attends mais mec, attends, t'as dit que j'étais méchant comme quand tu dis méchant chien, c'est ça que je suis méchant? Ah non, c'est pas dans ce sens-là, mais je m'en fous. Tu dis à tout le quartier que je suis méchant? C'est comme ça que tu me remercies? Après tout ce que je fais pour toi? Tu me jettes ta balle, je te la ramène. Tu me jettes ta balle, je te la ramène. Tu me jettes ta balle. Il est chiant à mourir ce jeu, d'accord? J'aurais pu t'acheter un jokari. Mais non, je joue avec toi pour créer des liens. Tu rentres à n'importe quelle heure de la journée, je te fais la fête comme ça, je te fais la fête. Eh, hey, t'étais bien content de jouer avec moi au frisbee quand Sophie t'a quitté, monsieur, j'étais tout seul comme un con là. T'aimerais bien que je mette sur le panneau, attention mon maître, t'es un éjaculateur précoce, je ne crois pas, non. Eh, hey, ça n'a aucun rapport, ouais. C'est pas genre pour ça que Sophie t'a quitté. Mais comment c'est ça, toi? Je dors au pied du lit, je te rappelle. Et un an pour un chien, c'est 7 ans. Et ben même pour moi, tes rapports me paraissent super courts. C'est dire si t'es expéditif, Jean-Claude. Mais pourquoi tu remues la queue? Ah, je suis content de ma vanne!

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2: Quand je vois tes yeux, je suis amoureux. Quand j'entends ta voix, je suis fou de toi. Dany Brion. Bonsoir. Merci pour Dany. Là, vous me regardez et vous vous dites, ce mec-là, il est sur l'autoroute de l'amour. C'est pas faux. Puis vous vous dites aussi, ce mec-là, sur l'autoroute de l'amour, il doit être sur la bande d'arrêt d'urgence. C'est pas faux. Ben oui, effectivement, je viens de me faire larguer. Je t'aime plus, va-t'en, casse-toi, tu pute, t'es qu'un pauvre con. Ok. Et c'est marrant parce que un mec normal, il serait parti. Et là, je dis non. Faut savoir se battre, merde, le mec. Véronique, viens là, s'il te plaît. Véronique, mon amour, est-ce que tu es sûre d'avoir pris la bonne décision? Ah, attends. Dis pas oui tout de suite, t'as pas réfléchi, Véro. Véronique, tu peux pas briser 17 jours de vie commune sur un coup de tête. Oui, pour un coup de tête, si tu veux. Ah, oh, s'il te plaît, ne joue pas avec les mots, c'est pas le moment. Hein. Bon, bien, écoute, adieu, Véro. Mais bon, forcément, elle veut qu'on se revoie, la coquine. Sous prétexte qu'elle voudrait que je lui rende sa voiture. Oh, non, mais c'est bien, c'est bien. On va se revoir, on va prendre un verre en copain. Salut, Véro. Ça va? Tu vas bien? Alors, t'as un nouveau mec? Bien. Fais bien l'amour? Mieux que moi? Bah oui, il y en a, hein, heureusement, hein. Parce que je peux pas être partout. Dis donc, t'as un petit peu pris les fesses, non? Non? Ah, j'avais jamais remarqué que t'avais... Mais ça te va bien, hein? Non, puis c'est plus pratique pour s'asseoir, hein. Ça fait du bien de rire, merde! Parfois, quand je suis triste le soir et que j'en ai assez, que les murs me parlent à sa place, je sors de chez moi et je marche dans les rues de New York, de Pontoise. Je marche pendant des heures sans savoir où aller. Puis quand je commence à me geler les couilles, je rentre. Non, mais... Je veux bien essayer de comprendre les femmes, mais j'y arrive pas. Je sais, hein, j'ai essayé. J'arrive pas. Diane Tell a dit... Moi, si j'étais un homme, je t'offrirais de beaux bijoux, des fleurs pour ton appartement, et je te ferais construire une villa dans une ville qu'on appelle Bergame. Coût total de l'opération, 6 millions de francs. Je les ai, c'est pas le problème. Non, je crois que le vrai problème, c'est que plus ça va, et plus je me rends compte que les femmes, tout ce que je peux leur faire, c'est beaucoup de mal. Et que moi, de mon côté, bah... j'ai beaucoup de mal à me les faire.

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2: Ça y est, moi j'ai décidé, c'est officiel cette année, j'arrête de faire des blagues sur les femmes. Voilà, c'est officiel. Parce que j'ai compris un truc, mesdames, votre vie elle est plus dure que la nôtre et c'est pas la peine d'en rajouter une couche. Donc voilà, terminé pour moi, fini. Merci, bonsoir. Merci. J'ai arrêté à partir du moment où j'ai appris un concept qui s'appelle la charge mentale. Incroyable comme concept. Messieurs, si vous n'avez pas suivi, je vous explique. En gros, la charge mentale, c'est que les meufs, dans leur journée, elles doivent penser à tout ce qu'elles doivent penser pour elles. Et en plus, elles doivent penser à tout ce que nous, on pense pas. C'est ça, la charge mentale. Et nous, les gars, notre charge mentale, c'est juste de se dire, putain, j'espère ma meuf, elle a pensé à tout. Voilà, et ça s'arrête là. C'est une charge mentale déséquilibrée. C'est comme ça que ça marche. Et puis il y a un autre truc que je trouve très bizarre, les filles. Dites-moi si je me trompe, mais j'ai l'impression que, comment dire, les femmes, vous vous auto-jugez trop mal physiquement par rapport à ce que vous êtes, et nous les gars, on se voit trop beau par rapport à ce qu'on est. Je te jure, j'ai vraiment l'impression de ça. Et je crois que c'est sociétal. Je pense que la société l'a mis dans la tête des femmes comme une petite fille qui n'a pas confiance en elle et qui vous dit en permanence, oui, on n'est pas assez belle, on n'est pas assez intelligente, on n'est pas assez drôle, pas assez ceci, pas assez cela. Alors que nous les gars, la petite fille, elle s'est pendue il y a bien longtemps, les mecs, hein. Et pas avec une corde, hein, avec des phrases du genre « Mais c'est pas une calvitie, j'ai des petits trous. Regarde, c'est juste des petits trous sur la tête. » C'est toi bien, j'ai un pote à moi, il a plus qu'une mèche devant comme ça, il croit qu'il a des cheveux. D'ailleurs, c'est un pote arabe, je l'appelle Salam Mèche. Ça me fait beaucoup rire, mais c'est un autre sujet. Mais bref, je pense que les filles, il faut reprendre confiance en vous. Et on le verra. Si vous avez reconfiance en vous en un, je pense, vous déjà vous arrêterez de coucher avec nous. Je pense que vous resterez entre vous. Pour moi, les lesbiennes, c'est juste des meufs qui ont compris. Ça y est. Du coup, les gays, comprends pas. Alors là. Ça doit avoir goût de fraise, j'en sais rien, j'ai jamais essayé. Et puis il y a un autre truc qui est délirant, je trouve. Mesdames, mais ça aussi vous me direz, mais j'ai l'impression que la société vous a fait croire que si vous sortez pas un peu maquillé, coiffé, habillé, vous êtes pas normal. Il faut à chaque fois être un peu pimpé, c'est bizarre ça comme truc. D'ailleurs vous êtes dans un cercle vicieux, j'ai capté. Regardez, si vous sortez de chez vous maquillé, coiffé, habillé, toute jolie, vous vous faites emmerder par des mecs dans la rue, ok? Et si vous sortez de chez vous pas habillé, pas maquillé, pas coiffé, éclaté au sol, vous vous faites quand même emmerder par des mecs dans la rue. Et en plus, quand vous arrivez au taf, il y a toujours un connard pour vous dire eh mais... T'es fatigué, ma grande, je sais pas ce que t'as fait, mais faut dormir, hein. Donc pareil, je pense un truc. Si visiblement c'est la société, les meufs, qui vous oblige à être toujours maquillée, coiffée, habillée pour pas avoir de réflexion, eh ben ça devrait être à la société de payer pour votre maquillage, votre coiffure et votre habillage. Tous les mois. Tous les mois, on devrait mettre en place une cagnotte, qu'on appellerait, je sais pas, une cagnotte de beauté. Voilà, on met 50 euros à l'intérieur, et c'est fait pour que vous habillez, vous coiffez, vous habillez. Ça serait bien. C'est un bon concept. Après, bien évidemment, voilà, en fonction des problèmes de chacune, on reverra la cagnotte à la hausse, bien évidemment. Mais on devrait le faire parce que nous, les gars, on se rend pas compte. Nous, quand on s'habille le matin, personne nous fait de réflexion. Tu vois, voilà, toi, t'en bats les couilles, t'es venu, t'en as rien à foutre, ça se voit. Non, mais tu vois ce que je veux dire, tu t'habilles au pif, t'en fous. Pas au pif au hasard, au pif au nez, toi t'as fait. Ouais, ça c'est bien, ça c'est super. Tranquille. Tu vois, même monsieur derrière, il a même pas mis les cheveux. Alors là, vraiment, c'est la détente absolue. Lui, il a vu un peu de soleil, cabriolet. Il est parti tout droit, nickel. Et ça, c'est nous les gars. Alors que vous, les meufs, quand vous vous préparez le matin, il y a toujours un travail qui est fait, c'est vrai. Il y a toujours une direction artistique qui est prise, ça que je veux dire. Il y a une seule mauvaise direction, les meufs, on en parle une bonne fois pour toutes, c'est les grands faux ongles en plastique. Ça, faut arrêter, c'est dégueulasse. T'as déjà vu ces meufs avec arc-en-ciel au bout des doigts là? Maman, t'as l'impression de sortir avec le Grinch. T'as déjà vu ce truc? Tu veux t'amuser avec ces meufs? Jette une pièce de 2 euros par terre, dis-lui ramasse. Pendant une heure, tu t'éclates. Comme le grappin à la fête foraine qui arrive pas à attraper le nounours là. Pendant 2 heures, que galère. Et j'ai demandé à ma pote au grand zon, je dis pourquoi tu fais ça, c'est moche. Elle me dit ouais, mais tu te rends pas compte, mais au lit c'est sexy. Alors on va se le dire tout de suite, les meufs, aucun mec n'a envie de se faire tripoter par une branche, d'accord? Il y a aucun mec qui kiffe que t'arrives à son oreille et que tu lui fasses je s'appelle Groot. Il y a aucun mec qui kiffe ça, ok?

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2: Moi, mes héros aujourd'hui, ce sont mes amis. Mes vrais amis. Vous savez, les vrais amis. Ceux qu'on connaît bien et qu'on aime quand même. J'ai eu beaucoup d'amis dans ma vie, j'en ai perdu beaucoup. Chaque fois que je me séparais, je perdais toutes les copines de ma femme et leur mec. La solidarité féminine n'ayant d'égal que la lâcheté masculine. Non, mes amis aujourd'hui, ce sont les gens avec qui je travaille. Vous avez par exemple mon metteur en scène, c'est un ami, Éric Théobald. Il est dans la salle ce soir, on peut l'applaudir. Éric, c'est mon metteur en scène, il m'accompagne toujours en tournée. Toujours. Ça lui a profité, hein. Il a pris 9 kilos en un an. On l'appelle monsieur, pourquoi pas. Un petit fromage, pourquoi pas. Un petit dessert, pourquoi pas. Vous avez aussi Samuel Le Bihan. Voilà Samuel, mon producteur, mon ami des débuts. Celui qui m'a découvert. Mon Christophe Colomb à moi. Alors si j'étais pas tout à fait acteur, Samuel, il n'était pas du tout producteur. Oui. Toutes les conneries de production, on les a faites. On nous étudie en cas pratique en école de commerce. Il me dit, j'ai loué un théâtre de 700 places. Je lui dis, Samuel, personne ne me connaît, il n'y aura personne. Il n'y avait personne. Un jour, il me dit, ce soir, tu joues devant une salle pleine. Et ceux-là, ils ne pourront pas partir pendant le spectacle. Je lui dis, c'est où, Samuel? Il me dit, à Fleury-Mérogis. Samuel, c'est mignon parce qu'il veut s'installer dans toutes les régions où il va. C'est le nymphomane des régions. Il les lui faut toutes. C'est ici. Quoi? C'est ici. Dunkerque, t'es sûr? Du coup, c'est lui qui organise les vacances. Et il y a 2 ans, Samuel a eu une révélation. Le Bihan a découvert la Bretagne. Pas la Bretagne. C'est quand on part en vacances qu'on appelle ça la Bretagne. Quand on emménage, on appelle ça le Finistère. Le Finistère et ses 4 saisons. L'été, l'hiver, l'hiver et l'hiver. Nous avons rejoint Michael qui regarde, mon co-auteur. Michael, je l'adore, il écoute du rap, il fait du free fight. Pas moi, j'en fais pas du... Faut pas que je fasse ça. Michael, il dort avec un couteau. Ouais. Ouais. Pour nous, c'est un sabre, pour lui, c'est un couteau. Comme ça, je saurais les recevoir. Qui ça, Michael? Ceux qui font du homejacking. Du quoi? Du homejacking. C'est quoi ça, le homejacking? C'est des types qui s'introduisent dans les maisons pour te violer. Oui, mais tu sais, toi et moi, au niveau du viol, on est assez peinards quand même, hein. Puis le dernier homejacking qu'il y a eu à Bénodet, c'est Eric qui est rentré bourré chez la vieille d'à côté, hein. Il est resté 2 jours, mamie voulait plus le laisser partir. Eric, c'est lui qui fait les courses. Enfin, c'est des courses à la Eric, hein. Enfin, Eric, t'as pris pour 2 mois, on reste 1 semaine. On fait Bénodet, on fait pas Koh-Lanta. 30 packs de bière, 18 caisses de 20 millilitres d'eau. Il y a vachement trop d'eau. C'est vrai qu'on picole. Oh, qu'est-ce qu'on picole? Le jour où on arrête de boire, la Bourgogne, elle ferme. Mais c'est vrai qu'on est entre pères célibataires, on fait le monde devant une cheminée avec une bonne bouteille. Ben oui, la cheminée parce que c'est le mois d'août en Bretagne. Sur mon divorce, je dirais qu'une seule chose. J'ai donné beaucoup d'argent à une avocate pour qu'elle dise du mal de mon ex-femme. Ma mère le faisait très bien et gratuitement. Et puis on part avec les enfants. On part avec les enfants. Et puis on a les ados aussi maintenant. Alors les ados c'est super parce que quand il fait pas beau, ils sont sur leur portable. Et puis les ados c'est super parce que quand il fait beau, ils sont sur leur portable. Les adolescents c'est comme les chevaux. C'est toujours mal coiffé. Ça bouffe que les céréales. Et ça a une chambre qui sent l'écurie.

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2: Et excellent début de journée. Nous sommes le mardi 29 septembre 2026. Bonjour La Réunion. Bonjour à ceux et celles qui ont déjà pris la route au boulot ou en train de négocier 5 minutes supplémentaires avec leur oreiller. Hein, n'est-ce pas? Allez, le week-end est vraiment derrière nous, mais on va essayer de ne pas lui envoyer des messages pour lui demander de revenir, hein, s'il vous plaît. Allez, on se réveille ensemble avec de la bonne humeur et du rire. Ça tombe bien, on a ce qu'il faut pour vous. Vous êtes au bon endroit. Vous êtes sur la radio officielle du rire. Top Boudet, il y a dans quelques instants Anne Romanoff, également le retour de Martin pour un appel procon. Jean-Luc Lemoine ou tout simplement Alban Ivanov, de quoi démarrer cette matinée comme il se doit. On va parler également des kids en tournée, puisque chaque mercredi sur Rire et Chanson Réunion et chaque mercredi matin, vous allez pouvoir les entendre, ces kids. Bah oui, on fait bosser les enfants nous maintenant, n'est-ce pas? Non, je plaisante, ils sont venus de leur plein gré. Et parler de cet événement qui arrive prochainement aux quatre coins de l'île, à Saint-Joseph, à Saint-Denis ou encore à Saint-Paul. Si vous aussi vous voulez voir eh bien ces dates-là, eh bien restez à l'écoute. On aura Marie d'ailleurs avec nous qui nous parlera d'ailleurs de cet événement. Donc les kids en tournée. Et franchement, c'est vraiment pas mal car chaque mercredi, vous allez pouvoir découvrir la chronique des kids. Donc restez à l'écoute. En attendant, Alban Ivanov pour démarrer cette matinée comme il se doit. Bon mardi à tous, c'est Lolo qui vous accompagne sur Rire et Chanson Réunion.
3: Bon alors j'ai bien ri au collège en tant que cancre, fou de la classe, j'ai déliré. Hein. Mais c'est vrai que bon, où tu ris moins, c'est en fin de troisième. Ah ouais, puis là à ce moment-là, t'as rendez-vous avec une dame spécialisée en avenir. Ah ouais, la dame, elle revient du futur que pour toi. Pour te donner ton chemin de la vie. Ah ouais, tu vois de qui je parle? La conseillère d'orientation.
4: Alors. Bon. Oh, Ramboula. Ah, c'est le poisson pané de la cantine. Ah, il m'a tout ballonné, dis donc. Ah, c'est vraiment pas bon.
3: Oh, mais je vais quand même pas chier là, moi.
4: Alors, voyons le prochain élève. Ben, dis donc, il est pas beau, celui-là. Hein. Oui, monsieur Ivanov? Oui, c'est même pas que c'est lui. Allô? Voilà, je suis madame Bigelow, tout à fait. Voilà, la conseillère d'orientation du collège. Oh oui, bon, allez-y, asseyez-vous, je vous en prie. Hein. Non, non, asseyez-vous sur la chaise. Oh, il est con, lui. Hein? Ah ben oui, c'est écrit là, d'accord. Élève très très con, d'accord. Bon, ben, on va passer une bonne après-midi, hein. Bon, écoutez, monsieur Zazazov, Ivanov, ah ben excusez-moi, j'ai écorché. Ivanov, je pense que c'est joli comme nom, Ivanov. C'est de quelle origine, ça? Russe, d'accord. Bon. Votre papa est alcoolique? Oui, bon, ben on va le noter, hein. Qu'est-ce que j'ai fait de ma trousse? Attendez, je viens toujours au collège avec ma trousse, quand même. Bon, 20 ans de collège, j'ai jamais oublié ma trousse. Attendez, excusez-moi, je suis embêté. Oui, Martine. Oui, je suis embêté, je ne trouve pas ma trousse, Martine. Et ce matin, j'avais ma trousse, à qui j'ai reçu avant monsieur Ivanov. Hicham. Et François, d'accord. Bon, vous pouvez me reconvoquer, Hicham, s'il vous plaît. Comme ça, au hasard, hein. Alors, monsieur Tchoupatchou, alors. Ça fait combien de temps que vous êtes au collège, vous? Parce que j'ai l'impression de vous avoir vu grandir. 8 ans, ah oui. Oui. Ben c'est bien, vous relâchez pas. Hein. Ah ben vous aurez la prime d'ancienneté avant moi. Hein. Vous avez une explication à ça? Le collège est à côté de chez vous, oui. Le lycée, c'est trop loin. Faut prendre le bus. Et ça en fait une aventure, hein. Oui. Bon, allez-y, enlevez le doigt de votre nez, s'il vous plaît. Voilà, l'autre aussi, hein. Ah oui, c'est un nez, pas des moufles, hein. Bon, vous avez vu vos résultats du dernier trimestre? On n'est pas dans du chef-d'œuvre, hein. 1 en français. 1 en maths. 2 en histoire. C'est votre matière préférée. Ouais, on sent de la passion. Hein. Hein, dommage que la cantine ne soit pas notée. Hein. Ben là, on voit les efforts. Hein. Ouais, dis donc, je ne vois plus la chaise. Et on a aussi des gros problèmes de comportement. Hein. Vous nous avez quand même envoyé 4 professeurs en dépression. Ben, c'est énorme pour un seul élève. Évidemment, sans compter Madame Thibault. Hein. Il y a 3 semaines, on l'a retrouvée pendue dans sa baignoire. Avec votre copine mathématique à la main. Hein. C'est un indice. Hein. Ah oui, mais Pythagore n'est pas un joueur du Real Madrid. Hein. Oui, mais bon, vous riez, mais quelqu'un est mort quand même. Bon, qu'est-ce que vous voulez faire plus tard? Est-ce que vous avez une idée d'un métier qui pourrait vous plaire, quelque chose? Oui?
0: D-E-S-S.
4: Du marketing, d'accord. Et plus précisément, ce serait pour faire quoi? Vendre des maillots de bain, d'accord. Ça, j'ai peut-être encore, hein? Ou une passion, est-ce que vous auriez une passion? Un rêve? Comédien, ben pourquoi pas. Oui. Vous avez du talent? Votre maman dit que oui.
5: Oui, ben oui. Oui, oui, oui.
4: Oui, oui, votre maman, c'est la dame qui est garée au milieu de la cour? Oui. Oui, qu'est-ce que c'est comme véhicule, ça?
5: Un quad, d'accord.
4: Elle fait des roues en attendant, d'accord. Bon, ben si la maman est dans GTA... Bon, écoutez, je pense que le mieux pour vous, et ce sera le plus clair, le plus possible, le plus simple, serait de partir sur un BEP chaudronnerie. Hein. Pour devenir chaudronnier, oui, monsieur. Ah, c'est comme le théâtre, exactement. Voilà, mais avec des chaudrons, quoi. Il hein. Y a un spectacle de fin d'année, vous serez très bien là-bas. Voilà, pardon. Et pourquoi pas une seconde générale. LOL

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2: Mais non, mais je t'assure, c'est la zone. Mais attends, je suis misère. On me rembourse même pas ma carte orange. J'ai pas la sécurité de l'emploi. Ah bah ouais, je suis vacataire ici, moi. Les tickets restaurants. Pff, ma cache. Je vis dans un studio de merde. La sécu, j'attends toujours 18 ans qu'elle me rembourse. Franchement, tu trouves ça normal, toi? Tu t'en fous, toi. Je peux aller jouer, mais c'est ça. Allez, vas-y, casse-toi. Ouais, bah rejoins les autres, ouais. Putain, ça a 4 ans, ça s'intéresse à rien. Société de cons, hein. Comment? Si je suis le surveillant? Non, je suis Blanche-Neige, ça c'est mon troupeau de nains. C'est tout. Bernard, responsable du goûter. Non, excuse-moi, je suis un peu mal embouché aujourd'hui, mais c'est parce que j'ai une irritation du prépuce. Eh oh, ça va, on va travailler ensemble, on peut tout se dire. Hein. C'est la première fois que tu t'occupes de gamins? Oui. Oui, bah je t'arrête tout de suite. Hein. Parce que moi aussi, au début, j'étais enthousiaste. Et puis tu aperçois vite qu'un gamin, c'est trois fonctions. Ça bouffe, ça dort, ça chie. Faut pas compter sur eux pour changer une roue. Quoi, qu'est-ce qu'il y a? Hugo, il t'a mordu au front. Eh ben, il a des grandes dents, Hugo. Non, pleure pas, je rigole. Non, arrête de pleurer, Gwendoline. Bon, arrête de pleurer ou je te bouffe ton goûter. Oui, comme hier. Et alors? Attends, t'es nouveau, toi. C'est pas que c'est la guerre, ici. Attends, si tu te fais pas respecter tout de suite, t'auras jamais un flambi. Qu'est-ce qu'il y a? Hervé, il t'a fait mal à ta sœur. Non, c'est pas possible. Là, dans ta phrase, t'as deux compléments d'objet indirect. Ouais, il a peut-être pété une dent, mais au niveau de la grammaire, c'est pas du français. Donc, tu vas réfléchir à ta tournure de phrase et après, on se lira ta sœur. Elle saigne beaucoup à l'intérieur de sa bouche. Oui, mais c'est normal, c'est les dents pétées, faut pas t'inquiéter. Non, panique pas, je t'aimais tout seul. Mais oh, ça va, on est là pour les surveiller, pas pour les soigner. Attends, mais oh, y a pas marqué urgence, hein. Tu trouves que je ressemble à Georges Clooney? Hein? Ouais, on va les goûter, ouais. Qu'est-ce qu'on mange? Je sais plus. Si, des bananes et du rôti. Non, mais c'est parce qu'il y a des restes d'hier. Bon, les gamins, ils s'en foutent, quoi. Tu leur mets du Nutella sur rôti, ils croient que c'est des tartines. C'est dégueulasse. Je sais pas, jamais goûté. Après, il y a deux possibilités. Soit il pleut dans la cour, on leur met une cassette vidéo, soit il fait beau, c'est au choix. Cassette vidéo ou vaisselle.
3: Tu vois pas que je discute, là?
2: Ta maman t'a jamais dit qu'il fallait pas interrompre les grandes personnes? Quoi? Hervé, il t'a fait mal à ta sœur, s'il te plaît.

0: Non, c'est pas ça que je t'ai demandé. Je t'ai demandé de remplacer les compléments d'objet indirect. Les COI. Eh ben, tu te débrouilles, faut pas toujours compter sur les autres. La vie, elle est difficile, il y a du chômage. Et quand tu seras grand, ce sera encore pire, alors faut que tu t'accroches dès maintenant. Ta sœur, eh ben, quand elle aura plus de dents, elle sera plus, ça va. De quoi on parlait là? Ah oui, des cassettes. Enfin, tu veux dire de la cassette? Ouais, on en a qu'une, ouais. Bambi. Ouais, on passe toujours la même, ouais. Non, c'est pas gênant, parce que de toute façon, on n'a pas le temps de la regarder jusqu'au bout. Tous les soirs, on s'arrête à la mort de la mère de Bambi. Y'a tous les gamins qui chialent. Je t'assure, ça me fait quelque chose. Ils sont tous là, espérer que pour une fois, ils s'en sortent. Ils sont méchants, les chasseurs. Tiens, bah d'ailleurs, si on veut regarder quelque chose, il va falloir y aller, là. Bah allez! Allez, allez, allez, allez! On va aux toilettes! On se lave les mains! Et on fait pipi! Le dernier arrivé aura pas de rôti au Nutella, c'est tant pis pour lui!
1: Quoi, Kevin?
0: Si la maman de Bambi va s'en sortir!
1: J'en sais rien, ça dépend si t'es sage. Si elle meurt, ce sera de ta faute.
0: J'aime bien les faire culpabiliser. Non, mais après, il laisse tranquille pour le reste de l'année. Hein. Non, ce qu'il faut que tu gardes en tête, c'est qu'un enfant dépressif est un enfant calme. Tiens, au fait, ça te dérange si je pars avant toi ce soir? Non, mais c'est parce que je vais aller chercher mon fils chez sa nourrice. Le laisser au goûter?
1: Ah non, j'ai pas confiance.
2: La matinée, elle démarre doucement, mais sûrement avec les meilleurs artistes et humoristes du moment. Jean-Luc Lemoine sur Rire et Chanson Réunion. Le Morning du Rire ne fait que commencer. Bon mardi à toutes et à tous. Nous sommes le 29 septembre 2026. Et bah d'ailleurs, les vacances, c'est pour bientôt, là, hein, la semaine prochaine. Les petits bambinos. On en parlera, nous, des bambinos. Il y a la tournée des kids. En attendant, Tom Boudet qui se prépare. On aura aussi Anne Romanoff et le retour de Martin et son appel trop con. D'ailleurs, qui, lui, nous pose un petit problème, là, en ce début de journée, car il nous parle d'intelligence artificielle.
3: Je vous laisse un message pour savoir si vous pouvez me rappeler.
4: Monsieur.
3: Oui.
4: Bonjour.
3: Et c'est reparti. Donc je recommence. Super. Bonjour. Ceci est un message.
4: Monsieur, bonjour, entreprise. Ce n'est pas la messagerie.
3: Quoi, c'est pas la messagerie? Vous allez me dire que c'est une vraie personne?
4: Oui, c'est une vraie personne.
3: Ouais.
2: Ah bah oui, maintenant on ne sait plus à qui on parle vraiment au téléphone. Hein. Martin, elle appelle trop con. Bah oui, dommage que lui, ce n'est pas une intelligence artificielle. Enfin, du moins, ce n'est pas une intelligence tout court, quoi. Allez, Tom Boudet, les nouvelles stars du rire, c'est maintenant et c'est pour vous sur Rire et Chanson Réunion. Bienvenue à toutes.
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7: Dans ma tête, je suis encore un enfant, quoi. Moi, j'adorais ce moment-là de l'enfance et tout. J'aimais bien le collège, j'aimais bien le lycée. Bien que j'ai vécu une injustice au lycée, je vous la racontais. Au lycée, il y avait un élève qui était dans ma classe qui un jour est parti en vacances. Avant les vacances. Vous vous souvenez de ces gens-là ou pas? Putain, chaque fois, les vacances, ça tombait un vendredi soir. Un jour, à mardi, à 16h, il y a mon voisin classe, Timothée. Il a dit, bah moi, les gars, je vous dis bonnes vacances. Moi, je pars ce soir parce que mon père veut pas prendre la route samedi. Sinon, l'autoroute va être blindée. Bah, pour qui tu te prends, Timothée, en fait, c'est... Tu respectes pas les règles du jeu ou quoi? C'est quoi ce truc? Moi, avec mes parents, on partait le samedi matin, l'autoroute était blindée, c'était horrible, quoi, tu vois? Moi, je devais m'occuper dans la voiture. Alors, j'étais petit, qu'est-ce que je faisais? Moi, je disais bonjour aux autres voitures. J'étais là, bonjour, bonjour, bonjour. Bon, ça dérapait, je faisais des gros doigts d'honneur, comme ça, mais bon. Du coup, les voitures klaxonnaient, mon père, il pétait un plomb. Enfin, tu sais, il pète un plomb quand tu pètes un plomb en voiture, c'est-à-dire en insultant la région qui est sur la plaque d'immatriculation de l'autre voiture. Tu sais, regardez, c'est quoi ça? Marseille, connard de Marseille, quoi. Alors, c'était marrant, un jour, il a pas connu la région sur la plaque. Il a dit, c'est quoi ça, 47? Oh putain. Ouais, connard de 47, quoi, voilà, c'était parti, ça. C'était bizarre, les vacances avec mes parents avaient toujours une certaine tension, quoi. Par exemple, à chaque fois qu'on partait en vacances dans un pays étranger, mon père détestait voir ou entendre des Français à l'étranger. Dès qu'il entendait parler français, il était là, putain. Et ils sont là, les tronches de baguette, là. Je dis, mais papa, mais on est de France. Il me disait, ouais, mais on n'est pas des cons. Ok, d'accord, mais... C'est pas évident quand même d'être papa, hein. Quand même, j'ai du respect quand même. Et papa, c'est quand même celui qui doit finir les assiettes de toute sa famille. Et ça, quand même. Moi, depuis que je suis petit, dès que je finis pas mon assiette, je dis papa, tu peux terminer. Il est là, ouais, je suis pas une poubelle. Tout en bouffant la cuisse de poulet, quoi. Mais bon, c'est pas grave. Je crois que j'ai une famille un peu bizarre. Je me suis rendu compte récemment, c'est parce que je parlais ça avec une de mes amies. Elle me disait, ah, je suis contente, demain je vais dîner chez mes parents et après on va faire notre petit rituel. Je dis, c'est quoi ton petit rituel avec tes parents? Elle me dit, à chaque fois après manger, on fait un petit jeu de société tous ensemble et celui qui perd n'a pas droit à son petit bout de Toblerone. Je lui dis, toi, tu partais en vacances avant les vacances, c'est sûr, y'a un problème. Elle est folle ou quoi? Avec mes parents, on n'a jamais réussi à finir un jeu de société, quoi. À chaque fois, ça partait en embrouille, en dispute, on se lançait des piques. Je sais pas, genre, on jouait au Monopoly, mon père est tombé sur la case prison, on disait, papa, t'es enfermé. Comme tes émotions, enfin voilà. Ambiance familiale, quoi. C'est pour ça, je vous dis, moi j'étais bien dans l'enfance, quoi. Lycée, c'était vraiment une période que j'aimais bien. J'aimais bien parce que c'est là où tu faisais ton petit groupe de meilleurs potes, quoi. À 3-4, c'était bien. Tu faisais tes premières soirées avec ce petit groupe de meilleurs potes. Et des soirées qui terminaient toujours par des révélations et des confidences, dans le noir complet. T'étais dans le noir, chacun il était dans son lit, et là t'as un de tes potes qui faisait... Tu dors. Toi aussi? Oui, mais t'inquiète, je te la laisse. Enfin, tu vois, il n'y a pas de... À cet âge-là, on s'arrangeait, c'est ça qui était bien. Mais ce qui est fou, quand même, c'est qu'on était hyper sincères, quoi. Je sais pas si c'est le noir complet qui faisait ça, mais on était authentique, on disait les choses, on n'en avait pas peur. Et moi, je me dis, si cette méthode fonctionne d'honnêteté, pourquoi on l'utilise pas dans les interrogatoires de grands criminels? Un grand criminel, interrogatoire, il veut pas parler, tu fous dans le noir, tu ramènes un adolescent qui fait... C'est toi qui as tué tout le monde. Quoi? Est-ce que c'est toi qui as tué tout le monde? Oui. Mais c'est parce qu'ils étaient tous amoureux de Pauline.

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2: Bonsoir, vous allez bien? Bonsoir, tu vas bien? Tu connais personne, suis-moi, je vais te présenter. Tiens, regarde là-bas la grande rousse. C'est la nouvelle attachée de presse de la maison d'édition. Elle a bien mérité son poste. Hein. Elle, quand elle se met à genoux, ce n'est pas pour prier. On l'appelle Wonder, elle ne suce que si ça lui sert. Elle est plus molle de la fesse que folle de la messe. Félicitations, votre nomination. Oh, ça vous va bien cette coupe de cheveux, vous êtes belle. Ça vous change. Ça va, ça se passe bien avec le bébé, pas trop fatigué. C'est sûr que passé 45 ans, c'est dur de se lever la nuit. Tu as vu son nouveau mec? Jean-Luc Mélenchon sans les cheveux. Ils sont unis en pigeon, la femelle est plus belle que le mâle. Oh, regarde, la cousine du ministre est là, bonsoir. J'ai adoré la dernière intervention du ministre. La croissance recule, mais nous avançons. On trouve pas ça tout seul, ils se mettent à plusieurs. Oh, bonsoir. J'ai adoré votre album, c'est une merveille d'émotion, un bijou de sensibilité. Non, j'ai pas écouté son disque. Elle est tellement tirée que la dernière fois qu'elle a éternué, il y a une fesse qui a éclaté. De dos le lycée, de face le musée. Si elle continue comme ça, elle va avoir de l'acné. Elle met tellement de crème anti-rides que le matin sur son oreiller, on pourrait faire cuire des œufs au plat. Oh, regarde, Anne Roumanoff est là. Bonsoir Anne, j'adore ce que vous faites. Vous me faites beaucoup rire, mais c'est très drôle. Elle te fait rire, toi? Elle a encore changé de couleur de cheveux, mais hélas, elle a toujours la même tête. Bravo, Anne. Il me semble que vous avez un peu minci. Oh, vous avez les hanches larges. Vous êtes comme les déesses grecques de l'Antiquité. Ou les femmes préhistoriques. Tu sais avec qui est Anne Roumanoff? Tu ne diras pas que c'est moi qui te l'ai dit. François Bayrou. Bah, il a raison. On a toujours besoin d'une gourde pour traverser le désert. Je ne supporte plus tous ces gens qui te sourient par devant et dire du mal par derrière. C'est pour ça, moi, je dis toujours du bien de moi aux autres. C'est vrai. Dire du mal de soi aux autres, c'est idiot. C'est leur donner des idées qu'ils n'auraient pas eu forcément tout seuls.

0: Attaquons cette journée dans la joie et dans la bonne humeur. Vous écoutez Rire et Chanson Réunion et c'est Lolo qui a le plaisir de vous accompagner. Aux quatre coins de l'île d'ailleurs, à Saint-Philippe, Petite-Île, Saint-Joseph, Vincent-Dau, Le Tampon, Saint-Pierre-la-Saline, La Possession, Salazie, La Réunion se réveille tout doucement. Il y en a là qui sont allés crapahuter dans les montagnes, pourquoi pas. Eh bien, regardez un joli lever de soleil sur le Piton des Neiges, voire même du côté du Maïdo. Ouh, la frisson coquin par contre, hein, je sens déjà. Allez, en attendant, à la suite, c'est Chevalier Las Palès, le retour de Rodrigue avant notre papy culte des canulars. Le temps pour nous d'accueillir l'appel trop con de Martin.
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3: Bonjour, entreprise.
4: Eh ben c'est le répondeur.
3: Bonjour.
4: Il n'y a même pas de bip.
3: Bonjour.
4: C'est mal fait leur truc, hein. On sait même pas si ça enregistre.
3: Bonjour.
4: En plus la machine est bloquée, il fait que dire bonjour.
3: Bonjour monsieur.
4: Bon, bonjour monsieur Martin à l'appareil, je vous laisse un message pour savoir si vous pouvez me rappeler.
3: Non, monsieur.
4: Oui.
3: Bonjour.
4: Et c'est reparti, donc je recommence, super. Bonjour, ceci est un message.
3: Monsieur, bonjour, entreprise. N'est pas la messagerie.
4: Quoi, c'est pas la messagerie? Vous allez me dire que c'est une vraie personne?
3: Oui, c'est une vraie personne.
4: Ouais, une vraie personne qui a exactement la même voix que le répondeur, comme par hasard.
3: Ah non, non, c'est juste qu'on a l'habitude de dire bonjour entreprise.
4: Eh, ça recommence, je suis revenu au message du début.
3: Non, non, c'est une vraie personne.
4: Oui, ou plus précisément, vous êtes programmé pour dire que vous êtes une vraie personne.
3: Je bah, mais non, mais monsieur, je suis...
4: Oui, vous êtes un ordinateur, ça j'ai compris, merci.
3: Non mais monsieur, je suis...
4: Ah pardon, une intelligence artificielle, comme on dit maintenant.
3: Non monsieur...
4: Bon, mais je veux pas vous vexer, mais en vrai, vous êtes juste un robot.
3: Mais monsieur, je ne suis pas un robot.
4: Oui, bah c'est exactement ce que dirait un robot pour faire croire qu'il n'est pas un robot.
3: Oui, mais dans tous les cas, je ne suis pas un robot, monsieur.
4: Non mais vous appelez ça comme vous voulez, mais enfin, on est d'accord que vous êtes une machine.
3: Non, je suis... Non, je suis pas une machine.
4: Pardon, mais est-ce que juste je peux enregistrer mon message? Parce que j'ai jamais perdu autant de temps avec un répondeur.
3: Si vous souhaitez, mais je suis pas une machine, monsieur.
4: Ah bah merci. Bonjour, monsieur Martin à l'appareil. Est-ce qu'une vraie personne pourrait me rappeler? Parce que votre répondeur débloque complètement.
3: Vous êtes pas le monsieur qui fait des blagues sur les réseaux, là, monsieur Martin
4: Oula, comment vous dites? Monsieur Parpin?
3: Oui, à la base c'était à la radio et après ça a été sur les réseaux sociaux. J'ai déjà entendu plein de fois des canulars comme ça, c'est super drôle à chaque fois.
4: Moi, j'en aurais entendu parler.
3: Qui dit, comment il fait déjà?
4: Ah bah ça, comment vous voulez que je sache?
3: À la place de dire, quand c'est une dame qui répond au téléphone, il dit monsieur, et quand c'est un homme, il dit madame.
4: Ah d'accord, et ça c'est drôle.
3: Oui.
4: Donc là, je vous dis bonjour monsieur, vous trouvez ça drôle?
3: Oui, bonjour.
4: Ah, voyons, entre nous, vous inventez complètement, non?
3: Non, du tout.
4: Eh bah s'il existe vraiment, passez-le moi.
3: Mais... Oh, finesse.
4: Ah bah voilà, pas de bol, il est pas là. Alors comment on fait maintenant?
3: Eh bah du coup, je vais vous dire au revoir et je vais raccrocher monsieur.
4: Ah, je peux vous dire un truc juste avant ou pas?
3: Non, c'est bon, ça va faire.
4: Oh, c'est un détail, hein, mais ce serait dommage de passer à côté.
3: Non plus.
4: D'accord, vraiment?
3: Non, c'est bon.
4: Et si je me permets d'insister légèrement?
3: Non, toujours.
4: Bon alors j'insiste pas, mais à votre place je dirais oui.
3: Oui mais écoutez monsieur, moi je vais raccrocher, au revoir.
4: Oh bah non, on va pas se quitter comme ça.
3: Au revoir monsieur.
4: Allez, je vous le dis ou je vous le dis pas?
3: Non.
4: Ah bah tant pis, donc je vous dis pas que vous êtes à la radio, et je vous dis pas non plus que c'est effectivement monsieur Martin à l'appareil. Allô monsieur?
3: Oui, donc du coup c'est bien vous, vous êtes monsieur Martin qui fait des blagues, je sais pas si t'as déjà vu ça.
4: Bah pourquoi tu me demandes? Bien sûr que j'ai déjà vu ça si c'est moi.
3: Non, je suis avec mon patron. Comment ça s'appelle? Il n'y a pas une radio Rire et Chanson?
4: Ben voilà, bravo, bravo monsieur derrière.
3: Non, c'est madame.
4: Oh, pas de bol, une chance sur deux. Eh ben, bonne journée à toute l'équipe.
3: Merci beaucoup, bonne journée à vous. Merci. Aussi.
4: Et au revoir monsieur dame.
3: Au revoir.

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1: Ah, vivement le week-end, hein.
2: Oh, le mieux pour le week-end, c'est d'aller chez des amis qui ont les moyens.
1: Oh ben c'est sûr, hein, tu te détends mieux quand c'est pas à tes frères.
2: Mais t'as pas les responsabilités. Par exemple, s'il y a un incendie ou un dégât des eaux, bon, ben tu t'en fous, t'es pas chez toi.
1: Et puis chez les autres, tu te reposes. D'ailleurs, moi je le dis à mes amis, hein, je vous préviens, je suis invité, j'aiderai pas.
2: Faut surtout pas aider. Si tu casses un truc, ça te retombe dessus. Eh oui.
1: Oui, puis quand t'as accepté d'aider une fois, ou Marcel une fois, eh ben, t'es piégé, ils abusent.
2: Mais bien sûr, moi un jour j'avais eu le malheur de dévisser le couvercle d'un pot à cornichons.
1: Oh l'erreur.
2: Bon, c'est rien. Ben, l'après-midi, dans le jardin, ça a pas loupé. Ils m'ont demandé de déplier une chaise. Salaud.
1: Ah mais faut se faire respecter dès le départ, hein. Moi si à table on me demande de découper le poulet, je dis excusez-moi, je ne suis pas cuisinier.
2: Pareil quand ils te donnent un tire-bouchon, excusez-moi, je suis pas vitrier.
1: Mais ne débouche jamais une bouteille chez quelqu'un, hein, d'une manière générale, hein. Jamais, hein. Jamais, c'est un coup à te péter une vertèbre et ton assurance marchera pas.
2: Par contre, il y a un bon truc que tu peux faire avec ta bagnole, c'est d'être déjà un peu bigorné. Tu te colles bien derrière celle de tes amis.
1: Ouais.
2: Puis le matin, tu dis « Oh, vous auriez pu faire attention en reculant. J'ai l'avant qui est tout enfoncé. » Et tu fais un constat.
1: Ouais. Ou alors, tu les obliges à te donner du liquide. Ah, mais c'est pas parce qu'on est entre amis qu'il faut se laisser faire, hein.
2: Déjà bien beau qu'on vienne les voir dans leur patelin de bouseux.
1: Mais c'est pour ça qu'ils t'invitent, parce qu'ils s'emmerdent dans leur trou.
2: Ouais. Alors moi, maintenant, quand je suis invité, je fais plus de cadeaux, hein. C'est pas apprécié.
1: Ça sert à rien.
2: Un jour, j'amène des gâteaux. Bon. Hein? Quand même. Tu sais, des biscuits.
1: Ouais.
2: Non, mais des bons, hein? Ceux qui sont présentés dans le coffret allongé.
1: Ouais.
2: En papier, là.
1: Ouais.
2: Mais tout au beurre.
1: Ouais, ouais, je sais bien, des petits beurres.
2: Voilà.
1: Voilà, oui, oui.
2: Des petits beurres.
1: Ah, ben, bon. c'est pas le biscuit ordinaire, hein, le petit beurre,
2: hein?
1: J'en regrette, hein. C'est pas le biscuit ordinaire.
2: Hein? Quand même. Bon. Déjà, en arrivant, ils n'ont pas eu l'air d'y faire attention. Hein? Oui, oui. Comme s'ils en mangeaient tous les jours.
1: Ah non, mais les gens sont blasés de tout aujourd'hui, puis c'est tout, hein?
2: Au moment du café, ils les ont avalés en 5 minutes. Pas un merci, pas un compliment.
1: Ils auraient pu dire un mot, quand même, hein, du genre... ça fait plaisir, un beurré. C'est une riche idée. Ça termine bien un repas.
2: Ah, rien. Ah, ça m'a déçu.
1: Ah, ouais.
2: La prochaine fois, j'amènerai un truc tout simple.
1: Ah, ouais.
2: Ouais.
1: Mais nous, avec Simone, là, on avait été invités 3 semaines en Suisse chez des amis qui ont un très joli chalet. Bon.
2: Oh, dis donc, ça devait pas être vilain.
1: Oui, tout frais payé, plus sport d'hiver payé, hein.
2: C'était sympa de leur part.
1: Oui, enfin, moi, tu sais, le ski, hein, j'étais plus souvent au bar, mais enfin, ils nous offraient aussi les consommations.
2: Bon. Oh, dis donc, vous leur aviez amené quelque chose?
1: Ouais, mais qui n'a pas été apprécié à sa juste valeur.
2: Ah, mais les gens manquent d'éducation, hein.
1: Ah, c'est terrible.
2: C'était quoi?
1: Bah, tu sais que Simone travaille dans l'hôtellerie.
2: Oui.
1: Bon.
2: Oui.
1: Des fois, quand elle fait les chambres, elle trouve des échantillons de savonnette et de shampoing qui n'ont pas été utilisés par les clients. Ou alors, très peu. Elle leur avait fait un joli assortiment, mon vieux, auquel elle avait rajouté, je veux pas dire de bêtises, au moins 2-3 serviettes citronnées rafraîchissantes du restaurant d'en bas. Eh ben, ça leur a fait plaisir, mais sans plus.
2: Ils n'ont pas apprécié.
1: Ils l'ont pas montré beaucoup, en tout cas.
2: Oh.
1: Alors ça fait quand même mal au cœur, parce que je ne dis pas que ces objets-là avaient une grande valeur.
2: Non.
1: Mais enfin, l'idée était originale, on s'était creusé.
2: Il aurait peut-être fallu rajouter la bonnette de douche.
1: Oh. On voulait pas non plus avoir l'air de les écraser sous prétexte qu'ils habitent pas Paris. Et puis je vais te dire, ma femme, avec la place qu'elle a, elle fait des envieux.
2: C'est vrai qu'en province, ils ont des complexes par rapport à nous, c'est pas le même niveau culturel.
1: Ah bah non.
2: Par contre, quand on s'en va, j'aime bien ramener quelque chose de chez eux. Pour avoir un souvenir.
1: Ben oui. Ben moi, la vitrine qui est dans l'entrée chez moi, c'est que des objets qu'on a pris chez des amis.
2: Ah mais moi maintenant, je prends plus de bibelot, ça m'encombre. Je donne direct un coup de canif dans le matelas pour voir s'il n'y a pas du liquide.
1: Mais faut bien se rembourser de ses frais de déplacement. Quand tu vas chez eux, là, à 45 bornes de Paris, le carburant, il coule. Et qui c'est qui paye? qui c'est qui paye?
2: Sans compter l'obsolescence de la voiture.
1: Oh ben moi, de ce côté-là, ça va, j'ai une diesel.
2: T'as beau avoir une diesel, hein, si tu veux arriver à l'heure, faut quand même y mettre du super.
1: Ouais. Sinon, c'est un coup à rater l'apéro.
2: Oui. Faut toujours arriver à l'heure chez des amis, c'est une question de savoir-vivre.
1: Nous, en général, avec ma femme, on arrive la veille. On pique-nique devant l'entrée ou sur la pelouse, ils voient qu'on est déjà là, ils nous font rentrer.
2: Comme ça, vous gagnez une nuit, vous avez vos aises.
1: Et puis ça me permet de voir s'il n'y a rien qui cloche au niveau sanitaire.
2: Moi, je demande toujours la clé de la salle de bain en arrivant. Hein. Comme ça, il n'y a que ma femme et moi qui pouvons l'utiliser.
1: Mais t'as raison, c'est bien plus hygiénique. Et vous amenez beaucoup de bagages?
2: Rien du tout, je suis invité. Mais j'exige tout fourni. Tout. Dentifrice, brosse à dents, savonnette. Tout.
1: Bah oui, mais moi, pour ma femme, pareil. Hein. Mousse à raser, lotion après rasage.
2: Tout. Et là où c'est bien agréable aussi d'être chez des amis, c'est pour le téléphone.
1: Ah, bah oui. Évidemment, tu réduis tes frais considérablement.
2: Ah oui.
1: Moi, tous mes clients, je les rappelle le week-end de là où je suis.
2: Moi, pareil pour la famille, surtout que du côté de ma femme, c'est les dom-toms. Mais l'autre jour, nos amis n'en revenaient pas qu'on entende aussi bien Tahiti.
1: Ah ouais.
2: Ils voulaient pas me croire. Je leur ai dit, vous verrez sur votre facture.
1: Ouais. Et en général, quand tu pars en week-end comme ça chez des amis, tu restes combien de temps?
2: Pas plus de 3 semaines. Avec les amis, je suis resté discret.
1: T'as raison. Vaut mieux pas passer pour un goujat auprès de ces cons-là, sinon ils te réinvitent pas.
2: Dis donc, le week-end prochain, tu fais quoi? Parce qu'avec ma femme, on avait pensé venir chez vous.
1: Ah bah c'est curieux que tu me dises ça, parce que nous on voulait venir chez vous aussi, dis donc.
2: À ce moment-là, pourquoi on n'irait pas tous ensemble chez les Gautier? Ils viennent d'installer une piscine.
1: Attends, quel jour on est? Mardi? Ah bah c'est bon, on part ce soir? On les appelle?
2: Non, on y va direct. Une fois là-bas, ils nous mettront pas à la porte.
1: On l'amène quelque chose?
2: Laisse donc. On leur fera un beau bouquet en arrivant. Ils ont de très belles fleurs dans leur jardin. Ils n'en font rien.
1: Je vais peut-être quand même prendre les 2 yaourts qui me restent dans le frigo parce que dans 3 semaines, ils seront périmés.

0: 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Allez, en attendant nous, on va démarrer cette nouvelle heure qui arrive avec Jean-Yves Lafesse, le retour de Marceau Défonce l'info, toujours à sa sauce, Arturo également, encore Elie Semoun, dès 6h30. Le temps pour nous aussi de retrouver la blagounette de rire et les nouveaux talents qui s'installent sur les petites scènes. 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Voici Rodrigue, c'est de suite.
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2: Maintenant, j'ai l'impression qu'il y a deux catégories de personnes. Les gens comme moi, un peu moqueurs, il n'y a pas forcément de tabou. C'est genre Twitter, peut y avoir les pires horreurs. Une heure après, 1000 blagues. Et il y a des gens entre amis, hein. Jamais une pique, jamais une vanne. C'est que de la bienveillance. C'est des gens qui se disent merci d'exister. Merci d'être toi. T'as une belle âme. Écoute ton cœur. Et c'est quand même des groupes très différents. Et j'ai l'impression qu'en ce moment, ces groupes s'écartent de plus en plus. Et je pense sincèrement qu'il faudrait qu'on fasse chacun un pas vers l'autre. Peut-être moi comprendre que t'as des traumatismes, t'as des blessures. Ok, très bien. Je suis pas un monstre. Je fais un pas vers toi et je me moque un peu moins. Voilà. Et toi, juste peut-être reconnaître simplement qu'avoir les cheveux bleus, ça ne résout pas les problèmes avec ton papa. Et tu fais un petit pas vers moi et on avance tous ensemble, main dans la main, vers un avenir commun. Il y a des gens en ce moment qui se foutent littéralement sur la gueule et je pense qu'il y a quand même des problèmes un peu plus graves. On parle quand même de fin de civilisation. Moi personnellement j'y crois, je suis un peu pessimiste de nature, j'y peux rien, je suis comme ça. Peut-être il y a des gens plus optimistes ce soir, par applaudissement sincèrement, qui pensent que ça va bien se passer pour nous dans le futur. Ok, super. Eh bien on compte sur vous, voilà. Non, mais c'est vrai que moi je suis pessimiste, en plus je fais rien et en plus j'ai aucune excuse parce que j'ai été confronté assez directement aux conséquences du comportement humain. Je vous explique, un jour je me réveille, j'ai une gêne au niveau de la poitrine, bon je vais voir un médecin, je suis pas compétent, il me dit moi non plus, je fais comment ça, il me dit ben là il faut aller faire une mammographie avec une gynécologue, je fais ok, bon, que du plaisir. Donc j'arrive, je prends rendez-vous, je suis là, bonjour madame, j'ai rendez-vous avec docteur machin, et la secrétaire elle me dit non je pense pas. Et je fais, si, c'est moi qui prends le rendez-vous. Elle me dit, ça m'étonnerait, c'est une gynécologue. Attends, j'étais là. Toi, t'es keuf ou t'es secrétaire, en fait, là? C'est gênant. Et j'arrive dans la salle d'attente, il n'y a que des femmes qui me regardent toutes en mode, elle est où, sa meuf? Donc je suis dans mon coin, je parle à la personne, elle vient me chercher, elle me met du gel sur les tétons, elle m'installe comme ça. Il y a une petite sonde qu'elle me met comme ça sur les tétons aussi. Il y a un écran, je vois des trucs à l'écran, et je lui dis, qu'est-ce qu'il y a? Et elle me dit, rassurez-vous, rien de grave, vous avez juste des seins. Et j'étais là, comment ça, rien de grave? C'est moi qui décide et c'est très grave là en fait, tu vois. Moi j'avais envie de dire, on va te faire pousser une bite, on va voir si t'es à l'aise. Mais tu vois, sa réaction elle est folle. En plus, moi à ce moment-là, j'ai un milliard de questions, ça va grossir, ça va grandir, il y aura du lait, parle-moi quoi. Je vais pas partir, merci, au revoir, bonne journée. J'ai un milliard de questions. Et elle m'explique très, très premier degré, elle me dit voilà, vous mangez beaucoup de viande et la viande que vous mangez, elle est bourrée d'hormones féminines et c'est pour ça que vous avez des petits boobs. J'ai été trans à cause d'un steak. L'information que je vous donne, elle est folle. Vous réagissez pas assez, c'est fou comme truc. En plus, il y a tout le côté un peu cliché de ouais, je bouffe un steak, c'est pas un steak de PD et tout. T'es pas PD, mais bientôt trans. Non, mais elle est incroyable cette information. Incroyable. Non, mais ça se trouve, dans quelques années, on sera tous là entre couilles, autour du barbecue, avec des seins énormes comme ça. Excuse-moi quand je pique les merguez, tu peux me regarder dans les yeux? Merci beaucoup. Merci beaucoup de m'avoir écouté, c'était un plaisir. Merci beaucoup, merci.

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2: L'histoire se passe dans une pharmacie. C'est une dame qui arrive très très énervée. Elle dit au pharmacien, je voudrais de l'arsenic, tout de suite.
3: Tout de suite de l'arsenic.
2: Le mec qui dit, madame, qu'est-ce qui vous arrive? Vous êtes énervée. Mon mari, il me trompe, je vais le tuer. Attendez madame, je ne veux pas vous énerver, mais beaucoup de maris trompent leurs femmes. On donne pas d'arsenic pour tuer tous les hommes. Vous imaginez, ce serait un génocide. Je vous dis que je veux de l'arsenic pour tuer mon mari. Il a sauté tout le monde dans l'immeuble, il a fait tout le monde. La gardienne, les voisines, mes cousines, il a sauté tout le monde. Il dit, écoutez madame, il a beau faire ce qu'il veut, je ne vous donnerai pas d'arsenic pour cet homme. On ne tue pas chez nous. Elle dit, attendez, je vais vous montrer quelque chose. Et il sort une photo, et sur la photo, il y a la femme du pharmacien qui est en train de coucher avec son mari. Et il dit, alors? Et il dit, ah, mais si vous avez une ordonnance, c'est différent.
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4: Il est 6h pétante à La Réunion et nous sommes le mardi 29 septembre 2026. Mais que le temps file à une allure mais incroyable. Les loulous, bientôt c'est Noël et bientôt le 19 novembre. Là je pense à nos geeks, à nos gamers dans l'âme, nos gamers également qui attendent eh bien, la sortie de GTA 6. Hein. Vous aussi? Bon, allez, bonjour La Réunion et bonjour également à ceux qui ont déjà attaqué leur journée, à ceux qui attendent encore que le cerveau se connecte. On est mardi, le lundi est passé, mais le week-end ne répond toujours pas à nos appels. Hein. Allez, on se retrouve avec de la musique et de la bonne humeur, les talents du rire incontournables du début de journée. Ça tombe bien, c'est avec Arturo, Elise et Moon, le retour de Martin pour un inédit sur Rire et Chanson Réunion. Ça va nous parler un petit peu de syndicat en ce début de journée. Le temps pour nous d'accueillir notre papy culte des canulars, Jean-Yves Lafesse. C'est maintenant, c'est tout de suite. Vous écoutez Rire et Chanson Réunion et c'est Lolo. Quel plaisir de vous accompagner dans le Morning du Rire. Bienvenue à toutes.
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5: SPA de Menton, bonjour.
6: Allô?
5: Allô, bonjour monsieur.
6: Oui, bonjour madame, c'est bien la SPA, hein?
5: Oui.
6: Oui, bonjour, je suis dans un bar, je ne sais pas si vous m'entendez, puisque je vous parle de la cabine de téléphone qui est à l'intérieur du bar. Là, je suis effaré parce qu'il y a des petits vieux complètement sous dans le bar qui jouent au foot en tapant dans une poule vivante, une vraie poule.
5: Ils sont... Mais c'est... Ils peuvent appeler la police, là.
6: Ben oui, mais justement, moi, le problème, c'est que j'ai fait le 17 et j'ai attendu pendant 20 minutes et il n'y a personne. Et apparemment, ils me disent ne quittez pas, ne quittez pas. Et... Ils sont comme des...
5: Nous, on peut rien faire.
6: Ils sont malades. Hein. Ils sont...
5: Je suis sur place, je prends la poule et je me casse avec. Hein.
6: Mais ils sont complètement fêlés, ils sont arrivés.
5: Ils sont dans un bar, il y a un couple de vieux qui est dans un bar complètement bourré et tout. Ils ont pris une poule et ça fait X temps là, qu'ils cognent dessus.
6: Mais ils ne sont pas deux, hein, c'est pas un couple. Hein. Vous avez dit un couple, ils sont une dizaine. Ils font un match de foot dans le bar avec le patron là.
5: Ah d'accord, avec le patron. Et c'est quoi comme bar?
6: Attendez, bougez pas parce que je suis avec le... je peux pas parler trop fort, attendez.
5: Vous pouvez pas l'apprendre et puis nous l'emmener.
6: Allô, allô?
5: Oui, oui, oui.
6: Il y a un petit vieux qui vient vers moi, là.
5: Mais... Non, mais là, vous pourriez essayer d'avoir la police, hein. Là, on envoie la police et basta, ils arrêtent leur connerie, là.
6: Quittez pas, hein. Je vais essayer d'en attraper un parce que...
5: Jackie. Nous sommes dans un bar. Et ils jouent au foot avec une poule.
7: Donnez-moi un temps, je vais chuter les mains.
6: Monsieur, vous pouvez passer. Monsieur? Venez une seconde, il y a quelqu'un qui voudrait vous parler là.
7: Attention, pleine partie là, mon minot là. Allô?
5: Allô?
7: Bonjour madame, qui est à l'appareil?
5: Bonjour, c'est la SPA de Menton.
7: Oui?
5: Et apparemment vous maltraitez une poule.
7: Attendez, quittez pas, donnez-moi. Attends, je vais sauter moi. Voilà, vas-y à toi. Allô?
5: Oui.
7: Mais attendez, madame, on est en pleine partie, là, avec des amis, parce que c'est l'anniversaire.
5: Oui, vous êtes en train de faire une partie de foot avec une poule.
7: Ah oui, avec une poule vivante, oui.
5: Oui, eh ben, j'aimerais bien vous arrêter ça, sinon je vous envoie la police immédiatement.
7: Passe-la
5: voir. Ça se fait pas, ça.
7: Non, mais attendez, elle dit plus rien, elle se plaint pas, là.
5: Comment ça, elle se plaint pas? Non, mais vous vous rendez pas compte de maltraiter les animaux comme ça?
7: Passe-la voir, ta tête, mets la tête.
5: Qu'est-ce que je fais, je vous envoie la police?
7: Oui, mets ta tête. Allô?
5: Oui.
7: Madame, attendez, vous nous emmerdez. On est en train, en pleine partie.
5: Je suis en train de vous emmerder, peut-être. Mais vous êtes en train de maltraiter un animal. Et là, c'est la SPA de Menton. Vous voulez que je vous envoie les flics?
7: Attendez, comment on maltraite un animal pour que vous dites
5: vous,
7: ça?
5: Vous êtes en train de jouer au foot avec une poule.
7: Oui.
5: Vrai ou faux?
7: Oui.
5: Oui, ben vous trouvez que c'est normal.
7: Mais elle dit rien, la poule, hein?
5: Elle dit rien, la poule. Vous savez si elle souffre ou pas, la poule?
7: Attendez,
5: vous vous moquez de moi, là.
7: Si je me moquais de vous, comme vous dites, madame, je vous parlerai pas au téléphone, vous nous dérangez, là, il y a 2-0.
5: Ça vous dérange, vous êtes en train de maltraiter un animal.
7: Oh, on maltraite un animal. Elle a pas dit non, la poule, elle a...
5: Elle a pas dit non, elle parle, la poule.
7: Attends, hey. Passe ta tête.
5: Vous pouvez peut-être arrêter, quand même, ce cinéma, là.
7: Ouais, but.
6: Allô, allô? Allô?
5: Bon, je vous envoie les flics.
6: Allô, allô, c'est moi, là, vous m'entendez?
5: Ah oui.
6: Ils sont comme des malades, ils viennent de marquer un but, là. La poule,
5: oui, elle... non, mais j'ai entendu, hein.
6: Et la poule, elle est groggy, elle est sonnée, là, hein.
5: Bah, bien sûr, bah, il m'a dit, de toute façon, elle se plaint pas.
7: Ouais.
5: Elle se plaint pas, c'est tout à fait normal.
7: Attends, je crois qu'elle est morte, là.
6: Elle bouge plus du tout, là.
5: Bon, bah, ils l'ont tuée, quoi.
7: Merde, va falloir changer de poule, là, elle est morte, celle-là.
5: Voilà, elle est morte, c'est très bien, continuez comme ça, vos conneries.
7: Oui, ah, c'est encore vous, là.
5: Oui, c'est encore moi. Madame, vous continuez?
7: Et le ballon, il bouge plus. Je vais chercher un ballon.
5: Oui, non, mais là, vous arrêtez, là, maintenant.
7: Mais attendez, certainement pas, madame, il y a 2-1. Et là, notre ballon, là, il bouge plus, on dirait, qu'est-ce que c'est que cette poule, là? Ça, c'était pas une poule de ferme, hein. C'est sûr, c'est une poule d'élevage, hein, parce que, normalement, elle tient c'est tout le match.
5: Non, là, vous vous moquez de ma gueule, là.
7: Ben oui, mais maintenant, la partie s'est arrêtée.
5: Vous l'avez tué, c'est normal.
8: La fête, c'est un gros salaud.
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5: Bon, ben, j'espère bien que vous m'avez compris.
7: Hein. Oui, je vais faire de la sardine grillée.
5: Non, mais ça va pas.
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Toujours au top de notre forme pour attaquer la journée du bon pied avec les meilleurs sketchs du moment et les plus belles musiques. Et puis, bah, vous le savez, le réveil, c'est quand même le seul objet qui vous parle sans jamais vous demander si vous êtes disponible. Il sonne, vous l'éteignez et voilà, à négocier avec vous-même comme si vous aviez le choix, hein, n'est-ce pas ? Allez, encore 2 minutes, c'est devenu une vraie unité de temps.

0: notre plein de ce jour. Pardonne-nous nos jerrycans comme nous pardonnons aussi à ceux qui roulent à l'électricité. Et ne nous soumets pas à la tentation de l'huile de colza. Au nom du gasoil, de l'E9510 et du GPL. Amen.
1: Stéphane Bern, vous étiez au commentaire durant ce séjour du pape.
2: Oui, ouais. 3 jours durant lesquels j'ai dû mettre ma carrière de comédien en pause.
1: Ça, c'était pas grave.
2: Oh non. Le pape, le très Saint-Père, est capable de miracles. Ah, oui. Il a réussi à bloquer la capitale pire qu'Anne Hidalgo. Plus de 700 000 personnes pour la messe à la Concorde, vous avez vu. Enfin, ouais. 700 000 selon le Vatican, 1,5 million selon les syndicats. Un show extraordinaire au Stade de France. Vous avez vu ces jeux de lumière, magnifique. Ce feu d'artifice, cette débauche de moyens qui nous fait dire que la production de Céline Dion, c'est vraiment des gros radins.
3: Non.
2: Oh non.
1: Patrick Gouet, bonjour.
4: Bonjour, Bruno. Après avoir vu Léon XIV, ça m'a donné envie d'être pape, moi.
3: Ah bon?
4: Oui, pour moi aussi, avoir une popole mobile.
3: Non.
1: Ça, vous l'avez déjà, la popole mobile.
4: Une papa mobile.
1: Pardon. Ah, pardon.
4: Et puis surtout pouvoir se présenter sur la scène devant son public avec sa grosse mitre. Vous l'avez vu? Personne ne lui dit rien. Il est avec sa mitre, devant tout le monde. Tout va bien. C'est beau ce mouvement œcuménique.
5: Salut, c'est Philippe Hanor. Non, mais là, je suis pas d'accord. C'est quoi ces commentateurs des chaînes de télé pour le pape? J'ai rien contre Stéphane Merle, Léa Salamé, Gilles Boulot, tout ça. Mais les chaînes de télé ont tout simplement oublié la personne la plus légitime pour parler du Saint-Père, Eddie Mitchell.
6: Le pape a parlé. Au Stade de France, le Saint-Denis,
1: Merci, ça va aller.
6: Ouais. Ben,
1: non, merci Eddy, merci beaucoup.
7: Finalement, c'est pas si mal si t'es pas là.
1: Tiens, on va passer au foot avec le premier match de Zinedine Zidane à la tête des Bleus. Une victoire 1-0 en Turquie, marquée par la blessure au genou de Kylian Mbappé, qui a dû quitter le groupe pour des examens.
8: Ah ben bravo.
1: À Didier Deschamps,
8: ah,
1: bonjour.
8: Belle gestion et beau management. À peine on lui fait un cadeau, il casse son jouet. Première sortie, il endommage le matériel dont j'ai pris soin durant toutes ces années. En plus, le genou, fameux ligament croisé, tu connais.
1: Bah oui, tiens. Souffrirait précisément d'une hyper-extension du genou gauche.
8: Oui, hyper-extension, planter du bâton. Non, rien à voir. Hyper-extension sans doute, mais après, avec les médecins du Real Madrid, ça peut être éventuellement le genou droit.
1: Le genou droit, oui.
9: Ça dépend du tout, Bib.
8: Ouais. Bonjour, Bruno.
1: Bonjour, Zizou.
8: Ouais, ben, la Turquie, ben, ça s'est bien passé. Un peu comme ta greffe de cheveux, Bruno.
1: Oui.
8: 48 heures sur place.
1: Oui.
8: Voilà, pas une partie de plaisir, mais
1: non.
8: Ça va.
1: Oui.
8: On est soulagé que ce soit fait. On repart avec quelques blessures, mais ça va passer. Maintenant, bon, voilà, il faut attendre plusieurs mois pour savoir si c'était vraiment un bon résultat.
1: Oui, c'est ça.
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19: J'ai un enfant, ça se passe bien, c'est cool, franchement. Voilà, j'habite à Paris, donc il y a quelques particularités à prendre en compte, mais globalement, ça se passe bien. Il y a un truc que je soupçonnais pas, mais c'est vrai que ça se penche énormément sur le berceau des nourrissons que tu connais pas dans la rue. Toute la journée, il est mignon, machin, c'est vrai que c'est mignon, mais tu le connais pas, je veux dire. Il y a quand même énormément de profils de personnes mignonnes dans la rue, je veux dire. Moi, je trouve, il y a des petites vieilles qui sont très mignonnes. Pourquoi personne se penche sur les petites vieilles? C'est la même chose, je veux dire. Alors, ça lui fait quel âge? 96 ans, elle est propre ou pas? Pourquoi personne fait ça? C'est pareil. Il y a ça, il y a les conseils non sollicités, ça, les mères de famille, elles connaissent très bien. Toute la journée, tu fais des trucs, tu prends des petits conseils, t'as rien demandé. Là, il n'y a pas très longtemps, j'étais dans le bus, ma fille se met à pleurer. Bon, le truc classique, il y a une vieille dame qui s'approche et fait « Ah bah oui, à mon avis, elle a faim. » Bon, bah d'accord, madame, c'est très bien, je vais lui donner à manger, merci beaucoup pour le conseil, mais je crois que ça vous regarde pas, en fait. C'est comme si moi, j'allais voir un couple qui a pas l'air très heureux, je disais « Bah oui, à mon avis, elle t'aime plus. » C'est la même chose, de quoi tu te mêles.

0: comme c'est hallucinant de faire ça. Mais ça se passe bien. Il y a un truc qui est vraiment très cool depuis que j'ai un enfant. Mes problèmes d'avant ont disparu. Ça, je sais pas si les parents de la salle peuvent confirmer. Moi, je pensais que j'avais des problèmes graves, en fait, avant d'avoir un enfant. L'agenda s'est un peu rempli. Ces problèmes ont disparu. Donc, je me suis dit, en fait, tain, j'avais des problèmes de luxe depuis le départ. C'était des problèmes que je m'étais inventé totalement, tu vois. Je vais vous donner un exemple, vous allez comprendre. Moi, j'étais hypochondriaque avant, globalement. J'avais un peu des tocs par rapport à la santé. Ma fille est arrivée dans ma vie, plus de tocs. Donc, je me suis dit, mais en fait, putain, les tocs, en fait, c'était une maladie de luxe depuis le départ. Je sais pas s'il y a des gens dans la salle ce soir qui ont un petit peu des tocs, mais je vous le dis tout de suite, les tocs c'est une maladie de pays où il n'y a pas eu la guerre depuis trop longtemps. On est quand même assez d'accord que dans un pays en guerre, personne n'a le temps d'éteindre et rallumer la lumière 14 fois. Je veux dire, le sniper va t'abattre, il faut bouger rapidement. Est-ce que t'imagines une prise d'otage? Le mec il te tient en joue comme ça depuis 2 heures, à un moment donné il te dit c'est bon, barre-toi. Oui, mais que sont les carreaux blancs alors? T'es mort. Et c'est entièrement de ta faute en plus. Moi j'avais des tocs parce que j'étais hypochondriaque. Je sais même pas si c'est le bon terme, hypochondriaque, parce que moi j'avais pas forcément peur d'attraper une maladie, j'étais déjà sûr de l'avoir. Je sais pas si vous voyez la différence. Dès que j'arrivais chez le médecin, le diagnostic était fait en fait. Tu sais, j'arrivais pas en disant j'ai mal, je sais pas ce que j'ai. Moi j'arrivais en disant je suis foutu, c'est à vous de le prouver. Ça sert pas à grand chose d'y aller. Tu sais, tu fais le travail à la place du médecin, c'est comme si t'arrivais chez le coiffeur en disant voyez le dégradé là, c'est moi qui l'ai fait. Ça a aucun sens. C'est pas des maladies reconnues, quoi, les tocs. Je veux dire, tu peux pas appeler le travail en disant la ligne 9 est fermée, moi je prends que les chiffres impairs, donc ça va pas être possible. Viens à pied, connard. Ouais, sur les carreaux blancs, ça va prendre du temps. Hein. T'es viré, tu rentres chez toi.
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2: Excusez-moi, patron, c'est moi, c'est Brigitte. Je suis encore en retard, j'ai un problème avec Mascotte Punto. Je jure, un de ces jours, c'est moi qui vais péter une durite. Hein. Alors figurez-vous, j'étais obligée de prendre le métro, mais je me suis même pas fait violer. Franchement, il y a des jours qui commencent mal. Hein. Je Justine. Qu'est-ce que j'ai fait de ma musique, moi? Hein? Quoi, qu'est-ce que je fais, patronne? Ah ben, je mets de la musique, hein? Non, moi, sinon, c'est du boys band toute la journée. Je suis désolée, j'impose mes goûts, j'aime la qualité.

0: inscrite avec une canne. Hein? C'est vous, patron, bien sûr, pas de problème.
1: Marche pas ce matin.
2: Bonjour, madame, qu'est-ce que vous désirez comme modèle? Ah non, non, non, ce modèle-là, on n'en a plus. Non, non, non. Ah, ah, ah, ah, ah. Non, c'est parti comme des petits gras, madame. Ah bah oui, mais la mode, c'est la mode, j'y peux rien. Je vais voir s'il me reste dans médium, mais je vous garantis rien. Je sling. Il nous reste des supermen à t-shirt en médium. Non. Non. Va juste de small. Alors, soit faudra revenir, soit faudra maigrir. Alors, faudra revenir, madame. À ce moment-là, on a des supermen à t-shirt jogging. Ça met bien à valeur la partie fessière, madame. Hein, c'est ce que je porte, hein. Hein? C'est pour la dissimuler? Hein, tu m'étonnes. À ce moment-là, on a des t-shirts qui descendent jusqu'aux genoux. Non, ça descend pas plus bas. Plus bas, c'est un poncho et on fait pas. Oui, patronne, j'ai vu le client, il n'y a pas marqué aveugle. Oh, nage pas ce matin. Bonjour, monsieur. Oh, pardon. Monsieur, un caisse, s'il vous plaît. Alors, le monsieur, combien d'a pris de caleçon? Un caleçon, deux caleçons, un caleçon, un caleçon, un caleçon. La semaine des caleçons, hein. Si je peux me permettre un conseil, monsieur. C'est ça, ces caleçons-là, c'est... C'est pas la mode, monsieur. Hein. Bah, ça faisait un tabac la semaine dernière, mais là, c'est fini. Hein. Moi, ce que je vous conseille, monsieur, c'est prendre le modèle. Les formes sont plus moulées maintenant. C'est le modèle poutre apparente, monsieur. Hein. Ah, ouais. Attendez une seconde. Jocelyne, il nous reste des modèles poutre apparente. Hein, vous avez compris, vous inquiétez pas. Hein, modèle poutre apparente. Oui, allez-y, allez-y, monsieur, vous l'essayez en cabine. Allez-y, monsieur, ça va vous prendre 5 minutes. Les cabines sont là, monsieur. Voilà, allez-y, allez-y, je vous ouvre la porte, monsieur. Allez-y, pénétrez. Je vous laisse l'enfiler, monsieur. Et je vous reprends dans un instant. Vous me remettrez. Hein? Voilà. Ça va, monsieur? Ça se passe bien?
1: Ah, oui, ça va bien.
2: Oui, qu'est-ce qu'il y a, patron?
0: Ben oui, mais vous permettez que je finisse le client?
2: Ben oui, je vais ranger les t-shirts, mais j'ai qu'un cerveau, moi. Il a été bien secoué depuis ce matin.
0: Ah, oh, lâche pas.
2: Oui, super modèle t-shirt Brigitte, j'écoute.
0: Non, elle n'est pas encore arrivée, rappelée dans 10 minutes.
2: Mais Jocelyne, elle travaille plus chez nous, Monique.
0: Mais pourquoi je lui dis ça, moi?
2: Ça fait 6 mois en plus.
0: Elle est décédée?
2: Ah, ça a dû se passer pendant les soldes, j'ai rien vu.
0: Ça y est, monsieur, c'est super, monsieur. Allez-y, tournez-vous, tournez.
2: Ah, c'est bien, là, au fessier, il est bien là. Jocelyne, viens voir.
0: C'est super. Ah bah là, on voit que vous êtes un homme. Là, c'est bien, là.
2: Non, il a l'air d'y avoir du monde là-dessous.
0: Comment vous êtes...
2: Ah oui, excusez-moi. Oui, qu'est-ce qu'il y a? Oui, patron, oui. Bon, bah tant pis, allez-vous changer, monsieur. Hein? Ah bah c'est pas comme ça, vous avez provoqué une émeute, là.
0: Ah oui. Non, n'en a plus de pantacourt. Non, non, non, non. Non, c'était à 59, j'ai vendu le dernier la semaine dernière.
2: Oh, vous auriez vu la cliente. J'avais jamais vu une baleine en vrai. J'ai dit à Jocelyne, qu'est-ce qu'on fait? On appelle Greenpeace. Mais figurez-vous, pour lui essayer son pantacourt, il a fallu l'allonger sur la banquise, pas sur la banquette. On n'arrivait même pas à lui fermer sa fermeture éclair. Il a fallu appeler un monsieur de chez Castorama. Elle était tellement contente qu'elle est repartie avec son pantacourt, on aurait dit Moby Dick qui va la pêche au moule. Non, je rigole pas pour vous, monsieur. Vous me suivez en caisse, monsieur?
0: Alors, poutre apparente.
2: Vous payez comment, monsieur?
0: Chaque espèce, carte bleue, carte de crédit, son espèce, c'est une petite monnaie.
2: Carte bleue, carte de crédit, monsieur, je vous laisse faire votre cop.
1: Ça passe pas.
2: Justine, le caleçon du monsieur, il passe, mais pas la carte bleue.
0: Oh, allez-y, monsieur, restez, excusez-moi.
2: Oh, dans la main, le pied, t'as pas de main, le pied, t'as pas de main, t'as pas de main.
0: Moi, je suis nerveuse.
2: Voilà, monsieur.
0: Oh, qu'est-ce qui était mignon.
2: Et qu'est-ce qui puait.
0: Jocelyne, va nous passer un coup de bombe dans la cabine, va désempester le magasin. Hein?
2: Oh non, c'est pas vrai. Oh, le salaud. Il nous avait laissé son vieux caleçon. Oh non, les gens sont des porcs. C'est dégueulasse. Et qu'est-ce qu'on va en faire?
0: Je vais le mettre dans le sac de la patronne. Tiens, viens, ta gueule.
2: Super, mon t-shirt Brigitte.
0: Non, monsieur, elle n'est pas encore arrivée, rappelez. Non, monsieur, puis elle n'est pas prête d'arriver, monsieur, parce qu'apparemment elle est morte, hein. Je sais pas, monsieur, rappelez dans 10 minutes.
3: De si bon matin, démarrez la journée en voyant le sourire sur vos visages, c'est ce qui compte le plus pour nous. Bienvenue à toutes. Et ce qui compte également le plus pour nous, c'est que vous ayez pris un bon petit déjeuner avant d'attaquer cette longue journée de jour-labeur. Allez, en attendant, on va se motiver avec les grands noms de l'humour français. C'est Ligue, le retour de Vincent Piguet, Coluche également dès 7h. Et puis on va parler des Kids en tournée hein, qui arrivent dès demain, oui, sur Rire et Chanson Réunion, puisque vous allez découvrir la chronique des Kids. Le temps pour nous aussi d'accueillir Martin et l'appel trop con qui lutte contre le boulot. Ah bah tiens, ah ça me parle ça.
4: On compte sur vous pour la manif.
5: Manifestation contre quoi, monsieur?
4: C'est pour dire qu'on est contre le travail.
5: Le travail?
4: Ouais, donc c'est important que tous les membres syndicalisés fassent le déplacement.
5: Bah, je suis pas syndiqué, moi, monsieur.
4: Si, puisque je vous ai mis sur la liste de nos adhérents.
5: Ah bah moi, je veux pas être adhérent avec vous, monsieur. En quel droit?
4: En droit que nous. On a annoncé 40 millions de participants, donc effectivement, on doit rajouter quelques adhérents.
5: Ah non, non, mais je veux pas.
3: Pour le coup, là, Martin, là, tu me parles. Allez, à tout de suite sur Rire et Chanson Réunion, l'essentiel des infos et la météo du jour en ce mardi matin. Et pour la suite, c'est l'appel trop con.
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8: Bonjour à tous, une journée bleu-grise côté météo sur l'île de la Réunion ce mardi. Dans l'actu, cette journée de colère dans la fonction publique et puis les bleus de Zinedine Zidane qui enchaînent en Belgique. Bonjour à tous. Une réalité depuis la rentrée le mois dernier, de nombreux syndicats regrettent le manque de moyens investis dans l'éducation nationale. L'intersyndicale, donc, et aussi la CGT, l'une des principales organisations, appelle les profs, mais plus globalement tous les fonctionnaires à faire grève aujourd'hui. Des rassemblements seront organisés un peu partout en France pour dénoncer les orientations et les économies probables dans le prochain budget imaginé par le gouvernement. À l'école primaire, tiens, de nombreuses perturbations sont aussi prévues chez nous. Dans le secondaire, cette fois, les lycéens sont aussi appelés à bloquer leurs établissements en cas de violence et de blocage total des lycées. Les forces de l'ordre pourraient intervenir selon les ministères de l'Intérieur et de l'Éducation. Un mot de votre pouvoir d'achat, tiens, pour vous dire qu'il n'a pas augmenté ces derniers mois. La preuve, en plus, hein, des prix des carburants toujours plus hauts, les prix des produits alimentaires sont aussi repartis à la hausse au mois d'août. C'est d'autant plus considérable pour les prix à la consommation sur un an. Ils ont pris 1,4%. Le foot, pour terminer, et l'équipe de France version Zizou qui enchaîne en Belgique avec des bleus remaniés hier soir. Les hommes de Zinedine Zidane ont gagné 1-0 chez les voisins belges. Une deuxième victoire en deux matchs de Ligue des Nations. Les tricolores peuvent remercier Michael Olise, l'attaquant du Bayern Munich, aura marqué avant la fin de la rencontre un but sublime en partant depuis le camp français. Le prochain match maintenant, c'est vendredi au Stade de France et ce sera contre l'Italie.
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8: C'est une journée hésitante côté météo qui nous attend ce mardi sur l'île de la Réunion. Les éclaircies, oui, seront bien présentes après la dissipation de la grisaille matinale par l'est. Avant, l'arrivée d'une nouvelle dégradation pluvieuse par l'intérieur. On va avoir quelques petites averses sur les côtes ouest et sud. Mais du soleil cet après-midi sur Saint-Denis ou Saint-Benoît dans une ambiance un petit peu plus venteuse. Hein, ça y est, les rafales frôlent les 60 km/h. Côté température, preuve que l'intersaison commence à bien s'installer. Il fait un petit peu plus chaud aujourd'hui. On aura de 28 à 30 degrés, ça y est, sur le bord de mer, de 20 à 24 degrés dans les Hauts.
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5: Allô.
4: Bonjour madame, c'est bien l'exploitation agriculturelle?
5: Oui.
4: Monsieur Martin à l'appareil du syndicat de Martinville.
5: Quel syndicat?
4: Ah pardon, c'est le syndicat Martinvillois de Martinville. On compte sur vous pour la manif.
5: Manifestation contre quoi, monsieur?
4: C'est pour dire qu'on est contre le travail.
5: Le travail?
4: Ouais, donc c'est important que tous les membres syndicalisés fassent le déplacement.
5: Bah, je suis pas syndiqué, moi, monsieur.
4: Si, puisque je vous ai mis sur la liste de nos adhérents.
5: Ah bah moi, je veux pas être adhérent avec vous, monsieur. En quel droit?
4: En droit que nous. On a annoncé 40 millions de participants, donc effectivement, on doit rajouter quelques adhérents.
5: Ah non, non, mais je veux pas, vous m'inscrivez pas sur un truc que j'ai hors de question, monsieur.
4: Bah oui, mais sinon la préfecture, ils vont encore dire qu'on est quatre.
5: Non, non, non, vous travaillez pour quelle entreprise, monsieur?
4: Attention, c'est pas une entreprise, c'est le syndicat Martinvillois de Martinville. On est contre le travail, et surtout, c'est ça qui vous concerne, on est contre l'exploitation des travaillistes.
5: Mais moi, je suis agriculteur, monsieur.
4: Justement, vous travaillez pour une exploitation, donc vous êtes exploité.
5: Bah c'est à moi l'exploitation, monsieur.
4: Ouh là là, donc ça veut dire que vous êtes l'exploitifiant.
5: Bah, je suis gérant, oui.
4: Pardon, mais je sais pas si vous savez, c'est pas légal d'exploiter les gens.
5: Non, mais j'exploite, une entreprise agricole. Je suis pas avec des personnes.
4: Bah, ce que vous faites travailler.
5: Bah, c'est moi qui travaille moi-même.
4: Ah ouais, ok. Donc en fait, vous vous auto-exploitez.
5: Non mais vous êtes débile ou quoi, franchement?
4: Oh bah excusez-moi, c'est la première fois que je vois ça, à la fois exploitateur et exploitatrice.
5: Bah, arrêtez vos cinémas, c'est quoi ces bêtises, là?
4: Bah, l'idée, c'est de vous aider à vous désexploiter en rejoignant le syndicat Martin Villois.
5: Non, non, non, non, je veux pas. M'inscrivez sur rien du tout, je n'ai rien demandé à personne. Vous avez demandé à qui de droit, je vais porter plainte, si c'est ça.
4: Oh, bah, si c'est ça, moi, je vous inscris pas, hein. Faudra pas râler après.
5: Ah oui, non, m'inscrivez pas, vous avez pas le droit, vous n'appelez n'importe quoi. Vous appelez des gens comme ça, vous inscrivez des gens sans demander leur avis.
4: Bah oui, mais comme je vous disais, ça nous permet surtout de gonfler les chiffres rapport à la préfecture.
5: Ah bah oui, non, mais ça, c'est de la fraude. Vous êtes des fraudeurs, vous fraudez le système, monsieur, justement.
4: Alors, non, je n'ai fait aucune frauderie, pardon.
5: Ah, si, bah, si. Si vous mettez du monde que vous avez pas demandé aux gens. C'est une fraude.
4: Une quoi? Une fraude?
5: Bah oui, on appelle une fraude est une fraude.
4: Bah déjà on dit une frauderie, mais bon.
5: Eh, si vous n'avez pas été à l'école, c'est pas de ma faute, hein. Alors calmez-vous.
4: Pardon, je me permettais juste une précision orthographiste.
5: Non, non, mais vous me parlez mal depuis tout à l'heure, vous prenez pour qui là?
4: Bah pour le gars sympa qui essaye de vous désexploiter.
5: Ah non, non, mais attendez, j'essaye de travailler.
4: Oh là là, et en plus vous travaillez.
5: Non, non, mais.
4: Ça, ce serait mieux d'éviter parce que comme je vous ai dit, nous on est contre le travail.
5: Ah oui, vous êtes contre le travail, vous voulez toucher de l'argent sans rien faire.
4: Bah oui, c'est l'idée, tant qu'à faire.
5: Allez, c'est bien.
4: Bon, bah on se voit à la manif, je compte sur vous.
5: Zéro, monsieur, je n'ai rien à voir avec cette histoire-là, je suis contre la politique, contre tout.
4: Ah bah nous aussi, on est contre le travail et contre la politique, pareil.
5: Et je suis contre les gens qui ont la politique et les gens comme ça qui embêtent les personnes.
4: Eh bah encore une fois, c'est pareil, nous aussi on est contre les gens, comme quoi on était fait pour se rencontrer.
5: Mais vous foutez de ma gueule, là.
4: Alors ça oui, en revanche, on est pour un léger foutage gueuliste.
5: Connard.

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18: Moi, je suis pas un mec énervé, je suis pas un mec stressé, parce que j'ai testé plein de trucs pour être zen. Bon, j'ai commencé, vous allez voir, par me déstresser un peu fort, j'avoue, avec un jardin japonais. Bon, attention, vous connaissez le vrai principe du jardin japonais ? Non ? Bah si t'aimes pas quelqu'un, tu lui offres un jardin japonais. Voilà. C'est un bac de sable très très fin, avec dedans des tout petits cailloux que tu dois manipuler avec des tout petits outils. Des petits pelles, des petits râteaux, des petites pioches, avec tes gros doigts boudinés comme ça. Et alors, avant ça, tu fais des raies pour atteindre la plénitude. C'est marqué. Mais oui, c'est marqué sur la boîte, c'est marqué. Celui qui m'a jamais fait un jardin japonais. Y a pas l'accent sur la boîte, hein. Celui qui a un jardin japonais ne connaît pas la plénitude du vide. Putain, ça veut rien dire. Moi, j'aurais pas mis ça, j'aurais mis celui qui n'a jamais fait un jardin japonais ne connaît pas son bonheur. Bon, ça m'a stressé. Allez, en poubelle. On va pas s'emmerder avec ces merdes. Fédéré, ça va te calmer. On va pas s'emmerder avec ces merdes, alors écoutez-moi bien. Un bon jardin à la française, deux beaux tanks caoutchouc et une bonne bêche. Quand t'as retourné 400 mètres carrés de terre, tu vas te coucher, t'es moins stressé, tu dors. On oublie. Après, on m'avait parlé d'un truc génial, c'est toujours génial dans ces magazines. C'est une lampe, tu la branches à ton radio réveil, et quand le réveil sonne, la lampe s'allume et elle imite la lumière du soleil qui se lève. J'ai dit, il m'en faut une. Je pars en acheter une, je tombe sur qui ? Devine ? Bernard. Mon beau frère, ce gros con de Bernard. Il me chope, il me dit, tu vas pas mettre des sous dans ces merdes. Il me laisse tomber. Il me dit, j'ai récupéré un halogène de 20 000 watts sur un chantier EDF. Je vais te bricoler un truc, ça fera pareil. On a bricolé un truc. On l'a branché. Oh, quand ça s'est allumé. Ah bah ça réveille, ça réveille. Ça déchausse les dents. Ça nous a fait que ma femme, comment vous dire, dans la chambre, comme un flash nucléaire. Oh, ça a fait un négatif de ma femme et moi sur le mur comme ça. Comme un Pompéi, what a surprise. Moi, ça m'a cramé un flanc, là. Elle est bien, hein. Et ma femme, la pauvre, elle saignait du nez, comme ça. Ça va, chérie? Ah, mais il est trop con, ton beau-frère. Il est trop con. T'énerve pas. On va te bourrer de coton et on va aller dans un centre de déstressage. Oh, oh là là, on a été dans un centre. Il y en a partout en France, ça pousse comme des champignons. Comment ils s'appellent ces centres? Nature et Découverte. J'adore ce magasin. Chez Nature et Découverte, il y a tout ce qu'il faut pour être zen. Mais surtout, il y a tout un bordel qui sert à rien, mais qu'il faut absolument acheter. Donc moi, je suis allé acheter du matos zen et j'ai fait un tour dans le magasin avant d'acheter. Il y avait une vitrine et dedans, il y avait des boussoles avec fourchette intégrée. Hein? Des fois, tu sais pas où elle est ta bouche. Oh. 60 euros, ah ouais. Ça fait cher la vanne, tu vois. Non. Pas grave, donc je continue. Et là, ah ouais, là je suis tombé sur un truc, c'est, écoutez bien, un sac à dos paratonnerre. Alors si par exemple, si la foudre c'est ton kiff, tu mets ça dans un... Ouais, ouais, toi surtout. Tu mets ça dans un champ et t'attends. Ah t'inquiète, à un moment donné, plus de coiffeur pendant 6 mois. Et après avec ton doigt, tu peux faire taser. Hein? Bon, évidemment, faut que ça soit ton kiff, la foudre, sinon, c'est le bazar. Et alors après, je continue, si vous connaissez ces magasins, dans le fond, en général, ils mettent les télescopes. Et parce que c'est zen, hein, de regarder les étoiles la nuit, c'est vachement, ça calme. Et ça coûte super cher, leurs appareils, tu vois. Nous, avec mon fils, on a un télescope, mais nous, le nôtre, c'est une bouse. Nous, on l'a acheté à Carrefour, le nôtre, tu vois. C'est-à-dire, nous, notre télescope, même à fond, tu vois la lune comme une tête d'épingle. On la voit mieux à côté du truc, à l'œil nu, comme ça, la lune. Tu vois. Imagine, je lui dis à mon fils, regarde la lune. Ah ouais, merde, merde. Je lui ai dit, t'as voulu un télescope? Je lui ai dit, maintenant, école ou pas, minuit, 4h du matin, tu regardes les étoiles. Même la journée, quand il me saoule, je lui dis, va voir les étoiles. Il me dit, à 2h de l'après-midi, tu pètes un plomb. Je lui dis, bah, regarde le soleil, t'auras une surprise.

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2: Ah bah ça y est, hein, sur Rire et Chanson Réunion, c'est totalement le bordel.
3: Ouais.
2: Parce que évidemment on parle souvent à la place des enfants, mais pour une fois ce sont eux qui prennent le micro. Les Kids sans tournée, c'est un spectacle imaginé, écrit par des jeunes de 8 à 16 ans, avec leurs mots, leur histoire, leur humour, leur regard sur les adultes et parfois visiblement quelques petits dossiers sur les parents. Un spectacle pensé pour les enfants bien sûr, mais aussi pour les adultes, parce qu'au fond on leur voit compte et ils ont parfois beaucoup plus de choses à nous dire qu'on ne l'imagine. Et pour comprendre comment on accompagne tout ce petit monde sans leur voler les idées, bien sûr on reçoit Marie aujourd'hui, la directrice artistique des Kids sans tournée. Bonjour Marie.
4: Bonjour Lolo.
2: Alors, le réveil ce matin, pas trop difficile?
4: Non, moi ça va, j'aime bien me lever tôt avec le soleil qui déjà est là, j'aime bien.
2: C'est trop bien. Bon Marie, comment est née l'idée des Kids sans tournée?
4: L'idée c'était de mettre en avant des kids dans différents comédie clubs, on a commencé comme ça, et puis après je voulais surtout les emmener dans des théâtres et dans des salles un petit peu plus costaudes pour qu'ils puissent avoir vraiment un public attentif devant eux.
2: Et c'est ce qui est assez fort dans ce spectacle, c'est que ce sont des enfants eux-mêmes, enfin du moins ce sont les enfants eux-mêmes qui écrivent. Pourquoi c'était important de leur laisser cette liberté?
4: En fait, les enfants, on leur dit souvent que leur imagination, elle est de trop et on va pas puiser dans leur imaginaire et on oublie qu'ils ont complètement conscience de la réalité. Le but du spectacle, c'était de mettre en avant leurs pensées. Alors évidemment, on est aussi sur de la coécriture pour pouvoir faire quelque chose qui ressemble à du stand-up. Mais l'idée, c'était de leur donner la parole et que les enfants dans la salle se disent « Eh, mais moi aussi, je peux faire des blagues, du coup. »
2: Bien sûr. Ils parlent de quoi, d'ailleurs, justement? De leur quotidien, de leurs parents, de l'école, de ce qu'ils observent autour d'eux, finalement?
4: Alors, je t'avoue, Lolo, le sujet principal, c'est quand même les papas et les mamans. Et le deuxième sujet, c'est les profs.
2: Et d'ailleurs, est-ce qu'il y a parfois des choses qu'ils écrivent toi, te surprend?
4: Alors, complètement. Parfois, leur réalité sur même politique et sur les enjeux environnementaux, je pense à Ellie qui est à ma droite là maintenant tout de suite, et qui, elle, a un sketch sur comment prendre soin des animaux, d'accord? Et d'arrêter d'enfermer des animaux dans des cages, parce que si nous, on était enfermés avec d'autres humains dans des cages, et ça se passerait pas très bien.
2: Parce que justement, parce que moi, je pense à une question et surtout à une phrase que nous disaient nos parents, c'est « tu comprendras quand tu seras plus grand ».
4: Voilà.
2: Mais finalement, c'est pas eux qui sont plus grands que nous et qui sont un peu plus matures que nous.
4: Moi, tu pouvais pas plus me frustrer quand j'étais enfant en me disant tu comprendras quand tu seras plus grande. Au contraire, moi j'ai l'impression que quand on est grand, on a oublié qu'on était enfant.
2: Ouais, comment on accompagne d'ailleurs un enfant dans l'écriture sans écrire à sa place? Parce que c'est vrai que pour le coup, c'est leurs idées. Donc il faut tout mettre en place parce que évidemment quand on déborde d'énergie, parfois les choses se mélangent un tout petit peu. Comment on arrive à mettre tout ça dans un cadre?
4: La première chose, je dirais qu'il y a une confiance avec les enfants qui est importante parce que si ils ont envie de se livrer, il faut que moi je puisse recevoir. Donc la première chose, c'est qu'on a une vraie relation de confiance. Et après, l'idée, c'est que moi je leur pose juste des limites et un cadre qui dit ça je peux dire, ça je peux pas dire, et ça me fait rire et ça me fait pas rire.
2: Le spectacle s'appelle 2 heures de col barré,
4: ouais,
2: mais 2 heures d'humour.
4: Exactement. L'idée, c'était aussi de jouer avec les codes de l'école et de voir que même dans des moments un peu chiants comme les heures de colle, on peut quand même en faire quelque chose de cool à partir du moment où on s'exprime justement.
2: Et qu'est-ce que les enfants, toi, t'ont appris aujourd'hui de toi?
4: Moi, les enfants, je les admire beaucoup parce qu'ils me suivent dans tous mes projets, les parents aussi d'ailleurs hein, qui m'écoutent, et ce qu'ils m'ont appris de moi-même, je sais pas, je crois que je me reconnais un peu dans chacun, chacune d'entre elles au final.
2: Est-ce que toi, si il fallait remonter un petit peu le temps, c'est le genre de choses que t'aurais aimé faire?
4: J'aurais carrément rêvé faire ça. On en avait parlé avec Benji, qui était venu parrainer un spectacle et qui m'avait dit « Moi, si mes parents m'avaient autant soutenu quand j'étais enfant, je sais pas où je serais aujourd'hui, mais ça m'aurait vraiment boosté. » Donc le message, il est aussi là, c'est « Écoutons les enfants, mettons-leur dans les bonnes conditions et puis laissons-les briller, quoi. »
2: Ouais. 3 jours de spectacle, donc 3 jours évidemment où ils pourront nous faire vibrer, mais surtout 3 jours aux 4 coins de l'île avec évidemment des enfants qui viennent de différents coins de l'île.
4: Ouais, l'idée c'était pas d'avoir un seul lieu dans lequel en fait on puisse ramener qu'une certaine population, c'était vraiment d'aller à la rencontre des enfants de toute l'île. C'est pour ça qu'on va dans le premier théâtre des Remparts à Saint-Joseph. Ensuite on sera à Saint-Leu à l'Auditorium et le dernier c'est au Théâtre Canter. Et ce qu'on voulait, c'était aussi faire une accessibilité, donc vous verrez sur Hello Asso, il y a différents tarifs, il y a aussi une participation libre pour pouvoir vraiment permettre que les enfants viennent et que ça leur coûte pas 50€ la soirée, quoi.
2: En tout cas, comme on dit, cœur sur les enfants, parce que eux ils vont nous faire rire, ils vont monter sur scène et surtout sur scène radiophonique, car en ce moment tous les mercredis à partir du mercredi là, qui arrive, il y aura cette petite chronique, la chronique des Kids. Voilà, le micro de Rire et Chanson Réunion est ouvert à ces jeunes-là et à ces talents du rire qu'on espère voir grandir avec nous.
4: Un grand merci Lolo, et en plus sur les chroniques, ça vous donnera un petit aperçu de ce qu'ils disent, et bien sûr venez au spectacle pour voir la suite.
2: Merci Marie.
4: Merci à toi Lolo.
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3: Bien, écoutez Jean-Louis, je peux vous rassurer. Franchement, je viens de recevoir vos analyses, je peux vous rassurer, vous y voyez très bien. Je suis là. Non, où est-ce qu'il y a? Non, Jean-Louis. Jean-Louis! Voilà, je suis là. Non, je disais, votre vue n'a pas baissé. 2/10 à l'œil droit, ça va. Vous arrivez encore à lire sur les lèvres. Eh ben, ça suffit. L'œil gauche? Ah ben, l'œil gauche, pas d'évolution, hein, c'est toujours en œil de verre. Bon, je ne vois pas de problème particulier, si ce n'est vos sourcils légèrement rapprochés. Des moustaches? Mais alors, où est votre nez? Ah, mais d'accord, mais voilà, pour que vous n'entendiez rien, je vous ai mis le sonotone dans le nez. Mais avouez qu'une seule narine, c'est trompeur. Alors, elles sont où les petites oreilles? Ah oui, c'est vrai, elles sont du même côté. Si, c'est même d'ailleurs ce qui nous avait freiné à l'époque. Pour le port des lunettes, hein, vous vous rappelez? Voilà. Ah oui, sinon, la voix, ça a l'air d'aller. Et c'est tant mieux, hein, vous qui ne pouvez pratiquer le langage des signes. Non, il faut des doigts. Mais alors ça, à chaque fois, vous me le répétez. Oh là là, il y avait de la pente. Oui, mais on ne freine pas en fauteuil roulant, en mettant les doigts dans les rayons. Étourdi. Vous écoutez trop. Rappelez-vous quand vous ne vouliez pas que je vous greffe la poignée dans le dos. Et aujourd'hui, vous êtes bien content de faire du curling? Et votre recherche d'emploi, vous en êtes où? Ça avance, ça, au moins? Eh bien, là, voilà la surprise, je vous en ai trouvé. Mannequin. À la piscine municipale, les managers recherchent. C'est sûr, faut être bon en apnée. Ah, et à ce propos, les managers m'ont demandé votre poids. 120 kilos? Ah, là, ils vous remonteront jamais. Hein, comment? Mais même avec la poignée. Oui, vous pouvez y aller, oui. N'oubliez pas votre enveloppe pour mardi. Alors, dès que vous arrivez à la caserne, vous la donnez au chef d'état-major. Et avec le papier que je vous ai fait, normalement, vous devriez être réformé.
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10: 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Allez, ça suffit maintenant, couchez.
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2: Bienvenue à toutes, il est 7h pétante en ce mardi 29 septembre 2026. Les amis, j'espère que vous allez bien, que vous profitez de votre début de matinée. Il y en a qui sont dans les premiers bouchons de la matinée, hein, forcément. Ben, ça ralentit pas mal à Saint-Paul, sous la tranchée couverte en direction de Saint-Denis. Et les mêmes bouchons du quotidien au niveau du gouffre de l'étang Salé en direction de Saint-Pierre, d'ailleurs, voire même du côté du Mont Caprice à Saint-Pierre. Donc, en direction du tampon, ça va être assez chargé également, voire même à Sainte-Marie en direction du chef-lieu, donc prudence et patience, voilà, levez le pied où que vous soyez à La Réunion. En attendant, si bah oui, vous le savez, le matin, il y a des messages auxquels on répond dans la seconde et d'autres qu'on laisse mariner tellement longtemps qu'on finit par ne plus savoir quoi dire. Voilà, au bout de 3 jours, oh désolé, j'avais pas vu. Bon, en tout cas, j'espère que vous n'avez raté aucun message en ce début de journée et aucun réveil. En attendant, nous, on va démarrer cette nouvelle matinée avec les talents du rire. Dans quelques instants, c'est aussi le retour de la team du rire, Paco Pérez, également Gad Elmaleh au top départ de cette nouvelle heure sur Rire et Chanson Réunion. Le temps pour nous d'aller faire un petit tour sur le calendrier du jour. Aujourd'hui, nous fêtons les Michel avec un seul L, donc les mecs. Alors, comment ils sont dans la vie? Ils sont travailleurs, disciplinés, obstinés. Ils aiment la rigueur et détestent ce qui est futile. Ce sont de bons vivants qui s'entourent souvent de nombreux amis et leur compagnie est fort agréable. Eh bien, bonne fête à tous nos Michel de l'île de La Réunion et d'ailleurs. Dans quelques instants, c'est Paco Pérez qui revient. Et puis avant ça, il y a place à une grande star, une légende. Que dis-je, c'est Coluche et c'est maintenant sur Rire et Chanson Réunion, il est 7h.
3: La question qu'on se pose, c'est pourquoi les gens ils sont devenus con. Eh ben c'est parce que les abrutis, la télé, les journaux, la publicité. Alors bon, alors la publicité, alors t'as la lessive qui lave plus blanc que la lessive qui lavait déjà plus blanc, la même marque, hein. Alors moi j'ose plus changer de lessive, j'ai peur que les vêtements deviennent transparents, enfin des mêmes, ça plus rien. Non, mais il y avait des trucs pratiques quand il n'y avait pas la pub. Par exemple, à 5h, on avait l'odeur, on savait qu'il était 5h. Maintenant, on se met des rillettes, on ne sait plus... on ne sait plus l'heure, hein, on est emmerdé. Alors, t'as les journaux, n'importe lequel, c'est... Le Concorde n'a pas pu se poser. Bon, ben, qu'il reste en l'air. On en a à foutre, nous, ils ont qu'à le ravitailler en vol. Et puis alors, t'as la télévision. Ah, mais qui rentre du boulot, c'est les informations le soir à 8h, clac. T'as des mecs qui arrivent là avec des tronches de premier de la classe, comme c'est pas permis. Bonjour Brushing, enchanté, moi c'est Brushing. Bon, et alors les mecs, ils te disent des informations. Parce qu'ils se disent, on va leur dire des informations, ce qui s'est passé un petit peu pour qu'ils soient au courant. Alors voilà ce qu'ils disent. Les gens disent que je dis que des conneries, alors là j'ai noté, maintenant je vais dire les leurs. Alors voilà, information hein, à la télé, hein. 8h, hein. Tronche de premier de la classe, rillette sous les bras. Hein. Bon, le chancelier allemand a été reçu cordialement par le président de la République. Bon, alors ça c'est nous qui payons, on s'en tamponne déjà, bon. Par le président de la République qui a descendu 2 marches pour l'accueillir. Faut vraiment rien avoir à foutre pour compter les marches. Hein. Alors attends, parce que dans la diplomatie c'est important, hein. Si t'es pas très copain, t'envoies le Premier ministre. Si t'es un peu copain, t'y vas, tu restes sur le perron. Si t'es vraiment sympa, tu descends de marche. Bon. Alors c'est ça. En fait, ça se compte comme ça. Hein. Descendu 2 marches pour l'accueillir en signe de détente, d'ailleurs. C'est écrit. 2 marches, c'est détente. Hein. La poignée de main était longue et chaleureuse. Ça veut pas dire grand-chose, mais en fait, il faut quand même savoir que les poignées de main, c'est au mètre de pellicule. Hein. Alors... Quand c'est long, ça veut dire qu'il voulait bien que tout le monde le photographie le temps. Parce que les mecs sont là, merde, je ne le vois pas, qui c'est. Ah, ils sont là, ça y est, tu y es, connard. Bon, alors, salut. On rentre. Parce que des fois, ils vendent, hein, ça ne les intéresse pas d'être dehors. Alors, attention, voici l'information par elle-même. Les chefs de gouvernement se sont refusés à tout commentaire. Donc là, déjà, c'est clair, le mec, il ne sait rien. Ils ont pas voulu, il a dit... Non, ils n'ont pas voulu. Bon. Mais, on s'autorise à penser dans les milieux autorisés. Alors ça, les milieux autorisés, c'est un truc, vous y êtes pas. Vous n'êtes même pas au bord, vous n'êtes pas là du tout. Bon. Le milieu autorisé, c'est un truc, c'est un endroit autorisé où il y a plein de mecs qui viennent pour s'autoriser des trucs, mais il n'y a que le milieu qui compte. Et là-dedans, il y a une poignée de connards qui tournent en rond en s'autorisant des trucs. qu'est-ce que tu fais là? Ben, je sais pas, je vais peut-être m'autoriser un truc, mais... C'est vachement gonflé, j'hésite. Bon. S'autorise à penser dans les milieux autorisés qu'un accord secret. Alors, vous savez ce que c'est qu'un accord secret? C'est un accord dont qu'on n'a pas le droit d'en parler. C'est interdit, donc pas dans l'information non plus. Qu'un accord secret pourrait être signé, c'est même pas sûr. Et alors, moi, je dis que quand un mec, sur une information, il n'en connaît pas plus que ça, il a qu'à fermer sa gueule. Et même à la rigueur, il serait pas venu, on n'était pas fâchés. Bon, et ça, je l'invente. Un des billets de la rançon du petit Jean-Luc a été retrouvé à Madrid. Les enquêteurs pensent que les gangsters sont passés en Espagne. Balèze. Ils sont balèzes, hein. Alors ça, j'y étais, c'est très gai. En football, Nantes-Nice, match nul 6-4. Ça veut dire que le match était sans intérêt. Comment t'as trouvé le match nul? Le tiercé, si vous avez joué le 8, le 12 et le 8, vous êtes trompé, vous avez joué deux fois le 8. Bon, alors, pendant ce temps-là, il y a les filous derrière qui nous fabriquent des centrales, des prisons, des canons pour nous becquer l'oxygène, et les autres avec leur tronche de premier de la classe, ils se pointent le soir à 8h, le temps restera nuageux sur la majeure partie de la France, mais merde. Et alors, c'est formidable, c'est qu'ils se croient honnêtes, ces cons-là. Ils se croient honnêtes, ils sont sûrs qu'ils disent l'information. Alors, ils voudraient qu'on soit intelligents et ils nous prennent pour des cons? Ben, comment on ferait, alors?

0: Vous avez choisi Rire et Chanson Réunion pour démarrer la journée. Je ne sais pas si vous avez bien choisi, mais bon, tant qu'à faire, vous restez avec nous.
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0: Je ne sais pas pour vous, mais moi, il y a des matins, vous savez, vous avez

0: Avec David Azencot ce matin, mon cher David, ça y est, Léon 14 repart ce soir.
1: Ouais Bruno, mais qu'est-ce que c'était impressionnant, qu'est-ce que c'était grandiose, qu'est-ce que c'était long, mais non. Attends, mais il y a encore des athées dans ce pays quand même, non? Non, parce que quand même, toutes les chaînes étaient dessus, H24, tu zappais, le pape, ah non, c'est un évêque, le pape, une licorne, ah non, ça c'est Gulli. Ah, il se passait plus rien d'autre Bruno, Hormuz, Gaza, la primaire du PS, bon la primaire du PS c'est normal,
0: oui.
1: Et je comprends, hein, cette visite, c'était important pour une partie de la population, hein, ce côté shampoing qui fortifiait les racines chrétiennes de la France. Mais au niveau information, une visite du pape, c'est peanuts. Ouais. C'est Drag Race sous stéroïdes. Ah, c'est tout.
0: Bon, quand même, une visite qui a coûté 27 millions d'euros, sans compter les dépenses de sécurité.
1: Oui, après, moi, je préfère que l'argent de mes impôts soit pour le pape que pour Kadhafi. mais c'est vrai, il fallait loger le pape. Hein.
0: Ouais.
1: Alors, au début, il devait aller au Kyriade de la porte de Clignancourt. Non, mais il a ses habitudes. Là-bas, il y a un bon kebab. Mais ils ont dit non, parce que la dernière fois, il avait piqué un peignoir. Mais ouais,
2: oh,
1: c'est celui-là qu'il avait pendant la messe. Non, mais pour de vrai, il y avait quand même quelques sujets qui fâchent pendant la visite.
0: Ah,
1: hein.
0: Oui.
1: La pédophilie, bien sûr.
0: Évidemment.
1: Après, bon, c'est toujours un peu pareil, les gars, ils se défendent. Hein. Oui, ok, une partie de notre clergé baisse des gosses, mais c'est pareil dans toutes les religions. Et c'est pas faux, toutes les religions dérapent. Mais c'est un peu les catholiques qui ont inventé le verglas.
0: Léon XIV qui a aussi été rencontré des migrants.
1: Des migrants, non. Non, des exilés, comme l'a écrit Le Figaro. Ah, ils changent les mots quand ça les arrange. Non, c'est pas des migrants, c'est des gens qui ont quitté leur pays contraint et forcé. Oui, des migrants. Non, des exilés. Migrants, rentre chez toi. Exilé, tu peux embrasser la bague. Ah, non, Le Figaro, ils sont chrétiens quand ça les arrange. Hein, tu connais chrétiens 2-3, bah eux, c'est chrétiens 0-0. Voilà.
0: Bon, le pape a tout de même eu quelques pics envers la France.
1: Oui, bah sur l'avortement.
0: Ouais.
1: En même temps, c'est son job en tant que DRH de la boîte.
0: Ouais.
1: D'ailleurs,
0: forcément.
1: Moi, quand j'ai vu tous ces petits jeunes chrétiens dans les rues, bouillonnant d'hormones, je me suis dit, mais j'espère qu'il baise au moins. Hein, oh, plus près de toi, Sophie. Comment ça, t'es enceinte? Mais je me suis retirée pourtant.
0: Puis le pape qui a fini son séjour à Lourdes.
1: Oui, j'y étais il n'y a pas longtemps à Lourdes, par hasard, évidemment, puisque vous le savez, moi je suis du siège et pas de la filiale. Vous ne savez peut-être pas, mais on peut remplir des bouteilles d'eau bénite.
0: Voilà. Oui,
1: je l'ai fait. Comme alors, ça, si je croise Édouard Philippe, pssst, voilà. D'ailleurs, figurez-vous que c'était la pleine lune ce week-end, et ils ont dû enchaîner le pape. Ouais. Sinon, il se transforme en Léon-Garou.
2: Oh non!
1: Bon, allez, désolé. Désolé pour ceux qui ont pu être un peu choqués par ma chronique, mais je rigole. Évidemment, je sais bien qu'il n'y a pas de peignoir à l'hôtel Kyriade.
0: C'est pour la réunion.
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4: Moi j'ai 40 ans et c'est vrai qu'avec l'âge, tes représentations mentales évoluent, t'es plus la même personne. Il y a pas longtemps par exemple, je suis parti en Amérique latine et au dernier moment j'ai appris que j'étais surclassé en business class. C'est mieux? T'as beau être de gauche, quand tu t'allonges dans le ciel, t'es moins radical. C'est vrai, bilan carbone catastrophique, mais j'ai des vrais couverts, tu vois. Ça fait réfléchir, hein, super expérience. Et j'ai enfin compris l'importance du rideau qui sépare l'écho de la business class en étant en business. Quand j'étais en écho avant, il me saoulait ce rideau, je voulais voir ce qui se passait de l'autre côté. Quand t'es en business, ce rideau, il est nécessaire. Je vous explique, j'arrive dans l'avion, je suis tout content, je range mes bagages, je tourne la tête, et juste avant que les hôtesses ferment les rideaux, j'ai croisé au loin le regard d'un pauvre. C'est des regards très méchants, hein. C'était terrible, quoi. Après, peut-être mon regard était pas très gentil non plus, c'est vrai. Peut-être mes yeux disaient, eh oui. Fallait bosser à l'école, mon grand, peut-être. Je crois que j'étais en train de devenir un salopard. Vraiment, pour vous dire. Moi, par exemple, j'ai toujours eu le fantasme des hôtesses de l'air, un fantasme très classique. Et là, quand j'étais en business, je regardais les hôtesses et je me disais, trop vulgaire. Derrière le tailleur, je vois le SMIC, tu vois? C'est moche, hein? C'est moche. Vous savez ce que j'ai fait au milieu du vol? Au milieu du vol, je suis allé me balader en classe éco. J'ai fait un safari, messieurs, dames. Mais franchement, je les ai bien observés, c'est des gens d'une dignité incroyable, en réalité. Ils ont pas de place, ils bouffent mal, mais il n'y en a pas un qui se plaint. Une leçon de vie, ce voyage, pour moi, ça a été. Après, c'est vrai qu'ils leur mettent des petits écrans, ça permet de les canaliser. On est quand même sur des carnivores, faut quand même garder sa distance. Je plaisante. Mais je sais que j'y retournerai jamais en business class. C'est pour ça que je suis heureux et je vous le transmets. Je sais que c'était probablement la dernière fois pour moi, puisque je joue devant vous ce soir. Vous n'êtes pas assez nombreux, il y en a 6. Il suffit de compter, hein, ça paye pas. Mais c'est rigolo, en tout cas. C'était une expérience très sympa. Je suis allé en Amérique du Sud, en Colombie. Je sais pas s'il y en a qui sont allés en Colombie. C'est un pays très inégalitaire, la Colombie. La moitié des Colombiens a seulement 2% des richesses du pays. Je sais pas si vous saviez. Quand j'ai appris ça, il y a mon côté de gauche qui est ressorti fort. Je me suis dit, mais c'est normal qu'ils fassent des dingueries, les guerrieros, ils ont rien. Et après, je me suis rendu compte qu'avec ce que j'avais en cash dans la poche, je pouvais vivre pendant un mois comme un riche. Là, j'avais envie de dire, calmaté, guerriero. La violencia no es una solución.
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2: Mais moi, sérieux, j'aimerais changer un petit peu. Pas physiquement, je sais pas, il y a des petites choses que j'aimerais changer dans ma vie pour être plus frex. Je sais pas, par exemple, j'aimerais arrêter d'aller tous les mardis à la bibliothèque, jour de fermeture de la bibliothèque, et dire merde, c'est vrai que c'est fermé le mardi, putain, c'est con. J'aimerais arrêter de rester planté pendant une demi-heure devant la casserole pour que l'eau elle soit bouillante alors que c'est la plaque d'à côté qui est en train de chauffer. J'aimerais aussi, il y a un truc que j'aimerais arrêter de faire où tu te sens vraiment ridicule et naze, c'est quand t'as pris ta douche, tu vas t'habiller, tu retournes dans la salle de bain habillé, tu marches dans l'eau avec les chaussettes. Et ben, ce jour où j'aurai fait tous ces changements, je serai prêt à aimer une femme, mais je l'aimerai à la folie. Attention, je serai fou d'elle, hein, mais quand je dis fou d'elle, je parle de la vraie fidélité. Hein. Je la mènerai au bout du monde. Les vacances, ce sera la folie, on se privera de rien. L'été à Vittel, l'automne à Evian, le printemps à San Pellegrino. La fille dont je vous parlais là à l'instant, bon, j'ai raconté tout ça, mais en revanche, je lui ferai l'amour pendant des heures entières sans jamais m'arrêter. Hein. C'est un sketch aussi, hein, c'est quoi? Quand j'ai l'occasion de dire ça dans ma vie, moi. Mais ça va, j'ai déjà fait l'amour, je suis pas con. Hein. Et même que j'aime bien, alors arrête. La semaine dernière, ma femme, elle m'a posé une question. Elle m'a dit, ouais, quand on fait l'amour, j'aimerais que tu cries mon nom. Pourquoi tu cries pas mon nom? Et je lui ai dit que j'avais pas envie de la réveiller. Moi, je suis pas comme ça, j'oserais jamais. Moi, je suis fou amoureux, j'ai une copine et tout. Et non, moi, je suis tellement amoureux que je suis jaloux. Sérieux, jaloux, mais attention, pas jaloux tranquille, hein. Pas jaloux, pas jaloux laïque. Pas jaloux, genre, dis donc chérie, c'était qui le monsieur tout nu avec toi hier? Juste pour info. Juste pour vous, hein? Une connaissance, autant pour moi. Ah non, non, je suis pas comme ça. Moi, je suis jaloux. La peau, c'est sévère. Des fois, elle sort de sa douche, je lui dis « T'es Théo !» Mais heureusement, moi, je me suis fait soigner. J'ai pas peur de le dire. Hein. J'ai été voir quelqu'un pour ça. Voir quelqu'un, ça veut dire voir un psy. Je vous le dis tout de suite. Hein. Les gens, quand ils voient des psys, ils disent pas « Je vois un psy », ils disent « Je vois quelqu'un. Ouais. » T'as quelqu'un, toi, hein, de personne ? Je vois quelqu'un depuis longtemps. Ouais. Ou bien ils disent « Je me fais suivre. »
3: Je ne vais pas suivre.
2: Je peux te dire que moi, le jour où j'ai l'impression de me faire suivre, je vais voir quelqu'un.
4: Les meilleurs talents de l'humour français qui vous réveillent chaque matin. Gad Elmaleh sur Rire et Chanson Réunion. Bienvenue à toutes. Vous écoutez le Morning du Rire aux quatre coins de l'île. Vous nous écoutez aux Avirons, à La Possession, à La Saline, à Saint-André, Brapanon, à Saint-Philippe-Petite-Île. Évidemment, dans tout le 974. Dans quelques instants, c'est le retour aussi de vos jeunes talents et des nouveaux talents du Rire. Pierre Thévenoud. Alors, je ne sais pas si les jeunes lui parcourent en train. Ça m'étonnerait, tiens. Jean-Yves Lafesse, les impostures incontournables de ce grand monsieur. Et puis, avant ça, Martin l'appel trop con, qui lui lutte contre le travail. Et pour une fois, je suis d'accord avec lui.
5: On compte sur vous pour la manif.
6: Manifestation contre quoi, monsieur?
5: C'est pour dire qu'on est contre le travail.
6: Le travail?
5: Ouais, donc c'est important que tous les membres syndicalisés fassent le déplacement.
6: Bah, je suis pas syndiqué, moi, monsieur.
5: Si, puisque je vous ai mis sur la liste de nos adhérents.
6: Ah bah moi, je veux pas être adhérent avec vous, monsieur. En quel droit?
5: En droit que nous. On a annoncé 40 millions de participants, donc effectivement, on doit rajouter quelques adhérents.
6: Ah non, non, mais je veux pas. Vous m'attrivez pas.
4: La belle trop courte, Martin arrive, et juste après, les inconnus sur Rire et Chanson Réunion. Bienvenue tout le monde.
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8: Bonjour à tous, une journée bleu-grise côté météo sur l'île de la Réunion ce mardi. Dans l'actu, cette journée de colère dans la fonction publique et puis les bleus de Zinedine Zidane qui enchaînent en Belgique. Bonjour à tous. Une réalité depuis la rentrée le mois dernier, de nombreux syndicats regrettent le manque de moyens investis dans l'éducation nationale. L'intersyndicale, donc, et aussi la CGT, l'une des principales organisations, appelle les profs, mais plus globalement tous les fonctionnaires à faire grève aujourd'hui. Des rassemblements seront organisés un peu partout en France pour dénoncer les orientations et les économies probables dans le prochain budget imaginé par le gouvernement. À l'école primaire. Tiens, de nombreuses perturbations sont aussi prévues chez nous. Dans le secondaire, cette fois, les lycéens sont aussi appelés à bloquer leurs établissements en cas de violence et de blocage total des lycées. Les forces de l'ordre pourraient intervenir selon les ministères de l'Intérieur et de l'Éducation. Un mot de votre pouvoir d'achat, tiens, pour vous dire qu'il n'a pas augmenté ces derniers mois. La preuve, en plus, des prix des carburants toujours plus hauts, les prix des produits alimentaires sont aussi repartis à la hausse au mois d'août. C'est d'autant plus considérable pour les prix à la consommation sur un an. Ils ont pris 1,4%. Le foot, pour terminer, et l'équipe de France version Zizou qui enchaîne en Belgique avec des bleus remaniés hier soir. Les hommes de Zinedine Zidane ont gagné 1-0 chez les voisins belges. Une deuxième victoire de match de Ligue des Nations. Les tricolores peuvent remercier Michael Olise, l'attaquant du Bayern Munich, aura marqué avant la fin de la rencontre un but sublime en partant depuis le camp français. Le prochain match maintenant, c'est vendredi au Stade de France et ce sera contre l'Italie.
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8: C'est une journée hésitante côté météo qui nous attend ce mardi sur l'île de la Réunion. Les éclaircies, oui, seront bien présentes après la dissipation de la grisaille matinale par l'est. Avant, l'arrivée d'une nouvelle dégradation pluvieuse par l'intérieur. On va avoir quelques petites averses sur les côtes ouest et sud. Mais du soleil cet après-midi sur Saint-Denis ou Saint-Benoît dans une ambiance un petit peu plus venteuse. Ça y est, les rafales frôlent les 60 km/h. Côté température, preuve que l'intersaison commence à bien s'installer. Il fait un petit peu plus chaud aujourd'hui. On aura de 28 à 30 degrés, ça y est, sur le bord de mer, de 20 à 24 degrés dans les Hauts.
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6: Allô.
5: Bonjour madame, c'est bien l'exploitation agriculturelle ?
6: Oui.
5: Monsieur Martin à l'appareil du syndicat de Martinville.
6: Quel syndicat ?
5: Ah pardon, c'est le syndicat martinvillois de Martinville. On compte sur vous pour la manif.
6: Manifestation contre quoi monsieur ?
5: C'est pour dire qu'on est contre le travail.
6: Le travail ?
5: Ouais, donc c'est important que tous les membres syndicalisés fassent le déplacement.
6: Bah, je suis pas syndiqué moi monsieur.
5: Si, puisque je vous ai mis sur la liste de nos adhérents.
6: Ah bah moi je veux pas être adhérent avec vous monsieur. En quel droit ?
5: En droit que nous, on a annoncé 40 millions de participants, donc effectivement, on doit rajouter quelques adhérents.
6: Ah non, mais je veux pas, vous m'inscrivez pas sur un truc que j'ai hors de question, monsieur.
5: Bah oui, mais sinon la préfecture, ils vont encore dire qu'on est quatre.
6: Non, vous travaillez pour quelle entreprise, monsieur ?
5: Attention, c'est pas une entreprise, c'est le syndicat martinvillois de Martinville. On est contre le travail, et surtout, c'est ça qui vous concerne, on est contre l'exploitation des travaillistes.
6: Mais moi, je suis agriculteur, monsieur.
5: Justement, vous travaillez pour une exploitation, donc vous êtes exploité.
6: Bah c'est à moi l'exploitation, monsieur.
5: Ouh là là, donc ça veut dire que vous êtes l'exploitifiant.
6: Bah, je suis gérant, oui.
5: Pardon, mais je sais pas si vous savez, c'est pas légal d'exploiter les gens.
6: Non, mais... J'exploite une entreprise agricole. Je suis pas avec des personnes.
5: Bah, ce que vous faites travailler.
6: Bah, c'est moi qui travaille moi-même.
5: Ah ouais, ok. Donc en fait, vous vous auto-exploitez.
6: Non mais vous êtes débile ou quoi, franchement ?
5: Oh bah, excusez-moi, c'est la première fois que je vois ça, à la fois exploitateur et exploitatif.
6: Bah, arrêtez vos cinémas, c'est quoi ces bêtises, là ?
5: Bah, l'idée, c'est de vous aider à vous désexploiter en rejoignant le syndicat Martinville.
6: Non, je veux pas. M'inscrivez sur rien du tout. Je n'ai rien demandé à personne. Vous avez demandé à qui de droit ? Je vais porter plainte, si c'est ça.
5: Oh bah, si c'est ça, moi, je vous inscris pas, hein. Faudra pas râler. Après.
6: Bah oui, non, m'inscrivez pas, vous n'avez pas le droit, vous n'appelez n'importe quoi. Vous appelez les gens comme ça, vous inscrivez des gens sans demander leur avis.
5: Bah oui, mais comme je vous disais, ça nous permet surtout de gonfler les chiffres rapport à la préfecture.
6: Ah bah oui, non, mais ça c'est de la fraude, vous êtes des fraudeurs, vous fraudez le système, monsieur, justement.
5: Alors non, je n'ai fait aucune frauderie, pardon.
6: Ah si vous mettez du monde que vous n'avez pas demandé aux gens, c'est une fraude.
5: Une quoi ? Une fraude ?
6: Bah oui, on appelle une fraude est une fraude.
5: Déjà on dit une frauderie, mais bon.
6: Eh, si vous n'avez pas été à l'école, c'est pas de ma faute, hein. Alors calmez-vous.
5: Pardon, je me permettais juste une précision orthographiste.
6: Mais vous me parlez mal. Depuis tout à l'heure, vous prenez pour qui, là ?
5: Bah, pour le gars sympa qui essaye de vous désexploiter.
6: Ah non, mais attendez, j'essaye de travailler...
5: Oh là là, et en plus, vous travaillez.
6: Non, mais...
5: Ça, ce serait mieux d'éviter, parce que, comme je vous ai dit, nous, on est contre le travail.
6: Ah oui, vous êtes contre le travail, vous voulez toucher de l'argent sans rien faire.
5: Bah oui, c'est l'idée, tant qu'à faire.
6: Ouais, c'est bien.
5: Bon, bah, on se voit à la manif, je compte sur vous.
6: Zéro, monsieur, je n'ai rien à voir avec cette histoire-là, je suis contre la politique, contre tout.
5: Ah bah, nous aussi, on est contre le travail et contre la politique, pareil.
6: Et je suis contre les gens qui la politique et les gens comme ça qui embêtent les personnes.
5: Eh bah, encore une fois, c'est pareil, nous aussi, on est contre les gens, comme quoi on était fait pour se rencontrer.
6: Mais vous foutez de ma gueule, là ?
5: Alors ça oui, en revanche, on est pour un léger foutage de liste.
6: Connard.

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0: ici Victor 22, appelle le commissariat. Non, je ne suis pas Gérolimo et ne cherche pas lesbienne, salomazo. Qui sait qu'a changé la fréquence du poste, hein?
1: Bon, l'avenue Clémenceau.
0: Et pourquoi? Parce que vous êtes perdu, il y en a un qui a un plan, l'avenue Clémenceau, alors c'est vous. Mais c'est le plan de Pointe-à-Pitre, je m'en fous. Toi. Alors Clémenceau, Clébert. Ça commence par un K, non mais je le savais.
2: Mais pas, mais ça va, hein. On peut être policier et avoir de l'humour quand même.
0: Parce qu'on a une cassette, on n'a pas d'humour. C'est alors, Q.
2: J'ai regardé, il est parti.
0: Comment ça, il est parti?
2: Il est parti.
0: Il dit pas merci.
2: Il dit pas merci.
0: Ça, c'est bien la jeunesse aujourd'hui.
2: Et vous l'arrêtez où là? Vous l'arrêtez où là? Vous n'avez pas la ceinture de sécurité de 130 balles. Hein? Et non, je veux pas le savoir, ça. Et là, j'en ai rien à foutre, vous savez, en moto, vous n'avez pas la ceinture de 130 balles.
3: Ouais, c'est ça. Alors comme ça, mademoiselle, on fait de l'esbrouf. On s'amuse à passer à l'orange, au rouge, au vert, au choix, d'accord. Hein? Ah bon? Vous habitez la Martinique? C'est bon, il n'y a pas de problème. Vous dégagez, mademoiselle, c'est bon. Bonjour, Rocky, j'aime Bérette, pas Molly, hein.
0: Tu l'as pas connu là-bas, oh.
3: On est la même tribu. Oh.
0: Marcel, qu'est-ce que tu fous, là, Marcel?
2: Je viens de Berry, chef.
0: Mais c'est notre voiture, là-haut.
2: Je sais, mais elle est mal garée. Alors qu'est-ce que je fais, moi?
0: Mets-le, je le fais sauter, là, mets-le. Réponds à l'appel radio, Marcel.
2: Je réponds.
0: Arrêtez-vous, là, monsieur, s'il vous plaît. Venez de brûler le feu rouge, là, devant moi.
2: Allô? Oui, ici, unité 22, j'écoute. Ah, par rapport aux consignes de sécurité, quittez pas, chef, c'est par rapport aux consignes de sécurité.
0: On les connaît par cœur, les consignes de sécurité.
2: Ouais, on les connaît par cœur.
0: Il faut arrêter en priorité trafiquant, drogué et dealer.
2: Faut arrêter trafiquant, drogué.
0: Et dealer.
2: Ah, salut, chef, j'aurais dit.
0: Vas-y. Comment ça vous êtes pressé, monsieur? Et moi je suis pas pressé, alors vous présentez. Il faut arrêter en priorité les détenteurs d'héroïne, de cocaïne et de shit. Il y en a trois, c'est pas compliqué.
4: Ah, mais chef, je suis au courant.
0: Quoi, lui,
4: et tout à l'heure, chez Fayon coincé un. Il avait de la cocaïne et de l'héroïne.
0: Tu l'as pas coincé?
4: Il avait pas de shit.
0: Comment ça vous êtes pressé, monsieur? C'est la deuxième fois. Vous le prenez sur son temps. Vous le prenez.
4: Allez,
0: on
4: fouille
0: la voiture.
2: Alors,
0: on va rigoler tous les deux, là, monsieur Samu. Là. On va voir ça ensemble. On va rigoler.
4: Quoi? Qu'est-ce qu'il y a? Vous êtes une ambulance?
0: Eh, hey, oh!
4: Ambulance est écrit à l'envers. On me la fait pas. Ouais.
2: Le monsieur qui a mangé, là, papier, s'il vous plaît, là-haut. Le chef, regardez, c'est un drogué, il a une aiguille dans le bras, là. Ouais.
0: Et c'est quoi le jeu vidéo à côté, là? Allez, tombez, ma chère. Allez, circulez, foutez le
4: pas. Allez, dégagez.
0: Allez, au lieu de vous tourner les pouces, allez,
2: ma chef, regardez là-bas. Une petite vieille qui se fait agresser là-bas.
0: Là-bas,
2: ils sont deux, chef.
0: T'es sûr que c'est pas la vieille qui agresse les deux, là, plutôt, non?
4: Chef.
0: Ouais, quoi?
4: Les deux, ils nous regardent, ils arrivent par ici, hein.
0: De toute façon, nous, on a rien fait.
4: Bah ouais.
0: On va vite au commissariat taper le rapport.
4: Ah,

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2: Ah bah ça y est, hein, sur Rire et Chanson Réunion, c'est totalement le bordel.
3: Ouais.
2: Parce que évidemment on parle souvent à la place des enfants, mais pour une fois ce sont eux qui prennent le micro. Les Kids Sans Tournée, c'est un spectacle imaginé, écrit par des jeunes de 8 à 16 ans, avec leurs mots, leur histoire, leur humour, leur regard sur les adultes et parfois visiblement quelques petits dossiers sur les parents. Un spectacle pensé pour les enfants bien sûr, mais aussi pour les adultes, parce qu'au fond on leur voit compte et ils ont parfois beaucoup plus de choses à nous dire qu'on ne l'imagine. Et pour comprendre comment on accompagne tout ce petit monde sans leur voler les idées, bien sûr on reçoit Marie aujourd'hui, la directrice artistique des Kids Sans Tournée. Bonjour Marie.
4: Bonjour Lolo.
2: Alors, le réveil ce matin, pas trop difficile?
4: Non, moi ça va, j'aime bien me lever tôt avec le soleil qui déjà est là, j'aime bien.
2: C'est trop bien. Bon Marie, comment est née l'idée des Kids Sans Tournée?
4: L'idée c'était de mettre en avant des kids dans différents comédie clubs, on a commencé comme ça, et puis après je voulais surtout les emmener dans des théâtres et dans des salles un petit peu plus costaudes pour qu'ils puissent avoir vraiment un public attentif devant eux.
2: Et c'est ce qui est assez fort dans ce spectacle, c'est que ce sont des enfants eux-mêmes, enfin du moins ce sont les enfants eux-mêmes qui écrivent. Pourquoi c'était important de leur laisser cette liberté?
4: En fait, les enfants, on leur dit souvent que leur imagination, elle est de trop et on va pas puiser dans leur imaginaire. Et on oublie qu'ils ont complètement conscience de la réalité. Le but du spectacle, c'était de mettre en avant leurs pensées. Alors évidemment, on est aussi sur de la coécriture pour pouvoir faire quelque chose qui ressemble à du stand-up. Mais l'idée, c'était de leur donner la parole et que les enfants dans la salle se disent « Eh, mais moi aussi, je peux faire des blagues, du coup. »
2: Bien sûr. Ils parlent de quoi, d'ailleurs, justement? De leur quotidien, de leurs parents, de l'école, de ce qu'ils observent autour d'eux, finalement.
4: Alors, je t'avoue, Lolo, le sujet principal, c'est quand même les papas et les mamans. Et le deuxième sujet, c'est les profs.
2: Et d'ailleurs, est-ce qu'il y a parfois des choses qu'ils écrivent qui, toi, te surprend?
4: Alors, complètement. Parfois, leur réalité sur même politique et sur les enjeux environnementaux. Je pense à Ellie, qui est à ma droite, là, maintenant, tout de suite, et qui, elle, a un sketch sur comment prendre soin des animaux, d'accord? Et d'arrêter d'enfermer des animaux dans des cages. Parce que si nous, on était enfermés avec d'autres humains dans des cages, eh ben, ça se passerait pas très bien.
2: Parce que, justement, parce que moi, je pense à une question et surtout à une phrase que nous disaient nos parents, c'est « tu comprendras quand tu seras plus grand ».
4: Voilà.
2: Mais finalement, c'est pas eux qui sont plus grands que nous et qui sont un peu plus matures que nous.
4: Moi, tu pouvais pas plus me frustrer quand j'étais enfant en me disant « tu comprendras quand tu seras plus grande ». Au contraire, moi j'ai l'impression que quand on est grand, on a oublié qu'on était enfant.
2: Ouais, et comment on accompagne d'ailleurs un enfant dans l'écriture sans écrire à sa place? Parce que c'est vrai que pour le coup, c'est leurs idées. Donc il faut tout mettre en place parce qu'évidemment quand on déborde d'énergie, parfois les choses se mélangent un tout petit peu. Comment on arrive à mettre tout ça dans un cadre?
4: La première chose, je dirais qu'il y a une confiance avec les enfants qui est importante parce que si ils ont envie de se livrer, il faut que moi je puisse recevoir. Donc la première chose, c'est qu'on a une vraie relation de confiance. Et après, l'idée, c'est que moi je leur pose juste des limites et un cadre qui dit ça je peux dire, ça je peux pas dire, et ça me fait rire, et ça me fait pas rire.
2: Le spectacle s'appelle 2 heures de col barré,
4: ouais.
2: Mais 2 heures d'humour.
4: Exactement, l'idée c'était aussi de jouer avec les codes de l'école et de voir que même dans des moments un peu chiants comme les heures de col, on peut quand même en faire quelque chose de cool à partir du moment où on s'exprime justement.
2: Et qu'est-ce que les enfants, toi, t'ont appris aujourd'hui de toi?
4: Moi, les enfants, je les admire beaucoup parce qu'ils me suivent dans tous mes projets, les parents aussi d'ailleurs qui m'écoutent, et ce qu'ils m'ont appris de moi-même, je sais pas, je crois que je me reconnais un peu dans chacune d'entre elles au final.
2: Est-ce que toi, s'il fallait remonter un petit peu le temps, c'est le genre de choses que t'aurais aimé faire?
4: J'aurais carrément rêvé faire ça. On en avait parlé avec Benji, qui était venu parrainer un spectacle et qui m'avait dit « Moi, si mes parents m'avaient autant soutenu quand j'étais enfant, je sais pas où je serais aujourd'hui, mais ça m'aurait vraiment boosté. » Donc le message, il est aussi là, c'est « Écoutons les enfants, mettons-leur dans les bonnes conditions et puis laissons-les briller, quoi. »
2: Ouais, 3 jours de spectacle, donc 3 jours évidemment où ils pourront nous faire vibrer, mais surtout 3 jours aux 4 coins de l'île avec évidemment des enfants qui viennent de différents coins de l'île.
4: Ouais, l'idée c'était pas d'avoir un seul lieu dans lequel en fait on puisse ramener qu'une certaine population, c'était vraiment d'aller à la rencontre des enfants de toute l'île. C'est pour ça qu'on va dans le premier théâtre des Remparts à Saint-Joseph. Ensuite on sera à Saint-Leu à l'Auditorium et le dernier c'est au Théâtre Canter. Et ce qu'on voulait, c'était aussi faire une accessibilité, donc vous verrez sur Hello Asso, il y a différents tarifs, il y a aussi une participation libre pour pouvoir vraiment permettre que les enfants viennent et que ça leur coûte pas 50€ la soirée, quoi.
2: En tout cas, comme on dit, cœur sur les enfants, parce que eux ils vont nous faire rire, ils vont monter sur scène et surtout sur scène radiophonique, car en ce moment tous les mercredis à partir du mercredi là, qui arrive, eh bien il y aura cette petite chronique, la chronique des kids. Voilà, le micro du Rire et Chanson Réunion est ouvert à ces jeunes-là et à ces talents du rire qu'on espère voir grandir avec nous.
4: Un grand merci Lolo, et en plus sur les chroniques, ça vous donnera un petit aperçu de ce qu'ils disent, et bien sûr venez au spectacle pour voir la suite.
2: Merci Marie.
4: Merci à toi Lolo.
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3: On parle d'argent ? Ouais, l'argent c'est important. Il y a toujours des gens qui disent franchement l'argent c'est pas important. C'est des gens qui ont de l'argent. Parce qu'en fait, si t'as pas d'argent du tout, et bien au bout d'un moment, tu meurs. T'as le top 5 des mecs les plus riches, genre Bill Gates et compagnie. Mais t'as pas le top 5 des plus pauvres, parce que ça change tout le temps. Il y a Rajesh au Pakistan, il est 3e, il est propriétaire d'un demi-pneu. Ah, 2e, 1er, hop, éliminé, ça dégage, voilà. Argent aussi très pratique pour avoir des loisirs autres que la marche à pied. J'en ai marre, tout le temps ma mère à la fin des repas de famille. On va faire une petite balade digestive. Est-ce qu'on a vraiment le choix, maman, hein? Est-ce qu'il y a jet ski ou hélicoptère comme autre activité? Il y en a, ils ont poussé le vice. Ils en ont fait un sport. La randonnée, quoi. Alors là, on marche. Au bout d'un moment, on s'arrête. Et voilà, c'est fini l'activité. Est-ce que la veille d'une randonnée, t'as déjà eu une insomnie tellement t'es excité, genre ouh. Demain, on va dans le Massif Central. Avec un peu de chance, on va avoir des marmottes. Quand un sport, il est vraiment bien, il y a un jeu vidéo de ouf qui cartonne derrière. Randonnée Simulator 2020, jamais entendu parler, mon gars. Et ça doit être une merde. Alors, quand t'appuies sur rond, il boit dans sa gourde. Carré, il fait ses lacets. Et je te donne une petite technique. Carré L1, il fait des doubles nœuds. Quand ton loisir est plus chiant que ton taf, faut changer, hein. Moi, niveau thune, je manque d'ambition. Eh, je le sais. J'ai des potes, ils me disent, à 30 ans, je serai millionnaire. Moi, pas du tout. Regarde, je te donne un exemple très simple. Il y a pas longtemps, je vais au distributeur, je prends un Kinder Bueno. Il y a un bug, il y en a deux qui tombent. Putain, ça m'a fait la journée. Alors, je sais d'où ça vient, ce manque d'ambition. C'est parce que je viens de la classe moyenne. Donc, s'il y en a comme moi, t'as dû avoir la même enfance. Toute ta vie, tes parents, ils te disent, chope un CDI, voilà où il y a des débouchés, fais pas le fou. Hein? Parce que t'es au bord de la falaise, tu peux tomber. Comment te dire, quand tu viens de la classe moyenne, t'es pas pauvre, mais tu joues la relégation. Hein? T'es guingant toute ta vie. Ça va, mais si un mois, papa, il en a pour un peu cher en réparation sur le Kangoo, hop, t'es pauvre. Voilà, t'as. Non, je te jure, t'sais, t'avances dans la vie à tâtons. Tu sais que si t'as une galère, les darons, ils te couvrent, mais y a pas beaucoup de balles dans le flingue. Hein? Moi, j'ai mon petit confort et je me complète dedans. J'ai des potes, ils viennent de milieux pauvres, eux, ils foncent. Et ils savent que derrière, y a personne. Hein? Il se retourne et il dit « Papa, t'as pas 10 balles ?»« Et toi, donne 10 balles, c'est chaud en ce moment, mon pote, tu vois ?» S'il y en a comme moi, qui sont un peu perdus, qui savent pas trop où ils en sont au niveau thune, je vous donne une petite technique pour mesurer. Dans ton logement, plus une pièce a de fonction, plus t'es pauvre. Si là, tu dors dans un truc qui fait chambre, cuisine, salon, salle de bain, pas bon. Quand t'es réveillé à 3h du mat par le bruit du frigo, tu sais que les vacances aux Maldives, c'est pas pour tout de suite, hein. Et inversement, moins une pièce a de fonction, plus t'es blindé. Moi, j'ai un pote à Paris, le mec, il a une entrée. Ça sert juste à rentrer, tu sais. C'est un sas de décompression pour préparer à bien prendre de la richesse dans ta gueule, toi. Et il en fait des tonnes, en plus, hein. Et tu veux voir la chambre d'amis? Ta race. Chez moi, la chambre d'amis, c'est le côté gauche du clic-clac, hein. Côté droit est en lieu de résidence principale, bien sûr. Et le mec est sûr de lui. Il croit chez lui, c'est le Louvre. Tu veux visiter? Ah ben si c'est gratos, vas-y, il y a un audio guide, comment on fait?
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9: C'est un neurone qui arrive bien alors par hasard dans le cerveau d'un homme. Tout est noir et vide, il est seul. Eh oh, il y a quelqu'un ici? Et tout à coup, il entend du bruit. Un autre neurone qui vient à sa rencontre. Bah alors, qu'est-ce que tu fais ici? T'es perdu? On est tous en bas.
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3: 8h pétantes en ce mardi 29 septembre 2026. Nouvelle et dernière heure à passer ensemble. Et vous le savez, je vous souhaite un bon courage pour celles et ceux qui sont déjà dans les bouchons entre Saint-Denis, Le Port ou encore à Saint-Pierre. Le matin, on connaît le trajet par cœur et parfois aussi la voiture juste devant nous. Gardez votre calme, laissez la journée démarrer tranquillement. Restez avec le morning du rire. On est là pour vous tenir compagnie jusqu'à l'arrivée au boulot. Ou même jusqu'à l'arrivée, eh bien, à l'école. Pour saluer ceux qui sont un petit peu en retard, hein, n'est-ce pas? On pense à vous. Allez, un petit clin d'œil comme ça. En attendant, si Marceau défonce l'info, c'est le retour de notre papy culte des canulars sur Rire et Chanson Réunion. Je vous souhaite une excellente matinée. Sourire, tranche papaye, les amis. On se détend, on souffle, on inspire et on expire et on se laisse aller. Allez, le grand papy culte des impostures, Jean-Yves Lafesse, c'est tout de suite. Il est 8h à La Réunion.
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5: Allô?
6: Oui, bonjour madame. C'est France Télécom à l'appareil.
5: Comment?
6: France Télécom à l'appareil.
5: Ah, puis alors?
6: Comment ça, puis alors? Nous vous appelons parce qu'il y a un problème.
5: Ah?
6: Je vous passe le chef de service, hein?
7: Merci. Allô?
5: Allô?
7: Bonjour madame.
5: Bonjour monsieur.
7: On vous appelle parce qu'il y a un petit problème. Vous êtes bien titulaire de l'abonnement téléphonique 03 85 84 39 16 28 33 47.
5: Ben oui, je crois que c'est ça.
7: Bon, alors, c'est pour vous dire que votre numéro va changer.
5: Ah.
7: Vous avez de quoi noter?
5: Oui.
7: Très bien. Alors, votre nouveau numéro?
5: Oui.
7: 03 85.
5: Ah ben attendez, je vais pas si vite que ça, moi. 03.
7: 03 85 13 28 36 64.
5: Vous allez trop vite.
7: Comment?
5: Vous allez trop vite pour moi.
7: Oui, ben je vais essayer de faire moins rapide alors, hein?
5: Oui.
7: Mais on n'a pas que ça à foutre, hein?
5: 03.
7: Alors, 03 85 73 84 13 28 33 24.
5: Oh, vous redemandez, moi j'en suis pas si loin que ça.
7: Ben, vous en êtes à combien, vous?
5: J'en suis à 85.
7: 03 85 24 38 16.
5: 24?
7: Oh là là, mais qu'est-ce.
5: Oh, ben écoutez, vous appellerez mon gendre, moi j'en ai marre là.
7: Ah ben non, hélas. Ah, essayez de faire un effort, hein?
5: Oui, ben je fais, mais vous allez trop vite pour moi.
7: Puis quoi encore?
5: Bon.
7: Alors attention, vous êtes prête?
5: Oui, j'en suis à 85.
7: Bon, alors attention, vous êtes dans les starting blocks là, madame?
5: Et 85, et après?
7: Alors, 03 85 78 34 13 26 34 68.
5: Moi, j'ai rien compris de ce que vous m'avez dit, ça va trop vite, moi, faut m'y dire un par un.
7: Bon, alors, vous êtes prête?
5: Oui, mais j'ai le dernier coup que je suis prête.
7: Alors, 03 8 5 1 4 3 6 7 8 9 10 1 7 4. Vous avez...
5: Écoutez, moi, je vous ai dit d'aller doucement, de me dire les numéros un par un.
7: Alors?
5: Oui, ben si vous voulez pas, je vous ai dit j'en étais à 85, j'ai pas le temps d'écrire, vous allez trop vite.
7: Bon, on va...
5: Ben, vous pouvez aller un peu doucement, s'il vous plaît, non?
7: D'accord. Alors, on va doucement.
5: Bon, 85, et après?
7: Le 1.
5: Le 1?
7: U-N.
5: Qu'est-ce que vous me racontez, U-N?
7: U-N, pour faire 1.
5: Ben, hein, oui, bon.
7: Pas.
5: Ben, quand c'est comme il faut, hein.
7: Pas.
5: Et après?
7: 34, 12, 68.
5: 34.
7: Non, 24.
5: 34, c'est ben 34, vous m'avez dit.
7: Mais non, 24.
5: 24.
7: Mais bon, ça, c'est...
5: 24,
7: ça...
5: et après?
7: Après, non, avant, il y avait le 12, hein.
5: Continuez.
7: 37.
5: 37, maintenant.
7: 28, tu sais.
5: 28?
7: Non, 28, tu sais.
5: J'en suis à 37.
7: Recommencez depuis le début.
5: 03, 85, 12, 24, 37.
7: Mais qu'est-ce que c'est que ça? C'est n'importe quoi.
5: Oh!
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0: C'est ce qu'on aime tous les matins. Profiter, rigoler, décompresser. C'est ça l'esprit Rire et Chanson Réunion. Bienvenue à toutes. Belle journée à tous sur Rire et Chanson Réunion. On est là jusqu'à 9h. Forcément, les meilleurs talents du rire, de l'humour français, du 974 qui sont des vôtres comme chaque jour. Il y a Danny Boone qui se prépare, Richard Sabak également. Le retour aussi de Redouane Arjan. D'ailleurs, Redouane Arjan qui est à La Réunion en ce moment pour la tournée, évidemment, du Run Comedy Tour. Et franchement, vous étiez nombreux et nombreuses pour le top départ de cette édition du côté de Mafate avec Fano. Allez voir les images, ça se passe sur les réseaux de Rire et Chanson Réunion, le Facebook notamment. Mais en attendant, on prend maintenant quelques minutes pour faire le tour de l'actualité avec Marceau. Il va nous raconter ce qui se passe dans le monde et surtout nous apprendre un truc qu'on n'aurait jamais pensé à chercher. C'est toujours mieux quand quelqu'un d'autre fait les recherches à notre place. Voici Marceau défonce l'info. C'est maintenant et c'est seulement sur Rire et Chanson Réunion.
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3: Et on commence avec la fin de la visite du pape Léon XIV en France. Après Paris, l'Élysée, le Stade de France, la Concorde et Lourdes, le Saint-Père termine aujourd'hui son périple à Metz. Vous serez présent à ses côtés aujourd'hui, monsieur le président?
4: Oui, Bruno Robles, oui. Je vais même prier avec lui.
3: Ah.
4: Notre Père qui êtes au fioul, que le sans-plomb soit plafonné, que Hormuz réouvre, que ta volonté soit faite chez Total comme à Shell. Donne-nous aujourd'hui notre plein de ce jour. Pardonne-nous nos jiricanes comme nous pardonnons aussi à ceux qui roulent à l'électricité. Et ne nous soumets pas à la tentation de l'huile de colza. Au nom du gasoil, de le 95-10 et du GPL. Amen.
3: Stéphane Bern, vous étiez au commentaire durant ce séjour du pape.
5: Oui, ouais. 3 jours durant lesquels j'ai dû mettre ma carrière de comédien en pause.
3: Ça, c'était pas grave.
5: Oh non. Le pape, le très Saint-Père, est capable de miracles. Ah, il a réussi à bloquer la capitale pire qu'Anne Hidalgo. Plus de 700 000 personnes pour la messe à la Concorde, vous avez vu. Enfin, ouais. 700 000 selon le Vatican, 1,5 million selon les syndicats. Un show extraordinaire au Stade de France. Vous avez vu ces jeux de lumière, ce feu d'artifice, cette débauche de moyens qui nous fait dire que la production de Céline Dion, c'est vraiment des gros radins.
3: Non. Patrick Gouet, bonjour.
6: Bonjour Bruno, après avoir vu Léon XIV, ça m'a donné envie d'être pape, moi.
7: Ah bon?
6: Oui, pour moi aussi, avoir une popole mobile.
7: Non,
3: ça vous l'avez déjà, la popole mobile.
6: Papa mobile.
3: Ah, pardon.
6: Et puis surtout pouvoir se présenter sur la scène devant son public, avec sa grosse mitre. Vous l'avez vu? Personne ne lui dit rien. Il est avec sa mitre, devant tout le monde. Tout va bien. C'est beau ce mouvement œcuménique.
8: Salut, c'est Philippe Panor.
9: Non, mais là, je suis pas d'accord. C'est quoi ces commentateurs des chaînes de...

0: Et il endommage le matériel dont j'ai pris soin durant toutes ces années. Oui. En plus, le genou, fameux ligament croisé, tu connais
1: bah oui, oui, tiens. Souffrirait précisément d'une hyper-extension du genou gauche.
0: Oui, oui, hyper-extension, planter du bâton... Non, rien à voir. Oui, hyper-extension sans doute, mais après, avec les médecins du Real Madrid, ça peut être éventuellement le genou droit.
1: Le genou droit, oui.
0: Ça dépend du toubib. Ouais. Bonjour Bruno.
1: Bonjour Zizou.
0: Ouais, ben la Turquie, ben, ça s'est bien passé. Un peu comme ta greffe de cheveux, Bruno.
1: Oui, oui.
0: 48 heures sur place.
1: Ouais.
0: Voilà, pas une partie de plaisir, mais
1: non.
0: Ça va.
1: Ouais.
0: On est soulagé que ce soit fait. On repart avec quelques blessures, mais ça va passer. Maintenant, bon, voilà, il faut attendre plusieurs mois pour savoir si c'était vraiment un bon résultat.
1: Okay. C'est ça.
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15: Depuis que j'ai des enfants, je me soucie beaucoup trop de la politique. À l'époque, je m'en fous, j'étais inconscient et tout. J'avançais dans la vie comme ça. Comme beaucoup de gens, on s'en fout de la politique. Et maintenant qu'ils sont là, je pense qu'à ça et tout. Surtout que nous, on est très typés, quoi. Moi, je suis basané, ma femme est basanée. Je me dis, on va sûrement les prendre pour des Arabes. Et en ce moment, être arabe en France, c'est un peu technique, quoi, on va dire. Non, apparemment, je joue pas devant le bon public ce soir. Tu me diras, il y a 43% qui ont voté RN. Et alors, c'est nos compatriotes, on va arrêter cette guéguerre nulle, clivante comme pas possible. C'est vous les méchants, c'est vous les méchants, rentre dans ton pays. Il n'y a personne qui va rentrer nulle part. On est bloqué en France. Faut qu'on apprenne à vivre ensemble, parce qu'on va pas se mentir. En plus, statistiquement, ce soir, 43%. Il y en a dans la salle. Ils sont là, tapis dans l'ombre. Et ils nous observent. Et alors, mais il n'y a qu'à la télé que ça se passe mal. Moi, j'ai l'intime conviction que dans des comédie clubs, on pourrait régler des problèmes qu'ils ne peuvent pas régler au Parlement. Je veux dire, il suffirait de crever l'abcès, quoi. Ceux qui ont voté RN ce soir, venez, on crève l'abcès. Genre, ceux qui ont voté RN, genre, par applaudissement. Allez-y, vous êtes en sécurité. C'est ce que vous dites, vous voulez répondre que dans les isoloirs. Et moi, je comprends, parce que là, il y a de la lumière, on vous voit, et surtout moi. Et tout ce que je vous propose pour répondre en toute sécurité, c'est que je vais me retourner comme ça, voilà. Oh, je déconne, vous avez raison de ne pas applaudir en plus, moi, je suis humoriste 10 minutes, hein. Après, je t'attrape dehors. Je suis contre la violence. Je suis contre la violence et plus que ça, j'ai l'intime conviction. Ce qui va nous sauver dans cette société, c'est la créativité. Quoi, soyons créatifs. C'est ce que j'ai dit à une de mes potes voilées. Pendant les élections, elle vient me voir, on a un débat, elle me dit, mais tu te rends compte, s'ils arrivent au pouvoir, ils vont nous enlever le voile. Je lui dis, mais

0: Le voile, ça sert à quoi techniquement, pas idéologiquement? Elle me dit, ça sert à cacher mes cheveux, mes formes, avec l'amplitude des vêtements, ma pudeur. Je lui dis, banco, s'ils arrivent au pouvoir, tu mets un bandana comme Tupac. Casquette New York sur le côté. Tu t'habilles en baggy, tu t'habilles large pour cacher tes formes. Parce qu'en vrai, tu peux interdire le voile, mais tu peux pas interdire le hip-hop.
1: T'imagines? C'est gentil. C'est gentil pour les Arabes. Elle marche dans la rue comme ça, les flics, ils arrivent. Madame, c'est une djellaba?
0: Non, non, c'est une chemise oversize. Mais vous êtes bien musulmane? Non, non, je me suis converti au rap music.
1: J'adore les Arabes.
0: Mais dans 20-30 ans, il n'y en aura plus, quoi.
1: Je crois que c'est Jean-Claude Van Damme qui a dit ça, un truc comme ça. C'est-à-dire, là, il n'y a pas longtemps, on leur a interdit la baya.
0: Mais c'est pas ça qu'il faut leur interdire. Elle part en couille la soirée, là, non?
1: Les amis, la seule chose qu'il faut interdire aux Arabes, c'est les boulangeries, quoi. Ah, ils savent pas faire les pains au chocolat. C'est pas une généralité, mais il y en a beaucoup quand même. Tu rentres, tu vois les Paris-Brest, on dirait des Barbès trap. Personne dit rien. Les chaussons aux pommes, des babouches. On en est là. Il y a pas longtemps, je rentre dans une boulangerie. Je te jure, je regarde les religieuses. Même elle, elle croit plus en Dieu.
0: Je sais pas ce qu'il a essayé de faire. Libère-moi, je vaux plus que 2,70, bordel. Mais regarde le nappage, on dirait une burqa. On en est là.
1: Ça, faut pas le généraliser, mais bon, ouais, je suis tombé sur trop de surprises une fois que je rentre dans une boulangerie. C'est vraiment les boulangeries de banlieue, de province très très loin. Je rentre dans une boulangerie rebeu, je demande un pain au chocolat, le mec il me dit on a plus de pain au chocolat, Roya, mais il nous reste des maxi pains au chocolat. Et bah, un truc, vous avez déjà vu cette invention, un truc balèze comme ça, un truc grand, un truc que vraisemblablement il a oublié de couper, on va pas se mentir. Il m'a ramené une batte de baseball. Il me l'a tendu comme ça, il m'a regardé dans les yeux et il a eu le culot de me dire « Et avec ceci ?» Bah, de l'insuline, frérot. Vraiment, je...
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2: Quand t'es vedette, tu peux plus t'habiller comme ça non plus.
3: C'est pour les faire rire, c'est pour la bonne cause. Parce qu'on vit plus vieux quand on rigole, et du coup, grâce à toi, ils vont vivre plus vieux.
2: Par contre, toi, tu vas pas faire long saut.
3: Non, c'est vrai, comme quand t'es vedette, tu peux plus aller à la poste. Fini, moi, je vais plus là. J'ai plus le droit. Il y a un règlement de vedette et tout. Une carte de vedette que j'ai reçue avec ma photo dédicacée par moi et tout. Et c'est très strict. Et là, j'essaie de passer la carte de star. Là, j'avais un examen l'année dernière au Festival de Cannes. J'avais un saccage de chambre d'hôtel. Et je l'ai raté parce que j'ai nettoyé. J'ai eu zéro. Je l'ai nettoyé comme un couillon. J'ai pas bien compris l'énoncé. Et là, j'ai un examen de drogue. Donc, je peux me rattraper le week-end prochain, un examen de drogue. Drogue dure. Hein. Pour être star, c'est drogue dure. Ça me fait un peu flipper parce que ça me rend malade, la drogue. Mais bon, je suis obligé de le faire. C'est COEF5, hein, quand même. Enfin, je parle de carte de star alors que j'ai failli perdre ma carte de vedette. C'est une connerie. Hein. Nous, on travaille pas le lundi. C'est le jour de congé. On fait rien comme tout le monde. Hein. On est vedette. Et donc, je fais rire personne le lundi, moi. Je travaille pour pas le droit de faire rire, d'ailleurs, hein, ce jour de congé. Et je me promène dans la rue tranquille. Il y a un gars, il me voit, il me fait « Oh, Bobby Boom !» Il y a un petit peu moins de B, mais c'est ça. Il me dit « J'aime bien, tu me fais rigoler avec tes oreilles décollées de tête de con, là, j'aime bien. » Un compliment, c'est gentil. Il dit « Vas-y, fais-moi rigoler, j'ai envie de rigoler, vas-y, fais-moi rigoler, vas-y. » Excusez-moi, je n'ai pas le droit de vous faire rire, c'est mon jour de congé, je peux pas, pardon. Je fais rire personne en congé, même en vacances, je ne souris pas, surtout à Berck. Il me dit « Oh, c'est moins sympa qu'à la télé. » Bon, allez, je vous raconte une blague vite fait. La première qui me passe par l'esprit, c'est Toto qui se baigne en mer du Nord, il rentre dans l'eau avec une biroute, il sort avec une biloute, on ne sait pas pourquoi. Il rigole comme une baleine. Et il s'arrête net de rire, il me sort sa carte d'inspecteur du travail. C'était une inspection du travail, j'avais fait rire un inspecteur de travail un jour de congé. On m'a retiré 4 points sur ma carte de vedette pour travail en noir.
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4: 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Une bonne trentaine de minutes à passer ensemble sur Rire et Chanson Réunion avec vos talents incontournables du rire. Ça tombe bien, on aura aussi Harold de Barbe. Mais croyez-moi, il est pas barbant. Hein. Redouane Arjane également en préparation. Et puis, vous le savez, à la Réunion le matin, chacun a sa méthode pour émerger. Un café, une douche, un peu de musique ou les trois dans le désordre. Et parfois, on est déjà prêt à partir sans être vraiment réveillé. Alors, si c'est votre cas, pas de panique, vous êtes au bon endroit. Et surtout au meilleur endroit pour retrouver vos rendez-vous incontournables. Martin et l'appel trop con qui lui lutte contre l'exploitation mais surtout lutte contre le travail.
6: On compte sur vous pour la manif.
7: Manifestation contre quoi monsieur?
6: C'est pour dire qu'on est contre le travail.
7: Le travail?
6: Ouais, donc c'est important que tous les membres syndicalisés fassent le déplacement.
7: Bah, je suis pas syndiqué moi monsieur.
6: Si, puisque je vous ai mis sur la liste de nos adhérents.
7: Ah bah moi je veux pas être adhérent avec vous monsieur. En quel droit?
6: En droit que nous, on a annoncé 40 millions de participants donc effectivement on doit rajouter quelques adhérents.
7: Ah non mais je veux pas. Vous m'inscrivez pas sur un truc que je...
4: Allez, l'appel trop con de Martin arrive et juste après, les meilleurs noms de l'humour français. Redouane Arjane qui arrive sur Rire et Chanson Réunion avant le non-stop rire dès 9h et ce, tout au long de la journée. Bisous tout le monde, la suite c'est l'appel trop con, mais avant ça un point essentiel sur les infos et la météo du jour.
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8: Bonjour à tous, une journée bleu-grise côté météo sur l'île de la Réunion ce mardi. Dans l'actu, cette journée de colère dans la fonction publique et puis les bleus de Zinedine Zidane qui enchaînent en Belgique. Bonjour à tous. Une réalité depuis la rentrée le mois dernier, de nombreux syndicats regrettent le manque de moyens investis dans l'éducation nationale. L'intersyndicale, donc, et aussi la CGT, l'une des principales organisations, appelle les profs, mais plus globalement tous les fonctionnaires à faire grève aujourd'hui. Des rassemblements seront organisés un peu partout en France pour dénoncer les orientations et les économies probables dans le prochain budget imaginé par le gouvernement. À l'école primaire, tiens, de nombreuses perturbations sont aussi prévues chez nous. Dans le secondaire, cette fois, les lycéens sont aussi appelés à bloquer leurs établissements en cas de violence et de blocage total des lycées. Les forces de l'ordre pourraient intervenir selon les ministères de l'Intérieur et de l'Éducation. inflation. Un mot de votre pouvoir d'achat, tiens, pour vous dire qu'il n'a pas augmenté ces derniers mois. La preuve, en plus, des prix des carburants toujours plus hauts, les prix des produits alimentaires sont aussi repartis à la hausse au mois d'août. C'est d'autant plus considérable pour les prix à la consommation sur un an. Ils ont pris 1,4%. Le foot, pour terminer, et l'équipe de France version Zizou qui enchaîne en Belgique avec des bleus remaniés hier soir. Les hommes de Zinedine Zidane ont gagné 1-0 chez les voisins belges. Une deuxième victoire en deux matchs de Ligue des Nations. Les tricolores peuvent remercier Michael Olise, l'attaquant du Bayern Munich, aura marqué avant la fin de la rencontre un but sublime en partant depuis le camp français. Le prochain match maintenant, c'est vendredi au Stade de France et ce sera contre l'Italie.
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8: C'est une journée hésitante côté météo qui nous attend ce mardi sur l'île de la Réunion. Les éclaircies, oui, seront bien présentes après la dissipation de la grisaille matinale par l'est. Avant, l'arrivée d'une nouvelle dégradation pluvieuse par l'intérieur. On va avoir quelques petites averses sur les côtes ouest et sud. Mais du soleil cet après-midi sur Saint-Denis ou Saint-Benoît dans une ambiance un petit peu plus venteuse. Ça y est, les rafales feront les 60 km/h. Côté température, preuve que l'intersaison commence à bien s'installer. Il fait un petit peu plus chaud aujourd'hui. On aura de 28 à 30 degrés, ça y est, sur le bord de mer, de 20 à 24 degrés dans les Hauts.
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7: Allô.
6: Bonjour madame, c'est bien l'exploitation agriculturelle ?
7: Oui.
6: Monsieur Martin à l'appareil du syndicat de Martinville.
7: Quel syndicat ?
6: Ah pardon, c'est le syndicat martinvillois de Martinville. On compte sur vous pour la manif.
7: Manifestation contre quoi, monsieur ?
6: C'est pour dire qu'on est contre le travail.
7: Le travail ?
6: Ouais, donc c'est important que tous les membres syndicalisés fassent le déplacement.
7: Bah, je suis pas syndiqué, moi, monsieur.
6: Si, puisque je vous ai mis sur la liste de nos adhérents.
7: Ah bah moi, je veux pas être adhérent avec vous, monsieur. En quel droit ?
6: En droit que nous. On a annoncé 40 millions de participants, donc effectivement, on doit rajouter quelques adhérents.
7: Ah non, mais je veux pas, vous m'inscrivez pas sur un truc que j'ai hors de question, monsieur.
6: Bah oui, mais sinon la préfecture, ils vont encore dire qu'on est quatre.
7: Non, vous travaillez pour quelle entreprise, monsieur ?
6: Attention, c'est pas une entreprise, c'est le syndicat martinvillois de Martinville. On est contre le travail, et surtout, c'est ça qui vous concerne, on est contre l'exploitation des travaillistes.
7: Mais moi, je suis agriculteur, monsieur.
6: Justement, vous travaillez pour une exploitation, donc vous êtes exploité.
7: Bah c'est à moi l'exploitation, monsieur.
6: Ouh là là, donc ça veut dire que vous êtes l'exploitifiant.
7: Bah, je suis gérant, oui.
6: Pardon, mais je sais pas si vous savez, c'est pas légal d'exploiter les gens.
7: Non, mais... J'exploite une entreprise agricole. Je suis pas avec des personnes.
6: Bah, ce que vous faites travailler.
7: Bah, c'est moi qui travaille moi-même.
6: Ah ouais, ok. Donc en fait, vous vous auto-exploitez.
7: Non mais vous êtes débile ou quoi, franchement ?
6: Oh bah excusez-moi, c'est la première fois que je vois ça, à la fois exploitateur et exploitatrice.
7: Bah, arrêtez vos cinémas, c'est quoi ces bêtises là ?
6: Bah l'idée c'est de vous aider à vous désexploiter en rejoignant le syndicat Martinville.
7: Non, je veux pas. M'inscrivez sur rien du tout. Je n'ai rien demandé à personne. Vous avez demandé à qui de droit ? Je vais porter plainte si c'est ça.
6: Oh bah si c'est ça, moi je vous inscris pas. Hein. Faudra pas râler. Après.
7: Bah oui, non, m'inscrivez pas, vous n'avez pas le droit, vous n'appelez n'importe quoi. Vous appelez des gens comme ça, vous inscrivez des gens sans demander leur avis.
6: Bah oui, mais comme je vous disais, ça nous permet surtout de gonfler les chiffres rapport à la préfecture.
7: Ah bah oui, non, mais ça c'est de la fraude, vous êtes des fraudeurs, vous fraudez le système, monsieur, justement.
6: Alors non, je n'ai fait aucune frauderie, pardon.
7: Ah si vous mettez du monde que vous n'avez pas demandé aux gens, c'est une fraude.
6: Une quoi ? Une fraude ?
7: Bah oui, on appelle une fraude est une fraude.
6: Déjà on dit une frauderie, mais bon.
7: Eh, si vous n'avez pas été à l'école, c'est pas de ma faute, hein. Alors calmez-vous.
6: Pardon, je me permettais juste une précision orthographiste.
7: Non, mais vous me parlez mal. Depuis tout à l'heure, vous prenez pour qui, là ?
6: Bah, pour le gars sympa qui essaye de vous désexploiter.
7: Ah non, mais attendez, j'essaye de travailler...
6: Oh là là, et en plus, vous travaillez.
7: Non, mais...
6: Ça, ce serait mieux d'éviter, parce que, comme je vous ai dit, nous, on est contre le travail.
7: Ah oui, vous êtes contre le travail, vous voulez toucher de l'argent sans rien faire.
6: Bah oui, c'est l'idée, tant qu'à faire.
7: Ouais, c'est bien.
6: Bon, bah on se voit à la manif, je compte sur vous.
7: Zéro, monsieur, je n'ai rien à voir avec cette histoire-là, je suis contre la politique, contre tout.
6: Ah bah nous aussi, on est contre le travail et contre la politique, pareil.
7: Et je suis contre les gens qui ont la politique et les gens comme ça qui embêtent les personnes.
6: Eh bah encore une fois, c'est pareil, nous aussi, on est contre les gens, comme quoi on était fait pour se rencontrer.
7: Mais vous foutez de ma gueule, là ?
6: Alors ça oui, en revanche, on est pour un léger foutage de liste.
7: Connard.

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10: Des fois, les papas, tellement qu'ils sont énervés, dans leur engueulade, ils disent n'importe quoi. Attends, ça c'est bon. Genre, je te dis que je ne sais ici. Toi, non, ou que ce soit toi, ou quoi, ou qu'est-ce, vous êtes avec ton frère pour moi de A à Z.
11: Les hommes et les femmes, ils font ça pour faire le couple. Voilà, il faut être deux, c'est ça, c'est la base. C'est comme toi, un jour, tu vas être amoureux, toi aussi, tu vas voir.
10: Non !
11: À 7 ans, 8 ans, grande pudeur par rapport à ça, ils veulent pas qu'on leur parle de leur amoureuse, ni de rien du tout. Non, pas du tout, hein.
10: J'aime pas les filles !
11: Après, tu vas t'extasier devant les dessins de l'enfant alors qu'ils vont être bidons. Ça, d'ailleurs, j'aime pas, moi, je fais pas. La plupart des dessins d'enfants, ils sont nuls et tout le monde fait « Oh là là, c'est incroyable, oh là là, tu l'as fait tout seul ?» Ben heureusement, si quelqu'un l'a aidé en plus, alors là...
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2: Ah bah ça y est, hein, sur Rire et Chanson Réunion, c'est totalement le bordel.
3: Ouais.
2: Parce que évidemment on parle souvent à la place des enfants, mais pour une fois ce sont eux qui prennent le micro. Les Kids sont tournés, c'est un spectacle imaginé, écrit par des jeunes de 8 à 16 ans, avec leurs mots, leur histoire, leur humour, leur regard sur les adultes et parfois visiblement quelques petits dossiers sur les parents. Un spectacle pensé pour les enfants bien sûr, mais aussi pour les adultes, parce qu'au fond on leur voit compte et ils ont parfois beaucoup plus de choses à nous dire qu'on ne l'imagine. Et pour comprendre comment on accompagne tout ce petit monde sans leur voler les idées, bien sûr on reçoit Marie aujourd'hui, la directrice artistique des Kids en tournée. Bonjour Marie.
4: Bonjour Lolo.
2: Alors, le réveil ce matin, pas trop difficile?
4: Non, moi ça va, j'aime bien me lever tôt avec le soleil qui déjà est là, j'aime bien.
2: C'est trop bien. Bon Marie, comment est née l'idée des Kids en tournée?
4: L'idée c'était de mettre en avant des Kids dans différents comédie clubs, on a commencé comme ça, et puis après je voulais surtout les emmener dans des théâtres et dans des salles un petit peu plus costaudes pour qu'ils puissent avoir vraiment un public attentif devant eux.
2: Et c'est ce qui est assez fort dans ce spectacle, c'est que ce sont des enfants eux-mêmes, enfin du moins ce sont les enfants eux-mêmes qui écrivent. Pourquoi c'était important de leur laisser cette liberté?
4: En fait, les enfants, on leur dit souvent que leur imagination, elle est de trop et on va pas puiser dans leur imaginaire et on oublie qu'ils ont complètement conscience de la réalité. Le but du spectacle, c'était de mettre en avant leurs pensées. Alors évidemment, on est aussi sur de la coécriture pour pouvoir faire quelque chose qui ressemble à du stand-up. Mais l'idée, c'était de leur donner la parole et que les enfants dans la salle se disent « mais moi aussi, je peux faire des blagues du coup ».
2: Bien sûr. Ils parlent de quoi d'ailleurs justement? De leur quotidien, de leurs parents, de l'école, de ce qu'ils observent autour d'eux finalement?
4: Alors je t'avoue Lolo, le sujet principal, c'est quand même les papas et les mamans. Et le deuxième sujet, c'est les profs.
2: Et d'ailleurs, est-ce qu'il y a parfois des choses qu'ils écrivent qui, toi, te surprend?
4: Alors, complètement. Parfois, leur réalité sur même politique et sur les enjeux environnementaux, je pense à Ellie qui est à ma droite là maintenant tout de suite, et qui, elle, a un sketch sur comment prendre soin des animaux, d'accord? Et d'arrêter d'enfermer des animaux dans des cages, parce que si nous, on était enfermés avec d'autres humains dans des cages, et ça se passerait pas très bien.
2: Parce que justement, parce que moi, je pense à une question et surtout à une phrase que nous disaient nos parents, c'est tu comprendras quand tu seras plus grand.
4: Voilà.
2: Mais finalement, c'est pas eux qui sont plus grands que nous et qui sont un peu plus matures que nous.
4: Moi, tu pouvais pas plus me frustrer quand j'étais enfant en me disant tu comprendras quand tu seras plus grande. Au contraire, moi j'ai l'impression que quand on est grand, on a oublié qu'on était enfant.
2: Ouais, comment on accompagne d'ailleurs un enfant dans l'écriture sans écrire à sa place? Parce que c'est vrai que pour le coup, c'est leurs idées. Donc il faut tout mettre en place parce que évidemment quand on déborde d'énergie, parfois les choses se mélangent un tout petit peu. Comment on arrive à mettre tout ça dans un cadre?
4: La première chose, je dirais qu'il y a une confiance avec les enfants qui est importante parce que si ils ont envie de se livrer, il faut que moi je puisse recevoir. Donc la première chose, c'est qu'on a une vraie relation de confiance. Et après, l'idée, c'est que moi, je leur pose juste des limites et un cadre qui dit ça, je peux dire, ça, je peux pas dire. Et ça, ça me fait rire et ça, ça me fait pas rire.
2: Le spectacle s'appelle 2 heures de col barré,
4: ouais.
2: Mais 2 heures d'humour.
4: Exactement. L'idée, c'était aussi de jouer avec les codes de l'école et de voir que même dans des moments un peu chiants comme les heures de col, on peut quand même en faire quelque chose de cool à partir du moment où on s'exprime justement.
2: Et qu'est-ce que les enfants, toi, t'ont appris aujourd'hui de toi?
4: Moi, les enfants, je les admire beaucoup parce qu'ils me suivent dans tous mes projets, les parents aussi d'ailleurs qui m'écoutent, et ce qu'ils m'ont appris de moi-même, je sais pas, je crois que je me reconnais un peu dans chacun, chacune d'entre elles au final.
2: Est-ce que toi, si il fallait remonter un petit peu le temps, c'est le genre de choses que t'aurais aimé faire?
4: J'aurais carrément rêvé faire ça. On en avait parlé avec Benji, qui était venu parrainer un spectacle et qui m'avait dit « Moi, si mes parents m'avaient autant soutenu quand j'étais enfant, je sais pas où je serais aujourd'hui, mais ça m'aurait vraiment boosté. » Donc le message, il est aussi là, c'est « Écoutons les enfants, mettons-leur dans les bonnes conditions et puis laissons-les briller, quoi. »
2: Ouais. 3 jours de spectacle, donc 3 jours évidemment où ils pourront nous faire vibrer, mais surtout 3 jours aux 4 coins de l'île avec évidemment des enfants qui viennent de différents coins de l'île.
4: Ouais, l'idée c'était pas d'avoir un seul lieu dans lequel en fait on puisse ramener qu'une certaine population, c'était vraiment d'aller à la rencontre des enfants de toute l'île. C'est pour ça qu'on va dans le premier théâtre des Remparts à Saint-Joseph. Ensuite on sera à Saint-Leu à l'Auditorium et le dernier c'est au Théâtre Canter. Et ce qu'on voulait, c'était aussi faire une accessibilité, donc vous verrez sur Hello Asso, il y a différents tarifs, il y a aussi une participation libre pour pouvoir vraiment permettre que les enfants viennent et que ça leur coûte pas 50€ la soirée, quoi.
2: En tout cas, comme on dit, cœur sur les enfants, parce que eux ils vont nous faire rire, ils vont monter sur scène et surtout sur scène radiophonique, car en ce moment tous les mercredis à partir du mercredi là, qui arrive, il y aura cette petite chronique, la chronique des Kids. Voilà, le micro de Rire et Chanson Réunion est ouvert à ces jeunes-là et à ces talents du rire qu'on espère voir grandir avec nous.
4: Un grand merci Lolo, et en plus sur les chroniques, ça vous donnera un petit aperçu de ce qu'ils disent, et bien sûr venez au spectacle pour voir la suite.
2: Merci Marie.
4: Merci à toi Lolo.
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3: Ma psy un jour m'a dit, vous savez monsieur Barbet, la colère est le hideux cousin de la peur. Si vous êtes en colère, c'est que quelque part, vous avez peur. Et j'avoue qu'elle a raison, parce que moi je suis une vraie mauviette. J'ai peur de tout, je dors encore avec une veilleuse la nuit, j'ai peur du noir. C'est vrai, dans certaines villes, là ils ont coupé l'éclairage public. Mais alors moi, j'ai trop peur, trop peur. Quand je vois une fille repartir toute seule en ville la nuit, ah bah je la laisse pas repartir seule hein. J'attends qu'elle me raccompagne à ma voiture d'abord, j'ai tout le temps. Et l'autre jour, j'étais aux toilettes et je scrolle sur TikTok et je tombe sur une interview de Vianney. Je dis bah tiens, ça va peut-être m'aider à finir, je vais regarder. Et là, Vianney, il dit j'ai beaucoup de colère en moi. Enfin, il fait, j'ai beaucoup de colère en moi. Il dit j'ai beaucoup de colère en moi. De la violence parfois aussi. Mais ça ne se voit pas car je mets tout dans ma musique. Alors là, j'avoue que je m'y attendais pas. Là, je m'y attendais pas parce que moi, j'écoute du métal depuis que j'ai 10 ans, mais si ça se trouve, depuis tout ce temps, je fais fausse route. Tous ces pogos, je me suis fait dévisser l'épaule, ou des mecs en kilt, sans caleçon, ont slamé au-dessus de ma tête, faisant faire du surf à leurs testicules sur mon crâne. Peut-être que tout ça, j'en avais pas besoin. Peut-être que rester assis dans un rocking chair avec une infusion verveine à écouter Vianney, c'est ça, être vraiment vénère. Du coup, un jour, je me suis dit, j'étais tout seul chez moi, je me suis dit, il faut que j'essaye. Je prends mon portable, je mets toutes les chansons de Vianney. Je pousse la table basse, parce que moi, je me connais, si Vianney, ça part en couille, je vais tout péter. Non. Première chanson de Vianney que je trouve, Je te déteste. Il mentait pas, le con. Je balance la chanson, première parole de Vianney.
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3: Waouh, j'étais pas prêt, parce que colère et Vianney, c'est un peu comme calvitie et queue de cheval, tu vois, c'est pas deux projets qui vont bien ensemble, hein, c'est pas possible. Moi, ma colère ne se traduit que quand je conduis. Je suis très prudent, mais je gueule. En bagnole, je gueule sur tout le monde, sur tout ce qui bouge. Et bien souvent, je le regrette. L'autre fois, il y a un mec qui avançait pas devant moi, et j'arrive à sa hauteur, et c'est plus fort que moi, je lui fais un doigt d'honneur, comme ça, je fais « Connard !» Et après, je le regarde dans le rétroviseur, et... Évidemment, je regrette. Le mec, il est en tricycle, il doit avoir 5 ans. Genre... Et surtout, quel exemple je donne à mes enfants? Les deux sont derrière et ils me font « Papa, ça veut dire quoi ce geste du doigt que tu as fait ?» Et moi, je fais « Ça veut dire coucou en chinois. » Non, la colère, c'est vraiment une saloperie. C'est une saloperie, la colère, parce que c'est l'étape numéro une avant de vouloir te faire justice toi-même, la colère. Et c'est vrai qu'on a tous vécu des moments où tu dis « C'est pas juste, je vais me venger, nanana. » Mais ça, faut pas le faire. Moi, je me suis fait justice moi-même le mois dernier. Je peux vous dire que j'en paye encore le prix aujourd'hui. À l'époque, tous les matins, quand je sortais devant chez moi, je trouvais des merdes de chiens devant ma porte. Et ça me rendait dingue, j'étais putain mais qui fait chier son chien devant chez moi? Et ben accrochez-vous bien, j'ai découvert que c'était la petite vieille du bout de la rue. C'est pas la petite vieille qui a chié devant chez moi, c'est... chien de la petite vieille. Et un matin je la chope en flac, je fais ça vous dérange pas de laisser votre animal faire ça ici? Et elle en avait rien à faire, elle s'en foutait, limite si elle faisait pas un coucou en chinois comme ça en repartant. Et j'ai senti cette haine monter en moi, cette envie de vengeance. Je me suis dit, il faut que je me venge, il faut que je fasse pareil. Mais moi, le problème, c'est que j'ai pas de chien. Moi, le truc le plus proche d'un chien que j'ai chez moi, ce sont mes enfants. Ils veulent pas aller chier devant chez elles. Du coup, j'ai dit à ma femme, je vais le faire. Je vais aller chier devant chez elles. Je vais aller chier devant chez elles. Et elle me dit, Harold, je t'en supplie, on vient d'arriver dans ce lotissement. Promets-moi que tu n'iras pas chier devant chez cette dame. Et moi, j'adore ma femme, je fais tout ce qu'elle me dit. Et puis bon, un soir, tu rentres un peu bourré de l'entraînement, il faisait nuit, j'avais peur, je voyais pas bien, j'ai pas chié devant la bonne maison. Je m'en suis vachement voulu. Ils en ont même parlé dans le journal du village. Ils ont écrit des déjections humaines ont été constatées de multiples reprises au sein de la commune. Et moi, c'est à de multiples reprises qui m'a interpellé, parce que moi, je suis certain que j'ai chié qu'une fois. Hein. Donc ma théorie, c'est que j'ai chié devant la mauvaise maison. Le propriétaire de cette maison a pensé que c'était quelqu'un d'autre. Il a été chié à son tour devant cette maison. Et sans le vouloir, j'ai créé un cycle de la merde dans mon propre village. Ne faites pas justice vous-même. Merci beaucoup, merci les amis.
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14: C'est un gars qui va voir son médecin, il dit doc, doc, j'ai un problème, j'ai mal à l'œil gauche. Il dit bon, qu'est-ce qui t'arrive? Ben, je crois que je suis allergique au café. Il dit bon, à chaque fois que je bois un café, putain, j'ai une violente douleur à l'œil gauche, comme ça. Il dit bon, vas-y, bois un café devant moi. Il boit le café, il dit ah, putain, tu vois, ça recommence. Il dit bah, c'est bon, je sais ce que c'est. Quand tu bois le café, enlève la cuillère.
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4: Il est 9h pétante à la Réunion, les amis. On aura le plaisir de se retrouver, nous, dès demain pour un nouveau Morning du Rire, dès 5h jusqu'à 9h. Pour la suite, c'est le non-stop Rire et Chanson Réunion. Dès 17h, le retour de l'afterwork du Rire, ou tout simplement notre cher Hugo qui vous accompagnera dès 19h jusqu'à 22h après une longue journée de dur labeur. Ça fait toujours du bien, surtout si vous avez manqué les petites pépites de la journée. Merci d'avoir commencé ce mardi matin avec nous sur la route au travail ou à la maison. On espère vous avoir réveillé avec le sourire dans le Morning du Rire. Passez une belle journée. Prenez soin de vous et restez prudents sur les routes. Pour la suite, forcément, on a ce qu'il faut pour vous, pour cette journée. Les Vamps, Laura Domange ou tout simplement Roland Maïden. Et pour démarrer cette nouvelle heure avec Anne Romanoff. Bisous à toutes. C'était Lolo sur Rire et Chanson Réunion. Et à demain.
5: Elle est sympa, notre baraque. C'est que c'est vraiment une maison ancienne comme on en rêvait. Cheminée, vieille pierre, canalisation, tout est d'époque. Aussi, on a quand même 350 mètres carrés, 12 pièces, 10 hectares de terrain. Et tiens-toi bien, 350 000 balles. Ouais, elle était à 600 000 en vente depuis 20 ans, mais... Patrice a négocié comme un dieu. Mais bon, il n'y a pas de mystère, on n'est pas dans le Luberon. On est en Picardie. Non, mais j'aime bien la décoration, hein. Vous avez presque réussi à rendre ça chaleureux. Non, puis tant on se calme, là. Juste le bruit de la pluie contre les carreaux. Oh, ben là, Patrice est en train de te concocter un petit repas. Il a beaucoup plus de temps depuis qu'il est en année chômatique. Ben, il attaque d'ailleurs sa deuxième année chômatique. Mais toi, t'as l'air fatigué, usé. Tu travailles trop, non? C'est pour ça que j'étais venue passer le week-end. Ah non, mais c'est pour ça que Patrice et moi, on a définitivement quitté Paris. Ah non, parce que moi, le stress, la pollution, les loyers exorbitants, les huissiers... J'ai dit stop. Bon, c'est vrai que la vie culturelle à Bousincourt, c'est pas... Bon, en juillet, on est Gérald-Normand en plein air sur la place de la mairie. Bon, même toi, tu vois, à Paris, on n'aurait pas pris le temps de découvrir Gérald-Normand. Non, puis surtout là, on a des vraies relations conviviales avec les voisins. Attends, tu sais que moi, ici, mais la première fois qu'on m'a dit bonjour, mais j'ai pas compris. Mais maintenant, les voisins viennent prendre l'apéro, on se prête du sel, de la farine, des pulls au vert. Non, mais c'est vrai, les boutiques de fringues dans le coin, c'est... local. En même temps, tu vois, depuis 6 mois qu'on est là, curieusement, on n'a plus de soirée, habillée. Non, mais à côté de ça, tu vois, ce matin, quand on a pris notre petit-déj dehors... Sur les sièges encore humides de la rosée du Mazin. En anorak. C'était rafraîchissant. Alors ta chambre au premier. Là où il y a un truc génial, c'est qu'on n'a rien refait. Alors mais ça, mais tout le monde nous le dit, mais on se croirait à une autre époque. Oh bah professionnellement, si tu veux, pour l'instant, on réfléchit. Patrice et moi, on a plein d'idées. École de poney, chambre d'hôte, décoration d'intérieur. Attends, curieusement, à Bousincourt, il y avait un seul décorateur d'intérieur. Alors moi, j'ai à Patrice, il y a sûrement un créneau à prendre. Non, mais une chose est sûre, quand on voit les gens qui, comme toi, débarquent de Paris stressés, fatigués, pollués, on se dit, on a une chance folle de vivre ici. On a une chance folle de vivre ici. Ça, on s'est souvent répété cet hiver. C'est vrai, à la campagne, en couple, t'es vraiment... deux. Non, mais une chose est sûre, c'est Patrice et moi, on ne voudrait plus revenir à Paris, vraiment, on ne voudrait plus, tu vois. Même si on voulait, on pourrait plus. Oh, ben là, Patrice est sur un très gros coup professionnel. Bon, il faut pas que j'en parle, mais toi, je le dis. Tu sais qu'il y a un mec, il a acheté une baraque dans le Luberon et il a écrit le livre Une année en Provence, best-seller international. Patrice pense écrire Une année à Bousincourt.

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2: Maintenant, je suis papa et mon fils est très beau. Je vous emmerde, hein, comment ça part? Vous avez fait la même réaction qu'un pote à moi à qui j'ai envoyé la photo de mon fils et m'a dit « Rends le fils des voisins, c'est pas bien. » En plus, mon fils, quand il est né, moi, j'étais là parce que je suis un vrai papa, tu vois. C'est moi qui lui ai coupé le kit main libre, là. Je m'en rappelle, ils m'ont appelé, ils m'ont dit « Poupère, ça y est, il est né, viens voir ton fils. » Je suis arrivé, c'était la sage-femme qui l'avait. Elle m'a regardé, elle m'a dit « Le papa n'a pas pu venir ?» Je lui ai dit « Mais c'est moi, le père. On va faire une recherche ADN, quand même, hein. » Et je suis super content, mais on m'avait pas dit qu'avant d'avoir un enfant, faut d'abord prendre un crédit à la banque. Parce que ça coûte cher, les enfants. Les couches, par exemple. Moi, je croyais que c'était une couche jusqu'à l'âge de 10 piges. Je savais pas qu'il chiait dessus toutes les 5 minutes, moi. En plus, des gros caca de bonhomme, moi, pendant 2 mois, je croyais que c'était mon oncle qui chiait dans la couche. Hein. Et ça m'a traversé l'esprit d'envoler des couches. Un matin, j'ai dit, shit, je suis arrivé devant Lidl, j'ai dit, je vais faire un carnage aujourd'hui. Moi, j'ai rien à foutre. Après, je me suis dit, putain, Boudère, t'imagines, tu te fais attraper en train de voler des couches, là-haut. Tu sais, tu vas en prison pour vol de couches. T'imagines, dans la cour de promenade. Hé, hey, t'es là pour quoi, toi? Moi? Grosse équipe, grosse équipe. Le gang des Pampers, ouais, c'est nous. Ça coûte cher, les enfants. Et mon fils, il a 7 ans, et je sais pas comment l'éduquer. Je sais pas, est-ce que je dois l'éduquer comme mon père m'a éduqué? Alors attention, moi je suis pas dans le cliché du tout. Hein. Moi, mon père, il m'a très bien éduqué. Il m'a jamais tapé, il a jamais tapé ma mère. Non, mon père, il m'a jamais tapé, il faisait pire que ça. Il me faisait la morale pendant des heures et des heures. Mais c'est pire que taper un enfant. Des fois, j'avais envie de lui dire, mais tape-moi, il y a un match qui va commencer, là. En plus, c'était toujours la même chose. Ouais, Boudère, t'es nul à l'école. Alors que moi, quand j'étais petit, j'étais au bled à l'école. J'avais pas de chaussures, j'avais pas de cartable. Tu sais ce que j'étais? Mais t'étais un Roumain, mon frère. Non, en plus, tu vois, maintenant, mon fils, il a 7 ans. Et tu sais, j'ai peur pour lui, tu sais, parce qu'on vit dans un monde hyper violent. C'est super violent, ce qu'on vit en ce moment. J'ai peur. Même les jeux vidéo, c'est violent. La dernière fois, j'étais chez mon pote, Alexandre, et son fils David, il jouait à GTA. Mais je connaissais pas GTA. Je me suis mis derrière lui, j'ai dit, mais David, conduis doucement, t'es dans la ville. Il me dit, je peux pas, je suis en mission. J'ai dit, mais arrête-toi au feu. Il me dit, je peux pas, j'ai de la coke dans le coffre. J'ai dit, mais fais gaffe à la dame. Il m'a dit, c'est pas grave, c'est une pute. Ah, c'est con, il a le mec. Non, c'est trop violent. C'est tellement violent que je me pose des questions. Je me dis, le jour où mon fils, il aura sa première embrouille au collège. Tu sais, quand il dira au mec, hey, tu vas voir, je vais te ramener mon père, je dis au revoir. Je ramène ta mère, pourquoi tu me ramènes moi, là?

0: Je vais appeler Abdoulaye, on va voir qui c'est qui va dormir le premier. Merci, c'était Boudin, je vous laisse sur ça. Merci beaucoup.
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8: Ah, je me suis survendu à ma copine. Je lui ai envoyé beaucoup trop de rêves au début. Premier rendez-vous, elle dit voilà, moi j'ai besoin que mon mec il bricole. Tu bricoles? Je dis bah oui, je bricole des bricolages quoi. Il y a deux équipes en bricolage. Hein. Il y a les très très bons. Et il y a nous, les gars. C'est à quoi on connaît les très très bons? Ils sifflent. C'est à quoi on connaît les très très mauvais? Ils jurent. Putain, fais chier, quoi. Tu sais, putain, putain, ils bougent le meuble, là. J'ai plus de vis. Voilà, j'ai jeté la notice. On va aller où, là, bordel de merde, là, hein? On est où? On est comme des cons, là. Les mauvais, on bricole avec des couteaux. Tu vas dans la cuisine du mauvais, tous ces couteaux, ils sont à bout pétés, tous, tu vois. Moi, j'ai cette prise dans mon salon, quand tu débranches un appareil de là-bas, c'est la prise qui part du mur, tu vois. Et je sais pas le réparer, là, ça fait 5 ans. Du coup, maintenant, je m'en sers comme d'une rallonge. Dernière fois, ma copine me dit, écoute, chérie, tu peux, s'il te plaît, 2 étagères, là, s'il te plaît. Et j'attends qu'elle oublie, tu vois. Sauf qu'elle oublie jamais. Donc j'arrive avec ma mallette Ikea orange, là, hein, qui est l'équivalent d'une dinette. Pour adulte, hein, j'arrive, le premier trou que je fais, il devient tellement grand que tu peux plus remettre à l'intérieur, à part le bras. Là, elle arrive, elle me dit, chérie, ça a pas du tout, ton mur a trop de trous, là. On dirait un stand de tir d'ici. Et là, on appelle le beau-père. Vous voyez ce que c'est, le beau-père? Ça, c'est un concept, quoi. Hein, lui, il arrive tout de suite à croire qu'il était juste derrière la porte. Il arrive, lunettes vissées sur le crâne, et il commence à taper sur toutes les cloisons de l'appart. C'est du placo, ça, non? Ben, je sais pas. Il arrive avec son énorme mallette noire avec des clips rouges. Il m'humilie directement. Moi, dès que je propose un truc, il me fait... Ma mission, elle est très très simple, hein. C'est tenir des planches de bois, bouffer de la sciure, et aller au magasin de bricolage quand il manque des trucs. Hein. Qui, par applaudissement ici, est déjà allé dans un magasin de bricolage un peu? Ah oui, ça me colle. Eh, les bricoleurs, là, vous trouvez pas que c'est l'inverse du monde normal, là-bas? C'est-à-dire, plus t'es sale, plus on te respecte. Si tu vas te bien respecter, juste avant d'y aller, petit conseil, tu prends de l'enduit, là. Tu te le fous un peu partout sur la tête, tu prends un seau de peinture de 50 litres, tu te le renverses intégralement sur la tronche, t'arrives, tout le monde va faire, oula, ça c'est un professionnel, voilà, professionnel. Seul magasin aussi au monde où tu peux chercher un article toute la journée, tout le monde s'en fout. Ouais, tu vois. Moi quand j'y vais, je suis dans une grande galère, quoi. Et il y a ces gens en gilet, là, qui sont censés nous aider, où il y a écrit « besoin d'aide » dans le dos. À chaque fois que j'ai besoin d'aide, il me tourne le dos, et je vois le besoin d'aide qui se barre, tu sais, wow. Et quand j'en chope un, il est toujours très très occupé dans les rayons, à déranger des articles, pour éviter qu'on le dérange lui, tu vois. Moi j'arrive, je fais « excusez-moi, alors bonjour !»

0: Quand même, voilà. Voilà. Alors oui, bonjour quand même. Excusez-moi, je recherche une vis pour offrir à mon beau-père. Il me dit, les vis, c'est pas ici, c'est Francis. Moi, je suis cabine de douche. Les mecs sont jamais au bon endroit, quoi. Donc moi, je vais cabine de douche pour chercher ma vis avec Francis. À la fin de la journée, j'ai tapé tellement d'allers-retours entre chez moi et le magasin que je travaille ici. On m'a mis un petit gilet. Je m'appelle Stéphane et c'est moi qui renseigne les nouveaux. Je suis allé, ben, les tasseaux de bois, madame. Ben, au bout du couloir, au fond, à gauche. Voilà. Tête de gondole, vous tombez dessus, il n'y a pas de. Hein. Puis ma copine m'appelle, il est 22h, elle me dit, mais chérie, on t'attend. On est avec papa pour les étagères, mais t'es où en fait? Alors bonjour quand même.
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2: Ça y est, j'ai trouvé la femme de ma vie. Elle avait deux enfants de son côté, d'un ancien coup de foudre. Moi-même, un garçon de 21 ans, d'un vieux coup de tonnerre. Et on a fait une petite fille ensemble dans un récent tremblement de terre. Ça fait donc quatre enfants. Quand on me demande ce que je fais maintenant, je dis, je fais de l'élevage. Alors, ce qui est bien, vous voyez, c'est qu'on a toutes les tranches d'âge, donc on a tous les bonheurs. Ceux qui ont des enfants me comprennent. Ça va du grand de 21 ans, qui m'appelle un soir pour me dire qu'il abandonne ses études de médecine pour partir tatouer les tortues en Tanzanie. Et celle de 14 ans, qui fait des booms tous les samedis, à la maison, avec 35 copains, qu'il faut tous ramener chez eux. La dernière fois, j'ai fait 8 voyages. En sortant de la voiture, ils m'ont tous dit à la semaine prochaine. Il y a celui de 5 ans que lui, à force de lui dire « touche pas ça » toute la journée, j'ai l'impression qu'il s'appelle « touche pas ça ». « Touche pas ça, viens là !» Il y a la petite dernière d'un an et demi avec laquelle mon vocabulaire a considérablement changé. Il y a des soirs, je me couche, je suis quand même assez fatigué. Bon, mais c'est bien, ces jeux-là, j'ai appris à changer les couches. Et ça, c'est très sympa. Maintenant, j'arrive à changer les couches en pleine nuit, sans allumer la lumière, et tout en dormant profondément. Faut pas faire de fausses manœuvres, hein. Une nuit, je sais pas ce qui s'est passé, une couche sale qui est tombée par terre. Dans le noir, moi, j'ai cru que c'était ma pantoufle. Je l'ai enfilée. Après, j'ai tourné un petit peu en rond dans la chambre. Le lendemain, elle a changé la moquette, hein, là. Alors, avec ma femme, on est super bien organisé au niveau des tâches ménagères. Elle fait le ménage, moi, de mon côté, je salis le plus vite possible. Elle fait la cuisine, j'essaye de la bouffer. Vous n'êtes jamais venu manger à la maison, vous ne savez pas ce que c'est. Alors, moi, j'ai la seule femme au monde qui démoule toutes ses tartes à coups de pied. Pareil, c'est la faute du moule. Moi, le moule, je l'ai vu. J'ai longtemps parlé avec lui. Il est d'ailleurs très sympathique. Il m'a bien confirmé que c'était pas la peine de lui taper dessus pour faire de la pâte brisée. Je rentre un soir à la maison, ma femme en pleure, elle me dit « J'ai fait du poulet, mais je savais pas quoi faire comme légumes avec. » Je dis, fais n'importe quoi comme légumes. Il s'en fout le poulet. J'ai rarement vu un poulet se relever dans l'assiette pour se plaindre des légumes. Oh, encore des frites, merde. Ah, nous, on a eu pire. Un jour, le poulet était sur la table, bien rôti. D'ailleurs, il avait l'air très sympathique. Quand tout à coup, bonsoir. Je m'appelle Coco. Comme vous pouvez le constater, je ne suis pas tout à fait cuit. J'ai les couilles qui trempent dans l'huile depuis 3 quarts d'heure. Si quelqu'un pouvait m'enlever la gousse d'ail que j'ai dans le cul, c'est très désagréable.

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2: Bonjour à tous, une journée bleu-grise côté météo sur l'île de la Réunion ce mardi. Dans l'actu, cette journée de colère dans la fonction publique et puis les bleus de Zinedine Zidane qui enchaînent en Belgique. Bonjour à tous. Une réalité depuis la rentrée le mois dernier, de nombreux syndicats regrettent le manque de moyens investis dans l'éducation nationale. L'intersyndicale, donc, et aussi la CGT, l'une des principales organisations, appelle les profs, mais plus globalement tous les fonctionnaires, à faire grève aujourd'hui. Des rassemblements seront organisés un peu partout en France pour dénoncer les orientations et les économies probables dans le prochain budget imaginé par le gouvernement. À l'école primaire, tiens, de nombreuses perturbations sont aussi prévues chez nous. Dans le secondaire, cette fois, les lycéens sont aussi appelés à bloquer leurs établissements en cas de violence et de blocage total des lycées. Les forces de l'ordre pourraient intervenir selon les ministères de l'Intérieur et de l'Éducation. Un mot de votre pouvoir d'achat, tiens, pour vous dire qu'il n'a pas augmenté ces derniers mois. La preuve, en plus, des prix des carburants toujours plus hauts, les prix des produits alimentaires sont aussi repartis à la hausse au mois d'août. C'est d'autant plus considérable pour les prix à la consommation sur un an. Ils ont pris 1,4%. Le foot, pour terminer, et l'équipe de France version Zizou qui enchaîne en Belgique avec des bleus remaniés hier soir. Les hommes de Zinedine Zidane ont gagné 1-0 chez les voisins belges. Une deuxième victoire de match de Ligue des Nations. Les tricolores peuvent remercier Michael Olysee, l'attaquant du Bayern Munich, aura marqué avant la fin de la rencontre un but sublime en partie depuis le camp français. Le prochain match maintenant, c'est vendredi au Stade de France et ce sera contre l'Italie.
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2: C'est une journée hésitante côté météo qui nous attend ce mardi sur l'île de la Réunion. Les éclaircies, oui, seront bien présentes après la dissipation de la grisaille matinale par l'est. Avant, l'arrivée d'une nouvelle dégradation pluvieuse par l'intérieur. On va avoir quelques petites averses sur les côtes ouest et sud. Mais du soleil cet après-midi sur Saint-Denis ou Saint-Benoît dans une ambiance un petit peu plus venteuse. Ça y est, les rafales frôlent les 60 km/h. Côté température, preuve que l'intersaison commence à bien s'installer. Il fait un petit peu plus chaud aujourd'hui. On aura de 28 à 30 degrés, ça y est, sur le bord de mer, de 20 à 24 degrés dans les Hauts.

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13: Vous êtes pas encore habillés?
14: Non, quelle heure il est?
13: Ben, à ma montre à cartes, il est... Ben, il est 930!
14: Pas de calculette, votre montre!
13: 930! À son âge, elle sait toujours pas lire l'heure. Oh, ben, tiens, pour une fois que j'avais emmené le téléphone, il n'y a pas eu d'appel!
14: T'as acheté quoi à manger aujourd'hui?
13: Ben, je savais pas quoi prendre, alors j'ai pris une boîte de petits pois et deux tranches de jambon, dont une assez épaisse.
14: Eh ben, c'est bien. Ça change.
13: Vous avez pas pris mes baguettes à ma mise en scène? Ben non, je l'ai rencontrée en allant au marché. Elle s'est bien rendue compte qu'il en manquait un boulot de jour. Elle a dit que c'était pas honnête.
14: Pas honnête? Alors que ça fait des semaines qu'on se fatigue à y acheter sa baguette?
13: Ben, elle manque pas d'air! Elle me l'aurait pas dit à moi, ça pas honnête, tiens! Espèce de... Et encore, je me retiens! Pas honnête! Au fait, sur le marché, j'ai acheté une pâte de lapin à porter en pendentif.
14: Pourquoi pas un pied de biche aussi pendant qu'on y est?
13: Moi, j'y crois, ces choses-là. Tenez, par exemple...
14: Ah ben, c'est comme les imbéciles qui croient qu'un fer à cheval, ça porte bonheur. Moi, ce que je crois, c'est les cartes, ça, c'est pas les âneries. D'ailleurs, je les tire assez bien quand je suis en forme.
13: Oh, vous me les tirez?
14: Oh là, faut que je vois si je me sens, hein. Oui, ça ira. Allez, j'y sortez-les.
13: J'adore me faire tirer les cartes.
14: Oui, ben si je vous annonce votre mort dans 5 minutes, vous ne verrez pas vous plaindre, hein. Je coupe, je découpe, je recoupe. Hein? Choisissez une carte. Tiens, bah celle-là, par exemple. Allez, hop. Ah, valet de carreau.
13: Ah, c'est l'amour, ça.
14: Non, travaux dans la maison. Valet, c'est celui qui nettoie, et carreau, c'est le carrelage.
13: Et alors?
14: Bah, ça veut dire qu'il faut vous passer la serpillière, t'as écrit-il, hein?
13: Je préfère en tirer une autre.
14: Oui, allez-y voir, allez.
13: Celle-là.
14: Alors. Ah, dame de pique. C'est bien ça, tiens. C'est quelqu'un qui pense à vous.
13: Un homme, enfin.
14: Non, c'est une dame.
13: Oh.
14: Mais c'est une dame très gentille. Mais comme pas trop montrer qu'elle est gentille.
13: Attendez, qui ça peut bien être?
14: Bah, moi, je verrais bien quelqu'un d'assez bien en chair.
13: Une grosse?
14: Non, pas grosse, non. Non, juste des petites rondeurs à peine visibles. Mais beaucoup d'allure, en tout cas. Puis elle vous aime beaucoup. C'est même une intime.
13: Une intime?
14: C'est une tricoteuse aussi. Pite, ça veut dire aiguille à tricoter.
13: Attendez, une grosse tricoteuse intime? Ah, ça y est, je l'ai. Mam Camin.
14: Oui, bon, ça va bien comme ça. Moi, j'ai des mots croisés à finir. On donnerait du Mam Camin, moi, tiens.
13: C'est pas Mam Badrignon, elle est pas tricoteuse. C'est pas Mam Forget non plus.
14: Alors, voyons voir. Horizontalement. Eh ben, ça commence bien. Tempête intérieure en 10 lettres.
13: Aérophagie.
14: Qui vogue sur la mer en 4 lettres. Bateau. Ah oui, c'est bon. Oh, ça m'agace, c'est mon croisé, tiens. Où est-ce que j'ai mis mon tricot, moi? Lucienne, vous avez pas vu mon tricot, non?
13: Ah, ben, je l'ai pas pris, moi.
14: Ben, écoutez, c'est forcément vous, puisque c'est pas moi.
13: Ben, vous êtes assise dessus.
14: Ben, voyez bien que c'est vous, puisque vous savez où il est.
13: C'est quoi que vous tricotez?
14: Une chemise de nuit.
13: Ça va pas faire un peu chaud pour une chemise de nuit?
14: Non, on est plutôt frileux quand on n'est pas très épais comme moi. Tiens, bah, tant qu'on y est, dites voir un peu comment que ça me tombe.
13: Ben, c'est que c'est pas très avancé, hein.
14: Oui.
13: Faudra peut-être donner un peu sur les côtés et finir en mourant sur le bas en point de chausson.
14: Oui. Bon, bah, je vais plutôt faire une écharpe, alors, finalement, hein.
13: Oh, ben, oui, surtout que les chemises de nuit comme celles que vous avez là, ça vous va bien.
14: Oui. Et surtout, c'est très près du corps.
13: Ah ben ça, pour mouler, ça vous moule.
14: Bon, ben d'ailleurs, je vais pas rester en chemise de nuit toute la journée, moi, tiens. Je vais aller me démouler.

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2: Cet enfant qui va naître, mesdames et messieurs, j'ai très très peur qu'il fasse pas ses nuits, ce petit bâtard. Mais si c'est le cas, j'ai tout prévu. Je lui ai écrit une petite berceuse, mesdames et messieurs, exprès pour qu'il fasse ses nuits, mon petit bébé.

ouais, c'est ma berceuse. Fallait bien que je me rende hommage parce que personne ne le fait dans les autres chansons. Elle est vraiment incroyable, elle a beaucoup de talent et même qu'un jour les gens l'ont écoutée sur Rire et Chanson. Et ils se sont dit, mais waouh! Mais ouais! Mais cette nana, elle est géniale! Mais on va la suivre sur tous ses réseaux sociaux. Comment elle s'appelle déjà? Laura Domange. Mais elle est incroyable, incroyable, incroyable, incroyable. On va la suivre dans tout ce qu'elle fait, même carrément. On va carrément ouvrir une liste de naissance pour son bébé. On va lui offrir des tonnes de cadeaux. Et pourquoi pas même une maison de campagne. Ah bon? Ton père aussi est vraiment sympa. Mais je vais quand même...

si on avait su que c'était si difficile d'endormir un bébé, on n'aurait sans doute jamais niqué. Dors, dors, dors. On n'en peut plus. Avant que notre couple explose, c'est ça.

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2: Bonjour et bienvenue sur Municipaux FM, la radio des employés municipaux. Je commencerai par une petite annonce, j'ai promis de la faire. Cause prise de retraite, vie de garage avec objet de valeur. Elle lot de 100 rouleaux d'affiches Robert Rue Président, jamais collé. Un service à thé complet de 5 tasses Marie-Georges Buffet aux Jeux Olympiques. Un tableau fait main représentant Georges Marché se baignant dans le Gange. Dans la grange. Et pour finir, un petit chien en caoutchouc avec la tête qui remue pour mettre à l'arrière des voitures. Le petit chien Mélenchon, le chien Guilinon. Et puis nous continuerons avec notre invité VIP, notre people du jour, et ce n'est pas le moindre puisqu'il s'agit de Monsieur Douchet, Monsieur le maire, qui nous revient de son séminaire à Miami avec sa secrétaire.
3: Oui, c'est quoi son regard suspicieux? Oui, avec ma secrétaire. Un maire, il travaille avec sa secrétaire. Oui. Voilà, ce sont des relations professionnelles, je le rappelle, et uniquement professionnelles.
2: Bien sûr.
3: Que tu travailles. Des dossiers, des journées entières, même les heures, même la nuit, on n'arrêtait pas des dossiers, encore des dossiers. Qu'est-ce qu'elle a avalé comme dossier, cette femme? C'est incroyable. Des dossiers. Elle n'arrêtait pas. Et au bout d'un moment, elle me dit, chérie, quand même.
2: Votre secrétaire, elle vous appelle le chéri, quand même.
3: Non, mais c'est un joke. Même moi, des fois, pour rire, je l'appelle ma chérie, mon amour, mais c'est pour rire.
2: Moi, c'est pareil, des fois, ma femme, elle me dit, je jouis, mais elle déconne.
3: Parfaitement, bref.
2: Ouais.
3: Donc, on a avancé, on a mis tout ça sur le paquet, vas-y, oui. Et encore des dossiers, en pensant aux enfants. On ne pensait qu'à ça, les enfants, on en a bousillé des préservatifs, attention, pas d'enfants. Donc des dossiers, et on a fini par le clore ce dossier sur les cantines scolaires.
2: Alors, voilà. Monsieur le maire, qu'est-ce qu'on peut dire qu'il en est ressorti de ce séminaire à Miami avec votre secrétaire? Qu'est-ce qu'il en est ressorti de ce séminaire à Miami avec votre secrétaire?
3: Coupe le micro. Coupez-moi ce micro.
2: C'est possible de couper le micro. Envoie un disque de Jean Ferrat.
3: Musique,
2: ça fait un moment qu'on n'en a pas écouté.
3: Voilà, mettez la musique. Voilà. Christian, qu'est-ce que tu veux qu'il en ressorte de ces séminaires? Non, mais attends, mais tu sais bien ce qui s'y passe dans ces séminaires. On boit des coups, on tire des coups. Qu'est-ce que tu veux qu'il s'y passe? C'est comme vous aux universités d'été. Vous n'y allez même pas l'hiver. Alors qu'est-ce que tu veux qu'il s'y passe l'été? On s'en bat les couilles des cantines scolaires.
2: Le disque est pas parti, le disque est pas parti, monsieur le maire.
3: Je disais des nouilles, des haricots verts, il faut alterner évidemment sucres lents
2: des nouilles,
3: et les vitamines.
2: Très bien, monsieur le maire, en tout cas merci d'être venu, la langue de bois.
3: Ah non, mais attention, là, je suis là pour répondre aux questions des auditeurs,
2: bien.
3: Et s'il y a des questions, j'y réponds.
2: Ah mais il y en a, on en a reçu plein, je ne vais pas vous embêter non plus avec ça.
3: Une dernière pour la route,
2: allez. Bon, on en a une qui revient souvent, voilà, je l'ai là. C'est pas moi qui la pose, attention, c'est des auditeurs. Ils demandent, comment expliquez-vous, monsieur le maire, que c'est votre femme qui finalement a obtenu le poste de directrice de l'hôpital municipal?
3: Si ma femme a eu le poste de directrice de l'hôpital municipal, c'est tout simplement parce qu'elle a le profil. Voilà,
2: et bien sûr, c'est ce qu'on leur a répondu, puisqu'elle a un CAP de coiffure féminine.
3: Oui, d'accord. Alors, attention, mais elle a le sens de responsabilité et de l'hygiène, ce qui est important.
2: Très bien.
3: Pour une clinique. Voilà, allez, à plus tard.
2: Et puis, nous continuerons cette émission par le grand résultat du concours des histoires drôles 2015 des employés municipaux. Cette année, le thème était le travail. C'est un thème qui a inspiré beaucoup d'entre vous. Nous avons eu beaucoup de propositions et c'est monsieur Philippe Lelong, il a gagné avec sa femme, j'annonce son lot, il a gagné un séjour d'une semaine en autocar à travers l'Ukraine. Alors, voici donc son histoire, l'histoire gagnante. Il s'agit de monsieur Pinault, le grand patron du CAC 40, qui meurt et qui se retrouve devant Dieu. Et Dieu lui dit, monsieur Pinault, vous avez été un humain fabuleux, magnifique. Vous avez créé de la richesse, créé des emplois. Vous avez fait vivre des milliers de familles. Vous avez acheté des tableaux. Vous avez fabriqué des musées. C'est magnifique. Alors, vous méritez d'aller au paradis. Alors, deux anges arrivent et portent monsieur Pinault vers la porte du paradis. Une porte en or. On pousse la porte en or. On pousse monsieur Pinault à l'intérieur. Et là, il y a du brouillard. Il y a de la fumée. Il y a Satan. On essaie de l'embrocher. Il y a Belzébuth. Il n'en peut plus. Il a peur, monsieur Pinault. Il repart devant Dieu. Il dit à Dieu. Mais Dieu, Dieu, votre paradis, c'est l'enfer. Et Dieu lui dit, on vous avait pas prévenu qu'on a fusionné?

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2: C'est un type qui joue jamais au loto, puis un jour il joue à l'euro million et paf, il gagne. Donc il gagne. Non, c'est pas là. Ah bon. Ça fait pas peur. Et donc il gagne. Il dit, bah, il se retrouve avec plein de millions d'euros, donc il se dit, bah, c'est cool, je pars. Donc il va à l'aéroport. Et sur le trajet de l'aéroport, il trouve deux billets en première classe pour l'Inde. Il fait, waouh, alors le type, il est en plein Lucky Day. Il a un bol avec.
3: Lucky Day. Lucky Day.
2: Voilà. Il arrive à l'aéroport, on lui dit voilà, vous êtes le 100 000e client, on vous offre le voyage first class, je parle un peu anglais. Ah, ouais. Voilà, il se retrouve avec champagne, tout ça. Enfin vraiment, le mec, il a un bol extraordinaire. Il arrive en Inde et là, il y a la plus belle fille du pays qui arrive et qui tombe amoureuse de lui. Elle a un petit point rouge comme ça sur le front. Il se retrouve devant cette fille, il gratte le petit point rouge et paf, 10 €.
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1: Vous êtes sûr que c'est obligé, docteur? Parce que moi, je vais bien, hein. Ah non, mais moi, si je suis là, c'est pour rassurer ma famille, hein. Mais je vous dis que je vais bien, docteur. Non, mais rangez vos gants et vos tuyaux, là. Non, mais appelez ça comme vous voudrez, toucher rectal, coloscopie. Moi, la seule différence que je vois avec une sodomie, bah, c'est que c'est remboursé par la Sécurité sociale. Mais je vous dis que je vais bien dans une pipe. Tout va bien. J'ai pas de cholestérol. Je suis pas essoufflé quand je fais mes lacets. La semaine dernière, je me suis inscrit à Netflix tout seul, sans demander à mon petit-neveu. Je vous dis que je vais bien, docteur, je suis en bonne santé. Tiens, mais vous avez quel âge, vous? 32 ans? Mais vous faites pas plus âgé que moi. On pourrait nous prendre pour deux frères. Tiens, hey, par contre, docteur, si vous tenez absolument à faire une coloscopie, eh ben, je peux vous présenter ma femme. Hein. Elle a pris un sacré coup de pelle. La dernière fois qu'elle s'est baignée, il y a Greenpeace qui est venu la repêcher. Et vous trompez pas, quand vous lui mettez le tuyau, hein, lui mettez pas dans la bouche. Elle a une tête de cul. Allez, je suis un peu vulgaire, docteur. Je plaisante. Allez, je vais pas vous faire perdre votre après-midi. On n'a rien à faire ensemble, hein, si ce n'est un élément de sympathie, puis voilà, c'est tout. Hein? Quoi? Mon âge? Ah mais c'est... Hé, hey, c'est fou ça, mais vous êtes têtu, c'est dingue, hein. On s'en fout de l'âge. C'est j'ai 50 balais. Voilà, c'est ça que tu veux savoir, petit con. J'ai commencé à monter dans les tours. Je vais pas commencer à recevoir des ordres d'un petit con de 32 baloches. Et en plus, il veut m'enculer. Oh, oh. Le premier qui touchera à mon fion, il est pas encore né. Tiens, regarde, tu sais faire ça, petit con, à ton âge, lui, pop. Tiens, t'en as entendu parler de ça, petit merdeux. Attends, putain. Ah, ah. Ah, je vais pas bien. Appelez un docteur, docteur. Ah ben non, je suis con. Ah, c'est pas la première fois que ça me le fait. La dernière fois, ça me l'a fait, je suis rentré dans ma salle de bain. J'ai regardé dans le miroir, j'ai demandé à mon père ce qu'il foutait là. Ça me l'a fait l'autre soir, docteur. J'étais avec une petite dans un restaurant branché. La lumière était tamisée, la musique était forte, j'entendais rien, je voyais rien. J'essayais de voir le menu, c'était tout flou. Je voulais pas sortir mes loupes pour pas faire trop vieux. Je lui ai dit, bah, je prends comme toi. Elle a pris un homard, cette connasse. Ça m'a coûté 200 euros. J'ai pas dormi de la nuit parce que je digère pas. Quand je mange après 21h, docteur, je vais pas bien, docteur, je vous ai menti. Je sens que je commence à pourrir de l'intérieur. Je suis vieux. J'aime le jardinage, docteur. J'ai passé une après-midi entière chez Gamme Vert, docteur. J'ai ramené un couple de nains en plastique et un pot de géranium. Je m'intéresse aux travaux en bas de chez moi, docteur. Je descends avec tous les petits vieux de mon quartier. On est là devant les palissades, les mains dans le dos. Et on commente les grues, docteur. Je regarde le journal de TF1. De 13h jusqu'à la fin. J'ai même vu un reportage sur un type qui fabrique des espadrilles en mousse. Ça m'a tellement ému que j'en ai chialé, docteur. Je parle tout seul. Ce matin, je me suis entendu dire, tiens, mon petit loulou, tu te ferais pas un petit kawa? Allez-y, docteur, faites ce que vous voulez. Si vous me trouvez un cancer ou plus que 3 jours à vivre, vous me le dites. Parce qu'avant de crever, je voudrais faire une croisière Costa. Je voudrais m'acheter une paire de Mephisto et rencontrer Daniel Guichard en vrai. Et si vous faites une petite vidéo de l'opération, vous me la mettez de côté. Ça me fera un dernier petit souvenir.

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2: J'étais toujours en conflit avec mes parents. Toujours, j'arrêtais pas de leur dire des phrases du genre quand j'aurai 18 ans, je vais partir de cette maison d'enfer. Il fallait être en conflit. C'est aujourd'hui qu'on discute avec ses parents et tout. Nous, il fallait pas aimer ses parents à mon époque, tu vois. C'était génération Kurt Cobain, tu vois. En fait, j'avais l'impression que j'étais malheureux chez mes parents. C'est quand tu pars de chez tes parents que tu te rends compte que t'y étais bien. Mais bien souvent, il faut partir de là où t'es pour réaliser la valeur que ça pouvait avoir, parce que quand t'es dedans, tu t'en rends pas compte, en fait. C'est quand j'ai emménagé dans mon premier appart au Crous que je me suis rendu compte que mes parents m'aimaient. Et j'ai emménagé dans un F2000. Et là, t'es tout seul, t'es chez toi, t'as le droit de tout faire, mais t'en as plus envie. Y a plus d'interdit, mais tu t'en fous. T'es triste, tes parents te manquent, les petites tartelettes dans la gueule aussi. T'as le droit de tout faire, mais plus rien n'a de saveur. Se branler devient une formalité. Il faut le faire. C'est de l'hygiène. Puis j'ai réussi à que je me branle, moi. Bon, ben je vais le faire maintenant, puis je me ferai mes pattes après. Ou alors je me fais mes pattes d'abord et je me branle ensuite, comme ça je me couche tôt. Ah tiens, c'est pas con, ça, comme on est en semaine de partiel. Peut-être la bonne chose à faire. Sinon, je lance l'eau des pattes, je me branle rapide et puis je rope. C'est pas possible, ça va pas être ça ma vie. Je mérite mieux que ça quand même. Il faut que je rencontre la femme de ma vie, je suis prêt à aimer. Ah, je me faisais beau pour aller aux soirées du Crous. Parce que le Crous, malgré ce nom, le Crous, ils faisaient des soirées aussi. T'as vu, ils essayaient de nous faire aimer les études, mais ils avaient choisi le nom, le Crous. Quand même, on dirait un truc qu'il faut pas bouffer. Crache ça, c'est du Crous, c'est grand, oui, mange du Crous. Le Crous, ils faisaient des soirées et je mettais toutes mes marques en même temps. Pour me donner un maximum de chance. Parce que moi, à l'époque, quand j'étais gamin, mes ennemis à La Réunion, c'était les surfeurs. Et quand t'es pas surfeur, tu baisses beaucoup plus tard que les surfeurs. Et je suis arrivé dans la soirée du Crous, et elle était là, devant moi. Qu'est-ce qu'elle était belle. Ça y est, j'ai compris, c'est elle, c'est sûr, c'est elle. Je vais aller voir les gars. Les gars, comment elle s'appelle? Stéphanie. Oh, c'est pas commun. Je suis allé chercher un verre au bar du Crous, parce que tu vois, pour engager la conversation. Enfin, le bar du Crous, c'était contreplaqué avec deux tréteaux, quoi, c'est le bar du Crous. Et je reviens avec mon gobelet de vin blanc chaud, et elle était partie. J'ai dit, mais elle est où la madame qui était là, qui était magnifique, elle est où? Et surfeurs, ils m'ont dit, mais enfin, Manu, t'es con, quoi. Elle est partie. C'est jamais le premier soir. Mais moi, je ne savais pas ça. Moi, je suis un gars. Un gars, il a besoin de vivre les choses pour les comprendre, tu vois. Une femme, elle anticipe. Moi, à ce moment-là, j'ai un peu de duvet ici. Je suis genre un labrador de 6-8 mois, toi, à peu près. Elle, c'est déjà Angela Merkel. Mais c'est ça, vous mûrissez beaucoup plus vite que nous, tu vois. Mais un gars, il a besoin de vivre les choses pour les comprendre. Une femme anticipe. Mais un gars, tant qu'il ne l'a pas vécu, il ne le sait pas, le truc, tu vois. C'est ça, un gars. C'est pour ça que vous êtes avec nous. Parce qu'on vous fait vivre le présent. Vous, vous savez très bien, madame, ce que vous faites après-demain à 14h30. Lui, là, pour l'instant, il est au spectacle. C'est ça qui se passe dans sa vie à lui. Il est au spectacle.

0: prend un ballon, il tape pas dedans, il y a un problème, il est triste parce que le petit garçon qui est en nous, c'est lui qui va taper dans ce ballon. C'est ça, un gars. C'est magnifique. On est des nostalgiques, on aime aussi beaucoup notre passé. Nous, on retrouve un briquet dans la poche du short de l'année dernière. On est content. On vient vous le montrer. Tu en parles, putain. Oh, t'es là. C'est comme le labrador qui a trouvé un truc dans le jardin, puis il ramène le truc dans la cuisine, il fout de la terre partout, c'est un peu pareil, tu vois. Elle a déjà repeint la cuisine 4 fois, tu t'es rendu compte de rien, t'es là avec ton briquet qui marche plus. Ah bah, marche plus. Et tu le remets dans la poche pour l'année d'après. C'est ça, le gars.
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19: Ça vous arrive de sortir de supermarché, d'un magasin, t'as rien acheté mais t'es content que ça passe au nez? Ça me rassure, je croyais que j'étais le seul con dans cette histoire. Ça vous arrive que ton nombril commence à produire de la laine? Je te jure, t'es là, parfois, tu sors de la laine et t'es perdu. Tu sais que ton nombril est bouché. Tu dis, qui met des trucs comme ça dans mon nombril? Tu commences à soupçonner ta meuf. Tu dis, c'est toi qui tricotes des trucs dans mon nombril et tout. Je sais pas vous, mais chaque fois, je te jure, je regarde mon nombril, je sais pas il sert à quoi. On dirait un vieux cul oublié, tu vois. Je te jure, on dirait un projet de cul abandonné. Ils ont dit non, ça va, l'autre il fonctionne bien, c'est bon, pas besoin de deux. C'est vrai qu'à chaque fois, je fais ce sketch partout en France, il y a un petit silence au début. Les gens regardent, ils disent, qu'est-ce qu'il a le sarrasin avec son accent de merde? Après, les mecs, je les vois, là. Ils commencent à faire un petit sourire de gogol, ils se reconnaissent. Je dis, comment ils sont tous? C'est intime, putain. Et les meufs, elles sont là, elles sourient, mais elles sont dégoûtées. Et c'est là où j'ai compris que les femmes sont plus propres que nous, elles se lavent le nombril. Nous, pour être honnête, les mecs, aucun mec se lave spécialement son nombril. On laisse juste l'eau couler. Ça nous va. Tu trouveras jamais un mec dans sa douche en train de kiffer son nombril. Bébé, tu me passes mon shampoing nombril, je suis bien. Je kiffe, j'ai pas envie de sortir, je suis connecté, je frotte. Moi j'ai tellement négligé mon nombril que parfois je trouve des miettes de pain, des clés, des chaussettes, des potes à moi. Ça vous arrive de passer à côté des flics, de changer légèrement de comportement? Tu fais semblant que t'as rien fait, mais sauf que t'as rien fait quoi, tu vois. Et c'est dur quand t'as rien fait de prouver que t'as rien fait, tu deviens suspect. Maintenant dès que je croise les flics, je me rends. Il me dit qu'est-ce qui se passe, j'ai dit c'est toi le flic, croyant.

0: Dis-moi, qu'est-ce qui se passe? Ah, je suis très heureux de vous faire rire. Hein. Ça fait pas longtemps que je joue en français. Ça fait 3 ans et demi quand je suis arrivé. Mon français était tellement éclaté que même moi, je comprenais pas ce que je disais. Et j'étais bien là-bas chez moi, je faisais tout en Tunisie, mon business était là. Je me suis dit, allez, challenge, je vais faire des blagues en français pour les Français qui rigolent jamais. Bénévolat. J'aime aider les gens, quoi.
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2: Depuis que j'ai étudié, eh ben, il me semble qu'il faut quand même mieux être un gentleman, même un poil cultivé, hein, quand même qu'une grosse brute sans principe, quand même. Mais c'est vrai, d'ailleurs, vous savez, hein, ça aussi, c'est étonnant. Vous savez qu'à toutes les époques, il y a eu des mecs cultivés, des mecs vulgaires. Hein. Ah, tu peux remonter au début des temps, si tu veux, les hommes des cavernes, par exemple, on peut remonter beaucoup plus loin. Eh ben, déjà, à cette époque-là, eh ben, tu rigoles, mais il y avait des mecs cultivés et des mecs vulgaires. Souvenez-vous, la maîtresse, quand on étudiait ça dans les petites classes, elle nous disait à l'époque des hommes des cavernes, à l'époque du silex, nous disait bien, la pierre était grossièrement taillée. Et c'est vrai, l'homme préhistorique qui prenait le silex comme ça, il faisait « Enculé de silex de merde! Est-ce que tu vas te tailler ?» Toi, très grossièrement taillé. Hein? Et alors après, très longtemps après, il y a eu l'époque de la pierre polie. Alors là, rien à voir, tu vois. L'homme préhistorique, il arrivait vers la pierre, il disait « Bonjour madame la pierre, sans vous déranger, je sais que vous n'avez pas beaucoup de temps en ce moment. Est-ce que vous pourriez vous occuper de mon tranchant ?» Quoi ? Tout de suite, ça avait une autre gueule. Hein ? Mais c'est vrai, mais à toutes les époques. Hein. Regarde, par exemple, à l'époque, beaucoup plus près de nous, à l'époque des rois. Hein, tu sais qu'à l'époque des rois, il y avait des mecs vulgaires, bien sûr, hein, mais il y avait des gentlemen, hein, puis pas des petits. Hein. Par exemple, pour courtiser une comtesse, tu vois, ou une dame de l'époque, hein, pour la niquer après, hein, pareil, hein, ça changeait rien. Après, il tapait dans la frisette, pareil. Hein, pareil. Si, sauf des trucs qui étaient différents, c'est l'hygiène, tout ça, les dents, par exemple, ils avaient plus un tabouret dans la cuisine à partir de là. Et alors, même question hygiène, en gros, ils ont construit le château de Versailles, il n'y avait pas de chiottes quand même, hein. Ah, ils avaient juste oublié les toilettes, tu vois, c'était... Si, il y avait le garde des Sceaux de l'époque qui arrivait, donc qui était... Donc il pissait direct dans le... Mais enfin, au moins, il servait à quelque chose à ce temps, dans ce temps-là. Et alors... Donc... Mais c'est vrai, mais qu'est-ce que... les filles qui allaient tirer sur le col roulé, fallait qu'elles aient les narines musclées, hein. Non, je me suis égaré un petit peu. Parce que les femmes, elles avaient... Forcément, elles avaient des jupes, avec 60 jupons, des cerceaux en bois et tout le bordel. Quand tu voulais en culbuter une dans le jardin, dis donc, il y avait deux solutions, c'était d'attaquer à la serpette dans les cerceaux pour essayer de... Toi, ou alors, sinon, tu la couchais sur le dos. Alors, t'étais obligé de tirer sur... Alors, ça faisait ressort, tu vois, alors, celui qui était monté un peu fin, forcément, il était obligé de... Attiré par l'odeur, tu vois, le gars, il... Alors, des fois, il y en a, il était presque au bout, il lâchait prise, hop, il est retrouvé accroché dans les arbres avec la perruque de travers. Étonnant. Ça rigolait pas, hein. Fait qu'il fait un beau spectacle culturel et puis il chie tout en 3 minutes. Bon, alors... Non, je disais, pour courtiser une comtesse ou une dame de l'époque, pour dire qu'il y avait des gentlemen, quand même, c'est que le mec, dans certains cas, il n'hésitait pas à faire construire un hôtel particulier à 50 bornes de Versailles, avec 40 domestiques et tout le bazar. Là aussi, ça avait de la gueule. Hein. Alors c'est vrai que de nos jours, à la sortie du bal ou de la discothèque, hein, ça serait plutôt, si tu me suces pas, moi et mes 3 potes, tu rentres à pied. C'est vrai que ça va un petit peu plus vite maintenant. Eh ben oui, ben vous voyez, ça c'est un manque de culture, ça, tu vois. C'est tout ce que c'est, ça. Ben alors, qu'est-ce qui l'empêche, le gars, hein, de dire à la fille, suce-moi, moi et mes 3 potes, s'il te plaît, hein, et on te raccompagne en RCSTS. Là aussi, ça a de la gueule, tout d'un coup. Mais c'est vrai, mais moi je le dis toujours, hein. Pas cette phrase-là, hein, pardon. Moi je le dis toujours. La culture, il suffit de se dire que ça coûte rien et que ça peut rapporter gros. Alors c'est marrant au niveau du slogan parce qu'écoute, c'est exactement l'inverse des jeux auxquels tout le monde joue, comme le loto, par exemple. Non, je disais au loto. Imaginez, par exemple, il y aurait 80 000 personnes qui gagnerait 10 000 balles au loto, personne jouerait à ce jeu-là. Par contre, là, il y a un blaireau qui gagne 800 briques et tout le monde joue. Quoi. Ça veut dire, moins t'as de chance, plus tu joues. Quoi. On est cons, hein, je te jure. Hein. Ah, puis ça marche à mort. C'est plus la carotte, elle est loin et grosse, et plus on court derrière. Donc, hein. Non, mais c'est vrai. D'ailleurs, le tiercé, chez nous, ils ont été obligés de s'y mettre, hein, parce que ils jouaient plus les blaireaux au tiercé. Ça gagnait des toutes petites sommes à la fin. Donc, vous savez, ils ont fait le quarté, quarté plus, le quinté, on est au quinté plus, nous, maintenant. Là, tu vois, là. Bientôt, il y aura sixté, septé. Bientôt, il faudra avoir tous les chevaux dans l'ordre. Quoi. Et puis connaître l'arbre généalogique du jockey qui a gagné, plus la date du dernier rapport sexuel de l'entraîneur.

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1: Je m'appelle Yann Guillarme, je suis breton, j'ai 20 ans. Bon, mais si tu veux, non, mais moi, dans la vie, j'ai choisi de m'amuser, donc bon, bah, ça marque, quoi. Hein. Moi, je dis toujours, l'ambiance est là où on la met. Hein, oh, bah non, la semaine dernière, j'étais chez Lidl. Voilà, ambiance de merde, hein, là. En dessous, c'est les restos du cœur, donc bon, tu vois. Oh, j'ai dit, les copains, je vous laisserai pas comme ça. J'ai attrapé le micro, et puis je me suis installé au milieu du magasin, et là, je leur ai fait tous mes tubes. J'ai dit, allez, les clients. Les pauvres, c'est pour vous, 3, 4. La banque en forama, on vous dit que la vie est moins chère. C'est pas vrai, chez Lidl, il y a des promos de fous, mais sur des marques pas connues du tout, comme par exemple Sylvain Brideau. Le jambon fleuri nichon, le Mutella, le riz basmati et le DVD de Bernard Platini. Oh, les paroles,
2: des fois, je me dis, mais attends, mais t'es Maître Gims, quoi.
1: Moi, je suis dans la catégorie des festifs, quoi, tu vois, voilà. Je suis tout le temps invité dans les soirées. Quand j'arrive, on dit, oh, génial, il est là. À 6h du matin, on dit, putain, il est encore là, l'autre, là. Parlant de soirée, j'ai fait mon réveillon, là, chez des amis véganes. L'enfer! Écoute, pour ceux qui... vegan, c'est-à-dire pour respecter la nature, tu dois vivre comme un caillou, quoi, vraiment. À côté, un dîner au tofu chez des amis végétariens, c'est une orgie romaine, quoi. Là, vraiment, j'aurais dû m'en douter, hein. Quand je suis arrivé, il y a des posters de Cécile Duflo toute nue devant la centrale de Fessenheim. Alors, c'est efficace, hein. Tu vois ça, t'es contre le nucléaire, hein. Mais bon. Tu vois, on portait des Sarouel. À minuit, on écoutait Pierre Bachelet en marchant sur du compost. Voilà. Écoute, à un moment donné, moi, j'en pouvais plus. Je me suis levé, j'ai attrapé la maîtresse de maison par son pancho commerce équitable. Je lui ai dit, écoute, Eva Jolie, le combat est super, hein, mais putain, mais il est où le pâté croûte? Merde! Oh non. Oh, je lui ai dit, allez hop, vodka pour tout le monde. Ah bah l'ambiance, elle va changer. Hein. Ah bah dans 20 minutes, avec tout ce qu'on va se mettre dans le cornet, tout le monde va finir à poil. Moi, je le vois déjà avec deux mon chéri, je suis déjà en slip. Alors, tu vois... Eh ben, reste pas assis tout seul, toi. Va danser avec les autres, l'ambiance est partie. Lève-toi et danse. Hein? T'es paraplégique? Voilà. Bah ouais, mais je suis pas Jésus, mon merde. Oh, c'est pas grave, t'es en vie, c'est ça le principal. Ah bah, la vie, c'est le principal, c'est même ma devise. Ouais, je l'ai fait tatouer sur mon épaule. Tiens, bah regarde, lis, ça te fait du bien. La vie ne vaut rien, voilà, mais rien ne vaut la vitre. Voilà. La vitre? Enfin, tu déconnes, ils ont quand même pas mis la vitre, merde! Oh, j'y crois pas, j'aurais dû me méfier de cette pancarte, un kebab acheté, un tatouage offert, merde! Oh. Bon, ça avait remis l'ambiance, hein. Je crois que mon chef-d'œuvre en termes d'ambiance, c'est quand j'ai réussi à la mettre à l'enterrement de ma grand-mère. J'ai pris le micro du curé, je lui ai dit, bon, allez. Bah ouais, mais arrête de faire le con, tout le monde est en train de chialer, toi, alors bon. Oh, la vache. Question ambiance, c'est se faire les professionnels. Hein. Allez, la famille, on se rapproche, c'est pour vous, 3, 4. Ah, qu'il est joli, l'enterrement de mamie. Laï, laï, laï, laï, laï, laï, laï, laï, laï. Lendemain qui va être heureux, c'est papy. Laï, laï, laï, laï, laï, laï, laï, laï, laï, laï. Après, on a fait une chenille autour du caveau, putain. Ah bah on s'est régalé quoi. Ah ah, l'enterrement de mamie. La famille est réunie, olé. Tout le monde s'éclate parce que mamie est partie. Ouais bah comme pareil, tout le monde était consterné. Hein. Bon, faut dire que je m'étais planté d'enterrement. Hein.
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10: Quelques jours plus tard, ils me l'ont renvoyé avec une note disant « Monsieur Cavana, quand on vous demandait de cracher dans l'éprouvette, c'était avec la bouche. C'est de la salive qu'on voulait. » Je fais « Ah putain !» Je me disais aussi, ça m'a pris 3 jours pour la remplir. J'ai dû appeler des potes pour venir m'aider, on était desséchés dans le salon. Aïe, c'est là que j'ai vu que j'ai plus 14 ans. Hein. Mademoiselle, veuillez me suivre, vous avez été surclassé. Oh mon Dieu, c'est trop cool, j'adore, c'est trop cool. Oh mon Dieu, est-ce que vous avez une deuxième place? Ah non, on en a qu'une. Oh mon amour, ça t'embête si je vais en première classe, ça t'embête mon amour, je t'aime, t'es le meilleur joueur. Non, c'est bon, vas-y, ça me dérange pas du tout. Je fais le même que vous nous faites, mesdames, quand on dit « Hey chérie, ça t'embête si je vais boire un coup et jouer au poker avec des potes après ?» Non, c'est bon, vas-y.
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12: Bonsoir, et bien voici le jeu de la vie. Comme chaque jour, un candidat va venir nous prouver que tout est possible, que tout est toujours réalisable dans la vie. Ce soir, nous accueillons Robert, on l'applaudit. Ah. Bonsoir Robert.
13: Oh là là, je vais d'abord enlever le veston parce que je transpire gras. Oh là là là là, qu'est-ce qu'on transpire gras.
12: Allez-y Robert.
13: Ah ça y est, maintenant me v'là mieux, je suis mieux à mon aise.
12: C'est bien.
13: Ah j'étais pas bien à mon aise, ça y est, maintenant me v'là bien à mon aise.
12: Très bien.
13: On n'est pas bien quand on n'est pas bien à son aise.
12: C'est sûr, Robert.
13: Alors que maintenant, me v'là bien à mon aise.
12: Ah, il est bien, celui-là.
13: Ah oui, je suis bien à mon aise. On n'est pas bien quand on est mal à son aise.
12: Mais oui.
13: Alors que là, maintenant, me v'là mieux à mon aise.
12: Voilà, c'est sûr. Robert, pourquoi êtes-vous là?
13: Eh bien, ce soir, je vais essayer de séduire la femme de ma vie. Pour prouver que tout est possible, tout est réalisable, parce que j'y crois, c'est le jeu de la vie.
12: Bien, alors, pour nos téléspectateurs, je vais récapituler l'histoire de Robert. Robert est amoureux de Jocelyne, qu'il a rencontrée il y a 8 ans et demi.
13: C'est exact.
12: Depuis 8 ans et demi, il lui a envoyé 112 lettres d'amour.
13: C'est exact.
12: Il a dîné 43 fois avec elle au restaurant.
13: C'est exact.
12: Il a toujours essuyé un refus en fin de soirée.
13: Sans problème. Mais j'y crois, tout est possible. Tout est réalisable, c'est le jeu de la vie.
12: Les dernières fois que vous l'avez invité, elle vous a même giflé en public, je crois.
13: Oui, elle m'a même traité de minable. Mais j'y crois, tout est possible, tout est réalisable, c'est le jeu de la vie.
12: Bien, alors, ce soir, devant nous, Robert va téléphoner une nouvelle fois à Jocelyne pour tenter de la séduire. Vous êtes prêt, Robert?
13: Je suis prêt, j'y crois. Tout est possible, tout est réalisable, c'est le jeu de la vie.
12: Robert, vous allez maintenant nous lire le texte que vous vous engagez à dire à Jocelyne au téléphone. Allez-y, Robert, lisez votre texte.
13: Allô? Ben, c'est au téléphone. Jocelyne, c'est moi, Robert. Je t'aime. Tu es la femme de ma vie. Je veux t'épouser.
12: Bravo, c'est bien choisi. On applaudit Robert! Robert, je vous rappelle que vous vous engagez à lire ce texte en entier, car sinon vous perdriez tout, même le lot de consolation, qui est ce soir un magnétoscope pour deux personnes avec les tasses et les cuillères assorties. Robert, vous allez maintenant énoncer le numéro de téléphone de Jocelyne. Je suppose que vous le connaissez par cœur. Allez-y.
13: Le 40.
12: Oui.
13: Le 52.
12: Oui.
13: Le 43.
12: Oui.
13: Le 24.
12: C'est bien ça. On applaudit Robert. Robert, vous êtes prêt?
13: Je suis prêt, j'y crois. Tout est possible, tout est réalisable. C'est le jeu de la vie.
12: Attention, le jeu de la vie, c'est parti. Nous composons le numéro de téléphone de Jocelyne. Attention. Ça sonne. Ça ressonne.
14: Allô?
13: Allô, Jocelyne?
14: Oui, c'est moi.
13: C'est moi, Robert. Tu m'entends?
15: Oui, je t'entends, Minus. T'as pas fini d'emmerder Jocelyne?
13: Ben, c'est plus la même voix.
12: Continuez, Robert.
13: Ah non, c'est plus la même voix.
12: Vous vous êtes engagé à dire le texte en entier. Sinon, vous perdez le magnétoscope.
13: Allô?
15: Mes potes et moi, on va venir te casser la gueule. Qu'est-ce que t'as à répondre à ça?
13: Je t'aime, tu es la femme de ma vie. Je veux t'épouser. Mais c'est plus la même voix.
12: Eh non, et apparemment, c'est encore loupé, Robert. C'était peut-être prévisible, non, tout de même?
13: Oui, mais tout n'est pas possible, tout n'est pas réalisable. C'est le jeu de la vie.
12: Robert, vous emportez tout de même le magnétoscope, car vous avez réussi à placer votre texte en entier. Ah, je crois qu'on vous cherche. Eh oui, Robert va certainement se faire casser la gueule maintenant. Mais ce n'est pas notre affaire, car nous n'avons pas à nous immiscer dans sa vie privée. C'était le jeu de la vie. Bonsoir, on applaudit Robert.

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1: J'aimerais dédier ce passage à mes enfants, sans qui je ne serais pas là ce soir devant vous, aussi fatigué. Le plus grand a 3 ans, et en ce moment il travaille sur un gros projet. En fait, je suppose, parce qu'il se lève tous les jours à 6h du mat. Donc je me dis qu'il est sur un gros dos. Tous les jours, week-end inclus, ce qui me fait dire qu'il est certainement en freelance. Et ce qui explique pourquoi il ne veut pas aller à l'école le matin, parce qu'il veut rester travailler sur son projet personnel. Donc on l'a inscrit au sport pour bien le fatiguer, mais sauf qu'à 3 ans, tout était complet, il restait que le handball, parce que personne ne s'intéresse au handball. C'est un sport que personne ne respecte. La France, l'équipe de France, elle est championne du monde, championne olympique, elle a tout gagné. Et qui est le sponsor de l'équipe de France? Lidl. Je savais même pas que Lidl avait de l'argent pour se permettre de sponsoriser des équipes. Si t'as de la thune, Lidl, ouvre une nouvelle caisse d'abord. T'as toujours une personne, elle t'encaisse, elle fait la sécu, elle range les cartons. D'où tu sponsorises, toi? Il nous donne rendez-vous pour les entraînements de handball. À quelle heure, s'il vous plaît? Le samedi à 8h du mat. Bon, mon fils, il pouvait pas parce qu'il avait une conf call. On y va après. Et ils sont vraiment sérieux, les gars. T'arrives, il y a des schémas tactiques, il y a des plans, ils sont là, ils te parlent de stratégie. Mais la stratégie, c'est de le garder et de le fatiguer, c'est tout. Et à cet âge, ils jouent même pas. Ils sont là à côté en train de jouer entre eux, de se rouler par terre. Mais toi, t'as payé la séance, donc c'est toi qui fais les exercices. Donc on se retrouve entre parents en train de faire des slaloms, de sauter. Se termine la séance, il est que 9h du matin. T'es en sueur, t'es fatigué, lui il pète la forme. Le soir, il veut pas dormir parce qu'il parle avec ses collègues à Hong Kong, j'imagine. Du coup, je dors très très tard. Et je sais que je dors très tard parce que quand je me couche, je vois bien que mon rêve a démarré avant que j'arrive. Je comprends rien du tout à l'histoire. Je la prends à mi-chemin, donc je n'ai aucun développement du début. Ça n'a aucun sens. Du coup, j'essaie moi-même de alimenter le scénario. Donc des fois, je joue, tu vois. Quand l'autre jour, je suis dans l'ascenseur, il y a ma voisine qui rentre. Donc on se dit bonjour. Et d'ailleurs, pour moi, ça s'arrête là. Parce qu'on est à Paris, on se parle pas. Tu vois, c'est une règle que tout le monde applique. Il n'y a pas besoin de développer. Mais comme j'avais une poussette, parce que j'aime bien me déplacer assis. Non, je conduisais ma descendance. Dans une yo-yo GTI, toute option. Tu connais la yo-yo, tu la prends parce que ça prend pas beaucoup de place. Mais une fois que t'as installé tous les accessoires, c'est une mini Fiat Punto que t'as. Et moi j'avais la toute option. Et il y a un truc qui se passe quand t'as une poussette, les gens se permettent de regarder ce qu'il y a dans la poussette sans te demander la permission. Et moi ça j'aime pas, tu vois, c'est personnel. J'ai pas spécialement envie que tu puisses voir mes courses. Parce que c'est tout ce que tu vas voir dans cette poussette. Parce que pour moi, une poussette, c'est avant tout un caddie qui roule bien, que tu peux emmener partout avec toi et que tu charges au fur et à mesure. Donc en dessous, il y a un bébé qui essaie de remonter à la surface. Mais avant de le voir, tu vas voir toutes mes courses. Donc elle se penche comme ça, elle me dit « Il a quel âge ?» Et je dis « Elle a 6 mois ». Elle me dit, ah, je suis vraiment désolé, vous savez, à cet âge, on ne sait pas trop. Je dis, ne vous inquiétez pas, je comprends. En plus, vous avez raison, il est né lui, elle est devenue elle à 3 mois. Elle me dit, quoi? C'est une personne d'un certain âge, et moi, derrière, je ne dis plus rien pour bien laisser le malaise s'installer. Et elle commence à faire, waouh, incroyable, c'est exactement comme moi. Je fais, quoi? Toi aussi, t'as switché? Elle m'a dit, ouais. En fait, elle m'a eu à mon propre jeu. Du coup, je panique, je fais, je dois sortir ici, c'est mon arrêt. Sauf que j'oublie, c'est ma voisine, elle sait où j'habite. Et elle, toute fière d'elle, fait, mais c'est pas du tout votre étage. Et moi, le tout pour le tout, je fais, ouais, mais on lui a pris un appart toute seule, donc je l'installe et je remonte après.

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2: Comme des juifs qui sont au bord de la mer, sur la plage, ils sont étendus à se faire dorer, tranquille, ils dorment. Et il y en a un qui dit Samuel. Oui, mon chien. Samuel, il y a la mer qui monte. Eh ben, achète.
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2: Avec David Azencot ce matin, mon cher David, ça y est, Léon 14 repart ce soir.
3: Ouais Bruno, mais qu'est-ce que c'était impressionnant, qu'est-ce que c'était grandiose, qu'est-ce que c'était long, mais non. Attends, mais il y a encore des athées dans ce pays quand même, non? Non, parce que quand même, toutes les chaînes étaient dessus, H24, tu zappais le pape, ah non, c'est un évêque, le pape, une licorne, ah non, ça c'est Gulli. Ah, il se passait plus rien d'autre Bruno, Hormuz, Gaza, la première du PS, bon la première du PS c'est normal,
2: oui.
3: Et je comprends, hein, cette visite c'était important pour une partie de la population, hein, ce côté shampoing qui fortifiait les racines chrétiennes de la France, mais au niveau information, une visite du pape c'est peanuts, ouais. c'est Drag Race sous stéroïdes, c'est tout.
2: Bon, quand même une visite qui a coûté 27 millions d'euros sans compter les dépenses de sécurité.
3: Oui, après moi je préfère que l'argent de mes impôts soit pour le pape que pour Kadhafi, mais c'est vrai, il fallait loger le pape, hein.
2: Ouais.
3: Alors au début il devait aller au Kyriade de la porte de Clignancourt. Non, mais il a ses habitudes là-bas, il y a un beau kebab. Mais ils ont dit non, parce que la dernière fois il avait piqué un peignoir. Mais ouais, c'est celui-là qu'il avait pendant la messe. Non, mais pour de vrai, il y avait quand même quelques sujets qui fâchent pendant la visite. Hein.
2: Ah oui.
3: La pédophilie, bien sûr.
2: Évidemment.
3: Après, bon, c'est toujours un peu pareil, les gars ils se défendent. Hein. Oui, ok, une partie de notre clergé baisse des gosses, mais c'est pareil dans toutes les religions. Et c'est pas faux, toutes les religions dérapent. Mais c'est un peu les catholiques qui ont inventé le verglas.
2: Léon XIV qui a aussi été rencontré des migrants.
3: Des migrants, non, des exilés, comme l'a écrit le Figaro. Ah, ils changent les mots quand ça les arrange. Non, c'est pas des migrants, c'est des gens qui ont quitté leur pays, contraints et forcés. Oui, des migrants. Non, des exilés. Migrants, rentre chez toi, exilé, tu peux embrasser la bague. Ah, là, le Figaro, ils sont chrétiens quand ça les arrange. Hein, tu connais chrétien 2-3, bah eux, c'est chrétien 0-0. Voilà.
2: Bon, le pape a tout de même eu quelques pics envers la France.
3: Oui, bah sur l'avortement.
2: Ouais.
3: En même temps, c'est son job en tant que DRH de la boîte.
2: Ouais.
3: D'ailleurs,
2: forcément.
3: Moi, quand j'ai vu tous ces petits jeunes chrétiens dans les rues, là, bouillonnant d'hormones, je me suis dit, mais j'espère qu'ils baisent au moins. Hein, oh, plus près de toi, Sophie. Comment ça, t'es enceinte? Mais je me suis retirée pourtant.
2: Puis le pape qui a fini son séjour à Lourdes.
3: Oui, j'y étais il n'y a pas longtemps à Lourdes, par hasard, évidemment, puisque vous le savez, moi, je suis du siège et pas de la filiale. Et vous ne savez peut-être pas, mais on peut remplir des bouteilles d'eau bénite.
2: Voilà. Oui,
3: je l'ai fait. Comme ça, si je croise Édouard Philippe, pssst, voilà. D'ailleurs, figurez-vous que c'était la pleine lune ce week-end, et ils ont dû enchaîner le pape. Ouais, sinon, il se transforme en Léon Garou. Oh non! Bon, allez, désolé. Désolé pour ceux qui ont pu être un peu choqués par ma chronique, mais je rigole. Évidemment, je sais bien qu'il n'y a pas de peignoir à l'hôtel Kyriade.

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1: Personnellement, il m'est arrivé des choses. J'ai eu 50 ans déjà, c'est une étape. Non, s'il vous plaît, non, arrêtez, ça va. Oh. J'ai rien fait pour ça. 50 ans, c'est chaud comme âge en plus. Je sais pas. 50 ans, c'est pas vieux, c'est pas jeune. 50 ans, c'est l'âge où les filles de 25 ans ce soir, elles me regardent, elles disent « Waouh, il pourrait être mon père !» Et en même temps, ça passe. C'est bizarre. Et en même temps, j'aime bien. 50 ans, je ressens une forme de sérénité. Hein? Non, c'est... Je suis bien, quoi. Plus d'artifice. Plus de superficialité. On affine, on élimine, on est pur. On enlève le gras, l'inutile. On va à l'essentiel, à la vérité. T'as vu comment je suis arrivé sur scène? J'ai marché comme ça, je suis arrivé, je vous ai parlé. Il n'y a pas de « je descends avec un fil ». Une moto, du feu, des danseuses et... Ça va à Paris, ouais. J'entends rien, ouais. Vous êtes toujours là, on est toujours là. 50 ans, c'est agréable, les amis. Tu peux dire la vérité aux gens. T'as pas peur des conséquences. Hier soir, je dînais chez ma mère, elle m'a dit « Alors ?» On n'est pas mieux qu'au restaurant? Je dis non. Non, maman, on n'est pas mieux qu'au restaurant. Il y a ces news à fond, je vais repartir avec un Tupperware. On n'est pas mieux. Mon producteur, il y a 2 semaines, je fais un dîner avec lui, c'est un mec génial, il lui manque un doigt. Je lui en ai parlé. Ça fait 20 ans que je le connais. J'osais pas avant et personne n'ose dans le show business, l'hypocrisie. Le mec, il est là, André, il parle en plus avec les mains, il est là, ouais. Il me provoque, tu vois. Et il manque un doigt, c'est pas il est tordu machin, il manque un doigt. T'as envie de dire où est le doigt? Il y a une histoire, il y a quelque chose derrière. Et il se m'a raconté, ouais, c'est des malades, ça se fait pas sur le périph, ils me font ça à moi, comment c'est possible, comment pas. C'est... À un moment donné, il se chauffe, il raconte une anecdote, il dit on arrive au resto, je dis on est 5, je dis arrête, là tu peux pas. André, à la limite 4 et quelques, je veux bien, tu vois. Et je défends ces valeurs, et aujourd'hui j'ai envie de vérité, j'ai envie d'authenticité, les amis. La vérité, c'est une valeur importante pour moi que j'essaie de transmettre à mes enfants. Je suis papa, j'ai des responsabilités, je suis papa de 2 garçons, 7 ans et 20 ans. Alors c'est un peu compliqué quand ils sont les deux ensemble, parce que ce sont 2 énergies différentes, 7 ans et 20 ans. Hein. Il y en a toujours un qui est en train de courir partout, de se jeter du haut des meubles, de rire pour rien, de pleurer, de bouffer des stabilos. Et l'autre, il a 7 ans. Donc... Mais j'essaie de les éduquer sans trop les protéger. On ménage nos enfants en ce moment. Hein? Moi, je fais partie d'une génération de papas où on a peur. On veut pas qu'ils s'ennuient. On veut pas qu'il leur arrive des trucs. On descend 2 minutes à la boulangerie. On fait des consignes de sécurité comme si on partait dans un pays lointain. Papa revient. La fenêtre reste ouverte. Dans la boîte à gants, il y a de l'arnica. On sait jamais. Sous ton siège, il y a un gilet de sauvetage avec un sifflet. Au pire des cas, t'as un vrai problème. À l'avant du véhicule, il y a ta maman. Franchement, les amis, vous vous rappelez quand votre père il sortait de la bagnole, vous saviez même pas s'il allait revenir. Il n'y avait pas de jouets, il n'y avait rien, il n'y a pas d'iPad. Il y avait 2 choses pour te divertir, la buée de ta bouche et la vitre de la bagnole, c'est tout. Je suis parti pour les vacances scolaires avec mon fils. La maman de mon fils, elle m'a dit, est-ce que tu l'as préparé psychologiquement? Je dis, quoi? Pourquoi, à quoi tu veux que je le prépare psychologiquement? À aller en vacances? Mon père? Il nous réveillait la nuit pour partir en vacances. On n'était même pas au courant qu'on partait en vacances. 4h du mat', il rentrait dans la chambre. Allez, dans une colère inexpliquée, une tension, une anxiété sans raison. Tout le monde, les vacances. La seule différence entre ça et un kidnapping, c'est que je connaissais le gars qui conduisait la bagnole, c'est tout. Je me souviens un jour en vacances, on a été dans un resto, il est arrivé, il a dit à la dame « Bonjour, on est 6 ». La dame lui a dit « C'est pas possible, on est complet ». Il lui a répondu un truc, les amis. Je m'en souviendrai toute ma vie. Il lui a dit « Et pour 5 ?» Toute la nuit, avec mes frères et sœurs, on a dit « Qui va quitter l'aventure ?»
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10: Moi c'est Bénin, comme le pays. Mais par contre les amis, c'est très important, mais je suis pas béninois du tout. Ok, c'est vraiment important parce que sinon vous à la fin du spectacle, vous allez venir me parler de vos voyages humanitaires au Bénin, tout ça. Donc voilà, s'il vous plaît, laissez-moi tranquille quoi. Moi je suis ici, je suis en France, je suis sauvé. Tout va bien pour moi, merci, c'est important. Très content d'être là. Je suis rwandais. Voilà, je suis fier de mes origines, quoi. Surtout parce que je suis un rwandais rare. Tu vois, je suis un rwandais qui existe. Ok, c'est trop tôt pour vous. Je vois l'ambiance, hein. Mais c'est vrai, non? Je suis un rwandais souriant et optimiste. Il n'y a pas beaucoup de rwandais optimistes aujourd'hui, hein. Les rwandais les plus optimistes que je connaisse aujourd'hui, c'est genre Stromae. Papa Outé, n'est-ce pas? Et Corneille, seul au monde. Quelle ambiance le Rwanda, hein, franchement. Ah, c'est fou, hein. Après, moi, j'en connais plein, hein, des Rwandais dépressifs. Hein, j'en connais pas, hein, genre mes parents. Ils vont très bien, mais après, ils sont dépressifs à cause de mes choix de carrière. Ouais, voilà. Parce qu'ils ont quitté l'Afrique, ils ont quitté la guerre, tu vois. Ils ont investi en moi. Ils avaient une opportunité pour moi. C'est-à-dire que j'ai un diplôme ici et là, je suis devant vous, je fais des blagues, quoi. Vraiment. Mon père est en dépression, je vous le dis tout de suite. Hein, mon père, tous les matins, quand je vois dans son regard, hein, je vois le regard d'un mec qui a investi dans un bitcoin qui a jamais pété. Tu comprends pas? C'est la faillite, tu sais, parce que selon lui, je fais des choix de carrière de blanc. Ça, c'est mon travail, ça. C'est mon travail. Là, je viens de commencer le boulot, là. Je viens de commencer la journée. Ça fait 1 minute que je travaille, là, c'est ça. J'ai fini dans 5 minutes. Je suis épuisé. C'est fou, hein. Tout ça pour parler de météo avec vous, quoi. C'est parce que moi, je suis traumatisé. Hein. Là, en ce moment, je suis un Rwandais content, mais là, en ce moment, je suis pas très content. Parce que c'est l'hiver. Moi, je sais pas comment vous gérez l'hiver ici, mais moi, en hiver, la seule émotion qui me permet de garder la chaleur en hiver, c'est vraiment la colère, quoi. Vraiment, là, je suis parti, je suis fâché jusqu'en mars. Oh. Je dis pas bonjour, je suis gifle, quoi. Je suis tendu, tu sais. Après, j'ai compris pourquoi j'aime pas l'hiver. J'aime pas l'hiver parce que j'ai pas les moyens de m'offrir une veste de qualité. C'est parce que j'ai un travail.

0: C'est d'où l'hiver par ici, négro chamadoise. C'est fou, mais quand je vois un chien, je me pose ces questions parce que je viens d'Afrique et je me dis, mais c'est pas normal quoi. En fait, nous on fait des progrès sociaux et les chiens ils profitent. Ça, c'est incroyable hein. Encore là récemment, j'ai vu une influenceuse, elle a dit son chien, elle, il était genre végétarien. Végétarien, le pauvre chien, non? Non, parce que ce chien-là, il a un héritage. Tu vois, ses grands-parents, c'était genre des loups, tu comprends? Il chassait du gibier dans la forêt entre mâles alpha, tout ça là. Et lui, maintenant, il se bat contre des brocolis à la vapeur. C'est sûr qu'un jour, les chiens aussi vont manifester, je vous le dis. Hein, un jour, il y aura un hashtag MeToo. Sur la table, hein, ils vont sortir dans les rues là. Où laisse the dogs out? Tu sais, hein? On fait n'importe quoi avec les chiens, je jure. Hein, et moi, je le vois. Hein, je le vois. L'ascension sociale des chiens, je le vois. Parce que j'aime bien draguer les meufs en bourgeoisie. Elles ont toujours un chien. Et une Fiat 500. C'est un package. Encore là récemment, j'étais en date avec une meuf, j'arrive chez elle, elle a un chien Billy. Un petit labrador de 6 ans. Très poli son chien. Il vient vers moi et il me tend la patte. Et moi, je suis pas moins poli qu'un chien, on est d'accord. Du coup, je tends la patte en retour. Je suis pas bête. Je sais très bien que si je veux conquérir le cœur de la fille et être dans son lit, bah, faut que je drague Billy d'abord. Je suis pas bête. Du coup, je pose des questions sur le chien. Je dis, attends, mais tu pars bientôt en vacances ou ça? Est-ce que tu veux que je garde ton chien? Elle me dit, non, t'inquiète pas, mon chien à moi, il part avec moi à Cuba. T'inquiète pas, mon chien à moi, il a son passeport. Et moi, je me dis, attends, quoi? Ton chien, il a un passeport? Attendez. Mais moi, j'ai des cousins en Afrique, là, ils galèrent de fou. Et ton chien, il a un passeport. J'ai appelé mon cousin, j'ai dit, mais frérot, mais viens ici et aboie, ça, c'est vrai. Qu'est-ce que tu racontes, là? Tu sais? Ça m'a énervé, je te jure. J'ai mis le chien dehors dans la niche, là, qu'on passe un moment entre humains, un peu caliente, un peu sensuel. C'est pourquoi j'étais venu, tu vois, on passe un super moment, très doux, très sensuel. Mais à un moment donné, j'entends la porte de la chambre qui s'ouvre. C'est son chien Billy qui a ouvert la porte. Genre, elle a appris à son chien à ouvrir les portes, mais pas à frapper. C'est normal ça, franchement? Les amis, vous avez déjà essayé de faire l'amour avec un chien qui vous regarde? C'est très malaisant, hein? Comme votre silence là, c'est très malaisant, hein? Tu vas faire l'amour tranquillement, doucement, sensuellement. Il y a un bébé de 6 ans qui court partout dans la chambre là, c'est? Elle dit non, t'inquiète pas, 6 ans en année chien, ça fait genre 44 ans. Mais c'est pas rassurant du tout là, c'est? Ça veut dire qu'il est adulte là, chez son Jacquet Michel, il est en train de me juger, tu comprends? Et moi, j'essaie de faire l'amour tranquillement et gérer le chien avec mon pied en même temps. C'est genre, on dirait une chorégraphie congolaise. C'est... Je me retourne, je vois le chien, il prend un coussin, il me montre comment faire. C'est genre, on est en compétition là. Le premier qui lâche, il mange les croquettes, quoi. C'est...
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2: Alors allons-y, tout le monde en scène là. Wissem, Mohamed. Oh, Mohamed, où tu traînais encore là?
3: À la cour de récréation.
2: Eh ben non, eh ben Mohamed, il faut répéter le texte parce que ce soir on joue devant toute l'école. Alors allons-y, le roi.
3: Qu'il était facile d'être le roi de la France. Ouais. J'ai fait la sourde oreille à tout ce que le peuple me raconte.
2: Bon, alors attends, Mohamed. Attends, je t'arrête tout de suite, Mohamed. Qu'est-ce que tu fais comme roi là?
3: Henri XVI.
2: Non. Non, Mohamed, enfin c'est Louis XVI, écoute.
3: C'est le même chiffre, français, hein,
2: même. Mais oui, mais enfin, c'est pas bon. Allez, le peuple, ritons.
3: On veut de pain, on veut de pain. Bonjour le peuple, comment tu vas?
4: Ça va, et toi?
3: Bien, ouais, ça va. Alors, qu'est-ce qui se passe, le peuple? On a faim. Eh bien, il faut manger.
4: Oui, non, on n'y arrive pas.
3: Eh bien, il faut te forcer.
2: Mais écoutez les enfants, ça suffit, c'est une adaptation d'Alain Decaux que j'ai adapté moi-même. Alors je voulais adapter à votre tour, qu'est-ce que ça va devenir? Alors, allons-y, le texte, allez.
3: Quelle est des ficelles d'être la roi de la France? J'ai fait la sourde oreille à tout ce que les peuples me racontent. Non, et je me balade dans les Tuileries et je prends le métro.
2: Ouais, d'accord.
3: Et là, j'ai regardé le tiers temps qui m'a dit...
2: Je peux pas accepter ça, je peux pas. Je suis très mécontent, un jour tu m'avais dit que tu avais déjà joué un roi.
3: Ah non, j'ai pas dit ça, monsieur. J'ai dit que tous les ans, c'est moi qui ai la fève.
2: Donc bah, alors, vas-y, alors, joue-le-moi comme si t'avais la fève, moi, mais tu es heureux, tu es fier.
3: Il est défaissé d'être la roi de la... Oh, j'ai la fève, je suis le roi de la France.
2: Mais non, moi, mais... Piton, c'est quoi? Qu'est-ce que tu fais avec ce ballon, là?
3: Ah, ben, j'ai fait un Tigana, les Girondins.
2: Qu'est-ce que ça veut dire? Ça, c'est la scène du peuple qui a faim. Maintenant, on fait la scène du peuple qui veut changer de régime.
3: Le peuple, il a faim et il veut changer de régime. C'est les vrais régimes.
5: Ah, mort, lui croit pas tôt. C'est pas le Henri XVI, oui, il est là.
2: C'est 16. C'est pas Henri XVI, il lui croit des bâtons, c'est Louis XVI. Comment? Riton, si... Écoute, Riton, fin. Si je te demande d'écrire Henri IV, comment tu vas m'écrire 4?
3: La cobra qui cape.
2: Allez les enfants, la Bastille, on fait la scène de la Bastille. Allez, essaye, rassère, rassère. Allez, les aristocrates, ça, la terre, rassère. Ouais, quand c'est la Bastille, mon sim. Ah non, mais nous tu es le roi, moi je suis le roi, je suis belle mondo, je suis bluffant. Ah non, tu vas me dire quoi, ça met la Bastille, les enfants, c'est un symbole. Tiens, c'est quoi un symbole? Mais l'autre il est nain, c'est mon frère, fait de la batterie, là il symbole. Non, non, non, non. Mais non, non, non, ça suffit. Bon, alors Riton, écoute, la Bastille, ça a été un bouleversement, les enfants, quand on a pris la Bastille. Vous vous rendez pas compte du changement que ça a fait quand on a pris la Bastille?
3: Eh ben, ça fait un changement un peu blé.
2: Alors, les enfants, non. Allez, on fait la dernière scène. Allez, où la guillotine? Allez, la guillotine, allons-y. La dernière scène, le roi. Tu as peur, tu t'enfuis à Varennes. Allons-y. Allons-y. Alors, Mohamed, tu as peur, tu t'enfuis à Varennes.
3: J'ai pas peur, monsieur. Ouais, oh.
2: Non, mais je sais, Mohamed. Tu t'enfuis à Varennes.
3: Ouais, je m'enfuis, j'ai rien fait, monsieur.
2: Mais non, mais tu émigres.
3: Pourquoi j'émigre? Je suis plus français que toi, je suis né à Montjoly, oh. Moi, je peux pas la scène de décapiter la tête.
2: Tu vas me faire la scène tout de suite, sinon.
3: Non. Et les droits de l'homme, monsieur. Les droits de l'homme, monsieur.
2: Ouais, tu vas te prendre dans la figure les droits de l'homme, tu vas voir.
3: On ne peut pas décapiter la tête,
2: moi. Qu'est-ce
3: que tu poses? Mais t'es con, il y aura Jacques Lang.
5: Oh, la foutue belle monde, je lui fous un coup de boule à Jacques Lang. Voilà.
3: On est pas décapiter la tête. Au nom du comité qui salue le public, je vais me décapiter au nom de la liberté.
2: Ouais.
3: Égalité. Va te faire niquer.
2: Non.
3: Je suis Guillotin.
5: Et moi, je suis Bioman.
6: Je suis le roi de l'univers.
3: Et moi, je suis un robot. Je suis Robespierre.
2: Non,
5: Riton. Je suis Louis XVI. Je suis Louis XVI Soupin.
3: Attention, non, transformation.
2: Il y aura Jack Lang, mes enfants. Bébé, il y aura Jack Lang.
3: Riton, je suis forcé bleu.

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2: Je sais ça que vous vous disiez, hein. Vous vous disiez, lui, il m'a trop l'air d'un gros branleur. Ah, je suis pas gros, quoi. Non, mais moi, tu sais, j'ai une devise, hein. Tu sais, toute la journée, je fais très bien rien. Comme ça, le soir, je me couche avec la satisfaction du travail parfait. Mais non, mais tu sais, il y a des gens, ils se lèvent. Après, ils disent, oh là là, il y a des jours, on aurait mieux fait de rester couché. Alors moi, dans le doute... c'est bon, je sais pas ça qu'ils ont, tu sais, tous mes potes. Ah yeah, oui, Geoffroy, il faut rejoindre le monde du travail. Allez-y, je vais vous rejoindre. Ah, ça, c'est la société, hein. Tu sais, c'est la société. Elle veut trop que tout le monde, il est pareil, tu sais. Elle veut trop que tout le monde rentre dans la même moule. Ça se peut pas. Ah, alors ailleurs, mes potes, ils sont tous partis travailler, tu sais. Même mon pote Bachir, tu sais, avant, il faisait tourner et tout. Non, non, non, ailleurs, il est trop parti, tu sais, en désuétude, tu sais. Tu sais, il est trop parti, tu sais, il tape les théorèmes d'Archigor, je sais pas. Des équations avec des inconnus, tu sais. Qu'est-ce que tu te prends de la tête à mettre des inconnus, tu sais? Mais des connus, tu sais. Non, mais tu sais, franchement, une fois que t'as compris que E égale M6, Ouais, je dis franchement, tu sais, pour faire un cône, t'as pas besoin de connaître le carré de l'hypoténuse. Hein. Non, c'est bon. Alors tu sais, bon, mon coloc, il a un petit peu pété un cap. Tu sais, il m'a dit, oui, et toi, que vas-tu faire de ton avenir? As-tu un plan? Mais des plans, j'en ai plein sur le balcon, ça va. Tu sais, j'ai accès à la culture, moi. Alors, tu sais, il a pété un cap, tu sais ça qu'il a fait? Il m'a pris rendez-vous dans un labo, tu sais, pour voir ça qui se passe dans mon cerveau. Bon, alors un jour, tu sais, j'étais chez moi, sur mon canapé, tu sais. Mais tu sais, j'étais un peu occupé. Oui. Oui, parce que j'essayais de dire « Schweppes en verlan ». Et tu sais, d'un seul coup, tu sais, je reçois une convocation. Alors, j'ouvre, c'était marqué « Veuillez trouver 6 juin ». Ah, trop la teuf, tu sais, comme toi, j'ai applaudi. J'ai dit « Tape le jeu de piste ou quoi ?» Non, en vrai, tu sais, bon, c'était le rendez-vous, tu sais, bon. Bon, je suis été. J'arrive, l'infirmière elle dit « Avez-vous consommé des substances aujourd'hui ?» Des chocs à pic. Et mon petit douce feuille spécial angoisse, bien sûr. Elle a dit « Allez, venez, allongez-vous. » Ah ouais, je veux bien, je suis naze. Après, tu sais, je sais pas ça qu'elle a fait. Elle m'a mis des boules qui servent, comme ça, tu sais. Après, tu sais, elle m'a fait une picouille. Elle m'a drogué, la coquine. En plus, tu sais, moi, comme j'avais mes fûts avant, ça s'est tout mélangé. Elle a dit chut. J'ai dit ouais, je veux bien. Hein. Allez, tout sera fini à votre réveil. Vous allez dormir une petite heure. Bon, 8 heures après, tu sais. J'émerge. Les docteurs, ils me donnent les rapports. Ah là là. Cerveau envahi de tétrahydracannabinol. Quoi? Que dirais? Des molécules de cannabis. Ah, du shit. Il m'a fait flipper, lui. De plus, la prise répétée et abusive de cannabis peut entraîner une course rapide, mais désordonnée, des spermatozoïdes. Ouais, non, les docteurs, ils m'ont expliqué. En vrai, tu sais, si tu m'effus trop, tu sais, les spermatozoïdes, ils partent trop vite, ça, comme ça. Ouais, là, je suis parti, trop la taf, on y va. Ouais, mais on va où? Ils sont déchirés. Ils croient trop, ils sont à Ibiza, ou je sais pas quoi, tu sais. Et pendant ce temps, tu sais, l'ovale, elle attend. Bah, ils sont cons ou quoi? Il n'y a qu'une route. C'est pour ça, tu sais, moi, bon, je dis franchement, hein. Bon, les spermatozoïdes, bon, ils sont rapides, mais ils savent pas où ils vont. Alors que moi, je vais pas vite, hein. Mais je sais où je vais, hein. Je vais me chez coup.
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5: Il fait que des conneries l'autre fois. Il rentre au bloc avec son portable. Blablabla, blablabla. Bla. Oh, je lui dis, professeur, le téléphone portable est interdit au bloc. Avec les ondes, ça perturbe tous les appareils. Il m'a dit, j'emmerde les ondes. C'est vous le patron, ça pas raté, il vient me voir après l'OP. Il me dit, Lucon, viens voir, je trouve plus le portable. Je crois que je l'ai tombé dans un malade. Je lui dis, mais quel, on en a opéré 12. Il me dit, 20 celles de réveil, je vais le faire sonner.
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7: Je te le dis, c'est la ville principale. Tu sais, regarde, c'est un tatouage, c'est ma devise. Je l'ai fait tatouer, regarde, sur mon épaule. Vas-y, li. La vie ne vaut rien, mais rien ne vaut la vitre. Voilà.
5: Bah, tu déconnes, ils ont quand même pas mis la vitre, merde.
7: Mais ils ont mis la vitre. Putain, j'aurais dû me méfier de cette pancarte. Un kebab acheté, un tatouage offert, merde.
8: Bonjour.
9: Bonjour monsieur, c'est bien le salon de coiffage?
8: Oui.
9: Oui, tu es moi-même, tu es Martin à l'appareil, je vous appelle parce que j'ai un petit souci.
8: Oui.
9: J'ai acheté du gel chez vous et il est totalement défectueux.
8: Le produit est totalement défectueux.
9: Oui, bah votre gel pour les cheveux, il désinfecte pas du tout les mains.
8: Bah pas du tout, bah non.
9: Ah.
8: Vous allez pas vous désinfecter les mains avec du gel pour les cheveux monsieur quand même?
9: Excusez-moi, j'ai essayé, ça ne fonctionne pas, donc effectivement c'est bien qu'il y a un problème.
8: Mais non mais vous vous gourrez, hein. Vous êtes complètement barré.
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5: Il y a un truc que je vous ai jamais raconté, mesdames et messieurs, sur ma sœur et mon beau-frère Bernard. C'est les Noëls chez ma sœur. Et t'as pas intérêt de lui flinguer son Noël, sinon elle te brise comme une chips, comme ça. Déjà, première épreuve, les courses à Carrefour. Ouh là là. Deuxième épreuve de Noël chez ma sœur, c'est les décorations. Oh là là. Les deux là, avec les décos, ils sont barjoux. Leur slogan, c'est toujours plus. Bernard, c'est les guirlandes, et ma sœur, elle, c'est le sapin, monomaniaque du sapin. Elle veut toujours des sapins de 20 mètres de haut qui rentrent jamais dans la baraque, des sapins qu'elle va couper elle-même dans la forêt à la hache, comme ça. Avec mon neveu Jürgen, 15 ans, 2 mètres, QI 4. Les deux, tu les croises, tu prends peur, vraiment. Enfin, quand elle a le temps, l'année dernière, elle a pas eu le temps pour son sapin, ils ont été couper le sapin chez le voisin, dans son jardin, comme ça. 6 du mat, le mec en calbut, il sort comme ça, il dit « Oh, vous voulez un coup de main ? Ouais, on n'y arrive pas, venez !» Ah, j'arrive. Après, Bernard, il passe, il fait des chèques, il dit « C'est pour moi le sapin, c'est pour moi. » Donc après, il le traîne dans la baraque comme ça, elle le met dans le salon, elle le met dans un coin, elle le monte, et dès qu'il touche le plafond, crac, elle le casse, et elle lui fait traverser le plafond comme du lierre. Toi, tu manges en dessous, t'as les épines qui tombent dans ta bouffe, dans ton verre. T'es là comme ça. Ma soeur, elle te repère, elle dit, y'a un problème là-bas.
11: Y a pas de problème.
5: Elle est pas bonne la teinte.
11: Elle est très très bonne la teinte.
5: Ah bah Noël, t'as l'impression que c'est un 2-3 soleil. En plus, elle avait pas fait gaffe, t'avais un nid de frelons dans le sapin. Dans le salon, tout le monde évacuation générale. Ma soeur avec sa raquette électrique, on aurait dit un Jedi. Et alors, la décoration du sapin chez eux, je sais pas chez vous, dans chaque famille c'est différent. Eux, ils ont le droit de décorer un pan du sapin chacun. Oh là là. Eux, bah, on dirait c'est simple, un vide-grenier vertical. Tout le monde fout ses merdes dedans, tu vois. Ouais. Bernard, il fait des guirlandes électriques qu'il fabrique lui-même. Chaque année, il y a un départ de feu. On évacue, on sort dans le jardin, on se les gèle. Lui, il éteint ça, l'extincteur. Il me dit, ça fera la neige, ça fera la neige. Ma sœur, elle met toutes les merdes qu'elle fabrique dans son club de bricolage avec ses copines. Là. En ce moment, ils sont très automobiles. Elle fabrique des saladiers qu'elle fait dans des fards Visa. Bon. C'est moche, ça coupe. Et Jürgen, mon neveu, qui s'est découvert une nouvelle passion pour la taxidermie. Oh. Soi-disant, il me dit la taxidermie artistique. Oh là là. Le gamin, il empaille tout ce qui lui tombe sous la main. En plus, il débute, c'est mal fait, oh là là. Des fois, tu te demandes même si la bestiole était bien morte avant qu'il la foire coupe. Il me dit, tu veux essayer, tonton? C'est trop drôle, on dirait que tu mets ta main dans une moufle. J'ai dit, non. Je dis, viens, on va manger, viens. Et il me dit, elle meurt quand, ta lucette? Quoi? C'est quoi exactement ton projet avec ta lucette? Il fout ce qu'il veut. Donc lui, dans le sapin, il fout toutes ses créations, des taupes toutes plates comme des cymbales, comme ça, gonflées à l'hélium avec les yeux qui leur sortent de la tête, peintes à la bombe à la main, le sapin de l'horreur, tu vois, bon. Et alors, pour finir avec les décorations, il y a leur chienne, Pupus. Le chiache. Eh oui. Moitié chien, moitié vache. Ma sœur, chaque année, elle la déguise en reine. Tu verrais la gueule du reine. Oh. On dirait un gros sanglier sanguinaire. Razorback pour ceux qui ont vu le film dans les années 80. Tout le monde passe devant chez eux en courant tellement ils ont peur. Même le curé, c'est un pote à nous, le curé du village. Il me dit, cette bête, elle est possédée par le malin. Qu'est-ce que tu racontes? En fait, je me suis caché, elle peut pas le voir, hein. Je me suis caché, et en fait, dès qu'il passe devant chez eux, il a une poire d'eau bénite, il lui met dans la gueule. Psh, psh, psh. L'autre, elle veut le bouffer. Évidemment, elle est pas possédée, moi je te mets de l'eau dans la tête, t'es vénère aussi. Hein. Et chaque année, donc, c'est Pupus qui tire le traîneau du Père Noël du village. Enfin, jusqu'à l'année dernière. Parce que le Père Noël, c'est un mec du village, un poivreau qui est toujours plein de vin chaud à la cannelle. L'année dernière, il était sur le traîneau, il hurlait comme ça, « Amazon m'a tué !» Je te raconte. Je tiendrai pas les délais. Et comment je fais pour les retours? J'en s'en fous, les retours, je te raconte, les retours. Et donc, il est là, il est plein de vin chaud à la cannelle, et il s'est senti la confiance. Et il a voulu faire avancer Pupus en lui claquant le cul comme ça. J'ai dit à Bernard, il faut faire quelque chose. Il m'a dit, attends, laisse faire. J'ai dit, ah, pardon Jésus, c'est pas moi. Oh, elle s'est retournée, elle y a bouffé la barbe, la haute, une botte. Le mec, il a disparu, il est parti faire une cure de sommeil en Bretagne. Je suis terminé. Il n'a jamais revu le gars.

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1: Bah écoutez, moi j'ai pas toujours fait de la scène, j'étais en train de faire de la scène, je me suis frotté un peu au monde de l'entreprise. J'ai l'impression que les gens sont au bout du rouleau. Plus personne ne veut bosser depuis le Covid, j'ai l'impression que tout le monde est en télétravail. Télé, hein, voilà, je pense qu'il va falloir qu'on se mette d'accord. Plus personne ne bosse, enfin à un moment donné il va falloir le dire. Moi j'ai des potes qui me proposent de faire des tennis un mardi à 10h. À un moment donné, c'est que l'agenda n'est pas surchargé, on est d'accord. Et j'ai vu ça justement, apparemment ils veulent interdire le télétravail. Je te jure, mais ils savent pas comment faire revenir les salariés dans le monde de l'entreprise. J'ai vu apparemment les chefs d'entreprise essayer d'innover un peu. Je voyais un mec qui disait, ouais là on va mettre une salle de sport dans l'open space pour motiver un peu les salariés. Là, on va mettre une salle de détente, ça va les mettre bien, etc. Bientôt, tu vas avoir des trucs du genre, alors là, entre la machine à café et la salle de réunion, on va mettre du karting. Là, c'est une fontaine au chocolat, et les filles qui dansent autour, c'est des putes. Allez au boulot! C'est n'importe quoi! Ah non, mais c'est un truc, moi je le vois avec mes potes, hein, honnêtement. Plus personne ne veut bosser. Quand je demande un peu à mes potes comment ça se passe en entreprise, j'ai l'impression d'assister à une réunion des alcooliques anonymes. Les mecs sont au bout du rouleau, je leur demande un peu comment ça se passe, ils sont là, j'en peux plus, j'aime pas mon boss, je sais pas ce que je fais de ma vie, tous les matins je me travaille en vélo, il pleut, c'est de la merde, je deviens fou, mon collègue il pue, j'en peux plus. Je suis là mec, tu vas au travail en Ukraine, enfin calme-toi. Il y a des marges de manœuvre. Après, franchement, je vais pas les blâmer. Moi, j'ai bossé en entreprise. Franchement, j'ai pas aimé. Sauf les entretiens d'embauche. C'était sabbatique. Je disais n'importe quoi. Comédie française avant l'heure, j'adorais. Je te jure. Le mec me demandait de me présenter. Moi, j'arrivais, j'étais là. Bonjour, je m'appelle Vincent Cirroussi, j'ai 25 ans. J'ai accumulé 5 expériences professionnelles en 5 entreprises différentes, ce qui m'a appris à résoudre des problèmes compliqués dans un laps de temps limité. Compétences, vous avez déjà posé les bases lors de ma formation à l'Institut Brémanuel des études de commerce et de gestion. J'ai acquis des compétences techniques lors de mon parcours académique qui feront de moi un excellent atout pour votre entreprise. Enfin, du moins, c'est ce que je vous ferai croire jusqu'à la fin de ma période d'essai et qui me permettront de travailler en bonne intelligence avec mes collègues dont je ferai tout pour qu'ils fassent le travail à ma place. Je parle 4 langues, dont la langue de pute. Je suis sérieux, dynamique et ponctuel. Aptitude que j'ai acquise lors de mon stage à la NASA au cours duquel j'ai l'opportunité de faire le ménage dans le locaux toujours de 4 h du matin. Je sais mener des projets exigeant à bien et travailler en équipe dans la joie et l'efficacité. Enfin, j'ai une maîtrise totale des outils bureautiques, dont la fameuse triplette, PowerPoint, Excel, Pornhub. Ah non, mais c'était un délire. C'était un parti. Lui, il se marrait pas. Il me regardait, en vrai, il voyait vite l'ampleur de la supercherie. Le mec prenait mon CV, il était là. Alors, vous avez indiqué espagnol, bon niveau. Ouais, vous parlez espagnol. Moi, j'étais là. Si, señor. Las chicas. Le mec était là, bah écoutez, ça tombe très bien, j'ai vécu 8 ans à Madrid. Bah écoutez, on va faire un petit test. ¿Quieres trabajar aquí? Aquí, je sais pas, moi je connais encore personne dans la boîte, vous me prenez comme ça. À qui, à vous? À qui de droit? À qui sociaux? Bah, le mec était là, espagnol, est-ce pas ouf? Allez, je raye. Non, franchement, l'enfer. L'enfer, avec 20 000 questions à chaque fois auxquelles il faut répondre que tu sais pas, ça s'éternise tellement en permanence. Et quelles sont vos motivations? Et pourquoi vous et pas un autre? Et où vous voyez-vous dans 5 ans? Et ben, pas là, voilà, pas là, pas là. Sur une île déserte avec des femmes sans toi. Excuse-moi, mais pas là. C'est marrant, les gens appellent leur chef leur N plus 1. Moi, c'était de la haine tout court. Vraiment, Ah, beaucoup de haine. Beaucoup de haine hein, pour cette personne. En plus, il s'appelait Enrique. Franchement, on était mal partis pour s'entendre. Il était toujours sur mon dos et tout. Je faisais les cafés, les photocopies, stagios. Je servais absolument à rien. Et un jour, je me suis dit, vas-y, rebelle-toi. Je vais me rebeller. Je vais être le seul stagiaire de France à se rebeller. Je vais le faire. J'arrive au bureau un mardi. Je vais voir Enrique. Je fais, ah, je peux te parler? Il me dit, ouais. Je dis, ouais. Bonjour, déjà. Je voulais te dire, par rapport aux photocopies, là, il y a plus de papier. Il faudrait en remettre. Il me dit, non, mais c'est pas à moi de le faire. Je dis, non, mais d'accord, mais c'est pas à moi non plus. Il me dit, bah, c'est à qui, alors? Je dis, à qui de droit, à qui sociaux. Il m'a emmené voir la DRH. Ouais. Mais j'étais content parce qu'elle était mignonne, la DRH. Parfois, on se croisait dans les couloirs et tout, on souriait, machin. J'arrive dans son bureau, il y avait une tension sexuelle. Il y avait. De mon côté, en tout cas. Il y avait... Ah ouais. Non, mais je te jure, on se regarde, elle commençait à me parler et tout, et elle était un peu vénère. Elle me dit, ouais, Vincent, c'est pas très sérieux, t'arrives souvent en retard au travail. Je dis, oui, mais c'est parce que je me couche tard, du coup, je me lève tard. Elle me dit, non, mais c'est pas une raison, arrête. Et là, on se regarde, et je sais pas pourquoi, il se passe un truc, quoi. Je l'ai senti, il se passe un truc. Elle me dit, tu fais quelque chose dimanche soir? Je dis, non, je suis totalement libre. Elle me regarde, elle me sourit. Elle me dit, bah c'est bien, comme ça tu pourras te coucher tôt et rêver. Alors elle m'a dit, mais attends, on travaille.

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2: Ça se passe dans un village quelque part en France, et c'est une fermière qui parle à son mari et dit: aujourd'hui, c'est nos 25 ans de mariage. Si on tue le cochon. Putain, le fermier qui dit: pourquoi? Il y est pour rien.
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1: Moi, c'est sûr que je serai jamais l'égérie d'un grand parfum, c'est évident. Ah bah non, moi je peux être égérie Richemont ou Coraya, à la limite, les deux, mais un parfum, non. Déjà, pour être égérie d'un grand parfum, faut être une séductrice. Excuse-moi, faut même être plus que ça. Faut être une muse. Alors la muse, attention, là on rigole plus. La muse, c'est le stade ultime de la féminité. La muse, il n'y a pas plus haut, quoi. La muse, non seulement elle séduit les hommes, mais elle les inspire au passage. C'est-à-dire que l'homme, il voit passer une muse, direct, il a envie de lui écrire un poème. Bon, il a surtout envie de la baiser, mais comme il est moche, il va se pendre d'un petit poème avant, tu comprends? Il est obligé de mettre le paquet, le pauvre. C'est merveilleux, les muses. J'adore. Vanessa Paradis, c'est une muse, par exemple. Voilà. Ah si, Vanessa Paradis, c'est une muse. C'est merveilleux, je veux dire, c'est son activité principale. Qu'est-ce que tu fais dans la vie?
2: Je suis muse.
1: Mais c'est-à-dire?
2: Eh ben, j'inspire les hommes. Et toi?
1: Oh, moi, je les saoule. Et t'as vu le nombre d'artistes qu'elle a inspiré, Vanessa? Je veux dire, le nombre d'auteurs qui ont écrit pour elle, c'est dingue. Putain, mais moi, tu crois qu'il y en aurait un qui sortirait les doigts du cul pour m'écrire une ligne? Une petite charade, quelque chose, une ritournelle, une blagounette? Pas ça, démerde-toi, Forrest. Bon, mais en même temps, je suis pas mécontente d'être à ma place quand même, parce que je me dis, c'est quand même une galère hein, d'être une égérie, une muse, une Lolita et tout. T'imagines le boulot, quoi. Faut toujours être à la hauteur du fantasme que tu représentes, t'as pas le droit à l'erreur. Parce que le jour où la Lolita, elle a, je sais pas moi, le nez qui coule, des ballonnements ou qui ronfle, bon bah, le mythe s'effondre, voilà. Alors que moi, y a pas de mythe, on s'en fout, moi. Ah bah moi, je peux être malade ou pas présentable avec un mec, il va pas être choqué. A priori, la première fois qu'il m'a vu, j'étais bourré, donc... Hein? Ah moi, tu m'emportes en l'état, moi. Je suis un modèle d'expo, moi. Pas de mauvaise surprise au déballage. Ah non, non. Non, puis même, je me dis, tu vois, aujourd'hui, à 40 ans, je me dis que finalement, la beauté, c'est un cadeau empoisonné quand même un peu. Bah, parce que ça se fane, hein. Il y a une date de péremption. Alors que moi, je suis longue conservation. Moi, je suis une denrée pas périssable. Moi, je caille pas, je tourne pas. Moi, je suis un oignon. Bah oui, mais comment tu sais qu'un oignon, il est plus bon? T'en sais rien. Tant que t'as pas goûté, t'en sais rien. T'as pas l'étiquette. Bah oui, mais ça, c'est le gros avantage de la fille moyenne. C'est que nous, les moyennes, on peut que s'améliorer en vieillissant. Et c'est vrai, tu remarqueras à 40 ans, en tant que moyenne, tu entends de plus en plus souvent des trucs comme « Ah dis donc, t'es de plus en plus belle. Merci. » Ou encore « Oh là là, t'as jamais été aussi sexy. Merci. » Et même « Oh dis donc, t'es tellement plus jolie aujourd'hui qu'à 20 ans. » Oui, bon bah ça va, c'est bon, on a compris. Péter la gueule à toi aussi, ça fait 3 là quand même. Hein. Ah non, mais c'est un point, tu te dis « Mais comment je devais être horrible avant, c'est pas possible. J'étais un hobbit et on ne m'a rien dit ou quoi, merde ?» C'est du délire. Alors que pas du tout, hein, je vous rassure, mesdames. Hein. C'est pas nous qui devenons plus belles, hein, c'est eux qui s'habituent. Puis renvoient leurs exigences à la baisse, ils ont plus de cheveux, donc ça fait moins les malins. Hein. Ils sont bien contents de le trouver, l'oignon, bah, t'inquiète. Bon là, tout vient à temps. En même temps, c'est vrai qu'on revoit tous nos exigences à la baisse à partir de 40 ans, hein, c'est sûr. Hein. Surtout envers nous-mêmes, d'ailleurs, je trouve. Hein, on devient plus indulgent. Parce que c'est vrai qu'étant jeune, je me souviens le temps perdu à se trouver moche. Alors, t'as vu? Non, mais l'énergie perdue à avoir des complexes et tout. Mais laisse tomber, je te le dis tout de suite. Hein. Parce qu'alors, à 40 ans, t'as du cheveu, de l'œil et de la dent. T'es content, hein? Ah si. Ah vraiment, il y a un âge, tu verras, où la génétique l'emporte sur la beauté. Hein. Dieu merci. Il y a même un âge plus tardif, à mon avis, où la propreté l'emporte sur la beauté. Hein. Non, bah excuse-moi, à 80 ans, être belle, c'est être propre, déjà. Ah, oh, Ginette, oh, ma Gigi, ma Nénette, ma Ginette. Oh, elles sont bon lot de Cologne, oh. Elle a les cheveux propres, violets mais propres, oh. Oh, putain, elle a les dents blanches et en plus, elle peut les enlever, oh.
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3: Il faut aider le Nord-Pas-de-Calais, s'il vous plaît. Je vous en supplie, aidez ma région. S'il vous plaît, il faut aider le Nord-Pas-de-Calais. Il y a des ch'timis dans la salle. Aux places les moins chères, évidemment.
4: Ah non, il y en a devant. Il y en a devant, des ch'timis, au premier rang.
3: Oh, des invitations. faut aider le Nord-Pas-de-Calais, je vous en supplie, aidez notre région. S'il vous plaît, l'été prochain, partez en vacances dans le Nord-Pas-de-Calais. C'est génial, vous verrez, juillet, août, il n'y a personne. Même nous, on s'en va. Mais c'est extraordinaire, les vacances dans le Nord-Pas-de-Calais. Moi, quand j'étais petit, mes parents, ils avaient un budget tellement élevé pour tout l'été qu'on partait en vacances dans le jardin. Quand on a eu un jardin, chez nous, avant, on campait dans le salon, on était en vacances chez l'habitant, chez nous, quoi. Mais on a découvert la région l'été. C'est extraordinaire. Juillet, août, dans le Nord-Pas-de-Calais, on peut faire plein de trucs. On peut faire... Enfin... Du bus. Oh... Vous apprendrez à parler ch'timi. Hein, parlerai comme ça. Ouais, ça va-tu? Ouais, ça va comme ça. Ah, il dit ça va, bah ça va, il parle comme ça, tu sais. Vous parlez comme ça, puis nous, on marche comme ça aussi, tu sais, dans l'heure. On marche comme ça, parce qu'on a rien, mais on est fiers quand même. Mais c'est une langue magnifique, le ch'timi. Par exemple, en ch'timi, on ne dit pas, pardonnez-moi, je n'ai pas bien saisi le sens de votre question, on dit ah. Sur le plan grammatical, c'est déjà les vacances, non? On vous appellera Biloute. Tout le monde s'appelle Biloute dans le Nord-Pas-de-Calais, c'est le surnom à tout le monde. Hein, que c'est du convivial, tout le monde se connaît. Tu fais, oh, ça va Biloute? Ouais, toi Biloute, ça va? Ouais. Et Biloute, comment tu vas? Bah, ça va, il sert mieux que Biloute, t'entends mieux pour Biloute et Biloute. C'est convivial, Biloute, c'est du vieux ch'timi, ça veut dire... ça va rien dire. Ça veut dire petite quéquette. Mais c'est du vieux ch'timi, on sait plus, on regarde même plus, hein. Je vais vous dire pourquoi il n'y a pas beaucoup de touristes qui vont dans le Nord-Pas-de-Calais. C'est parce qu'il y a une seule agence de voyage qui a le courage de proposer le Nord-Pas-de-Calais. Et elle est à Tourcoing. Mais ils ont un produit phare. C'est un voyage inoubliable. Faites-le cet été, vous en rappellerez toute votre vie. C'est Tourcoing-Berck en autocar. C'est un visa pour l'aventure, hein. Vous partez de Tourcoing-Centre, direction Berck. Vous descendez à Berck-Plage. Oui, il y a la mer à Berck. Il y a la mer à Berck. Vous n'en avez pas marre des mers bleu turquoise? Ça vous dit pas une belle mer gris-marron à perte de vue? Ah, gris-marron, mer de Nord, gris-marron. Notre mer, c'est la couleur naturelle, c'est Dieu, il l'a fait comme ça, hein. Ah oui, c'est pas pollué, hein, c'est gris-marron. Moi, quand j'étais petit, j'ai toujours vu la mer gris-marron. La première fois que j'en ai vu une bleue à 20 ans, oh, ils ont mis du produit à chiotte dedans ou quoi? Oh. Ah non, hein, je veux pas me baigner, il y a du canard WC, ouais. Je veux pas partir avec la chasse d'eau. Et alors, ce qui est génial, c'est que cet été, vous allez voir, vous allez descendre comme ça, juillet-août, sur la plage de Berck. La plage pour vous tout seul. Personne à moins de 500 mètres. C'est génial, du coup, pas de problème de place. Vous posez la serviette où vous voulez. Allez hop, face au soleil. Bah, au début, vous la poserez surtout sur vos épaules, hein, la serviette. Ça caille un petit peu à Berck, hein. Faut pas se le cacher. Juillet-août, dans le Nord, on appelle ça l'hiver indien. Oh là, vraiment, je suis sûr, on va tous se retrouver cet été sur la plage de Berck, en pullover vert et en moufle. Mais c'est vrai, il y a une chaleur humaine incroyable dans le Nord-Pas-de-Calais. D'ailleurs, il y a un proverbe ch'timi qui est vrai, et qui dit, quand il y a un étranger qui vient vivre un peu dans le Nord-Pas-de-Calais, il pleure deux fois. Quand il arrive, et quand il repart.
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2: En temps de mariage et sans remise de peine, monsieur le président. Tout le copain autour de nous a changé le casting 2-3 fois. Hein. Nous, on est là 30 ans, voire plus. Madame, si vous voulez garder votre mari 30 ans, voire plus, faut garder une grande souplesse des chines. Car quand il gueule, faut pouvoir sauter de la bagnole en marche. Bien sûr que oui. Moi, j'ai toujours sauté de la voiture en marche. Je sais pas si vous avez remarqué, la voiture, c'est un sas de décompression. Ça se passe toujours dans la voiture. Hein. Où on se dit des grandes choses, où on s'engueule. Moi, je me mets toujours derrière lui, en général. Je peux plus le supporter à côté de moi. Je me mets derrière lui pour vous donner des petites gifles dans la nuque, comme ça, voilà. Vous attendez sur une route de campagne. Avec un roundabout. Un rond-point. Un petit fossé, et hop, claque, vous sautez, hop, claque, vous cachez. Fait quelques kilomètres jusqu'au prochain roundabout, il vient vous chercher, vous vous boudez, attention, je boude, vous faites votre tête de chien, je boude, je monte, je rentre pas, je monte, je rentre pas, je monte, je rentre pas, ta gueule, dégage, vous montez, vous partez. Depuis un certain temps, il ne vient plus me chercher.
5: Le problème, c'est qu'il ne m'entend plus sauter. Trois jours dans le fossé la fois dernière, quand même, hein. Il s'est même pas rendu compte que j'étais pas à la maison avec lui. Heureusement, les encombrants sont passés. Oh, bah, j'adore la brocante, je les connais tous, hein. Bonjour, Amletsu, qu'est-ce qui vous arrive aujourd'hui? Montez dans la benne, on vous ramène chez vous. Quelle horreur, ces histoires, j'ai honte, je vous raconte ça, j'ai honte quand même. Un jour, vous vous réveillez, vous avez un vieux dans votre lit. Le problème, c'est que vous avez le même âge que lui. Vous vous sentez belle, rebelle, sexy, sensuelle, sexuelle. Oh, que lui, il vient de commander son chauffe-frein au thermolactyle au téléachat. C'est pas le même combat. Vous épousez Brad Pitt, vous retournez avec Marguerite Duras dans le lit. À moins d'aimer la lecture. Oui, le jeune homme couillu, testostéroné, chevelu, alors que maintenant il ressemble à Maître Yoda. J'en vois quelques-uns dans la salle quand même, hein. Qui va chercher sa boîte de chocolat à Noël à la mairie. Merci, monsieur le maire. Aujourd'hui, l'homme de votre vie, madame Robert, Raymond, Joël, Alain, Marcel, René, est beaucoup plus souvent à la maison. Il a moins de choses à faire, soit il est au chômage, ou en pré-retraite, ou en retraite. Vous le croisez sur le balcon, dans le salon, dans la salle à manger. Moi, j'ai fini par le mettre en centre aéré. Je vous l'ai, hein. Aujourd'hui, l'homme de 60 ans devient un jeune retraité. C'est-à-dire qu'il a encore toute sa force, toute son énergie pour faire chier à la maison. Deux ados qui partent, un vieux qui rentre. Il vit sous perfusion avec ses 365 chaînes de télévision. C'est plus un appartement, c'est Virgin Megastore. L'homme à la maison, l'homme à la maison découvre les courses. Les hyper méga géants de course dans les hyper méga géants magasins. Il s'est programmé une carte, je ne sais où, une carte métro. Vous connaissez ça, les magasins métro, hein? Il s'est fait un petit plan marketing tout seul dans sa petite tête. On n'est plus que deux à la maison. Il achète les salades par 12, les céréales par 24, les sardines par 48, les pots de moutarde par palette de 120. Hein? Comme il aime me faire partager ses passions, il m'emmène à chaque fois, vous voyez. Comme il se plante, il prend la Smart. On est obligé de faire plusieurs allers-retours dans la journée, comme ça, vous voyez. Donc on reste la journée dans le magasin. Et il y a des jeunes gens qui mettent les produits dans les rayons. Il y en a un qui dit à son collègue, hé, la dame, elle est à la télé. Et le collègue répond, t'es con, quoi, elle travaille ici. Toute cette carrière pour rien du tout, hein. Ça m'a foutu un peu les boules, quand même. Du coup, je n'y vais plus, voilà. Je laisse y aller tout seul. Mais attention, il est gentil, il me ramène des cadeaux. Oui, tiens, l'été dernier, des maillots de bain par 12. Dépareillés, hein, que les hauts, que les bas. Et pas cher du tout, mais très très moche. En laine. La première vague à Biarritz le font ici. Voilà. Et j'avais du succès auprès des surfeurs, hein. Oh bah oui, j'avais l'escalope en sablé. T'aimes ça, toi, hein? Tiens, une étoile de mer, voilà. Reviens demain, il y aura des gambas.
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0: un truc qui a vous parlé là, c'est la minute à la fin là, qui dure 15 minutes. Qu'est-ce que c'est que cette histoire? Tu veux ouvrir, on dirait, à quelqu'un qui bloque de l'autre côté. C'est une gamine ou quoi la machine? Rends le linge en fait, qu'on en finisse. Alors, je passe des longues journées, vraiment. J'ai un pote, il m'a dit, ouais, moi c'est trop relou, toute la journée, ma meuf, elle m'appelle. Moi, il n'y a personne qui m'appelle. Enfin, si, y a les 09, les SFR, tout ça, ça, ils m'appellent. Putain, moi, à chaque fois qu'ils m'appellent, je réponds. Ah, je me dis que c'est l'occasion de papoter un peu, quoi. À chaque fois, je suis là, allô, Alicia, de chez SFR? Ben, enchantée, Alicia. Ben ouais, le forfait me convient très bien. Et toi, comment ça va, Alicia? Elle a raccroché. Et moi, j'ai que ça à faire. J'ai rappelé. J'ai appelé le central, passez-moi Alicia de chez SFR. Alicia est occupée. Ah, ok. Bah, et toi, comment ça va? Je passe des trop bonnes journées, franchement. C'est vrai que je passe des trop bonnes journées. Hier, j'ai passé ma journée à m'imaginer que j'avais gagné au loto. C'était une belle journée, franchement. Ça vous arrive parfois d'imaginer que vous gagnez au loto? Ouais. Il y en a qui se disent par applaudissement toujours, si je gagne, je plaque tout. Ok. On est quand même quelques-uns à avoir une vie pourrie, ça me rassure. Tu sais, hier, je me suis imaginé, si je gagne 30 millions, qu'est-ce que je fais? Et en vrai, bon, à pas se mentir, j'ai pas grand-chose à plaquer, quoi. Du coup, je me suis dit, je crois que j'irai dans le métro, tu sais, à 19h, heure de pointe. Je sais pas si vous voyez l'alarme, là, qu'on tire en cas d'urgence. La dernière fois, je disais, si tu la tires pour aucune raison, il y a une amende de 3 750 €. J'ai 30 millions, j'en ai plus rien à foutre, moi je la tire, l'alarme. Je reviens 2 heures après, je la retire, pour le plaisir. C'est juste pour qu'après la police, elle soit là, mais madame, pourquoi vous avez fait ça? Pourquoi vous avez tiré l'alarme? Pourquoi? Parce que c'était pas cher, quoi. Ah, j'ai pas d'argent, mais j'ai hâte, vraiment, quoi. J'ai vu qu'il y avait un nouveau truc, d'ailleurs, là, pour gagner de l'argent facilement. J'ai vu qu'on pouvait acheter, pour les revendre, des colis perdus. Tout le monde voit de quoi je parle? Ouais, les colis perdus. Bon, bah, globalement, c'est pourri, hein, ce qu'il y a à l'intérieur. Mais moi, il y en avait un à un moment donné qui était lourd, qui était gros, j'avais de l'espoir, tu vois. Je l'ouvre, 12 déguisements de la Reine des Neiges. Taille adulte, qu'est-ce que tu fais avec ça, quoi? Tu sais, c'est des colis perdus, j'ai pas pu m'empêcher de me dire, c'est qui ce gars qui a commandé 12 déguisements de la Reine des Neiges, quoi? Tu sais, est-ce que c'est un gars qui date des meufs, tu sais, qui les ramène chez lui, il ouvre le placard, il fait, écoute, on baise, mais que si tu mets le déguisement de la Reine des Neiges, quoi? Et au moment où tu jouis, si tu peux crier libéré, délivré, alors là, moi je suis.
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2: La misère, il paraît, c'est un truc terrible. La misère augmente énormément dans le monde. Tout augmente, c'est normal. C'est bizarre, moi je me fous de tout ça, j'arrive pas à m'intéresser. Et il y a pire, j'ai pas honte. J'ai lu dans les journaux, les mecs, ils disaient, hein, ceux qui s'intéressent pas, c'est des cons. Moi, je suis con. Déjà, vous avez pas l'air. Mais alors, moi, il y a la guerre au Vietnam, il y a la guerre au Cambodge, il y a la guerre en Iran, il y a la guerre en Afrique. Ça se rapproche, hein. Et moi, je m'en fous. Je préférais la guerre au Vietnam à la guerre en Iran parce que elle était plus loin. Je trouvais ça plus sympathique. Regardez les morts en Afrique à la télé, en direct. Poivre d'abord, avec une petite chemisette. Une petite crotonne, très mignonne. Eh bien, cher docteur, ce petit enfant a donc la famine et vous ne pourrez rien pour lui, il va mourir malgré tout ce que vous lui avez donné comme médicament. Ben oui, vous voyez, l'œil ne réagit plus. Vous voyez, je le pince, il ne bouge pas. Ah, ça y est, il est mort. Bon, ben coupé, elle est bonne. Oh non, arrêtez, là. Arrêtez, là. Ils viennent mourir dans le poste, maintenant. Non. Il y a des mecs qui meurent de la famine pendant qu'on est à table. Arrêtez, là. Les mecs qui meurent de la famine, on leur passe pas des images de mecs qui sont en train de bouffer, alors. C'est marrant, moi, je m'en fous complètement. Hein. Je me fous de tout. Tiens, les Cambodgiens, il paraît qu'il y en a plus. Il paraît qu'il y a moins de Cambodgiens vivants que d'éléphants d'Afrique. Et pourtant, les éléphants, il n'y en avait pas lourd. Hein. C'était une race déjà en voie de disparition. Le Cambodgien, c'est pire. Le mec qui en a adopté un couple l'année dernière, il a fait une affaire, on n'en trouve plus. Simplement, on ne sait pas s'ils vont se reproduire en captivité, mais... Eh ben c'est marrant, moi j'arrive pas à m'intéresser. Je m'en fous de tout ça. La pollution, c'est pareil mon vieux. Maintenant les pétroliers viennent chier en Bretagne. Ils arrivent là, paf, la Bretagne, oh, les cormorants.

0: De toute façon, je vais pas y aller en Bretagne. Hein? Et puis même, mettons, je vais être franc, je vais être honnête. Mettons que j'irai en vacances en Bretagne, ça m'intéresserait quand la pollution? Juin, juillet, août, peut-être septembre. Et puis le reste, on va pas s'amuser à s'occuper, ça va pas, non? Mais mon vieux, les animaux, c'est pareil. On te dit protéger les animaux, protéger les animaux. Bon. En France, on élève des poulets, mais on les mange. En Afrique, ils élèvent des crocodiles, c'est les crocodiles qui les mangent. On pourrait savoir s'il faut protéger les crocodiles ou les Africains en Afrique. Brigitte Bardot qui nous gonfle là, avec ses bébés phoques. J'ai dit, moi, je fais 41, bébé phoque, si t'en trouves deux pareils. Je ferai scier les pattes, je me ferai installer des fermetures éclair. On va pas se geler les arpions pour que ces deux connards qu'on connaît même pas se glissent sur la banquise. Y'a rien pour danser là-bas, ils font banquise tout le temps. La misère du monde n'est pas de dimension humaine. Il y en a trop de misère. Alors on s'occupe de la nôtre, et puis quand on en a pas, tout va bien qu'on va pas s'en occuper. Hein? Un mec qui aurait pas de misère, qui s'occuperait de misère, serait vraiment un con. Ça s'appellera utiliser son intelligence à ses dépens. Mais franchement. Alors Dieu, il a qu'à s'occuper dans ce cas-là. Moi je crois en Dieu, si on m'emmerde avec la guerre, je crois en Dieu. C'est Dieu qui s'occupe de tout. Hein, moi, je sais pas. Il est pas là en ce moment, Dieu. Excuse, hein, j'en aurais fait plaisir. Hein. Il aurait pu vous défendre, il aurait dit deux mots, il vous aurait répondu lui-même, mais il est pas là. Les mecs qui gueulent après la guerre, il y en a partout. Hein. La guerre, ça n'existe pas tout seul. Faut bien trouver des mecs pour la faire. Hein. Les gens, ils gueulent après Hitler, mais on l'a surtout connu pendant la guerre, cet homme-là. Puis De Gaulle lui doit tout. Mais oui! Maintenant, ils enferment des intellectuels dans des goulages, avec des haricots rouges, là. Le monde entier gueule pour avoir du boulot, on leur met dans les camps de travail, ils gueulent.
1: Alors?
0: Eh oui, mon vieux, les Russes, ils n'auraient pas fait les Jeux Olympiques en Afghanistan. J'aurais même pas su où c'était, moi, l'Afghanistan. L'Afghanistan, le Turkistan, le Turc qui se détend, est-ce que je sais où c'est, moi? Moi, je suis con, hein, mais putain, j'aime ça. Hein. Oh là là là. Je sais que c'est mal de pas s'occuper de la misère du monde, je le sens, je me dis, t'es bête, t'es vraiment con, bon, t'es con, allez. Alors je me dis, la prochaine fois qu'il y a une nouvelle guerre, c'est-à-dire la prochaine fois, je m'occupe de tout. Je saurai où c'est, qui a des frontières avec, qui a commencé, qui c'est qui a envahi, si John Baez y allait chanter. Je saurai tout. Et puis je m'intéresse, 3 semaines, tout ça. Je m'intéressais à la guerre au Cambodge l'autre jour, puis je me suis aperçu que c'était les Vietnamiens qui la faisaient. Pendant 30 ans, moi, j'avais été pour les Vietnamiens qu'on allait faire chier. Dès qu'ils ont été libérés, ils ont envahi le Cambodge. J'avais pas l'air con, tiens. Ah ben, j'avais pas l'air con, moi, tiens. Ah ben, t'es pour les Vietnamiens, ils ont envahi le Cambodge. Alors, la prochaine fois, je me dis, je m'occuperai de tout. Je m'occupe 3 semaines, je laisse tomber. Oh, je suis con. Heureusement que tout le monde fait pas comme moi. Ça serait un de ces bordels, le monde. D'ailleurs, c'est un beau bordel. Hein. Je me demande si tout le monde fait pas comme moi.
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3: L'échelle de la confiance, c'est un concept que j'ai inventé. C'est intéressant de savoir comment chacun en situe dessus. Alors, ça part de zéro. Niveau zéro, c'est niveau phasme. Tu vois? La petite bête, là. Ouais, si quand physiquement tu fais tout pour ressembler à une branchette, c'est qu'il y a un mal de vivre, hein, quand même. Hein. Bah, clairement, dans une soirée entre insectes, tu sens c'est pas le phasme qui fait le DJ. Tu sens, non, mais il a pas le charisme, tu vois. La coccinelle, à la limite, elle est là. DJ Coco, DJ Coxy. Méga beauf, mais elle te tient une salle, quoi, tu vois. Bon, le phasme pourri, et ça, cette échelle, elle va jusqu'à 100, niveau, 100 niveau pan. Ouais, le pan, c'est le trop de la confiance. Hein. L'oiseau se trimballe quand même avec son propre photocall. Le type est dans un cabaret permanent. C'est fait, Eric et moi, mes pans préférés, c'est les chefs de brasserie. Tu sais, ceux qui doutent de rien. Chemise ouverte, jeans slim délavé, chaussures pointues, qui adorent de la restauration. C'est vrai, tout se passe bien. Hein, tout se passe bien. Tu sais, il prend pas les commandes. Ils portent pas les assiettes, hein. Mais alors, ils te décapsulent les bouteilles de 100p comme on te dégoupille des grenades. L'objectif étant donc d'être, je pense, dans un juste milieu sur cette échelle, voilà. Et de s'y tenir. Ça, c'est le plus dur. Bah ouais, parce que tout dépend quelle petite voix intérieure tu décides d'écouter. Ça, ça dépend des jours, parce que d'un côté, t'as celle qui te parle trop mal, tu sais, celle qui te juge, celle qui punit, celle qui condamne. Alors moi, cette voix, je l'imagine un peu comme une espèce de vieille astrologue un peu nulle. Le genre dont les consultations passent à 3h du matin sur les chaînes câblées, tu sais. Et qui te répondra toujours le pire, mais vraiment le pire de ce que tu veux entendre. Bonjour, je suis Jean-Yves Sirot, médium, astrologue, numérologue et penduliste. Ainsi que relais colis le samedi matin. Ouais, vous voulez savoir si votre mari vous trompe? Quel est votre signe? Scorpion? Alors c'est oui, merci, au revoir. Suivant, quelle est votre question? Oula, attendez, soit c'est amour, argent, travail. Hein. Voilà, commencez pas à me dire j'ai les dents qui couinent. Enfin, je suis pas dermato, moi. Amour, donc tout ce qui est sentimental. J'ai senti. Quel est le souci? Vous voulez savoir si vous allez rencontrer quelqu'un? Là, de prime abord, vous n'avez pas une voix qui donne envie. Alors après, on va regarder dans les cartes si vous voulez bien. Bah regardez, j'ai rien fait que tout de suite, il y a une carte qui me parle. Voilà. C'est ça la voyance. Hein. Il y a une carte qui me dit clairement, veuillez mélanger les... C'est les règles. C'est les règles. Donc j'avais de côté. Plutôt faire appel au pouvoir du pendule. Bon, je le fais au doigt. Hein. Allez. Regardez, oula, regardez, c'est pas bon ce qui se passe. Regardez, regardez. Allez. N'importe. Attendez, parce qu'on me parle en même temps, c'est insupportable. Oui? Bonjour? Ouais? Vous avez une pièce d'identité? C'était quoi? C'était un petit ou un gros colis? Hein? Un petit, il y avait quoi dedans? Il y avait quoi? Dites-moi, je suis pas devin, il y avait quoi? Un jeu de cartes? Du tarot? Non, j'ai pas reçu. Au revoir, merci. Allez, revenons sur vous, là. Pensez très fort à un chiffre entre 1 et 10. C'est le 2. C'est le 3. 4. 5. J'ai senti. Le 5, c'est pas bon. Moi, je vais vous dire, restez chez vous. Si vous êtes malheureux à la maison, vous serez pas plus heureux dehors. Hein. Un cornichon, tu le changes de bocal, ça reste un cornichon. Je vais être là-dessus, c'était un plaisir. Au revoir.
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1: Ah, vous n'avez pas de soucis? Ben dis donc, vous vivez dans quel monde, vous? L'essence augmente, on ne sait plus quoi manger. Avec la crise, les gens sont malades, il n'y a plus d'argent, il n'y a plus rien. Tout le monde est malade. Tu as peur de tout, tu as peur même du facteur. Le facteur te fait peur. Avant, le facteur, tu discutais avec lui. Il t'envoyait des lettres. Il n'envoie plus de lettres, que des factures. Moi, quand on me dit le facteur malade, j'ai dit Dieu merci, j'espère qu'il va mourir cette année. Ben, il faut qu'il meure de temps en temps. Attends, avant tu avais droit à une lettre d'amour avec un timbre et tout. Qui reçoit ça ici dans cette salle? Personne. Quand on reçoit, c'est lettre recommandée. Quand le facteur sonne chez toi, c'est qui? C'est le facteur. Tu dis, je suis pas là. C'est ça. C'est, les gens sont pauvres, de plus en plus pauvres. Hein, et puis joue avec nous, les hommes politiques. Au lieu, tu vois un pauvre qui va au distributeur, André va à l'église. Et j'ai remarqué un truc, plus les gens sont pauvres, plus vont au distributeur automatique, plus cachent le code. Pourquoi? Tu es pauvre, tu as moins 4000. Toi-même, tu ne peux plus retirer. Tu penses que si un voleur voit ton code, il va pouvoir retirer à ta place. On est vraiment malade. On nous interdit tout. Tu n'as plus le droit de faire ceci, tu n'as plus le droit de faire cela. Tu ne peux plus fêter l'anniversaire de ton enfant sans que tu préviennes des voisins. Il faut mettre un mot dans le couloir 2 semaines avant. Et quelquefois, quand moi, je mets un mot dans le couloir, il y a des voisins qui corrigent les fautes. C'est quand même grave, on dirait une dictée. Un jour, mon voisin a dit le participe passé employé avec l'auxiliaire. J'ai dit, je ne fête plus l'anniversaire, je ne fête plus. C'est bon. C'était juste un anniversaire, c'est bon. Heureusement, ce n'était pas un mariage. C'est quand même grave, quand même. Tu payes tes impôts. Il faut écrire au voisin pour lui dire que tu fêtes l'anniversaire de ton enfant. Donc, tu peux écrire un courrier, tu as fait, cher voisin, j'ai l'intention de fêter l'anniversaire de mon enfant. Dans la nuit de samedi à dimanche. Si vous entendez du bruit, c'est pas la peine d'appeler la police. Montez prendre un verre amical. Parce que tu fais du bruit. Donc, bientôt, pour faire l'amour à ta femme, tu vas laisser un mot dans le couloir. Dès lundi, Ça va loin quand même, hein. Chers voisins, dans la nuit de vendredi à dimanche, j'ai l'intention de soulager la vieille. Si vous entendez « oh oui, oh oui, oh oui », ça sert à rien d'appeler la police, venez nous donner un coup de main, amical. Alors, moi, le week-end dernier, j'attrape une petite, j'étais en train de la conjuguer. Elle a crié, la police est arrivée. 160 euros d'amende pour bruitage sexuel après 22 heures. Depuis quand on met des amendes à quelqu'un qui fait l'amour à sa femme? Nos parents n'ont jamais connu ça. Nos parents s'attrapaient, quel que soit l'heure, avec les libettes de l'époque. Tchinkin, tchinkin, tchinkin. On n'a jamais payé. Le policier m'a mis 160 euros d'amende. J'ai dit non, c'est pas moi qui ai crié, c'est la femme. Ben oui. Moi, j'ai pas crié. J'ai dit au policier, j'ai pas crié. C'est elle qui a crié. Donc, tu payes. Elle me dit, si je paye, je me fais niquer. J'ai dit deux fois. Attends. Merci, Stéphane.

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2: Allô.
3: Bonjour madame, c'est bien l'exploitation agriculturelle?
2: Oui.
3: Monsieur Martin à l'appareil du syndicat de Martinville.
2: Quel syndicat?
3: Ah pardon, c'est le syndicat martinvillois de Martinville. On compte sur vous pour la manif.
2: Manifestation contre quoi monsieur?
3: C'est pour dire qu'on est contre le travail.
2: Le travail?
3: Ouais, donc c'est important que tous les membres syndicalisés fassent le déplacement.
2: Bah, je suis pas syndiqué moi monsieur.
3: Si, puisque je vous ai mis sur la liste de nos adhérents.
2: Ah bah moi je veux pas être adhérent avec vous monsieur. En quel droit?
3: En droit que nous, on a annoncé 40 millions de participants, donc effectivement, on doit rajouter quelques adhérents.
2: Ah non, mais je veux pas, vous m'inscrivez pas sur un truc que j'ai hors de question, monsieur.
3: Bah oui, mais sinon la préfecture, ils vont encore dire qu'on est quatre.
2: Non, vous travaillez pour quelle entreprise, monsieur?
3: Attention, c'est pas une entreprise, c'est le syndicat martinvillois de Martinville. On est contre le travail, et surtout, c'est ça qui vous concerne, on est contre l'exploitation des travaillistes.
2: Mais moi, je suis agriculteur, monsieur.
3: Justement, vous travaillez pour une exploitation, donc vous êtes exploité.
2: Bah c'est à moi l'exploitation, monsieur.
3: Ouh là là, donc ça veut dire que vous êtes l'exploitifiant.
2: Bah, je suis gérant, oui.
3: Pardon, mais je sais pas si vous savez, c'est pas légal d'exploiter les gens.
2: Non, mais... J'exploite une entreprise agricole. Je suis pas avec des personnes.
3: Bah, ce que vous faites travailler.
2: Bah, c'est moi qui travaille moi-même.
3: Ah ouais, ok. Donc en fait, vous vous auto-exploitez.
2: Non, mais vous êtes débile ou quoi, franchement?
3: Oh bah, excusez-moi, c'est la première fois que je vois ça, à la fois exploitateur et exploitatif.
2: Bah, arrêtez vos cinémas, c'est quoi ces bêtises, là?
3: Bah, l'idée, c'est de vous aider à vous désexploiter en rejoignant le syndicat Martinville.
2: Bah, non, je veux pas. M'inscrivez sur rien du tout, je n'ai rien demandé à personne. Vous avez demandé avec qui de droit, je vais porter plainte, si c'est ça.
3: Oh bah, si c'est ça, moi, je vous inscris pas, hein. Faudra pas râler. Après.
2: Bah oui, non, m'inscrivez pas, vous avez pas le droit, vous m'appelez n'importe quoi. Vous appelez des gens comme ça, vous inscrivez des gens sans demander leur avis.
3: Bah oui, mais comme je vous disais, ça nous permet surtout de gonfler les chiffres rapport à la préfecture.
2: Ah bah oui, non, mais ça c'est de la fraude, vous êtes des fraudeurs, vous fraudez le système, monsieur, justement.
3: Alors non, je n'ai fait aucune frauderie, pardon.
2: Ah si, bah si, si vous mettez du monde que vous avez pas demandé aux gens, c'est une fraude.
3: Une quoi? Une fraude?
2: Bah oui, on appelle une fraude est une fraude.
3: Bah déjà on dit une frauderie, mais bon.
2: Eh, si vous avez pas été à l'école, c'est pas de ma faute, hein. Alors calmez-vous.
3: Pardon, je me permettais juste une précision orthographiste.
2: Non, mais vous me parlez mal. Depuis tout à l'heure, vous prenez pour qui, là?
3: Bah, pour le gars sympa qui essaye de vous désexploiter.
2: Ah non, mais attendez, j'essaye de travailler...
3: Oh là là, et en plus, vous travaillez.
2: Non, mais...
3: Ça, ce serait mieux d'éviter, parce que, comme je vous ai dit, nous, on est contre le travail.
2: Ah, oui, vous êtes contre le travail, vous voulez toucher de l'argent sans rien faire.
3: Bah oui, c'est l'idée, tant qu'à faire.
2: Ouais, c'est bien.
3: Bon, bah, on se voit à la manif, je compte sur vous.
2: Zéro, monsieur, je n'ai rien à voir avec cette histoire-là, je suis contre la politique, contre tout.
3: Ah bah, nous aussi, on est contre le travail et contre la politique, pareil.
2: Et je suis contre les gens qui ont la politique et les gens comme ça qui embêtent les personnes.
3: Eh bah, encore une fois, c'est pareil, nous aussi. On est contre les gens, comme quoi on était fait pour se rencontrer.
2: Mais vous foutez de ma gueule, là?
3: Alors ça oui, en revanche, on est pour un léger foutage gueuliste.
2: Connard.

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19: Un conseiller fromage, j'ai demandé en quelle suite. Je suis désolée madame, le code barre et passe pas. Elle m'a pas dit bonjour, le code barre et passe pas. C'est-à-dire maintenant, genre quand ils arrivent aux caisses des supermarchés, ils sont très énervés. Il y a tellement de produits. Rien que tu vas acheter du yaourt. Le rayon yaourt, il fait plusieurs dizaines de milliers de kilomètres. T'as le yaourt panier de fruits, abricot 2,1%. C'est-à-dire pour moi, j'ai un abricot entier, faut que tu bouffes 600 yaourts. Sinon, t'as le yaourt allégé. Le yaourt allégé, ça veut dire qu'ils enlèvent du gras, ils rajoutent du prix. Il y a même le yaourt au goût de tarte au citron. C'est-à-dire les gens, ils imaginent qu'ils mangent une tarte au citron prédigérée. Ou alors c'est pour les vieux qui n'ont plus de dents. Et il y a même le yaourt qui, soi-disant, ça fait baisser le cholestérol. Mais qu'est-ce que se passe si tu en manges et tu n'as pas de cholestérol au départ? Tu deviens cholestérol négatif. Et t'as toute une version de rayon yaourt, c'est le yaourt à l'ancienne. Ça veut dire que c'est pas des vieux yaourts anciens tout pourris. Les yaourts à l'ancienne, ils sont faits par la laitière. La laitière, elle a pas de jean, elle a pas d'internet, elle a pas de RTT. Elle a juste son petit turban de laitière. Et toute la journée, depuis le 17e siècle, elle touille les yaourts. Elle devrait en parler au prud'homme. Elle a un CDI, contrat à durée interminable. L'autre fois, sur une tablette de chocolat, j'ai lu « Ce chocolat vous fera vibrer de désir et fondre de plaisir ». C'est-à-dire, ils veulent vous faire croire que si vous mangez du chocolat, vous avez un orgasme. C'est pas vrai. C'est quand on n'a pas d'orgasme qu'on se gave de chocolat. Je dis pas ça pour moi, parce que grâce à Dieu, j'ai fait ma vie. Mais ce serait bien s'il y avait un petit code barre sur les êtres humains, qu'on pourrait le scanner discrètement. Par exemple, avant d'embrasser quelqu'un pour la première fois, il y aurait la date de fabrication, la date d'expiration, le taux de lipides. Puis des petits renseignements utiles. 53 langues ont été dans cette bouche avant vous. Ah ouais, quand même. Des fois, vaut mieux pas savoir. Il s'est brossé les dents à 8h20 ce matin, là il est 18h. À midi, il a mangé du poulet au curry. Souvent, les gens viennent à moi me poser les questions. L'autre fois, il y a un monsieur qui m'a dit « Pardon, madame, qu'est-ce que c'est, s'il vous plaît, jambon sélectionné ?» Ah, c'est-à-dire, monsieur, il y a un sélectionneur de cochons qui passe dans les fermes. C'est le Raymond Domenech de la basse-cour. Il observe les cochons, il dit « Toi, oui, toi, non. » L'autre fois, une dame, elle me dit « Pardon, madame, je vois une tranche gratuite, c'est laquelle ?» Moi, je trouve le nom des produits café grand-mère, confiture bonne maman, c'est pas adapté à la société actuelle. Pourquoi pas la confiture à ma demi-sœur ? Le café du nouveau mec à ma grand-mère. Mais moi, je vous dis franchement, ce que je préfère par-dessus tout, c'est observer les petits couples d'amoureux que tu vois que c'est la première fois qu'ils font les courses ensemble. Ceux-là, tu les vois, ils irradient de bonheur à travers les rayons. Oh, regarde le rayon fromage. Tu veux du camembert ? Moi, je préfère le gruyère. D'accord, prendre la mozzarella. Et tu les revois les mêmes 6 mois plus tard. Oublie pas le PQ. Quand vous arrivez devant les caisses, c'est vous qui nous scannez du regard pour deviner la caisse qui risque d'avancer le moins lentement. Vous choisissez soigneusement une file d'attente. Et par un phénomène mystérieux, inexpliqué à ce jour par les scientifiques du monde entier, sitôt que vous avez choisi une queue, elle s'immobilise. C'est pour ça que les gens ils font tous la gueule dans les queues de supermarché. Ils sont tous en train de regretter. Pourquoi j'ai pas pris la file d'à côté ? Pourquoi ? Je vous annonce le total, alors là vous faites encore plus la gueule. Surtout que je rappelle que je donne plus de sacs plastiques. Là j'entends merde, fait chier la planète. Monsieur, voyons, c'est pour des motifs écologiques. À mon avis, c'est pour des raisons économiques. Si Leclerc, Carrefour et Auchan s'intéressaient vraiment à l'environnement, ça fait longtemps que vous rouleriez avec des caddies en bois éclairés à la bougie. Je vous vois repartir sur les parkings des supermarchés, vos sacs pleins de produits allégés, tellement lourds à porter. Vous rentrez chez vous, vous faites le plein de votre frigo. Mais à l'intérieur, vous ressentez comme un grand vide, parce que vous avez de la vitamine, du calcium, du magnésium, des oméga 3, du plaisir, du désir. Mais vous n'avez rien prévu à manger pour ce soir.
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0: Bonsoir. Bonsoir Marrakech, waouh, quel plaisir d'être là, bonsoir à tous. Donc je me présente, je m'appelle Kev Adams, j'ai 19 ans, je vois qu'il y a des jeunes, ça va les jeunes ? Je vois qu'il y a des vieux aussi, c'est cool. Ça va les vieux ? Il y en a 4 qui assument. Attention, j'ai absolument rien contre les personnes âgées, hein. Moi aussi un jour j'aurai 35 ans, c'est pas ça le problème. Non, je parle, il y a juste, c'est vrai qu'il y a des grosses différences de compréhension entre vous les adultes, nous les jeunes de plus en plus. Et vous n'avez pas encore compris que pour nous les jeunes, le plus important c'est l'apparence. Moi je pense à l'apparence pour tout, tout le temps. Jamed, pour venir ici à Marrakech, il a pris un jet. Waouh, c'est classe. Gad Elmaleh, il a pris un jet privé. Waouh. Moi je suis venu avec EasyJet. EasyJet privé, hein, privé d'eau, privé d'électricité, privé de tout, on était privé de tout. Non, et puis voilà, c'est vrai, on se pose beaucoup de questions, nous les jeunes. Moi-même, je me suis posé beaucoup de questions, hein, sur mon physique, à commencer par mes cheveux. Il n'y a rien de drôle pour l'instant, ok ? J'ai compris que j'avais des cheveux pourris le jour où mon père m'a raconté de l'accouchement de ma mère. Tu sais, il paraît qu'il était là, il était stressé, il bougeait partout, il n'en pouvait plus, il était trop stressé. Et puis à un moment, il a craqué, il est rentré. Et docteur, j'en supplie, dites-moi, est-ce que c'est un garçon ou est-ce que c'est une fille ? Le docteur est en train de me tirer par les cheveux comme ça, il a dit, écoutez, monsieur, pour le moment, c'est un chou-fleur. Je me suis dit, il y a un avantage à avoir mes cheveux, vous me croyez ou non, j'ai jamais eu de poux. Non, vraiment, j'ai jamais eu de poux. En même temps, je m'imagine les poux, comment ils ont dû réagir quand ils ont vu mes cheveux pour la première fois, tu sais. Je pense qu'ils étaient sur la tête de quelqu'un d'autre en train de faire leur vie de poux, tranquille. Et je pense qu'il y a un d'eux, il a dû voir mes cheveux au loin, il a dû faire genre...
4: Venez les gars, venez là.
0: C'est Space Mountain pour nous, le truc. Tu sais, je pense que tous les poux, ils ont commencé à s'agiter comme des fous, tu vois. Et là, il y a le chef des poux qui est arrivé, qui a dit « Attendez !» Je fais bien le chef des poux, hein. C'est trop pour être vrai. C'est un piège. Si on y va, on s'en sortira jamais. Et j'ai jamais eu de poux. Il y a un truc qui nous influence beaucoup, nous les Français, les Marocains, sur l'apparence, c'est les États-Unis. Moi, je suis vraiment fan des Américains. Je suis aussi fan des séries américaines, vraiment fan des séries américaines. Il y a un truc qui prouve que les séries américaines sont mieux que les séries françaises, c'est que nous, Français, quand on va aux États-Unis, on ramène des DVD de séries américaines. Tu sais, les Experts, saison 5, 24, saison 8. T'as jamais vu un Américain aller en France, repartir aux États-Unis et faire « Allez, mec !» Diane Femme Flic, saison 5. Si c'est pas de l'exclus, hein. Et il y a un truc qui me choque aussi dans les séries américaines. Dans les séries américaines, style, tu sais, où ils font des enquêtes, etc., les mecs, ils bossent ensemble depuis des années, ils arrivent sur les lieux du crime, et ils disent, tu vois, John, grâce à cette poudre blanche que je vais mettre sur le corps, on va pouvoir relever les empreintes, je vais les envoyer au labo, et comme ça, on saura qui est le meurtrier. D'accord, mais les mecs, ils sont censés bosser ensemble depuis des années, ils leur expliquent le travail. C'est comme si toi, lundi, tu vas au bureau, tu vas voir ton plus ancien collègue, et tu lui dis, tu vois, Marc, ça, c'est une agrafeuse. Avec ça, tu vois, je peux accrocher des feuilles et elles restent entre elles, Marc. Et ça, c'est fort. Ça, c'est très fort. Et il y a un truc, moi, je trouve que les Américains ont été plus stylés dernièrement, c'est Facebook. Vous avez Facebook ? Moi, je vais sur Facebook presque tous les jours, mais je me pose la même question à chaque fois que j'y vais. Est-ce qu'il y a des vieux sur Facebook ? Non, mais je veux dire, des vrais vieux. Tu vois, le genre de vieux qui a plus de cheveux dans les oreilles que sur la tête. Tu vois, du vieux de compète. Et s'il y a vraiment des vieux comme ça, à quoi ressemble leur vie Facebook, leur profil, leur groupe, leurs albums? Est-ce qu'il y a vraiment sur Facebook des trucs du style Jean-Paul is nouvelle prothèse auditive? Ou Marguerite est maintenant fan de pompe funèbre générale? René a rejoint le groupe, j'ai rejoint ce groupe, j'ai Alzheimer, je ne m'en rappelle déjà plus. En tout cas, moi, j'espère sincèrement quand je serai vieux, quand je serai très vieux, je continuerai à aller sur Facebook et je pourrai mettre des profils du genre « Kev is super spectacle dans ma nouvelle maison de retraite ». Waouh, le public s'est pissé dessus, quoi, c'était... Non, c'est vrai, on se pose beaucoup de questions. Ah oui, il y a un truc qui m'énerve aussi, mais alors ça, c'est le summum de l'énervement. Je vous en supplie, mesdames et messieurs les adultes, écoutez bien. Quand on est un enfant ou un ado et qu'on rencontre des amis de nos parents ou de la famille qu'on n'a pas vu depuis très longtemps, ces gens ont la manie de nous dire « Oh là là !» Mais la dernière fois que je t'ai vu, t'étais comme ça! Ça grandit vite, hein! Vous imaginez pas à quel point cette phrase, elle peut être énervante pour nous, sérieux? Vous imaginez si nous, on vous répondait? Mais oui! Je m'en rappelle très bien! Mais à l'époque, t'avais encore des dents et des cheveux, qu'est-ce qui se passe? Non, vraiment, vous devez faire attention à la manière dont vous nous parlez. Moi, je vois, il y a pas longtemps, j'ai annoncé à ma mère que je voulais faire ce métier. J'étais la voir, c'était hyper important, très solennel, tu vois. J'étais la voir, je lui ai dit, écoute, voilà, maman, je vais te le dire, mon rêve dans la vie, c'est de monter sur scène, c'est de faire rire les gens. Elle m'a dit, bah, t'as qu'à leur montrer tes bulletins, hein. Alors ça, c'est du one-man show, hein, tes bulletins, hein. Anglais, un vrai touriste aurait moins pris des photos. One-man show. Histoire, à toucher le fond, mais creuse encore.
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15: Moi, comme beaucoup d'entre vous, les amis, je suis originaire de province, je suis originaire de Lyon. Et c'est vrai qu'avant de m'installer sur Paris, j'avais des petites appréhensions sur cette ville, tu vois. Des appréhensions qui se sont confirmées. Tu sais, j'avais un pote à moi de Paris qui arrêtait pas de m'appeler pour essayer de me convaincre de venir m'installer ici. On a tous des potes à nous qui essayent de nous convaincre de faire des choses dans la vie. Et lui, il m'appelait sans cesse pour me dire, Nassim, il faut que tu viennes sur Paris, tu verras pour ta carrière. Paris, c'est le futur. Paris, c'est la Champions League. Paris, c'est la Champions League. Il compare ça à la plus belle compétition footballistique, la Ligue des Champions, d'accord? Moi, je me suis baladé à Barbès et Porte de la Chapelle, les copains, d'accord? Ah bah, je peux te dire que c'est pas la Ligue des Champions, hein, la Coupe d'Afrique des Nations, à la limite. Je me suis installé sur Paris et ensuite j'ai eu du mal. J'ai eu du mal avec le dédain que certains Parisiens peuvent avoir envers les provinciaux. Alors, les Parisiens, vous le faites pas exprès, certes, mais souvent, vous nous faites ressentir à nous, les gueux, qu'on est une version différente du français. C'est une version wish du français. Ouais, ça m'est arrivé récemment. J'étais à une soirée, tout se passait bien, je parlais à une très charmante Parisienne. Tiens, bien le moment, elle me pose la question, elle me dit « Nassim, t'es d'où? T'es de Paname ?» Je dis « Non, je suis de Lyon. » Et là, d'un coup, elle me fait « Ah, t'es de province, ouais. Ouais, ouais, Lyon, ouais. Paul Bocuse. Les petits bouchons lyonnais. Non, mais je vois pas. Non, déjà, j'avais envie de lui mettre un coup de ventoline, moi, cette connasse, là. Et ça fait peur, les amis. Il faut que vous en rendiez compte, mes amis parisiens. Ça peut nous vexer, nous, les provinciaux, ce genre de phrase, d'accord? Ah, les Parisiens, regardez. De si grands égaux pour de si petits appartements, putain. Celle-là ne fait rire que les provinciaux, généralement, hein. Une fois installé sur Paris, j'ai rappelé mon pote, le Parisien, pour lui demander des petits conseils, faire un peu le touriste. Il m'a recommandé Montmartre. Il m'a dit, c'est le quartier des artistes. Il m'a dit, frérot, là-bas, sur Montmartre, tu pourras avoir des dessinateurs qui font bouger leurs poignets sur une ambiance musicale. Moi, sur le chemin de Montmartre, j'ai rencontré Jouloukja, une vieille Rome, hein, qui faisait bouger son moignon sur une ambiance de métro. Ça tient sur deux stations. Après, tu prends un Doliprane, frère, hein, vraiment. Hein. En plus, moi, depuis que je suis installé sur Paris, je vous jure, les amis, il m'a dit que des galères. Je suis un vrai poissard. C'est-à-dire que je rencontre tout le temps les mauvaises personnes, au mauvais endroit et au mauvais moment. Comme vous savez, le genre d'individu qu'on peut rencontrer aux alentours d'une gare, hein, ou près d'un abribus très tard la nuit quand tu veux rester tranquille. Hein, ce genre d'individu qui t'intercepte en te disant « Excuse-moi, frère !» Ouais, toi, la famille, toi, mon toit, toi, mon tout, mon toit, les papillons en l'air. Et je le vois qu'il est pas normal, le monsieur, hein. Bien sûr qu'il est pas normal, il joue de la musique avec son zizi. Il est pas normal. Et le mec il poursuit en plus, hein. Ouais, toi, excuse-moi, ça te dérangerait pas de me dépanner d'un cutter, s'il te plaît, la famille? Non, t'as pas. Et il part en rampant, tu sais, à mi-chemin entre Gollum et un ver de terre. Il m'a demandé un cutter à 3h du matin, c'est pas rassurant parce qu'il a pas de tapisserie à découper, Valérie Damido, d'accord? Un cutter à 3h du matin, les amis. Il s'attendait à ce que je lui réponde quoi? Non, désolé, il me reste plus que deux, comme pour des clopes. Alors vous savez très bien de qui je parle, hein. Certains les appellent les toxicos, d'autres les crackheads, d'autres les schlags. Et la première émotion par laquelle on passe quand on les croise, généralement c'est la peur. Et c'est normal, c'est humain les amis. Tard dans la nuit, un mec qui surgit d'un buisson, pff, très peu vêtu et qui te fait manivelle, manivelle, manivelle, sans te regarder, qui se touche le pubis, qui renifle sa teub et qui part en courant, pff, bienvenue dans Jumanji. Lance les dés, Alan, lance les dés, vas-y. Ah bah ouais, là, il se peut qu'il y ait quelques pépites de chocolat qui s'émancipent de ton autorité anale. Je dis pas, tu te chies dessus, oui, c'est une manière poétique de le dire, madame, oui, effectivement. Et je vais vous laisser sur une dernière phrase que mon ami m'a dit lorsqu'il me parlait de Paris au téléphone. Écoutez bien, les amis, ce qu'il m'a dit. Il m'a dit, Nassim, ne t'inquiète pas, tu vas vite t'habituer à cette ville, tu vas vite devenir un Parisien. Et je comprenais pas cette phrase, tu vois. Le temps passait, je comprenais pas, le temps passait. Jusqu'au jour où j'ai vu un mec chier au pied d'un escalator à Châtelet. Et ça m'a rien fait. Je me suis dit là, je suis un putain de Parisien. Merci de m'avoir écouté, les amis.
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21: Ça va peut-être vous surprendre, mais moi, ça fait 15 ans que je vis avec la même femme. Ouais. Non, mais c'est rare. Et vous savez pourquoi je suis avec depuis 15 ans? Bah, c'est pour une raison essentielle. J'ai pas été beaucoup sollicité. Si, il faut être honnête. Un mec fidèle, c'est souvent un mec qui n'a pas d'opportunité. J'ai l'impression que je vous apprends quelque chose, là. Attendez, c'est beaucoup plus facile d'être fidèle quand t'es mécano, avec autour de toi des mecs recouverts de cambouis, que quand tu travailles dans un hôpital, avec autour de toi des petites infirmières, qui portent des petites blouses, qui dissimulent leur petit corps. Je souligne au passage le pouvoir érotique de l'adjectif petit. Je sais pas si vous avez remarqué, tu le colles à tous les mots, ça marche. Une blouse, bof. Une petite blouse. Ah ouais. Une infirmière, moyen. Même pas du tout. Non, t'imagines une infirmière revêche qui vient piquer les fesses de ta grand-mère. Une petite infirmière, tout de suite tu vois une petite coquine. D'ailleurs, une coquine, c'est une enfant farceuse. Une petite coquine, c'est une adulte joueuse. Une cochonne, c'est une truie. Une petite cochonne, tout de suite ça fait plus, hein. Une grosse cochonne aussi. Mais c'est vraiment le seul cas où tu peux utiliser l'adjectif gros pour t'exciter. Parce qu'une grosse infirmière avec une grosse blouse... Non, normalement ça t'affole pas, hein. Sauf si t'es un gros malade. Je dois l'avouer, j'ai longtemps fantasmé sur les infirmières. Mon fantasme, c'était d'avoir une aventure avec une infirmière sur son lieu de travail. C'est pas vraiment l'uniforme qui m'excitait. C'était plutôt l'idée du sexe remboursé par la sécu. L'érotisme radin. Donc pour rencontrer des infirmières, j'allais régulièrement à l'hôpital. Mais comme j'ai très très peur des piqûres, je pouvais pas m'en servir comme prétexte. Donc toutes les semaines, je faisais des analyses d'urine. C'est pas facile de draguer avec un flacon d'urine dans la main. Salut. Vous êtes nouvelle dans le service? Ça vous dirait qu'on aille boire un verre? C'est pas grave. Si vous changez d'avis, il y a mon nom sur l'étiquette. Et ça a marché, hein, une fois. La fille m'a rappelé pour me dire que j'avais un peu trop d'albumine. Mais bon, c'est pas le sujet. Non, le sujet, c'est la fidélité masculine. Un jour, une amie m'a dit, une très jolie amie, si je veux coucher avec un mec, c'est simple, il suffit que je veuille. Parce qu'un mec dira jamais non. Non, mais c'est terrible pour nous, les mecs, d'être résumés ainsi. Mais elle a raison. Elle a raison, ça sert à rien de se voiler la face. Il faut le reconnaître, les hommes sont généreux. Et ils doutent de rien. De toute façon, les femmes n'ont pas un gramme de compassion. Un homme peut les inviter au théâtre, puis au restaurant. À la fin de la soirée, elles sont capables de refuser de coucher avec. Je sais, ça paraît incroyable, mais c'est vrai. Ah mais je vous assure, sur le pas de la porte de la femme, au moment où l'homme va enfin opérer un retour sur investissement, la femme dit « Merci pour ce moment exquis. C'était parfait. Tant mieux. Tu m'offres un dernier verre ? Non, je préfère qu'on en reste là. Ne salissons pas cet instant magique. Ah si, moi j'aimerais bien qu'on le salisse quand même. Hein. » Alors je sais, là, on va me ressentir les lieux communs, les femmes sont sentimentales, alors que les hommes pensent avec leur sexe. Arrêtons la caricature. On pense pas avec notre sexe. Par contre, c'est vrai qu'ils nous parlent, alors on discute, c'est tout.
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22: Alors c'est une femme d'âge mûr, oui, qui a une crise cardiaque, elle se retrouve à l'hôpital. Sur la table d'opération, elle est proche de la mort. Et là, d'un seul coup, elle a une illumination, elle voit Dieu devant elle et lui demande, lui dit, dis donc, mon heure est-elle arrivée? Alors il y a Dieu qui lui répond, mais non, il te reste 43 ans, 2 mois et 8 jours. Alors là, à son réveil, elle décide de demeurer à l'hôpital, de se faire remodeler le visage, faire une liposuction, injecter du collagène dans les lèvres, enfin, elle va se refaire les seins et tout le reste. Alors comme elle devait encore vivre longtemps, c'est vrai que ça en valait la peine. Alors, et donc, après sa dernière opération, elle sort de l'hôpital, elle traverse la rue, et puis là, d'un seul coup, il y a un camion qui arrive et elle l'écrase complètement, elle tombe par terre et là, elle meurt. Alors elle arrive au ciel devant Dieu et puis là, elle lui dit « Mais ça va pas Dieu, mais c'est quoi ce bordel? Il me semble que je devais vivre encore 40 ans et en plus, vous m'avez pas fait éviter la trajectoire du camion !» Et là, il y a Dieu qui la regarde et il dit « Oh ben dis donc, je t'avais pas reconnu !»
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23: J'ai quasiment que des gynécos dans ma famille, c'est limite s'ils se refilent pas les patientes entre eux maintenant. Limite dans le salon familial, on n'a pas le vagin de la patiente du mois qui est encadré avec les invités qui passent. Ah, très joli tableau, l'origine du monde. Non, Madame Da Silva. Mais c'est chiant les familles de médecins, vous pouvez pas savoir à quel point, vous quand vous regardez les séries qu'on aime tous, Dr House, Urgence, c'est une partie de plaisir. Pour moi c'est impossible, parce que dès que le Dr House arrive et dit « si on veut la sauver, il faut lui faire d'urgence une injection de pénicilline. » Derrière j'ai trois cons. « Mais c'est impossible! Elle risque une thrombose! Mais ta gueule! Laissez-moi rêver !» Ça doit être la même chose quand la famille de Bernard Tapie essaye de regarder Dallas et que JR fait une escroquerie. Mais c'est impossible! Ah non, les familles de médecins. Gynéco en plus chez moi, ils ont tous bac plus 12. J'ai échoué 2 fois pour ma part au bac. Kylian, champion, on n'en parle pas, mais la deuxième fois j'ai échoué, la même année, hein, ma petite sœur avait bac S, mention bien, un an d'avance. La gueule de la soirée à la maison. Champagne, Fabrice? Non, de l'eau, moi je vais prendre un peu de... Vitel? Non, robinet. Non, crache dans le verre, tiens, crache dans le verre. Ah non, j'ai une famille de petits génies pour dire, ma mère était prof d'histoire et de français, entre la 6e et la 5e, j'ai dû me coltiner tout Émile Zola. Germinal, ça m'a traumatisé, moi. À l'époque, je dormais encore dans la même chambre que mon grand frère, limite quand il pétait, un coup de grisou. Puis je sais pas si vous rendez bien compte, les gynécos, ces gens, ils donnent la vie tous les jours. Chaque fois que je suis en repas de famille, j'ai l'impression de dîner avec une bande de super-héros. T'as fait quoi, toi, Florence, cette semaine? Moi, j'ai accouché 20 femmes, j'ai donné 20 fois la vie, tout simplement. Et toi, Cyril? Moi, j'ai sauvé une extrémiste, la vie d'une femme qui a couché avec difficulté. Finalement, elle est en très bonne santé et son enfant aussi. Et toi, Fabrice? Pff, non, mais moi, j'ai fait des blagues, quoi. J'ai fait... Non, des blagues... des blagues... Hein? Un prêtre? Avec les mains propres, tout ça. Donc, ah mais moi aussi, là, je vais monter une association caritative aussi, par rapport à ma carrière, pour sauver des vies, tout ça. Hein? En Afrique, tout ça, moi. Sauver l'Afrique, tout ça. L'Afrique contre la famine et l'excision, les deux en même temps, moi, je fais, hein. Bah, sensibiliser les Africains sur le fait que quitte à enlever des clitoris, autant les manger. Bah, je vais prendre une part de gâteau, maman, s'il te plaît.

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2: Et on commence avec la fin de la visite du pape Léon XIV en France. Après Paris, l'Élysée, le Stade de France, la Concorde et Lourdes, le Saint-Père termine aujourd'hui son périple à Metz. Vous serez présent à ses côtés aujourd'hui, monsieur le Président?
3: Oui, Bruno Robles, oui. Je vais même prier avec lui.
2: Ah.
3: Notre Père qui êtes au fioul. Que le sans-plomb soit plafonné, que Hormuz réouvre, que ta volonté soit faite chez Total comme à Shell. Donne-nous aujourd'hui notre plein de ce jour. Pardonne-nous nos jiricanes comme nous pardonnons aussi à ceux qui roulent à l'électricité. Et ne nous soumets pas à la tentation de l'huile de colza.
2: Bah oui.
3: Au nom du gasoil, de l'E95-10 et du GPL. Amen.
2: Stéphane Bern, vous étiez au commentaire durant ce séjour du pape.
4: Hein. Oui, ouais. 3 jours durant lesquels j'ai dû mettre ma carrière de comédien en pause.
2: Ça, c'était pas grave.
4: Oh non. Le pape, le très Saint-Père, est capable de miracles. Ah, oui. Il a réussi à bloquer la capitale pire qu'Anne Hidalgo. Plus de 700 000 personnes pour la messe à la Concorde, vous avez vu. Enfin, ouais. 700 000 selon le Vatican, 1,5 million selon les syndicats. Un show extraordinaire au Stade de France. Vous avez vu ces jeux de lumière, magnifique. Ce feu d'artifice, cette débauche de moyens qui nous fait dire que la production de Céline Dion, c'est vraiment des gros radins.
5: Non.
4: Oh non.
2: Patrick Gouet, bonjour.
6: Bonjour, Bruno. Après avoir vu Léon XIV, ça m'a donné envie d'être pape, moi.
5: Ah bon?
6: Oui, pour moi aussi, avoir une popole mobile.
5: Non.
2: Ça, vous l'avez déjà, la popole mobile.
6: Papa mobile.
2: Ah, pardon.
6: Et puis surtout pouvoir se présenter sur la scène devant son public, avec sa grosse mitre. Vous avez vu? Personne ne lui dit rien. Il est avec sa mitre, devant tout le monde. Tout va bien. C'est beau, ce mouvement œcuménique.
7: Salut, c'est Philippe Panor. Non, mais là, je suis pas d'accord. C'est quoi ces commentateurs des chaînes de télé pour le pape? J'ai rien contre Stéphane Merle, Léa Salamé, Gilles Boulot, tout ça, mais les chaînes de télé ont tout simplement oublié la personne la plus légitime pour parler du Saint-Père, Eddie Mitchell.
8: Le pape a parlé. Au Stade de France, le
2: c'est bon, merci, ça va aller.
8: Ben,
2: non, merci, Eddy, merci beaucoup.
6: Oh, finalement, c'est pas si mal si t'es pas là.
2: Tiens, on va passer au foot avec le premier match de Zinedine Zidane à la tête des Bleus. Une victoire 1-0 en Turquie, marquée par la blessure au genou de Kylian Mbappé, qui a dû quitter le groupe pour des examens.
9: Ah, ben bravo.
2: À Didier Deschamps,
9: ah, ben,
2: bonjour.
9: Belle gestion et beau management. À peine on lui fait un cadeau, il casse son jouet. Première sortie, il endommage le matériel dont j'ai pris soin durant toutes ces années. En plus, le genou, fameux ligament croisé. Tu connais?
2: Ben bah oui, souffrirait précisément d'une hyper-extension du genou gauche.
9: Oui, hyper-extension, planter du bâton. Non, rien à voir. Hyper-extension sans doute, mais après, avec les médecins du Real Madrid, ça peut être éventuellement le genou droit.
2: Le genou droit, oui.
6: Ça dépend du tout, Bib.
9: Ouais. Bonjour, Bruno.
2: Bonjour, Zizou.
9: Ouais, ben, la Turquie, ben, ça s'est bien passé. Un peu comme ta greffe de cheveux, Bruno.
2: Oui.
9: 48 heures sur place.
2: Oui.
9: Voilà, pas une partie de plaisir, mais
2: non.
9: Ça va.
2: Oui.
9: On est soulagé que ce soit fait. On repart avec quelques blessures, mais ça va passer. Maintenant, bon, voilà, il faut attendre plusieurs mois pour savoir si c'était vraiment un bon résultat.

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2: La tauromachie, voilà un art qui fait l'unanimité. Alors rassurez-vous, on ne va pas faire de grands débats sur le bien fondé. D'ailleurs, je vous dirais simplement que je me fous complètement de la souffrance animale. Pour moi, la souffrance animale, il n'y a pas de quoi fouetter un chat. Et pourtant, j'aime bien ça. Cela dit, il y a tout de même un animal avec lequel je compatis énormément, c'est le phoque. Ça, je trouve ça dégueulasse. Pas les bains de sang pour prendre la peau, ça je m'en fous complètement. Ce qui m'ennuie, c'est que tout le monde doute de sa sexualité. Tout le monde pense que le phoque est homo, c'est faux. D'ailleurs, sur la banquise, s'il fallait vraiment soupçonner quelqu'un... Évidemment, la marche de l'empereur, ils se couraient tous derrière, les mecs. Voilà pour ma réhabilitation du phoque. Revenons-en à la corrida. La semaine dernière, je suis allé à Séville. Pour y aller, bon, j'ai dû prendre l'avion. Et ça, ça m'ennuie parce que j'ai peur. J'ai peur au point que quand on atterrit... Ouais, je sais, ça fait plouc. Mais moi, mon métier à moi, c'est comédien. Alors quand quelqu'un fait bien son travail...
3: Eh ben, j'applaudis. Moi, je vais à la boulangerie, je demande une baguette, moi, si elle me l'emballe bien... Et même quand je vais au bordel...
2: Une petite blague de cul de temps en temps pour récupérer tout le monde. Ça fait plaisir. Et puis bon, à Séville, j'ai été voir ma corrida et là-bas, j'ai vu les plus belles corridas du monde. J'ai même vu les adieux d'El Cordobés, le torero du siècle. Je peux vous le dire, celui qui remplacera El Cordobés n'est pas encore né. C'est la blague la plus dure du spectacle. Hein. En fait, j'aime tellement la corrida que je pousse mon fils à en faire. J'ai un fils, je me suis séparé de sa maman et malheureusement le procès a mal tourné. J'ai été condamné à la garde du petit. Alors pour l'entraîner, je lui cours derrière dans le jardin pour lui planter les pics à brochettes dans le dos. Mais non, c'est pour rire, oh là là. Oui, je suis pédophobe, mais j'ai mes limites. Oui, je sais, un belge pédophobe, ça surprend toujours un peu. Non, pour que mon gamin débute tranquillement la corrida, je lui ai acheté une grande boîte de cure-dents et un chien. Un teckel. Comme les petits et débutants, c'est mieux le teckel, un chien bien long. Pour planter les cure-dents, il y a moins de chances de le rater. Le chien, on l'a appelé Pavlov. Mon fils est tellement bon que la semaine dernière, il est revenu avec les oreilles et la queue du teckel. Pavlov a beaucoup moins de réflexes depuis. Mais on ne l'a pas jeté. On a fait de la récup. On l'a roulé devant la porte d'entrée. Toutes les grands-mères l'ont, le boudin de porte. L'horrible faux teckel. Et nous, on a un vrai, voilà. Pour terminer avec ce sujet, je dirais que qu'on aime ou qu'on déteste la corrida, il faut tout de même admettre qu'il y a une règle qui est extrêmement noble et qu'on devrait adapter à d'autres jeux. C'est que quand le taureau gagne, on le tue quand même. Quand on pense qu'à l'école des fans, tous les enfants ont gagné.
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26: Je viens du Sud, j'ai grandi dans le Gard. Le Gard, vous connaissez? Disneyland pour les chasseurs? Les chasseurs, faut qu'on en parle. Vous avez tous le concept du camouflage ou pas? Tu sais, ils sont là, pull, camouflage, pantalon, camouflage, lunettes, camouflage, casquette, camouflage. Et par-dessus, un gilet fluo. T'as envie de dire, fais un choix, Gérard. La dernière fois, je vais voir Gérard, je lui dis, pourquoi le gilet fluo? Il m'a dit comme ça, les collègues, ils me voient. Ouais, mais la biche aussi, là, Gérard. Hein. Heureusement qu'ils sont pas aussi cons dans l'armée, on aurait perdu toutes nos guerres. Hein. Vous savez ce qu'ils font les chasseurs à côté de chez moi pour attirer les biches là? Ils mettent du parfum d'urine de chevreuil. Je vais répéter parce que vous avez pas assez réagi à ce que je viens de vous dire. Pour attirer les biches, ils mettent de la pisse de chevreuil. Ah, voilà une réaction spontanée, j'aime bien. Ça veut dire que là, pendant que je vous parle, en ce moment, dans une bichetière, il y a 2 biches qui parlent et il y en a une qui dit à l'autre « Tu vois Gérard hein? Tu veux dire Gérard gilet fluo? Ouais, ce Gérard-là, ouais. Et ben alors, qu'est-ce qu'il a, ce Gérard hein? Ben j'ai envie de le sucer. Tu vois ce que je veux dire? C'est terrible. Moi j'adore le Gard, j'adore courir dans la forêt, mais c'est vrai que j'ai peur des chasseurs. Et à titre de comparaison, moi aujourd'hui j'habite dans le quartier de Stalingrad à Paris. Vous connaissez? Disneyland pour les drogués. Et moi j'ai remarqué un truc, c'est qu'à cause des chasseurs, des fois je me sentais beaucoup plus en danger dans la forêt, dans le Gard, quand j'allais faire mon footing, que quand j'allais courir à Stalingrad de nuit, déguisé en seringue. La dernière fois, je pars courir dans la forêt avec mon père, il sait que j'ai peur des chasseurs, donc avant de partir, il me dit cette phrase, il me dit « Hugo, t'inquiète pas, si jamais il y a des chasseurs, j'ai un plan. » Ok papa, on part dans la forêt, au bout de 5 minutes j'entends un coup de fusil. Là je vois mon père qui s'arrête en plein milieu du chemin et qui crie « Je suis pas un dindon !» C'est ça le plan? Et je vous jure que c'est vrai, de derrière un buisson, il y a un mec qui sort avec un fusil et qui fait
27: « Ah ouais c'est bon, c'est pas un dindon ça !»
26: Ça veut dire quoi si tu l'avais pas dit?

0: C'est pour les chèvres. Et les chasseurs, ils ont pas le droit de tirer sur les chèvres.
1: Papa, sur les humains non plus. Non, moi j'adore me moquer de mon père parce que je m'identifie beaucoup à lui en tant qu'homme. Mon père, c'est ce que j'appelle un viril sensible. Vous l'avez, le viril sensible? C'est quelqu'un qui d'apparence est très... alors qu'au fond... Mon père, il a travaillé toute sa vie à l'armée, mais comme coiffeur. C'est comme faire videur chez Yves Rocher. Tu vois ce que je veux dire? Mais j'aurais aimé qu'on puisse parler de nos émotions avec mon père, que ce soit un peu plus facile. Par exemple, moi, j'ai jamais vu mon père pleurer. Ah si, pardon, une fois, quand on a regardé Bambi. Oh là là.
2: Pourquoi elle a pas fait le dendom?
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2: Je me suis penché récemment sur le thème de l'écologie. Bon, là, on est sur un gros projet, je vous le cache pas. Alors, je démarrais pas du politiquement correct. L'écologie, le combat est noble, hein, nécessaire, évidemment. Mais je sens que moi, j'ai pas la fibre en moi. Non, parce que chez moi, des fois, je fais couler l'eau et pas forcément pour l'utiliser. Ah non, je me suis pris à me dire l'eau qui coule, c'est beau. Pour moi, il y a un côté artistique là-dedans, ok? Il y a des gens dans ma tête, ok? L'écologie, le combat est noble, même nécessaire, mais vous m'accordez.

faudrait que les arguments que les gars emploient pour nous sensibiliser, ils sont pas incroyables, ok? L'argument majeur, c'est, oui, si on continue comme ça, dans 70 ans, il y aura plus de planète. Oui. Mais dans 70 ans, moi, personnellement, j'ai fait le calcul, ça passe, hein? Quand je m'en bats les couilles, en fait, Pareil, je m'en suis rendu compte lors de mes soirées grillades. En ce qui me concerne, je ne compte ni arrêter, ni baisser ma consommation de viande. Steak power. Ouais, dans ma tête, il y a un cochon qui tourne en permanence comme ça. Ouais. Non, mais je le vois, quand je vais en campagne me promener, les chèvres me regardent bizarrement. Elles sentent que je suis pas un gars bien. Moi, ma soirée grillade, il y avait un pote vegan qui était là. Alors, donc, moi, les vegans, je reconnais le droit à leur existence. Mais ils plombent l'ambiance quand même, hein, vraiment. Elle me disait, Edgar, t'as pas le droit de dire ce que tu dis, t'as pas le droit de dire ça. Les animaux ont une sensibilité. Moi, j'étais bourré, je comprenais rien. Elle me dit, oui, j'ai vu un documentaire hier soir sur Arte dans les abattoirs. Apparemment, elles souffrent, les vaches. Du coup, moi, bourré, je lui réponds, eh ben, à ce moment-là, mets un peu de musique. L'animal, elle est tendue, moi, j'ai mon steak, c'est du win-win, tu vois. Ah, j'en ai plus rien à foutre, hein. Pareil, je m'en suis rendu compte, là, j'ai réfléchi. Moi, je pense qu'à une époque de l'histoire des humains, pour le coup, être vegan, ça devait être vital. Là, c'était pas une question de sensibilité artistique au gré du vent, t'avais pas le choix. C'est la préhistoire. Vous voyez la préhistoire? Là, les gars, pour moi, vegan, c'était le meilleur choix de carrière, parce qu'on parle quand même d'une époque où pour se faire un steak de mammouth, il fallait une stratégie béton, quand même. Si tu rates ton coup, c'est le pronostic vital qui est engagé, quand même, hein. Moi, j'aurais été une sacrée... Mais Edgar, viens, on va à la chasse. Ah bon? Oh, les animaux ont une sensibilité, quand même, hein. Attends, hé. Ah ben ouais, hein, là, vegan, quand tu veux, hein, pas de soucis, hein. On parle d'un mammouth, les gars, hein. C'est pas un chevreuil attiré avec papy le dimanche, là, hein. Là, il faut une vraie formation, un vrai plan. Imagine, t'as la préhistoire. Donc, au réveil, donc, au sol, parce que je pense qu'il n'y avait pas de matelas mémoire de forme à cette époque. Je m'avance un peu, mais je pense, hein. T'es de mauvaise humeur, normal, t'as dormi sur du granit, t'es pas en mode vive la vie. Il y a ton meilleur pote, Antonio, ce connard, il devait bien avoir. Le mec lui dit, allez, viens, on va aller se faire un mammouth. Et son argument principal pour ça, c'est quoi? Toute sa confiance repose, c'est un bout de bois avec un caillou taillé chelou au bout. Non, non, non, je vais aller cueillir des baies, moi. Ah oui, je me sens fruit aujourd'hui, étrangement. Je sens la puissance des framboises en moi. Non mais, c'est vrai que moi je suis extrémiste, je m'en rends compte, mais... Parce que l'argument principal que mon pote vegan emploie avec moi en général, c'est que les animaux ont une sensibilité. Ben je lui dis, mais bien sûr, juste, je veux pas lâcher le McDo, mais par contre je suis d'accord avec toi, c'est vrai ça. Et moi je m'en suis rendu compte le jour où j'ai voulu faire cuire mon premier homard. Alors pour ceux qui savent pas comment on fait cuire un homard, je vous le dis d'emblée, c'est vachement taquin. C'est là que tu vois que dans l'esprit des cuisiniers, il y a un mec qui zouk, à mon avis, c'est un truc... Ouais, parce que c'est chelou, hein. Tu prends une marmite vide, tu mets de l'eau dedans, tu la fais bouillir. Quand l'eau bout, c'est selon les goûts, hein. Moi je râpe gingembre, citronnelle, une ambiance thaï. Tu prends le homard vivant et tu lui perds un aller simple pour l'Asie. Et c'est là que tu vois que l'animal est sensible, parce que le homard, tu sens que t'as pas son accord sur le coup quand même. Non, non, non, parce que quand tu veux le mettre, il bloque avec cette masse comme ça, en mode putain, ah, humain de merde. Et tu te dis, ouais, mais c'est émouvant, il se bat pour sa vie l'animal. Il y a un côté touchant, tu vois. Mais après, tu dis oui, mais 31,90€ quand même.

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2: Bonjour, ça va bien? Bon, ben super, mais content, waouh là. Comment on trouve mon cheveu? Oh yeah? Oh, merci beaucoup. Vous connaissez, mais t'as envie de changer. Ce cheveu droit, cheveux beau temps, cheveux lisses comme ça, là, mais t'es veux plus. Mais t'as envie d'un style un petit peu genre tichien, coton, tu l'es, on voit ça? Vous trouvez les gars ici? Ouais, mais t'as envie de changer un petit peu les fous, hein, comment avec coiffure, il peut changer un moon physiquement et psychologiquement. Là, mis ça, moi, dans les cheveux du nôtre. Oui, y'a alors. Bon, ben, il tombe bien. Ben, tiens, voilà. Me donne à la carte ma coiffeuse. Allez, moi, elle de ma part. Hein? Elle va relouk à où? Elle va rendre à où belle? Enfin, elle va essayer, tout du moins. Bonsoir, ça va bien? Super. C'est comment le prénom? Coralie. Oh, joli prénom, Coralie. Vieux prénom, mais joli prénom quand même. Mais on connaît dans la série des vieux prénoms, on a pire, hein. On a aussi Hymen, Symphorienne, Agrippine, Clitorine. C'est bon, le vrai prénom qui existe vraiment. Mon famille cause avec où là? Mais ouais, on n'est pas trop là avec mon causement là. Mon linge. Où est? Ah, fait plaisir vos yeux, ma fille. Garde. Fait plaisir à où? Ben, mais content si William et ma fille pour rentrer là-dedans, ma fille Coralie, n'explique pas au sacrifice. 10 km jogging dans ma couette tous les soirs. Oui, mais on a une couette malbarde. Mais en plus du jogging, là, surtout plus de chocolat réveillon, plus de gratin Maggi, plus de pâte cochon dans le poids, plus de beurre sauvaco, tout ça fini. Tout ça, les bons, mais fait grossir. À un moment donné, il faut choisir soit on mise sur le plaisir intérieur, soit sur le plaisir extérieur. Et moi, je l'ai choisi. Voilà. Mais content, mon linge, Gaillard, oui. Ben tiens, puisque où il y a mon linge, il donne à la carte le magasin. Ça m'a parti acheter mon linge. Tiens. Mais cours un petit peu avant quand même aller voir Banane. Hein? Mettre toutes les chances de l'autre côté. 3 serait bien, ma chérie, 3. Ah non, pas 3 kilomètres, ma cocotte. 3 mois. Après, les bons, vous rentrez dans le linge. Quel bouclier, comment ils gardent mon travail. Hein? Là, j'ai mon cap, mon fond, ma bout de corps. C'est un sketch, monsieur. Alors. Ce soir, Nana aussi, Yolande, m'explique. Yolande, en fait, elle a participé à un jeu et elle a gagné 4 places gratuites sur toutes les dates de mon spectacle. On applaudit Yolande quand même, c'est de la chance. Ah, Yolande. Ça va bien, Yolande? Ah, bon, ben voilà, ben, c'est elle, Yolande. C'est vraiment un prénom de chanceuse en même temps, Yolande, hein, c'est vrai. Regarde l'autre. Celle qui passe dans la télé tous les soirs d'un journal télévisé, mon bonhomme sort plus devant télé quand c'est elle qui présente, là. Elle a la chance vraiment, mais pourquoi croise-t-elle vraiment dans le chemin ce Yolande, hein? Enfin, la mi-cause est coulée, pas trop intéressée par mon cause, moi, là. M'y connaissez quoi, William? Mon soulier. Yara là-haut. Ah oui. 760 euros. Un côté. Même la fée marraine d'un Cendrillon, t'imagines pas faire un pied à soulier comme ça. Vous connaissez quoi le seul problème? C'est que quand on prend les deux souliers avec ou frotte, il prend 2 pointures au-dessus. Il doit être fait avec la peau de boug, ça. On a la même sensibilité. Vous connaissez ça, Yolande? Quand vous frottez, il grandit, hein. Vois ça? Ouah, ouah, ouah! Mais ouah, tu figures, ouah! Elle y voit de loin, mais elle y voit quand même. Hein? Bon, ben, elle est super. Elle est bien souillée, mon soulier. Tombe bien. Tiens, donne à la carte le magasin. Ça m'a parti acheter mon soulier. Allez, ouah, zote de ma pente. Ah ouais, quand même. Combien de choses, ou? 37, bon, ben c'est, on dirait pas, hein? C'est un grand 37 alors, hein? Mais vous connaissez, elle y vend aussi bon petit modèle, il vaut son bon petit loto sans paye à Mila. Ouais, ça? Ça sera bon d'autres pieds, ça, hein? Non, ça sera très bien pour vous, ça. Allez, ouah, banane de ma pain.
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1: C'est pratique ce Skype, au moins les choses sont dites clairement. Vous êtes assis, monsieur Front, hein. En même temps, hein, c'est normal, vous êtes en chaise roulante, alors je dirais ça roule. Hein, toujours des petites plaisanteries, surtout quand on a des à annoncer. Bien.
7: Voilà Nathalie, ça fait un petit moment que je l'ai en travers de la gueule, hein. Enfin, il faut que je te le dise, pour moi, tu aimes trop le cul. Voilà. C'est un rythme trop élevé pour moi, je n'arrive pas à suivre le rythme. Nathalie ! Certes, j'aime la bagatelle, mais d'un commun accord avec mon thérapeute, c'est un panneau de stop que je t'oppose. Hey, par contre, docteur, si vous tenez absolument à faire une coloscopie, eh ben, je peux vous présenter ma femme, hein. Elle a pris un sacré coup de pelle.
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10: Michel. Michel. M-I-C-H-E-L.
11: On entend pas son corps, quoi.
10: Michel, c'est moi. M-O-Y. Michel.
11: Oui.
10: Venez, il faut que je vous parle, Michel.
11: Oui, hein,
10: catimini, oui.
11: Venez, Michel. Dites-moi, Michel, on a un sérieux. Attends, excusez-moi une seconde.
10: Oui, madame, Jean-Luc à votre service. Que puis-je vous aider?
11: Qu'est-ce que vous cherchez?
10: Un petit tissu, un tissu féminin? Oui, étant vous-même d'origine féminine, je crois. Oui.
11: Qu'est-ce que nous pouvons vous proposer? Un cardigan trois quarts souple, un demi-tweed, un tissu écossais espagnol,
10: comme vous voulez. Faites voir, madame, bougez un petit peu. Bougez. Je veux vous voir bouger dans l'espace, comme ça, bougez, bougez. Allez-y, détendez. Allez, roulez, si vous voulez. Oui.
11: Qu'est-ce qu'elle fait comme taille, la dame? 44.
10: Un 38?
11: Ah, c'est pas pour vous, alors?
10: Si! Ah, quand même! Hein.
12: Bon, Abdelhassan, oui, vous vous occupez de la menteuse, de la dame! Ah.
11: Venez, Michel. On va se mettre en cabinet.
10: C'est mignon, cette petite liquette, là, que vous portez, un petit jet. Ça vous va bien, la liquette? La jaquette aussi, mais c'est bien, hein. C'est quoi? C'est du coton de bœuf? La laine de poule? Hein, c'est bien. Faites voir, bougez un petit peu, Michel, je vous vois.
11: Ça vous va bien, ce petit cycliste, là? En poutre apparente.
12: Il y a l'air d'y avoir du monde là-dessous. On a bien un petit tour du propriétaire, moi. Non?
11: Attends, tu vas voir tout à l'heure. On va passer à la casserole.
10: Dites-moi, Michel, si j'étais sur le pouvoir de manière privatisée,
11: c'est concernant un problème grave.
10: Je vous annonce, Michel, en toute solennité, que nous avons été victimes au magasin d'un vol. Une dérobade, une rapine, une volade, appelez ça comme vous voulez, vous avez un petit billet.
11: Oh, trois fois rien!
10: Un petit billet de 15 000 balles, quand même! Ah, bah, je vous ferais croire que la patronne était furieuse!
11: J'ai dit, écoutez, Gérard, calmez-vous.
10: On va trouver la solution, mais il était complètement fou, hein! Il était sur un monde complètement hystérique! Il était là, 15 000 balles! 15 000 balles! Il griffait le vide, comme ça, je l'appelais mon petit tigre! Il griffait! C'est jeté à quatre pattes, là, sur le grand canapé en cuir qu'on avait ramené de Suède. Oui, de chez Ikea. Bon, eh ben, nous l'a griffé de l'eau, là! 4 000 balles!
11: Ben, ça s'est passé, Michel, juste avant vos vacances.
10: C'était bien, Tahiti?
11: Oh, bon, on a tout de suite pensé à Abdelhassan, hein. Notez qu'on aurait pu lui mettre sur le dos, hein, étant originaire de Maghrébie.
10: Ça va, Abdelhassan, ça se passe bien? Non, mais c'est pas lui, non, parfaitement honnête.
11: Alors, ben, il reste vous et moi.
10: Attention, Michel, ça peut très bien être moi, hein.
11: Enfin, si c'était moi, je le saurais, hein.
10: Je
13: on serait vu sur les caméras de surveillance.
12: Vous savez pas que... C'est du noir et blanc, mais vous passez bien l'image, hein. Vous pourriez faire du cinéma au lieu de faire de la prison.
10: Oh, dis donc, oh! Montez pas sur... Regardez là, celle-là, là, oh! Montez pas sur vos escargots, là, hein! Et puis me regardez pas sur ce petit ton-là, vous me donnez la chair de moule, là. Attention, hein! C'est pas moi, j'étais pas là, je gonflais des ballons pour la Gay Pride. Voilà.
12: Parce qu'on a visionné la cassette avec la patronne. Notamment la séquence des toilettes, Michel. Et je peux vous dire que c'est pas joli joli ce que vous faites.
11: Moi, j'attends d'être chez moi pour me tripoter le pinceau.
10: Comment ça, votre intimité, dis donc ? Vous savez très bien que l'intimité des autres s'arrête là où celle des autres s'arrête. Bon, ça va, hein ? Et faites pas votre fanfaron parce qu'à fanfaron, fanfaron et demi. Et n'élevez pas le ton à des clientes.
11: Oui, qu'est-ce que tu veux, toi ? Qu'est-ce que vous voulez, pardon ? Oui, eh ben, les t-shirts Moby Dick sont à droite, voilà.
12: Non, Michel, je vous avoue que dans cette affaire, nous sommes quasiment dans une enquête policière. J'espère que tu es un bon avocat. Sache que tout ce que tu diras pourra être dit contre toi. Voilà, c'est fait. Non, Michel, je vous le dis de but en blanc. Je vous aime beaucoup. Je suis très embêté dans cette affaire. Soit je vous fais mettre en prison, soit c'est moi qui vous mets tout court.

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2: Ça fait 16 ans qu'on est ensemble avec Sophie. Et souvent, on fait ce truc, on regarde la télé en amoureux, tout va bien. Et tout à coup, on se dit, ah, on est bien là. On est même un petit peu trop bien. Et si je posais une question de merde? Alors je précise, hein, pas de cliché, hein, c'est pas vous les filles, vous faites ça, nous les mecs, on fait ça. C'est juste que des fois, Sophie arrive avec cette question et me dit, est-ce que tu trouves que ta copine Pauline, elle est plus belle que moi? Et on est d'accord, toi, à ce moment-là, mec ou fille, hein, dans ta tête, c'est l'alerte générale. T'as 50 bonhommes qui courent de partout, il y a un tableau de bord qui clignote, il y a un steward qui court dans l'allée, et derrière lui, il y a une petite voix qui te fait « Attention, ceci n'est pas un exercice !» Parce que tu sais, là, hein, que quoi que tu répondes, les toboggans, ils s'ouvriront pas. Hein, Et vous imaginez, là, lui répondre la vérité? Ben oui, Pauline, elle est plus belle que toi, oui. Elle est plus belle que moi? Mais qu'est-ce que tu fais encore là? Mais bah vas-y, bah va la rejoindre, ta pute, là. J'exagère un tout petit peu, hein. Je vois les têtes, non, pas tant que ça. Alors moi, dans ces cas-là, je sors le manuel de survie, je la rassure tout de suite. Je dis, mais ma petite chérie, mais si je suis encore là, c'est parce que Pauline, elle veut pas de moi. Et la pire des questions pièges que j'ai, c'est est-ce que tu trouves que j'ai grossi? J'ai dit, mais on était bien là. On passait une bonne journée, c'était sympa. Surtout qu'en plus, moi je trouve qu'on a marre du diktat sur le poids des femmes. Et je me dis, est-ce qu'on peut pas laisser les femmes être libres d'être belles dans leur corps telles qu'elles sont? Voilà, point barre. Non mais c'est vrai, je le pense très sincèrement. Du coup, j'ai répondu, ah bah merci, c'est gentil. Merci beaucoup. Voilà, il n'y a pas de vanne, hein, c'est vraiment ce que je pense. Mais du coup, j'ai répondu oui. Bah, j'ai passé la semaine chez ma mère. À une semaine chez ma mère, j'ai cru que c'était un stage de récupération de points. Alors je suis revenu de ce stage avec une petite technique pour plus perdre mes points, le « ça se voit pas ». Ça consiste à lui dire « ah bah écoute ma chérie, en tout cas si t'as grossi, ça se voit pas du tout. » Et ça marche avec tout. Dans la salle de bain, elle me dit « est-ce que tu trouves que j'ai pris des rides ?» Moi direct, je dis « en tout cas si t'as pris des rides, ça se voit pas du tout. » Oh, trop mignon. Arrête. Et elle m'enchaîne, deuxième question piège. Elle me dit, est-ce que tu trouves que je suis intelligente? Moi, direct. Bah oui, bah t'as une technique, tu la déroules, hein. En tout cas, si t'es intelligente, ça se voit pas du tout, hein. Voilà, bah là, un mois chez ma mère. Donc après ça, j'ai dit, allez Manu, fais un truc romantique pour te rattraper. J'ai fait le ménage. Ouais mais bien, hein, j'ai pas fait comme les Mongols qui passent l'aspirateur et ils font les poussières après, du coup ça retombe alors que t'as fait... Oh, on est d'accord, j'ai été bien éduqué. Hein. Et elle rentre du boulot, elle me voit, moi j'étais trop fier. Elle me dit mais qu'est-ce qui t'arrive? J'étais bah surprise, va voir partout, dans la chambre, la cuisine, le salon. Elle revient vers moi 2 minutes après, elle me dit je sais pas ce que tu m'as acheté, mais tu l'as bien caché. Hein. Et elle me dit et surtout, il est temps que tu rétablisses une ou deux vérités dans tes sketchs. Alors 99% de ce que je vous raconte est vrai. Il y a un point qu'il faut que je corrige avec vous, c'est est-ce que tu trouves que Paul il est plus beau que moi? C'est ça la vérité. C'est Sophie qui me dit ben si je suis encore là, c'est parce que Paul il veut pas de moi. Hein. En tout cas, si t'es plus beau que Paul, ça se voit pas du tout. Hein.

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3: Moi j'adore les femmes, alors donc la femme même, je trouve même que les femmes sont irremplaçables. Moi je vais vous dire mieux. Pour dire que les femmes sont irremplaçables, regarde. Prenons le plus gros macho qui est ici parmi nous ce soir, à part moi de temps en temps. Bon, et voyez, tous ont eu besoin d'une femme pour venir au monde. C'est la preuve que la femme est irremplaçable. On sort tous, sans exception, de la choupinette d'une femme. Et on l'oublie un peu trop souvent, ça. C'est un point qu'on a en commun avec le restant de l'humanité. Faut toujours penser à ça, Même si vous êtes dans la rue en train de parler avec un gros con, quoi, qui est là en face de vous, faut toujours vous dire que ça a quand même été un bébé. C'est après que ça a merdé, on sait pas quand, puis hop, il est devenu un gros con. Mais bon, putain, mais toujours, D'ailleurs, quand on y repense à notre naissance, à nous, on se dit que c'est un moment, dans le meilleur des cas, on peut dire, qui se passe presque toujours mal. Si, faut pas raconter de conneries. Je vous parle de notre naissance à nous, nous, quand on est arrivé au monde, je parle du traumatisme, de la naissance, vous vous souvenez pas? Bon, je vais vous rafraîchir la mémoire, moi. Attends, à peine tu sors la tête de la touffe maternelle. Déjà, si t'as pas le réflexe de te visser pour passer les épaules dans le sens des lèvres, là, tu te retrouves nez à nez avec le trou de balle de ta mère. Voilà la première image que t'as de ta mère. Quand on sait que c'est la première image qui compte, ah ben dis donc. Elle va ramer pour avoir de l'autorité plus tard, je te le dis. Si peu qu'on lui dise à ta mère, poussez fort, alors là, elle te lâche une caisse dans les trous de nez. Au moment où tu prends ta première inspiration, toi. Ça te fait une belle entrée en matière, si j'ose dire. Et encore, je vous parle pas des schtroumpfs, qui arrivent violets. Le cordon autour du cou, la langue comme ça, et il dit, bah, j'aurais bien respiré, mais on fait comment? Parce que si jamais t'as refusé de prendre ta première inspiration, alors là, là t'as un grand costaud qui déboule, il t'attrape par les nougats, il met la tête en bas, comme ça, il claque le cul, sans ménagement, c'est comme si tu venais de faire une grosse connerie. Attends, toi t'étais bien au chaud, dans le ventre de ta mère, tout d'un coup tu sors, il meule, on t'a pété à la gueule, on t'a claqué le cul et tout, tu dis, qu'est-ce que c'est que ce bordel ici? Alors d'un coup, t'as les poumons qui se déplient, l'horreur! Tu souffres le martyr, tu hurles de douleur, tu pleures! Et tout le monde autour de toi sourit! Quand même rock'n'roll, la naissance, C'est vrai! Alors moi, j'adore les femmes, mais tu sais, ça expliquerait tout ça. Par exemple, que des fois, le bébé, il veuille pas sortir, Eh ben oui, tu rigoles, mais. Regarde, moi, je voulais pas sortir, Eh ben, je sais pas, j'avais dû flairer le truc, tu vois. Et dis-moi, si c'est pour me faire péter la gueule dehors, merci, Ben, moi, je restais au chaud, bien, là, tranquille. À tel point même que vers 10 mois et demi, les médecins ont commencé à s'inquiéter, Du coup, moi, ma mère me mettait des Legos pour pas que je prenne de retard. Toi, j'avais quand même des trucs à assembler, de temps en temps un poisson rouge, hop, donc j'avais mes jouets et tout, mais bon. Non, mais c'est vrai, moi, même vers 10 mois et demi, il y a carrément un toubib qui est venu avec un porte-voix pour essayer de négocier. Quoi? J'avais, Chavary, sauve! Je sais que t'es là! Ta mère est charnée! Et puis essaye pas de passer par derrière, tu vas te mettre dans la merde tout seul!

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1: C'est un lapin qui court dans la savane et il voit une girafe en train de se rouler un joint. Donc là, le lapin lui dit: mais pose ton joint, ami girafe, arrête de truiner la santé, viens plutôt courir avec moi. La girafe hésite 2 secondes et elle lui dit: ok, t'as raison, c'est pas bon pour moi, je te suis. Donc la girafe et le lapin courent dans la forêt. Et là, ils passent devant un rhinocéros qui s'apprête à sniffer une ligne de coke. Donc le lapin lui dit: mais la cocaïne, c'est mauvais pour toi, mec. Arrête, viens plutôt courir avec nous. Le rhinocéros hésite un peu et il fait: ok, t'as raison, c'est meilleur pour moi. Et donc le lapin, la girafe et le rhinocéros courent dans la forêt. Ils passent devant le lion qui est en train de se préparer un fixe. Alors le lapin commence à lui dire: mais laisse tomber l'héros, mon pote, viens plutôt. Et là, le lion lui laisse même pas terminer sa phrase, il se lève et lui fait un gros coup de patte. Le lapin tombe et les deux autres lui disent: mais pourquoi t'as fait ça? Il voulait que note bien. Et le lion lui répond: ce malade de lapin m'oblige à courir avec lui à chaque fois qu'il gobe de l'ecstasy.
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Chère maman, j'ai enfin trouvé du travail. Je suis opticien ébéniste. Je fabrique des lunettes en bois pour les toilettes. Hier, je suis passé voir Mémé. Elle m'a fait des bananes flambées. Pépé trouvait qu'il n'y avait pas assez d'alcool, il en a rajouté. Les bananes ont flambé sur 4 hectares. À force de courir derrière les filles, j'ai réussi à en rattraper une. C'était pas la plus jolie, mais c'était la moins rapide. Elle est tellement petite, au début, quand je l'ai vue, j'ai cru qu'elle était loin. Je l'aime tellement que pour elle, j'ai voulu me suicider au gaz. Mais comme chez moi, tout est électrique, ça n'a pas été facile. J'étais obligé de me mettre la tête dans le four et de respirer à fond les plaques électriques. Ça m'a rien fait, mais j'ai bien bronzé. Je suis tellement rouge que quand les voitures me voient, elles s'arrêtent. On s'est mariés pour le meilleur et pour le pire. J'ai l'impression que le pire va venir plus vite. Elle veut que je lui fasse 5 enfants. J'ai dit non, car je sais que sur 5 enfants qui naissent, il y a un chinois. Pour notre voyage de noces, on a fait la Chine et les États-Unis en 3 jours. On n'a pas traîné. Premier jour, on s'est fait la muraille de Chine. On se l'est fait en quart et de plein fouet. À Pékin, pour la première fois de ma vie, j'ai vu un embouteillage de vélo. Et ça gueule comme chez nous. Et Huaito pousse un vélo, cono. Bah, il ne peut pas Huaito, cono, et tout boucha, t'as qu'à pousse à Toyota. Aux États-Unis, tout le monde fait ce qu'il veut. J'ai même vu un chien nudiste. J'ai moi-même fait du nudisme. C'est très sympa. Problème, c'est quand tu veux t'accrocher un pins. À New York, ils vivent dans des placards de 50 étages. À l'intérieur, ils deviennent tous dingues. D'ailleurs, ils appellent ça des bulles dingues. Les Américains sont tellement racistes que quand ils boivent du black and white, c'est dans 2 verres séparés. Ce matin, mon chien s'est fait couper la queue en traversant la route. Du coup, moi-même, je fais très attention en traversant. Post-scriptum. Maman, à propos des factures de gaz et d'électricité que tu trouves chères, je te signale que le montant à payer est inscrit en haut à droite de la quittance. Depuis 3 ans, tu payes la date.

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1: Ça me fait très plaisir d'être là, vous savez, j'ai toujours un petit peu honte du métier que je fais. Parfois je me dis pourquoi j'ai pas trouvé un vrai métier, quoi. C'est vrai, bah déjà parce que j'étais nul à l'école. Moi, le seul prof qui me défendait à l'école, c'était le prof de techno. C'est le mec qui t'apprend à faire en 6 mois ce que tu peux acheter en une seconde à 1€ chez le chinois. Des interrupteurs, ouh! Des minuteurs, ouh! À nous le marché asiatique! Qu'est-ce qu'il fout le prof de techno au conseil de classe? Parce qu'il a déjà empêché un redoublement, tu sais. Gérard, prof de techno, ça fait quand même 6 mois. Il peut pas redoubler, petit Max, il est bon en soudure. Tu sais, avoir le prof de techno au conseil de classe, c'est comme si t'avais un conseil des ministres, tu sais, avec tous les ministres, François Hollande, et au milieu t'avais un garagiste, tu sais. T'imagines, François Hollande, alors qu'est-ce qu'on fait pour redresser la France, monsieur Hernandez? On change la courroie, non? Mais c'est fou quand même, dans un collège, quand ils pensent, t'as le prof de techno, t'as le prof de PS, et d'un autre côté, t'as le prof de français, t'as le prof d'histoire, tu sais. Ça doit faire des discussions un peu différentes dans la cour. Si t'imagines le prof de français, Philibert. J'ai été voir Gérard, le prof de techno, quelqu'un de très humain, quelqu'un de très bien. Je lui ai dit, Gérard, méfie-toi des élèves. Je lui ai dit, Gérard, l'homme est un loup pour l'homme.
2: Jean-Louis. T'as le prof de français qui vient me voir, tu sais ce qu'il me propose? Un plan de PD avec des loups.
1: Philibert, tu sais, je suis retourné voir Gérard, le prof de techno, quelqu'un de très bien, quelqu'un de très humain. Je lui ai dit, Gérard, l'éducation est une lutte. Je lui ai dit, Gérard, l'éducation, c'est veni, vidi, vici.
2: Jean-Louis, tu sais ce qu'il me dit? Qu'il a envie de chier.
1: Tu sais, je suis retourné voir Gérard, le prof de techno. Oui, il aime bien lui parler en ce moment. Je lui ai dit, Gérard, méfie-toi des élèves. Je lui ai dit, Gérard, avant d'être un homo sapiens, l'homme était un homo erectus.
2: Je l'ai cogné.
1: Non, voilà, tout ça pour dire que j'ai pas fait d'études et pourtant, voilà, je vous le dis ce soir, ma maman, elle aurait rêvé que je fasse des études, comme toutes les mamans, elle aurait voulu que je sois médecin. Pas n'importe quel médecin, chirurgien, hein, parce que t'es pas forcément fier de ton fils parce qu'il a fait médecine. Hein. Pardon, mais la maman d'un proctologue. Tu vois ce que c'est, toi, petit, un proctologue? C'est le médecin des fesses et des intestins, voilà. Tout ce qui l'intéresse, c'est là où il y a du caca, quoi. C'est le mec aux toilettes, il a l'impression de travailler, tu sais. Hop, hop, hop, hop, hop, tirez pas la chasse. Personnel. Non, c'est vrai, c'est le seul médecin à qui tu préfères faire la bise. Ça va, docteur? Attends, je vous fais la bise. C'est mal vu, les proctologues, c'est marrant, hein. Tu sais, même dans le monde de la médecine, ils sont mal vus. Tu sais, par exemple, les dentistes les aiment pas. Alors que c'est pas très loin, les gestes du proctologue et du dentiste, hein. Bah, le dentiste, il dit « Ah !» Proctologue, il dit « P !» Le dentiste, il dit « Oh là là! Faudra vous laver les dents !» Le dentiste, il dit « Oh! Vous m'avez postillonné dessus !» Bon, enfin bref. Alors, la spécialité du proctologue, c'est la coloscopie. La coloscopie, c'est quoi? C'est le fait d'aller te regarder les intestins avec une caméra. Voilà. Tu mets une caméra dans les fesses, un peu comme Clara Morgan, voilà. Alors, moi, j'en ai fait une cette année. En même temps, il me l'avait bien vendu, le salaud. Il m'avait dit, vous allez voir, c'est un voyage intérieur. Alors, vous allez visiter des territoires inexplorés. Hein. Bah, je peux dire que le pire, c'est le réveil. Parce que tu te réveilles quand même dans un lit qui n'est pas le tien. Les fesses recouvertes de vaseline. Un mec qui dit, je vous rassure, tout s'est bien passé. T'es Yves Saint-Laurent après une soirée au palace, quoi. En même temps, filmer du caca, c'est pas nouveau. Je sais pas, il y en a qui regardent Énergie 12. Cette chaîne, elle a dû être montée par des proctologues, c'est pas possible.
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21: Tenez-vous bien, aujourd'hui en 2025, on peut acheter des préservatifs connectés. Non, monsieur, il rigole, Bernard, il me fait « donne le site ». Non, mais des préservatifs connectés, allez, sur le principe, pourquoi pas? Mais moi, je me disais, allez, que va m'apprendre un préservatif sur ma sexualité à moi? Eh bien, apparemment, tout. Elle compte les va-et-vient. Elle en mesure la vitesse. Elle me dit combien de kilomètres... Combien de mètres j'ai parcouru? Et là où ça devient plus intéressant pour moi, elle me donne même dans quelle position je perds le plus de calories. Depuis peu, elle me donne même le taux d'humidité de la pièce visitée. Pas de haut, hein, madame, y a pas de mal à penser au plaisir de sa partenaire, hein, on est en 2025. Mais franchement, vous imaginez l'évolution. Allez, comment vous expliquer cet objet? Voyez les bracelets pour compter les pas? Les Fitbit. Ah, c'est con que le nom soit déjà pris, hein. Mais ça se présente comme ça.

0: Laetitia vient de rejoindre la communauté iFuck. Abonne-toi et suis-le dans ses ébats.
1: Ma mère a reçu ce message.
0: C'est gênant. Mais je vais pas vous mentir, la gêne passe très très vite. Et quand la gêne passe, tu te prends au jeu. Tu te prends au jeu, tu gagnes tes premiers badges. Bon, mon premier badge, c'était Quick Quick the Rabbit. Bon, après, il y a le côté compétition qui prend le dessus, tu sais. Je me sens obligé de poster mes performances sur les réseaux sociaux. Kostia est épuisé après 5 minutes de sexe intense. Et l'autre jour, tu sais, je fais l'amour à ma copine, tu sais, et elle me regarde droit dans les yeux, elle me dit « Oh, viens, je vais jouir. » J'ai dit « Non, non, non, non, pas maintenant !» « Ah ben non, hé, il me restait 22 coups, je gagnais un James !» Bon, elle a joui, j'ai trouvé ça bizarre, j'ai été la voir, j'ai fait « Mais hé, là, il s'est passé quelque chose. Hein. » Et là, elle m'a regardé, elle fait « Ah ouais, ah mais Kostia, mais je ne sais pas ce qui t'a pris. Mais franchement, je ne sais pas si je peux te le dire, mais on aurait dit que vous étiez plusieurs. Hein. » Ça vous fait rire? Moi, je venais de me faire pirater ma capote.
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2: Tu peux pas plaire à tout le monde, surtout quand tu es humoriste. Ah bah t'as plutôt intérêt à éviter les sujets casse-gueule, comme par exemple la problématique de genre. Ça, faut pas y aller. Donc moi, j'y vais pas. Mais ce soir, je vous dis la vérité, j'ai bien envie d'y aller. Alors allons-y. Allez, c'est parti. Au sommet, tu sais ce que LGBT veut dire. Lesbienne, gay, bi, trans, ok? Sauf qu'aujourd'hui, attention, hein, le sigle a grandi. Maintenant, c'est LGBT, QQI, 2S, AA+. Je traduis pour tout le monde. Lesbienne, gay, bi, trans, queer, questioning, intersexe, bi, spirituel, androgyne, asexuel, et le plus, c'est pour tous les autres. Demi-sexuel, pansexuel, sapiosexuel, scoliosexuel, xénosexuel. Alors je vais être très très clair. Moi j'aime tout le monde. Ça veut dire que si ce soir au Grand Rex, dans cette salle, il y a des lettres de l'alphabet, sachez que je vous aime et que vous êtes les bienvenus à mon spectacle. Sincèrement, vraiment. Mais vraiment. Non, mais vraiment. Moi, du moment que tu payes ta place, welcome! Welcome! Vraiment! En revanche, ce que je trouve un petit peu injuste, je vous le dis, hein, c'est que ceux qui écoutent leur musique en streaming reprochent à ceux qui l'écoutent sur un CD ou sur un gramophone de ne pas comprendre toutes les nuances du LGBTQI 2SAA+. On est désolés les jeunes, nous, on n'a pas grandi avec ça, ok? Moi, de mon temps, on disait juste homosexuel. Voilà. Et encore, c'était plus... Du temps de ma mère, c'était une maladie mentale. Premier degré. Ah, vous avez oublié, mais l'homosexualité est restée classée maladie mentale par l'OMS jusqu'en 1990, ok? Et du temps de ma grand-mère, homo, c'était une lessive. Donc oui, quand je croise une personne âgée qui est homophobe, ou raciste, ou misogyne, ou très souvent les trois, moi je lui en veux pas. J'essaye même pas de la faire changer d'avis et je lui dis, c'est pas grave mamie, tu vas bientôt mourir. Je réclame donc la même indulgence. Oui, au sommet, on genre. Oui, mais c'est pas parce qu'on veut stigmatiser telle ou telle lettre. Non, c'est juste... Parce qu'on est déjà trop vieux, complètement dépassé. Tu vois, comme ma mère, avec le casque de réalité virtuelle de mes gosses. Oh, qu'est-ce que c'est ce truc? Ou ma grand-mère, avec un orgasme. Oh, qu'est-ce que c'est ce truc? Alors ça, c'est complètement gratuit. Non, mais parce que j'en sais rien, ça se trouve, mon grand-père était un super bon coup. Peut-être même, il déglinguait ma grand-mère. Pouah! Quand les bordels étaient fermés, pouah! Oh, quelle belle époque, hein. Pouah! Ah, oh, c'était tellement mieux avant. Oh, oui. Oh. Vous voyez, là, typiquement, si vous pensez que c'est du second degré, c'en est. C'est-à-dire, je ne pense pas que c'était mieux avant. Mais je suis pour la réouverture des maisons closes. Non, c'est pas ça le jeu. C'est premier degré. Non, mais je suis vraiment pour la réouverture, bien sûr. Est-ce que vous savez qu'en France, la prostitution, c'est légal, mais l'achat de services sexuels, c'est illégal? Ça veut dire, en France, tu as le droit de tout mettre en vente, mais personne ne peut acheter. Mais qui a eu l'idée de génie d'imposer ces deux mesures? Eh bien, ça me fait penser au jour où j'ai lu que le vagin avait le même pH que la bière. Mais qui a eu l'idée de génie de comparer ces deux mesures? Bah, à mon avis, c'est le même mec. Je suis sûre aussi, c'est lui qui a inventé Kwakubé. Alors là, je peux dire eux, oh, c'est éclaté. Et eux, pas compris. Alors, pas de panique, les yeuves. Un jour, Kwakubé sera un mot dans le dictionnaire français. Et ça, c'est une bonne nouvelle, on saura enfin ce que ça veut dire. Tous les ans, il y a des mots inventés par les jeunes qui rentrent dans le dictionnaire français pour venir enrichir notre belle langue, wesh. Est-ce que vous savez qu'on a une des plus belles langues au monde? une des langues avec tellement de mots, mais plus de 300 000 mots, vous vous rendez compte? Plus de 300 000 mots, dont plein qu'on n'utilise jamais, comme être abstème. Alors ça veut dire ne jamais boire une goutte d'alcool. Voilà pourquoi on ne l'utilise pas. Ou une kakistocratie, ça c'est un système dans lequel le pouvoir est confié au plus débile du groupe. On pourrait l'utiliser. Si, bah si. Non mais la langue française est tellement précise. Vous savez, c'est qu'on a un mot pour tout. On est quand même la seule langue au monde à avoir un mot pour définir l'action de frapper une joue avec une bite. Bah si ça c'est pas de la précision,

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2: Non, mesdames, on serait perdus sans vous. Tous les hommes ici présents dans la salle, on serait perdus sans vous. Je le vois avec ma femme, je vois qu'elle peut pas tout faire maintenant à la maison. Donc j'essaie d'aider. Exemple, quand je vois qu'il faut faire le ménage, je lui dis « Chérie, il faudrait faire le ménage. » Parce que là, c'est pas terrible. Non, quand elle me demande de passer l'aspirateur, je lui passe immédiatement. C'est la moitié du boulot. Et je vais faire les courses seules. Mesdames, est-ce que vos hommes vont faire les courses seules? Oui? Donc, celles qu'on dit oui, vous avez souvent cet appel, j'imagine. Chérie, je suis devant les œufs, là. Hein? Tu vas rigoler, mais il y a plusieurs sortes d'œufs. Ça doit être nouveau. Je prends quoi? Ah, mais oui, les œufs de poule, je suis con. Mais il n'y a pas les œufs durs, je ne les vois pas. Ils sont où? Attends, et là, je suis devant le rayon lait, donc je vois qu'il y a le lait crémé, le lait bio, mais je trouve toujours pas ton lait démaquillant. Et parce qu'un mec sans notre cerveau au supermarché, sans notre femme, on devient très très con. On trouve absolument rien, on est perdu. Je sais pas pourquoi, on franchit le seuil de la porte du supermarché et on est totalement lobotomisé. Tellement lobotomisé que la première fois que j'ai fait les courses seul, je savais pas qu'il fallait mettre un euro pour que les caddies se détachent. J'ai fait les courses avec 40 caddies. Oh! Caddie! Mesdames, les mecs, on marche aux sensations. Quand on vous appelle, c'est parce qu'on panique. Chérie, la salade frisée, c'est bien celle qui gratte le palais, hein? Et le PQ, je prends bien celui qui sent comme le parfum de ta mère? Et les melons, je prends quelle taille? Toi ou ta copine Cindy? Il y a une solidarité au supermarché. Quand tu vois deux mecs qui se croisent avec leur caddie, deux mecs seuls, paumés, tu sais... Ouais, je suis cousin. On est tous cousins au supermarché. Cousin, tu me dis où ils ont caché la moutarde? Je veux te dire où ils ont planqué le canard WC. Et si tu cherches le thon, il y en a un gros derrière la caisse numéro 4. Là, t'arrives à la caisse numéro 4, et passe tout. Puis elle te sort. Vous avez votre carte de fidélité? Pourquoi? Faut que je revienne? C'est combien? 42,50. Allez. Ah non, non. Ici, c'est que les espèces. Là-bas, c'est les cartes bleues.
3: Je vais pas faire un effort parce que j'ai pas envie de refaire la queue.
2: Sécurité, il y a un noir de banlieue qui veut pas payer. On est toujours bien reçu. Il y a quand même un endroit au supermarché où les hommes assurent comme des bêtes. C'est où? Au rayon bière. Yes! Totale décontraction, portable rangé, on se tape dans les mains, on parle en anglais, on tout simplement parle anglais. Yo, what's up, baby? Yeah! Woo! Yeah, alright! Tandis qu'une femme, quand elle va au rayon bière, tu crois qu'elle te passerait un petit coup de fil pour avoir un petit conseil? Non! Non! Elle t'achète une bière de merde parce que la bouteille est jolie.
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6: Aujourd'hui, parfois, je lis la presse People pour savoir comment je vais. Je te jure, c'est vrai. Ils font des titres avec n'importe quoi. Je suis content de pouvoir le dire ce soir devant tout le monde. Il y a pas longtemps, ils m'ont pris en photo dans la rue, ok? J'étais en train de me moucher, ok? Je me mouchais. Ils ont pris en photo, ils ont écrit « Kev Adams, seul face à la maladie. » Ah non, je me mouche, hein, c'est tout, ça va, hein. Un peu de Stérimar et c'est réglé, il n'y a pas de...
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8: J'aime la vraie chanson française, moi j'aime le texte, j'aime le poids des mots, j'aime les alexandrins, j'aime la langue française, c'est tout quoi. Et je sais qu'en disant ça, je vais emballer des filles, hein. Vous savez ces filles qui fument des clopes roulées, avec des sandales en cuir et des poils sous les bras? Des profs, je cherchais le mot.
1: Oui, bonjour.
9: Bonjour monsieur, c'est bien la police?
1: Oui.
9: J'ai été verbalifié rapport au portage du masque. Il faudrait me faire un attestage comme quoi votre collègue s'est gouré.
1: Monsieur, on va pas vous faire un mot alors que vous avez été verbalisé.
9: Ah non mais attendez, je vous montre. J'active le visioconférençage.
10: Ouais.
9: Activation du visio.
10: C'est pas chanson ça? C'est pas Martin Matin?
9: Alors ça dépend, si vous parlez du Martin Martin de Martinville, oui c'est moi.
1: Non, Martin Viré chanson.
10: Sérieux?
9: Vous faites sérieux?
10: Non.
9: Si.
10: Mais c'est sérieux. Mais qu'est-ce que vous faites madame? Pourquoi vous nous appelez?
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14: Moi parfois je joue dans des endroits qui donnent envie de mettre fin à sa carrière. Et à sa vie, par la même occasion. Parfois, je joue dans des patelins que je savais même pas qu'ils existaient, devant des gens, je savais pas que ça existait. J'avais déjà vu des tableaux de Picasso, mais je connaissais pas l'odeur. Parfois, je joue devant que des personnes âgées. Parfois même très âgées. Parfois même usagées. Alors moi, je me présente, hein, je m'appelle Elodie Pou. Oh là là, c'est moche. Merci beaucoup, mais on ne choisit pas. Et alors moi, ça fait plusieurs années maintenant que je monte sur scène de manière professionnelle. Avant, j'avais un autre métier, hein, un métier que je ne souhaite à aucun être humain normalement constitué. Surtout s'il tient à le rester, hein, je travaillais dans les écoles maternelles. Ouais. Même si j'avoue que les enfants sont une grande source d'inspiration, hein, ça c'est vrai. Moi je me rappelle par exemple de cette journée d'école où il pleuvait depuis des heures et des heures. Hein, vraiment, l'orage grondait, le vent soufflait, les enfants étaient tristes. Ils regardaient par la fenêtre avec leur petite bouille comme ça.
15: C'est pas juste. Il est vrai. Pourquoi tu nous laisses pas rentrer?
14: Et bien, c'est ce jour-là, après les avoir fait rentrer et sécher, que j'ai démissionné. Enfin, je suis partie. Enfin, on m'a demandé de bien vouloir jamais revenir. Non, mais j'ai dit, c'est pas grave, trouvons un autre métier, tu vois. Trouvons autre chose. Mais quoi? Moi, je voulais un métier où tu travailles que le soir et où c'est bien payé, mais je suis allergique au latex. Alors j'ai dit bon, l'humour, pourquoi pas. J'ai choisi l'humour pour raconter comment j'ai survécu. Parce que c'est vrai, comment survivre? Comment survivre à 12 années d'école maternelle? Comment survivre face à un enfant qui chiale sa race? Qui chiale sa race à la cantine parce qu'il veut pas manger les petits pois, parce que les petits pois, ils sont trop cuits! Ils sont trop cuits, tes petits pois! C'est peut-être parce que c'est des lentilles, connard! Comment survivre? Eh bien, je possède une technique très simple, hein, que je préconise vraiment pour tous ceux qui doivent passer du temps avec des petits-enfants. Moi, personnellement, ce que je fais, c'est que je picole. Ah, tu rigoles, ça permet de passer des journées beaucoup plus intéressantes, hein, avec tous les petits-enfants, avec le petit Clitis. Clitis, que sa mère a appelé comme ça parce qu'elle adore Clitis Wood. Non, mais il y a des parents, quand tu colles ta tête à la leur, t'entends l'océan, puis c'est tout. Ou avec cette petite fille de 4 ans, qui, comme toutes les petites filles de 4 ans, disait toujours
15: « Je suis une princesse j'aime les licornes et les paillettes. Quand je serai grande, je me marierai avec un prince libéré, délivré. »
14: Moi, je lui disais, hein. Je lui disais, mais non, mais t'es pas une princesse, Kimberley. Une princesse à 4 ans, ça pèse pas 67 kilos. Hein. Ah ben, j'ai regardé tous les Walt Disney, j'ai jamais vu un truc pareil. Hein. Et t'es gracieuse comme une boîte de thon. Oui. Je te jure, les cheveux gras, de l'eczéma. On aurait dit une otarie qui a chopé la myxomatose. Hein. Princesse Kimberley, quand tu seras grande, tu te marieras avec un guignol en jogging qui fait du tuning sur sa R12. Puis tu seras caissière chez Lidl, hein. C'est la vie, Kimberley. Mais ne t'inquiète pas, Kimberley. Et ne t'inquiète pas non plus. La vie, c'est comme une boîte de chocolat. Ça dure moins longtemps chez les gros.

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2: Je suis très content d'être à Paris, en tout cas très content. Je trouve que c'est une belle ville, il y a des spectacles d'humour. Moi j'ai grandi dans un village du nord de la France, le concept est assez différent. En gros, on se met autour d'une table, on boit tout l'alcool disponible. Et c'est ça le spectacle, quoi. C'est... Chez nous, un bon spectacle, c'est quand on a un qui avoue qu'il a baisé sa cousine au réveillon de Noël, quoi. Là, c'est un très bon spectacle qui démarre, quoi. J'ai grandi à Maubeuge, c'est la 7e ville la plus pauvre de France, voilà, parce qu'ils ont fait un classement, les bâtards. Il y a un mec qui s'est dit, tiens, si on notait les gens qui mangent des cailloux pour voir ce que ça donne, là, un peu. Après, avec mes parents, on a déménagé à Aumont, 2e ville la plus pauvre de France, parce qu'on vise le sommet, on s'arrête pas. Il n'y a rien à faire chez moi. Aller à Auchan, c'est une activité, par exemple. On va au champ, on prend l'alcool et on sort, quoi. C'est un escape game. Faut pas croiser les flics sur la route. Parce qu'on y a pas sobre à Auchan, on n'est pas fou non plus. Moi, j'ai grandi avec mes parents. En plus, ma mère, je l'aime, mais elle est trop maniaque. J'ai l'impression, moi, toute ma vie, j'ai attendu que le sol sèche. J'étais en gainage, dans le fauteuil, les pieds en l'air. On m'appelait, tu fais quoi? Bah, j'attends que ça sèche, là. Mon père, il dit pas grand chose. Vraiment, il boit, il mange, il bricole, quoi. Des fois, t'arrives, il y a une nouvelle salle de bain, t'es là, je crois, papa essaye de communiquer avec nous, là, il se passe un truc. Ça doit vouloir dire je t'aime dans son langage de l'amour. Et c'est vrai que Paris, ambiance assez différente. Quand moi, je suis arrivé, j'ai halluciné. Déjà, chez nous, il n'y a pas les manifestations féministes. Parce qu'en fait, les femmes, elles se battent aussi bien que nous. Donc, si tu forces, tu te prends une tarte dans la gueule et c'est terminé, quoi. Nous, il y avait une femme, Nora, respectée de ouf, Nora. Elle nous dit, je vais te sortir ma grosse bite. On dit, oh, non, t'inquiète, Nora, vraiment, on a tous confiance en ton énorme sexe. Et là, Paris est différent, avec tous ces mecs déconstruits, à couper les moustaches. Pff, c'est la déconstruction, ils ont accepté leur part de féminité, très bien. Mais là, on va peut-être partir en guerre contre les Russes. Va falloir se reconstruire, les gars, parce que... Sur le front, j'ai plus confiance en Nora qu'en Hippolyte, qui a besoin d'ASMR pour s'endormir, quoi. On va envoyer des... Non, mais applaudis pas, t'inquiète, c'est... On va envoyer des intolérants au gluten sur le front, c'est ça qui va se passer. Pas besoin d'armes, ils vont faire des crêpes et tout le monde va crever dans cette ville. Et les femmes qui se plaignent de gagner moins 20%, bon bah c'est une prime de risque, hein, les filles, parce que on va se retrouver dans un avion qui tremble, tu vas te retourner, tu vas avoir 15 drag queens, 12 non-binaires, un asthmatique, tu... Venez, on fait un loup-garou, je le sens pas du tout là ce qui va se passer. On va arriver sur le front, crop top, moule beach, cheveux bleus. Les Russes, ils vont nous voir, enfin putain, ils ont envoyé les Avengers, c'est terminé. À Paris, tu dis à ton pote, t'as un peu grossi, ressaisis-toi, et te regarde, fait, ouais, t'es grossophobe. Ok, mais sur le terrain, le sniper, il va pas te rater, mon grand. T'auras beau te cacher derrière un char, les poignées d'amour, ça dépasse, on se ressaisit. Moi, si tu trébuches, je te porte pas sur mes épaules. Il y a un moment, fallait bouffer de la salade. Il y avait écrit, manger, bouger, t'as fait que manger, c'est ton problème. Fallait réfléchir avant qu'il y ait les Russes, quoi. Après, on est sauvés, il y a les masculinistes, des mecs qui se rejoignent dans la forêt torse nu pour crier, je suis un mâle alpha. T'es pédé, gros, hein. J'aurais préféré que t'achètes un petit chien et que tu suces Nora, ça aurait été cohérent avec le reste, parce que là, non mais on va partir en guerre, on est tous dépressifs dans ce pays. Il y a 11% de dépressifs en France. J'ai regardé en Ukraine, ils sont 5%. Et ils sont déjà en guerre. Mais ils vont mieux que nous, quoi. Ils se font bombarder, ils sont là, ça va, ça va. Pendant ce temps-là, nous on est chez le psy, je crois que mon père m'a jamais dit je t'aime et... Ça influence mes relations au quotidien, docteur, je... Bon, à toi, première ligne, la lumière elle va s'éteindre et c'est pas plus mal, j'ai l'impression, il était temps qu'elle arrive cette guerre, putain, c'est fou. Hein. Et les femmes qui continuent de vous plaindre, quoi. Combien il va falloir de guerre pour que vous nous lâchiez la crape, quoi. J'ai l'impression que même mort sur le front, vous êtes là, et t'as pensé à ma charge mentale? J'ai une balle dans la tête, qu'est-ce que je peux faire de plus pour que tu me foutes la paix? C'est incroyable ce truc, hein. Non mais là, le taux de natalité a jamais été aussi bas, peut-être faut vous remettre en question les filles, peut-être y a... Non, mais là, vous savez plus faire à manger, c'est un délire, ça, quand même. Mais vous voulez quand même qu'on vous achète des fleurs? Bah non, faut savoir faire des lasagnes pour avoir des fleurs. Si tu fais des pâtes au miel, bah c'est mort, hein, va falloir... Là, notre sperme, il a baissé de qualité, là, parce qu'on mange de la merde. Là. Avec tous les régimes protéinés, tu couches avec une fille, elle a plus de chances d'avoir des biceps qu'un gosse. C'est très grave, c'est... T'allais comme ça, tu vas à la salle? Non, j'avale, c'est tout, c'est...

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0: chanson. 16 septembre à l'aube, dans le pays du Bouchonnois, c'est l'ouverture de la chasse. Mais pas n'importe quelle chasse, celle de la galinette cendrée, une véritable passion pour ces hommes que nous avons suivis pendant 24 heures.
1: Moi, j'assure que la chasse, c'est un art. Pour d'autres, ça peut être la peinture, la musique, tout ça, mais pour nous, c'est la chasse. C'est un art.
2: Ben oui,
1: c'est tout.
3: Bon, puis, faut quand même bien dire que la chasse à la galinette cendrée, bon, bah, c'est typique du Bouchonnois.
1: Ouais, c'est vrai.
3: Bon, bah, le Bouchonnois, c'est pas grand, mais c'est le Bouchonnois. Bon, c'est. Bouchonnois, c'est quoi? C'est Pitibon sur Sourdre, c'est Ariège et puis Corville, quoi.
1: Ah, ben c'est sûr, faut dire que quelque part, la chasse, c'est une communion avec la nature, quoi. C'est un contact avec Dame Nature dès que l'aurore darde ses rayons d'argent à travers les écharpes de brume.
4: Il faut avoir une âme de poète pour être chasseur?
1: Oh putain, c'est essentiel, ouais.
3: Faut être poète.
1: Moi, je dirais que la chasse, c'est l'esprit de camaraderie, quoi. C'est la fraternité dans l'effort contre la rudesse de Dame Nature.
3: Exactement.
1: C'est un peu ça, quoi.
3: C'est les copains, quoi. C'est la camaraderie.
1: Ouais, voilà, c'est les potes.
0: 11h, ils sont toujours bredouilles. Ou plutôt broucouilles, comme on dit dans le Bouchonnois.
5: Faut dire si on envoie une, cette salope, moi, j'ai pas ça fait.
4: Et les risques? Vous m'aviez parlé de votre chienne, Lolita.
3: Non, bon, bah, c'est l'accident bête, quoi. Je croyais que c'était une galinette cendrée. Bon, bah, je tire, bon, bah. C'était ma chienne.
4: Oui, mais sur des individus.
3: Quoi, il y a 4-5 mois, bon, j'étais avec mon gosse, bon, ouais. Je tire, je crois que c'était une galinette cendrée, bon, c'était lui, bon, c'est l'accident bête. Enfin, c'est sûr que une chienne comme Lolita, bon, j'en trouverai pas deux, quoi.
4: Mais au fond, quelle différence y a-t-il entre le bon et le mauvais chasseur?
6: Je l'attendais celle-là. Non, mais le mauvais chasseur, bon, bah, c'est le gars qui a un fusil, il voit un truc qui bouge, il tire.
3: Ouais, bien sûr.
6: Il tire.
4: Et le bon chasseur?
6: Le bon chasseur, c'est un gars, bon, bah, il a un fusil, il voit un truc qui bouge, il tire, mais...
3: Ben oui, bien sûr.
6: C'est ça, voilà, c'est la différence, bien sûr, papa. On peut pas les confondre, les deux camps.
3: Il y a le mauvais chasseur, c'est un mec qui voit un truc, il tire.
6: Voilà.
3: Ça, c'est sûr. Alors on le reconnaît à la ronde.
7: Il bouge pas, là.
3: Et le bon chasseur, il voit un truc, il tire.
6: Il tire, mais bon.
3: Mais bon, c'est un bon chasseur, quoi, je veux dire, c'est pour...
0: 13h. Nos amis poètes de la chasse sont toujours broucouilles. Ils n'ont pas vu un seul oiseau.
4: Où est-ce qu'on les trouve, les coins, galinettes?
3: Ça rien du Bouchonnois, il vous dira jamais où se trouve le coin, galinettes.
0: 15h, ils décident d'organiser un lâcher de galinettes cendrées.
8: C'est bon! C'est bon!
9: Elle est belle, celle-là.
10: Putain, on l'a eu.
9: Bon, allez, on y va.
0: Le Bouchonnois s'endort peu à peu. Au loin, résonnent les voix mélodieuses des chasseurs reconnaissants.
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2: Ah mais je suis content là, t'es fou, c'est la première fois de ma vie que je joue ici dans un vrai beau théâtre, avec une vraie scène, des vrais rideaux, parce qu'avant d'être ici, moi je joue au Comedy Club. Théâtre de Jamel Debbouze là, et maintenant que je suis ici, je peux le dire, c'est de la connerie son théâtre là-bas. Je peux le dire, c'est vrai. Il y a des fuites d'eau partout, il fait chaud, on dirait un hammam, ça quand même son truc. Là. Et bon, non, mais en même temps, je vais pas trop cracher dans la soupe. En plus, grâce à lui, il m'est arrivé plein de belles choses et j'ai été me reposer là cet été dans son pays d'origine, au Maroc. Maroc. Quoi, vous criez? Vous avez gagné la Coupe du Monde? Qu'est-ce qu'il y a? Non, mais le Maroc, j'aime bien le pays de l'huile d'olive. Ils aiment l'huile d'olive là-bas, c'est abusé. Ils en mettent partout, dans la bouffe, sur le corps. Une fois, il y a même un mec, il a une fracture ouverte. Le médecin lui a dit, mets de l'huile d'olive, mets. Il faut pas aromatiser, monsieur, il faut désinfecter, là, qu'est-ce que vous avez... C'est extraordinaire, c'était ma première fois dans le Maghreb. J'étais à Agadir, en fait, au Maroc, et une fois, je marchais dans les rues d'Agadir, tu vois, tranquille, je me promenais, et il y a un petit qui m'a vu, il a fait une roue, il m'a dit, l'argent. Il dit, mais je t'ai rien demandé, moi, t'es malade ou quoi? En plus, il a fait une roue toute dégueulasse, hein, tu sais. Tu sais, les roues qu'on faisait en primaire, là, l'argent, dégage, va te laver les mains déjà, qu'est-ce que c'est que ces conneries? Malheureusement, j'ai pas pu aller dans mon pays d'origine, au Cameroun. Non, c'est compliqué pour moi d'aller au Cameroun. Vous allez vite comprendre pourquoi. J'ai ramené avec moi ce soir à la Cigale, en fait, une lettre d'un de mes cousins du Cameroun. Et c'est vrai qu'en lisant cette lettre, je me suis dit, mais pourquoi je me prends la tête à écrire des sketchs? Alors qu'il suffit juste de lire des lettres, quoi. Parce que vraiment, les mecs, c'est des génies, hein. Vraiment, c'est... Ah non, la tête de ma mère, ils sont bons. C'est pour ça que j'ai ramené cette lettre. C'est une lettre de mon cousin Diakité. Et... Non, ne rigolez pas, elle s'appelait Diakité. Et je vais vous la lire, comme ça vous allez comprendre. Je vous la lis à la locale, hein. Comme ça vous allez être vraiment dans l'ambiance. Bonjour, grand frère Thomas Guidjol, Paris, France. Vous avez vu le Vislard, déjà, il me rappelle bien que je suis en France et lui au Cameroun, hein, tu sais, genre dans la merde. Je t'ai encore regardé hier dans ton DVD du Jamel Show. Non, je suis fier. C'est-à-dire que quand je te vois, j'ai envie de pleurer. Mais comme ça fait 2 mois que je n'ai pas bu d'eau... Je n'ai plus de larmes. Et si je force, le sang peut couler. Ici, tu sais, la vie suit son cours. Tu te souviens de mon ami Honoré? Il est mort. Rigobert, mort aussi. Moi-même, je ne suis pas mort, mais je suis foutu. C'est pour ça que je te demande à toi, pardon, grand frère Thomas Guidjol Jamel, Comedy Club, Dailymotion, YouTube, Big Buzz. Je t'en prie, je t'en supplie, envoie-moi un scooter. Le mec crève la dalle, mais quand même faire des roues arrière. Hein. Ainsi qu'un rasoir Gillette Sensor. C'est trop doux et ça glisse. Bon, il faut que je te laisse là parce qu'il y a un guépard qui me regarde fixement. Et je crois qu'il a faim tout comme moi d'ailleurs. Envoie-moi des pépitos. À bientôt, ton cousin Diakité. Voilà, messieurs, dames. Ouais, cet enfoiré est un génie, c'est vrai, je te jure. Vraiment le meilleur auteur de Yaoundé. Et ça me manque de pas aller en Afrique, sans déconner, mais c'est compliqué d'aller au Cameroun. C'est un des pays les plus corrompus au monde. Moi, la dernière fois que j'étais au Cameroun, c'était en 2005. Et j'étais même pas encore rentré dans le territoire, j'étais à l'aéroport. Il y a un douanier qui m'a vu, m'a dit « Arrête-toi là, vite! Ouvre tes bagages !» Tu sais, avec ce genre de personne, faut pas parler, hein, tu t'exécutes, tu vois. Il m'a dit « C'est quoi là, les cartons là, dans ton sac ?» J'ai dit « Ça, les cartons, c'est des cornflakes. » Il m'a dit, hein, cornflakes. C'est genre, il m'a mis la pression. Bien sûr, cornflakes, bien sûr. Kellogg's. Ouais, Kellogg's. Bien sûr, Kellogg's, cornflakes, bien sûr. Bon, on va vérifier. Gilbert, amène-moi un bol et du lait. Il m'a défoncé toutes mes provisions.
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5: Est-ce qu'il y a des parents par applaudissement? Les autres, continuez comme ça. Qu'est-ce que c'est cette activité non rémunérée, parents? Je suis papa là, depuis presque 2 ans, là. C'est intéressant, parents. T'as dit, quand tu vas avoir un enfant, tes parents te disent, tu verras, ça ne suffit pas comme explication. Mon fils, je l'aime énormément. Je l'aime beaucoup. Mais je suis très lucide. Pour l'instant, c'est pas réciproque. Savez, je vous jure, je l'aime et lui, il me tolère. Vous voyez ce que je veux dire un peu? J'ai l'impression que je suis sur la sellette un petit peu. Dès que je sors dans la rue, dès qu'il voit un monsieur noir, il fait « Papa, papa, papa ». Je suis en compétition tout le temps. Dès qu'on fait les courses, je suis en compétition. On va à Lidl, je suis en compétition. Parce qu'il y a beaucoup de noirs là-bas, sachez-le. Donc je fais mes courses chez Biocop maintenant. Pas de... On est tous les deux, c'est le mans. J'ai envie d'être un bon père, ça veut pourtant pour moi d'être un bon père. Pas facile d'être un bon père. Ouais, j'ai envie d'être un bon père parce que mon père était pas ouf comme père. Mon père, je l'aime, mon père, je l'aime, d'accord? Mais ça aurait été un colis, je l'aurais renvoyé. En fait, il est dysfonctionnel dans l'activité de père, il ne marche pas. Je l'aime, mais il est pas fort. En fait, j'ai un père à l'ancienne qui est toujours un peu énervé, toujours comme... Je vous jure, j'ai des souvenirs avec mon père, je regardais des dessins animés, je vais avoir 5-6 ans, dessins animés, mon père à côté de moi, il est comme ça. Papa, c'est les Teletubbies, souris quand même, vraiment, hein. Toujours énervé. Et ma mère est l'inverse de mon père. Ma mère est une personne gentille. Ma mère m'a toujours dit, mon fils, qui compte le plus dans la vie, c'est d'être gentil. Tu me promets d'être gentil. Faut que tu sois gentil. Quand tu deviendras grand, deviens gentil. Maintenant, on est adulte. Faut d'autres compétences pour survivre quand même, hein. Gentil, c'est même pas dans le top 3 des compétences à avoir, hein. Je pense que maîtriser le pack office, c'est plus utile que gentil, sachez-le. Gentil, dans le monde qu'on a créé, gentil, c'est pas mal comme truc, c'est bien. Mais soyons honnêtes un petit instant. C'est presque devenu un défaut aujourd'hui d'être gentil. Quelqu'un qui est trop gentil, on trouve ça suspect. Ah, pourquoi il est gentil, lui, comme ça, là? Avec sa tête, il doit cacher un truc, c'est sûr. Non, t'es un connard et lui, il est sympa, c'est tout. Gentil, c'est dangereux. Genre, trop gentil, c'est dangereux. Tout le monde voit qui est Jésus. Sandalette, cheveux mi-longs. Il est né en fin d'année. Vous voyez quel monsieur? Le J, quoi. Le J originel, pas le Marseillais en claquettes chaussettes, là, le vrai J. Après, les deux, ces deux hommes-là portent des claquettes. Est-ce que c'est pas eux?

0: Mon père, pardonnez-leur, ils ne savent pas ce qu'ils font. Ce niveau de gentillesse là, il sera plus jamais atteint. Oubliez. Et eux, ils devaient être comme ça. Frérot, on sait très bien ce qu'on fait. Il bougera plus. Allez, avançons. J'ai envie d'être un bon père. J'ai envie d'être un bon père. J'ai envie d'être un parent lucide. Il y a un truc qu'on peut plus faire aujourd'hui. Mes parents mentaient. Les parents avant mentaient aux enfants pour les élever. Pourquoi ? Il n'y avait pas Internet. Ils nous mentaient. On leur faisait confiance. On y croyait. Aujourd'hui, tu peux plus mentir à un enfant. Il peut vérifier tout ce que tu dis. Je vous jure, j'ai découvert des trucs de mon enfance qui sont pas vrais. Ça fait 2 semaines que j'ai découvert. Quand tu louches et qu'il y a du vent, tes œufs vont pas rester bloqués. Vous avez ce mensonge, vous aussi ? Il est faux, c'est faux cette histoire. La carotte, ça rend pas aimable. C'est pas vrai, c'est pas vrai. Et branler, ça rend pas sourd.
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2: Alors bien évidemment que j'ai une maman à moi, hein, qui est fière de moi aujourd'hui, ça n'a pas toujours été le cas. Hein, devant vous, vous avez un con scolaire, on peut appeler ça. Non, bon, moi j'ai rien, je vous le dis, j'ai rien ramené de l'école. Le seul diplôme que j'ai, c'est un 50 mètres natation, tu vois. Ouais, au Pôle emploi, ils m'ont dit va nager, hein, mais... Oh, j'ai été con, mais très con. Hein. Moi, au collège, j'ai fait avertissement travail et conduite à tous les trimestres. Hein, le doublé, championnat, Ligue des champions. Mes appréciations sur mes bulletins, c'était « Alban vient sans ses affaires, mais avec les affaires des autres. » « Alban progresse en flûte, dommage que nous soyons en cours de maths. » »« Pouvez-vous me décrire Alban? Je ne l'ai jamais vu. » Voilà. Oh, j'en étais là, très con. Pour moi, l'école était une longue récréation. Hein. Tu te souviens, par exemple, de la glu où il collait un mec au plafond, là? Tu te souviens de ça? Ben, un jour, avec un pote, on a collé toutes les chaises et le bureau au plafond. Ah, le prof, il est rentré, il était dans Matrix. Appelez-moi Morpheus. Ah non, j'étais très, très, très con. Pour vous dire, j'étais tellement con qu'un jour, ma mère s'est dit, tiens, c'est peut-être un génie. Ah oui, elle est con aussi, elle. Bah oui. C'est une maman que veux-tu? Elle s'est dit, non, il faut rien, il est feignant, il doit s'ennuyer parce qu'il est au-dessus du lot, tu vois. Alors elle m'a emmené chez l'orthophoniste. Bon, la dame l'a rassuré, hein. Non, non, il est juste très con, madame. Hein. Non, c'est vrai que j'étais con. Et pendant longtemps, parce que j'avais d'autres rêves, moi, si vous voulez. Et mon premier rêve était d'être footballeur professionnel. Hein, j'ai fait 18 ans de football, mais à un moment, j'ai eu un problème, en fait. Bon, c'est que j'étais nul, quoi. Je jouais comme de la merde. Alors attention. Et moi, je jouais en division 8 district. Hein, ah oui, c'est la plus basse division qui existe dans le football. En dessous, c'est du handball, tu vois. Ah, t'es dans les bas-fonds, là, je te parle de sous l'océan, hein. Alors, laisse tomber les équipes, c'était la cour des miracles. On avait les aveugles de Maurepas, les sourds de Saint-Cloud, les islamistes de la Verrière. Ah, le FC Mosquée, ça jouait, attention. Alors, mon moment préféré au foot, moi, c'était le moment du vestiaire, à la mi-temps. Tu sais, dans des vestiaires normaux, il y a des douches, des oranges, des bancs. Nous, notre vestiaire à la mi-temps, c'était un bar tabac. À la mi-temps, ça récupérait avec café, clope, joint, et on avait même un écran pour le rapido. Alors l'entraîneur, il n'en pouvait plus, nous. L'entraîneur, on l'appelait Soupir. Parce que dès qu'il rentrait dans le vestiaire, il disait toujours « Oh, les gars !» Bah ouais, mais vous voulez que le club y ferme ou quoi? Eh ben alors, arrêtez d'appeler Samir Samir, il joue sous la licence de Julien, putain. Ah ouais, mais l'arbitre, il entend. Vences, allez, range ton shit. Ah, si vous pouvez faire tourner les ballons comme les joints, on serait déjà en Ligue des Champions, hein. Il est où l'autre? La Diazelle, Boubacar, allez, viens là. Allez, qu'est-ce que tu prends une douche à la mi-temps? Viens là. Ah, mais je m'en fous, qu'il y a là-dessus à la maison, viens là. Mais arrête de mettre l'eau dans ton sac, il vole de l'eau, putain. Et Boubacar, allez, mais qu'est-ce qu'il fait? Il prépare Koh-Lanta, viens là! Bon, Boubacar, t'es au courant que je te fais jouer avec les moins de 18? T'es au courant que t'en as 35? Ben pourquoi tu te gares au Kangoo devant l'arbitre? Avec tes gosses en plus, là, qui ont des photos de toi sur le t-shirt et qui crient vas-y papa! Oh il est où? Alban, allez, va t'échauffer, tu vas rentrer. T'étais déjà sur le terrain? La vie de ma mère, tu sors. Allez, dégage! Équipe de dingue. Alors attention, si vous avez des enfants ou si vous allez en avoir, faites attention aux sports qu'ils choisissent. Prenez des sports où il y a de l'oseille, de l'avenir. Hein, foot, on est bon. Formule 1, on est bon. Si ton gosse te dit « Papa, je vais être lanceur de javelot !» Viens dans le salon, faut qu'on parle. Bah oui, parce que les lanceurs de javelot, hein, c'est des gens, on parle jamais. Alors que c'est quand même des êtres humains. Mais... eux, ils sacrifient leur vie pour ça. Et après, ils peuvent faire les championnats d'Europe, les championnats du monde, les Jeux Olympiques. Ils ne gagnent pas une cacahuète. Et c'est pour ça qu'ils crient avant de lancer leur javelot. Ah oh, putain de merde. Oh là là, comment je vais payer le loyer? Je suis là avec ma lance, mon short de dette. Putain, la voiture à la fourrière. Faut absolument que je pense à payer EDF. Allez, c'est les JO, on y va quand même, et après on rentre à la baraque. Hein? Interview? Ah ouais, pour qui? France 3 Dijon. Je suis malade. Ouais, salut chérie. Ouais, salope. Je suis sûr, elle me trompe avec un footballeur. Elle. Et regarde-moi la gueule de mes gosses, putain. Ah, l'autre, il a 6 ans, il a une moustache. Bon, allez. Bon, c'est bon, monsieur le juge. Ouais, je peux y aller. Ok, allez, va te faire enculer. Allez, je lance ça et je me casse. Oh là là, quelle passion de merde.

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2: Le métro, c'est une source d'inspiration. À chaque fois que je prends le métro, vous prenez le métro ?
3: Oui.
2: Il m'arrive une action de malade. La dernière fois, je prenais le métro, c'est une histoire vraie. Vous savez, vous achetez votre ticket 1,80€, vous le mettez avec l'iPhone, il se démagnétise. Des fois, le pass Navigo, faut le recharger tous les mois. Des fois, il y a 28 jours, 29, 30, 31, tu sais pas quel jour faut recharger. Du coup, tu te présentes à la borne. Tu passes ton ticket, derrière toi, il y a un fraudeur qui se colle, tu le vois pas, tu passes le ticket, tu bloques, il bloque avec toi. Et là, tu le regardes et il te fait... Il souffle, le bâtard. Le fraudeur à Paris, c'est exigeant. Il a pas d'argent, mais il a pas le temps. Excuse-moi, tu peux recharger ton ticket. Mais bâtard, laisse-moi vivre. C'est fini, je prends plus le métro à Paris, je prends Uber. Vous connaissez Uber ? L'application magnifique, tu cliques sur l'application, une berline allemande vient te chercher, le chauffeur est en costume et très souvent dans Uber, le chauffeur, c'est un noir ou un arabe. Je pense que l'application, ils auraient dû l'appeler Rubber, c'est plus logique. Le mec, il vient avec une bouteille d'eau et un paquet de bonbons. En dessous, une catégorie moins bien, c'est Uber Pop ou Hitch. Alors le chauffeur, il n'est pas en costume, il est en survêt. C'est toujours un noir ou un arabe. La voiture, c'est Volvo, Twingo, Clio, éclaté sa grand-mère. Conduite approximative, la bouteille d'eau, c'est l'eau du robinet. Le bonbon, il est déjà sucé, mais tu payes moins cher. Tu payes moins cher. Et ce que j'aime pas avec Hitch, c'est que le chauffeur, il est intrusif. Il rentre dans ta vie. La dernière fois, j'étais avec mon frère au téléphone. Je parle avec lui. Allô, Ali, je m'en bats les couilles. Rends-moi mon argent. Rends-moi mon argent. Le chauffeur Hitch, il prend, il me dit, oh, dis-moi où il habite, on va l'unique sa mère. Mais on peut pas. On a les mêmes parents. Non. Moi, en France, on est vraiment en crise. Il y a tellement plus d'argent qu'il y a une nouvelle application qui vient de sortir. C'est Uber Pauvre. C'est un mec qui vient, il marche avec toi. Il galère avec toi, il fraude avec toi. Le patron Uber est milliardaire parce qu'il a mis en relation des chauffeurs et des clients et lui, il prenait une commission. J'ai dit, si lui peut, moi je peux. Je viens de lancer mon application. Ça s'appelle Bagarreur. Tu cliques sur l'application, un mec que tu connais pas. Si tu t'embrouilles dans Paris, il débarque, il vient, il lui nique sa mère. Saïd, du 9-4, spécialité coup de coude. Et t'en approches. Il vient, il défonce le mec et tu lui mets 5 étoiles. Mais l'application n'est pas au point. Elle n'est pas au point. La dernière fois, j'étais dans le 16e. Je m'embrouillais avec quelqu'un, j'ai cliqué sur l'application. Il y a Cyprien qui est venu. Spécialité griffure. Il griffait le mec. Qu'est-ce que tu fais, Cyprien? Je griffe. Il était en train de lui gratter le dos. On a perdu la bagarre. J'ai mis une étoile. Non, moi je suis venu à Paris, c'était pour tenter ma chance dans l'humour parce que à Marseille c'est bouché et vraiment niveau artistique en France c'est très très dur. Ils laissent pas la place aux jeunes. Vous avez remarqué, dans la musique on laisse pas la place aux jeunes. Quel est le chanteur qui cartonne? Johnny Hallyday, il a quel âge? On a arrêté, tu sais plus compter, 75, 72, on dit. Non, il a plus de 70 ans, ça fait 50 ans qu'il fait des tournées d'adieu, Johnny Hallyday. Autre chanteur qui cartonne, Charles Aznavour, quel âge? 92 ans, il a fêté avant-hier ses 92 ans. Je l'ai vu en concert il n'y a pas longtemps, il chantait à l'Olympia. J'habite seul avec maman, dans un très vieil appartement. Mais elle a quel âge, sa mère? Cherche à compter. Non, c'est vrai, il laisse pas la place. Un autre artiste qui cartonne aussi, Henri Salvador, il a quel âge, Harry? Il est mort, même mort, il lâche pas l'affaire. Il a enregistré des albums post-mortem. Vous avez écouté son dernier album? Il chantait Fana Pupatinapa. Ah oui, oui, oui. Il faisait plus les consonnes, il faisait que les voyelles. Ah oui, oui, oui. Ce qui me rend fou en France, c'est que même mort, c'est les meilleures ventes d'albums. Dalida, Claude François, Edith Piaf. Edith Piaf, elle est morte en 63. Elle a sorti un film il y a 2-3 ans. Elle a fait comment? Claude François, pareil, il est mort en 78, il a sorti un film il n'y a pas longtemps, Clo-Clo, vous l'avez vu le film? Il est sorti un an après Intouchable, il voulait surfer sur la vague Intouchable. Le film de Clo-Clo, au départ, il voulait l'appeler Indouchable. Non, c'est vrai qu'il laisse pas trop la place aux jeunes en France, dans cinéma, pareil, musique, pareil, télévision. Quel est l'animateur qui cartonne? Michel Drucker. Il a commencé, c'était en noir et blanc. Avec son chien, The Artist, c'est lui.
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8: Nous, les filles normales, vous avez vu, dès qu'on veut s'inscrire à la salle de sport, avant toute chose, qu'est-ce qu'on fait? On achète la tenue, hein? Et après, on va pas à la salle? Et on met la tenue en pyjama, vrai ou pas? Hein? On regarde des séries, on mange des chips et les miettes, elles tombent sur la tenue. Je suis très jalouse dans la vie. On est toutes jalouses parce qu'on a peur que notre mec nous trompe. Bah, on a toutes peur de ça. Et en vrai, j'ai trouvé la solution, les filles. Et je suis sûre, c'est de notre faute. En fait, si on était toutes solidaires... Bah ouais. Ah ouais, nous tromperait pas, hein. Je le vois faire plein de petits trucs que je savais pas. Tu vois, par exemple, mon mec, quand il regarde un match de foot à la télé, il met le maillot de l'équipe qu'il supporte. C'est trop mignon. Les gars, vous faites beaucoup ça. Dès que vous regardez un match de foot, vous mettez le... C'est trop... Pourquoi vous faites ça? Vous croyez que vous allez rentrer à la mi-temps, les gars, ou quoi? Qu'est-ce qui se passe? C'est trop marrant.
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9: 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Il y en a qui manquent, il y en a qui ont levé la main deux fois.
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11: Je vous ai pas raconté ça? Ah oui, j'ai vécu une passion destructrice et fougueuse, oui, à Bali, oui. Oh, une rencontre toute bête. J'étais en montgolfière, et là, tout à coup, je me penche, bêtement, pour vomir. Et là, qu'est-ce que je vois? Un bateau qui coule. Et à quelques mètres de ce frénésique, il fut une sublime créature d'environ 25 ans, pas plus, genre mannequin américaine, yes it is, qui hurle au secours, à l'aide, je me noie, venez m'aider, dans un français cap. Et autour d'elle, une demi-douzaine de requins. Oui, six, oui. Je vois qu'il y en a qui ont la cassette. Je me suis dit, Franck, mon bon Francky, cette fille va peut-être mourir sans jamais avoir connu l'amour. Le vrai. Ni une ni deux, j'ai plongé 80 mètres de chute, même pas peur. Ouverture des bras, saut de l'ange dans le vide, suivi d'un saut périlleux avant, saut très très périlleux arrière, position du petit Jésus, du grand. Jésus, plus que 30 mètres, roulade latérale avant-gauche, carpe chassé arrière-droit, on regroupe les jambes, et là, pour la déconnade, j'ai fini en bombe. Je me suis niché la cuisse, au nom de l'humour. Ah, c'est tout, moi, je suis foufou dans ces moments-là. La fille, elle a applaudi, forcément, tu parles. Ah ben, réflexe. Et là, je me suis retrouvé au milieu des requins. J'ai fait un carnage. Une boucherie. Enfin, une poissonnerie. Le premier requin est arrivé en face de moi. Je l'ai attrapé par le cou pour l'égorger. Hop! Rupture d'anévrisme. Là, il y en a un qui arrivait par là. J'ai mis les doigts dans le nez comme ça. J'ai commencé à le faire tourner pour l'étourdir et hop! À dégager. Là, il y en a un qui arrivait sur le côté. Bon! Je lui ai fait peur. Et là, ça perlipapette. Il y en a un qui arrive derrière moi par surprise. Qui croit que je l'ai pas vu? Hop là, Ipan Soinage, un coup de poing dans les testicules. Bon, c'est sûr, il faut connaître l'anatomie des requins. Hein. Là, la fille n'a pas pu applaudir.
12: Elle s'était fait manger les mains, la pauvre.
11: Non, je déconne. Elle a applaudi, bien entendu.
12: Puis après, elle est tombée dans les pommes. Enfin, dans les oursins, comme on dit. Alors, je l'ai prise dans mes bras et je l'ai ramenée jusqu'à la côte, à la nage, à une bonne dizaine de kilomètres. Oui, 17 minutes, oui, du kilomètre à peu près, oui. Alors, on s'est retrouvés sur une plage déserte, ma chemise blanche mouillée collée, mon torse velu. Enfin, velu. Ce qu'il en reste, voleuse de poils. Et elle était là, allongée, endormie, les yeux fermés, calme, sereine. Uniquement vêtue, vous savez, d'un pareo bleu, là, qui laissait entrevoir ses cuisses. Et une partie de ses fesses. Très joli petit cul, d'ailleurs. Vous savez, ce genre de petites fesses qui vous rappellent que des milliers d'enfants meurent de faim dans le monde. Et que sur le moment, tu t'en fous complètement. Donc là, tout à coup, elle s'est réveillée, elle m'a regardé, elle m'a dit oh, « Who are you ?»« Oh, I'm Frank DeBosque, I'm a very good actor, you know. » Donc là, je l'ai attrapé par les mains, enfin par les moignons. Et on est parti pour rejoindre la civilisation. Et alors, le soir, quand on est enfin arrivé en bas de mon hôtel, je ne savais pas comment lui dire que si elle voulait, elle pouvait monter dans ma chambre pour éventuellement prendre un dernier vin. Take a last drink. To drink, drink, drink. Et éventuellement croquer la pomme. To eat the golden. Et en fait, c'est elle qui a fait le premier pas. Elle m'a dit, you know, Frankie, oh yes, I hear to you, madame. What's the crime and what's the punishment? The answer seems to vary from place to place and from time to time. What's legal today all of a sudden gets illegal tomorrow because some society says it. So I'm not saying this is right or wrong, it's the way things are. But I've spent 2.5 years of my life in your jail and I think of that from my error.
2: Oh là là là là là là! Tu me prends un petit peu au dépourvu, là.
12: Je suis pas dans mon assiette. I'm not in my plate. Yes, ok. Oh, ok, si tu penses que c'est mieux, je m'en vais. Oh, no, no, no, no, not understand. No, you not go. You and me like, fuck you. Not fuck you exactly, just a little bit. Bon, ok, d'accord. Bon, bah, ciao, bye, bye, alors, ok. À demain, hein. Enfin, à demain, à deux. Eh ben, il baisera pas ce soir. Un samedi, en plus.

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2: Bon, déjà, je vais vous rassurer tout de suite, je ne suis pas Caris. Voilà. Moi, j'ai le bac, quoi, donc voilà. Pour ceux qui ne connaissent pas Caris, je vous explique vite fait ce que c'est, d'accord? C'est un rappeur français, il est noir, chauve, barbu, trapu. Il y a un truc. Et son style musical, c'est Jack Brel s'il avait la tourette. Voilà. C'est ne me quitte pas, pute. En plus, c'est un mec qui aime la bagarre. Il dit souvent, c'est une nuit, je vais te casser le dos, je vais boire ton sang. Et moi, je préfère lait d'avoine. Donc, on n'est pas les mêmes gars, quoi. En plus, j'ai une tête de gentil. Si je me battais, mon nom de combat serait Peluche de combat. Ça fait peur à personne, d'accord? Mais je vous promets, dès qu'il sort un son, quelqu'un me fait la blague dans la rue en mode « Hey, Caris, chouin. Des fois, c'est drôle, des fois, c'est relou. Hein? La dernière fois, je marchais tranquillement avec ma fille, une femme nous arrête. « Caris, chouin, pute, quand il y a ma fille, on est à l'école, t'es sa maîtresse. Je te paye pas pour ça, quoi, je veux dire. » Donc moi, je suis pas Caris, je m'appelle Maoulé, et d'où je viens, ça veut dire « Dieu existe ». Donc, il y en avait deux, trois qui se posaient la question. La réponse est là, quoi, je veux dire. Merci. Les gens sont perdus pendant des siècles pour ça. Si Dieu existait, mon père, il a réglé le débat en un coup de rein. Merci, papa. Bien, ouais, je le daron, tu vois. Mais en vrai, j'ai plusieurs prénoms et j'utilise le prénom qui m'arrange selon la situation. Voilà. Je m'appelle Fabrice Alain Maoulé. À Pôle emploi, c'est Fabrice.
3: Voilà, je...
2: Sur scène, c'est Maoulé. Et à Alain, c'est pour les grosses partous. Donc, du coup, si à la fin du show, quelqu'un veut m'appeler Alain, j'ai 10 minutes. Voilà, c'est mon jingle, quoi. Je suis venu en France à mes 20 ans, je suis venu légalement, ok? C'est pas la peine d'appeler ton oncle à la préfecture ou quoi. J'ai mes papiers, Dieu merci. Parce que j'ai pas le physique pour sauver un enfant accroché à un balcon, voilà. Je sais pas si vous rappelez cette histoire ou pas.
4: Ouais.
2: Mamoudou Gassama, sans papier, il voit un enfant accroché, il le sauve, il a ses papiers. De mon temps, fallait remplir un formulaire, c'est tout, d'accord? Et après, quand j'ai vu le truc se passer, j'ai dit, bah, heureusement que l'enfant qu'il a sauvé était français. Parce que si l'enfant était sans papier, hein? Sans papier, qui sont sans papier? Bon. Ça annule l'effort, quoi, c'est pas rentable, c'est pas.
3: Non.
2: Mais sans l'action, on a un peu redoré l'image qu'on avait des sans-papiers. Donc, plus c'est ça la solution, faudrait remplacer tous les sapeurs-pompiers par des sans-papiers. Je vois que tout le monde n'est pas chaud. Je vois que... Mais c'est vrai, ça marcherait pas. Il y aurait des gens qui seraient trop racistes pour la peine des sapeurs-pompiers sans-papiers. En mode, venez vite, il y a le feu chez moi. Ne bougez pas, on envoie Mohamed et Idriss. Mohamed? Non, le feu, ça va. Franchement, le feu, ça va. Le feu, ça réchauffe. En plus, il faut qu'on apprenne à s'aimer parce que j'ai appris récemment que l'amour et l'addiction étaient liés. En gros, si t'as pas assez d'amour autour de toi, ça crée un vide en toi et tu le combles avec de l'alcool ou en likant des gros culs sur Instagram. Chacun fait ce qu'il peut. Mais ça veut dire que pour être un humain en bonne santé, on a tous besoin d'une dose d'amour correcte. Moi, quand j'étais petit, mes parents me disaient pas je t'aime, ils le montraient par des actions. Du genre, ils me nourrissaient. Ils me disaient bonjour, bonsoir. Je pense qu'ils m'aimaient bien. Depuis que j'ai vu que l'amour et l'addiction sont liés, une fois par mois, je vais à Stalingrad. Je sais pas si vous connaissez. C'est un endroit où il y a plus de seringues que d'habitants. Voilà, c'est ça. Je vais là-bas, je vais voir un mec en train de se piquer, et je lui dis, je t'aime. Toi aussi je t'aime. Et je cours quand même, je cours, d'accord? Oui, ça reste à Stalingrad, les gars. L'amour c'est bien, la vie c'est mieux, j'ai calculé. Je préfère, hein. Et j'ai un fils de 4 ans et mon fils, je lui dis tout le temps je t'aime. Sans raison, je le vois, je lui dis je t'aime. Je lui dis, mais pourquoi tu dis tout le temps je t'aime à ce petit con? Parce que je le trouve mignon, tout simplement. Ce qui veut dire que mes parents me trouvaient dégueulasse, en fait, c'est ça. Et je sais pas ce que ça fera à mon fils de recevoir autant de je t'aime. Moi, ce que ça m'a fait de pas recevoir assez, ça fait un mec qui mange trop, tu vois. Moi, j'ai pas des kilos en trop, j'ai des je t'aime en moins. C'est ça qui se passe là, d'accord? Bon, le message, les amis, c'est qu'il faut aimer ses proches, ok? Et si vous avez plus trop comment donner de l'amour à vos proches, j'ai une solution pour vous. Alain, 06, 19, 18. Merci beaucoup.
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7: Deux copains qui se rencontrent, il y en a un qui fait vraiment une tête d'enterrement. Alors dit qu'est-ce qui t'arrive? Alors dit souvent au casino hier. Je dis pas vous. Dis quoi? Je n'ai rien compris. Je suis allé jouer au casino hier et vraiment mais qu'est-ce qui s'est arrivé? Eh ben j'avais 100 euros. J'ai mis tout sur le 15. Eh ben le 15 est sorti, j'ai mis 1000 euros.
8: Ah ben c'est bien, t'es content.
7: Non oui, il va finir. J'ai pris 1000 euros, j'ai remis sur le 15, le 15 est sorti et j'ai gagné 10 000 euros.
8: Ah là, t'es content? Mais oui, j'ai repris
7: 10 000 euros, j'ai remis sur le 15, j'ai gagné 100 000 euros.
8: Ah ben ah, putain, mais t'es super!
7: Mais oui, pour finir, j'ai repris 100 000 euros, j'ai mis sur le 15 et c'est le 21 qui est sorti.
8: Alors j'ai dit, bah putain, le 21 est sorti, c'est pas le 15, mais si j'étais toi, je me boufferais les couilles. Il dit, mais quoi, tu crois que je fais?
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2: Allô.
0: Bonjour madame, c'est bien l'exploitation agriculturelle ?
2: Oui.
0: Monsieur Martin à l'appareil du syndicat de Martinville.
2: Quel syndicat ?
0: Ah pardon, c'est le syndicat martinvillois de Martinville. On compte sur vous pour la manif.
2: Manifestation contre quoi monsieur ?
0: C'est pour dire qu'on est contre le travail.
2: Le travail ?
0: Ouais, donc c'est important que tous les membres syndicalisés fassent le déplacement.
2: Bah, je suis pas syndiqué moi monsieur.
0: Si, puisque je vous ai mis sur la liste de nos adhérents.
2: Ah bah moi je veux pas être adhérent avec vous monsieur. En quel droit ?
0: En droit que nous, on a annoncé 40 millions de participants, donc effectivement, on doit rajouter quelques adhérents.
2: Ah non mais je veux pas, vous m'inscrivez pas sur un truc que j'ai hors de question, monsieur.
0: Bah oui, mais sinon la préfecture, ils vont encore dire qu'on est quatre.
2: Non, vous travaillez pour quelle entreprise, monsieur ?
0: Attention, c'est pas une entreprise, c'est le syndicat martinvillois de Martinville. On est contre le travail, et surtout, c'est ça qui vous concerne, on est contre l'exploitation des travaillistes.
2: Mais moi, je suis agriculteur, monsieur.
0: Justement, vous travaillez pour une exploitation, donc vous êtes exploité.
2: Bah c'est à moi l'exploitation, monsieur.
0: Ouh là là, donc ça veut dire que vous êtes l'exploitifiant.
2: Bah, je suis gérant, oui.
0: Pardon, mais je sais pas si vous savez, c'est pas légal d'exploiter les gens.
2: Non, mais... J'exploite une entreprise agricole. Je suis pas avec des personnes.
0: Bah, ce que vous faites travailler.
2: Bah, c'est moi qui travaille moi-même.
0: Ah ouais, ok. Donc en fait, vous vous auto-exploitez.
2: Non mais vous êtes débile ou quoi, franchement ?
0: Oh bah excusez-moi, c'est la première fois que je vois ça, à la fois exploitateur et exploitateur.
2: Bah, arrêtez vos cinémas, c'est quoi ces bêtises, là ?
0: Bah l'idée, c'est de vous aider à vous désexploiter en rejoignant le syndicat Martinville.
2: Ah non, je veux pas. M'inscrivez sur rien de rue, je n'ai rien demandé à personne. Vous avez demandé avec qui de droit, je vais porter plainte, si c'est ça.
0: Oh bah si c'est ça, moi je vous inscris pas, hein. Faudra pas râler après.
2: Ah oui, non, m'inscrivez pas, vous avez pas le droit, vous n'appelez n'importe quoi. Vous appelez les gens comme ça, vous inscrivez des gens sans demander leur avis.
0: Bah oui, mais comme je vous disais, ça nous permet surtout de gonfler les chiffres rapport à la préfecture.
2: Ah bah oui, non, mais ça c'est de la fraude, vous êtes des fraudeurs, vous fraudez le système, monsieur, justement.
0: Alors non, je n'ai fait aucune frauderie, pardon.
2: Ah si, bah si, si vous mettez du monde que vous avez pas demandé aux gens, c'est une fraude.
0: Une quoi ? Une fraude ?
2: Bah oui, on appelle une fraude est une fraude.
0: Bah déjà on dit une frauderie, mais bon.
2: Eh, si vous n'avez pas été à l'école, c'est pas de ma faute, hein. Alors calmez-vous.
0: Pardon, je me permettais juste une précision orthographiste.
2: Non, mais vous me parlez mal depuis tout à l'heure, vous prenez pour qui, là ?
0: Bah pour le gars sympa qui essaye de vous désexploiter.
2: Ah non, mais attendez, j'essaye de travailler.
0: Oh là là, et en plus vous travaillez.
2: Non, mais.
0: Ça, ce serait mieux d'éviter, parce que comme je vous ai dit, nous on est contre le travail.
2: Ah oui, vous êtes contre le travail, vous voulez toucher de l'argent sans rien faire.
0: Bah oui, c'est l'idée, tant qu'à faire.
2: Allez, c'est bien.
0: Bon, bah on se voit à la manif, je compte sur vous.
2: Zéro, monsieur, je n'ai rien à voir avec cette histoire-là, je suis contre la politique, contre tout.
0: Ah bah nous aussi, on est contre le travail et contre la politique, pareil.
2: Et je suis contre les gens qui ont la politique et les gens comme ça qui embêtent les personnes.
0: Eh bah encore une fois, c'est pareil, nous aussi on est contre les gens, comme quoi on était fait pour se rencontrer.
2: Mais vous foutez de ma gueule, là.
0: Alors ça oui, en revanche, on est pour un léger foutage de liste.
2: Connard.

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2: Ah non, mais moi, ça m'inquiète, la bourse, ça monte, ça descend. Mon beau-frère, il comprend rien, il dit, mais qu'est-ce que ça peut faire? La bourse, ça monte, ça descend. Il dit à ma sœur, toi, t'as bien les seins qui tombent. Mais il comprend rien, mon beau-frère. J'ai dit, mais il dit, je m'en fous, j'ai pas d'action en bourse. Je dis, t'as pas d'action en bourse, mais ça déçoit la banque. Il dit, ça n'a rien à voir, j'ai un PEL, mais mon PEL dans un coin de la banque. J'ai dit, mais t'en sais rien. Si ça se trouve, la banque, elle a pris ton PEL, elle l'a mis à la bourse. Alors du coup, ça l'a inquiété, puis comme il comprend rien, dès le lendemain, il était à sa banque, il a demandé qu'on lui rembourse son découvert. En tout cas, Sarkozy, il est très actif sur la crise financière. Hein. Il n'arrête pas de se réunir. G4, G8, G20, j'ai les boules. Non, mais il a du mérite, c'est pas évident, les négociations avec Angela Merkel. Hein. Tu vois sa tronche sur le perron de l'Elysée. À côté d'elle, Martine Aubry est très gracieuse. Hein. En tout cas, miracle, ils ont trouvé 360 milliards d'euros. Je comprends pas où qu'ils ont trouvé cet argent, vu que les caisses de l'État sont vides. J'ai dit à mon beau-frère, c'est sûr, il y a ton pelle à l'intérieur. Mais je comprends pas comment une banque qui n'a pas d'argent peut racheter une banque qu'en a encore moins. Grâce au pelle à mon beau-frère. On ne nous dit pas tout. Oh non, mais moi, en tout cas, je dis, ce qu'il faudrait, là, pour diriger le PS, c'est un mec comme Barack Obama. Oh oui, il est grand, il est beau, il a fait des promesses, il suscite de l'espoir, les gens vont être déçus. Ah non, mais c'est beau son slogan de Barack Obama. Yes, we can. Que nous, en France, ça fait un an qu'on entend. Non, popo. Ici, we cannot. Et quand tu canotes, tu rames. Et puis alors Sarkozy, je suis sûre qu'il va aller se dépêcher d'aller voir Obama. Moi j'ai hâte de les voir en photo, il va lui arriver au nombril. En tout cas, Barack Obama, il a dit qu'il allait se faire des photos de lui grandeur nature. Alors Sarkozy, il a voulu faire pareil. Aux États-Unis, il va avoir des posters, nous on va avoir des timbres. Dis pour tout. Non mais en tout cas, avec la crise, moi je dis que le rapport aux banques a changé. Et mais c'est vrai que ça a changé avec sa banque. Parce qu'avant, quand t'avais un emprunt sur le dos, puis le banquier disait, ah, ça va, ça se passe bien, le travail, oui, tout, oui, oui, oui, tout va. Oui, oui, tout va très bien. Que maintenant, quand tu vas voir ta banque, c'est toi qui dis au banquier, ça va.
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14: Bonjour, je viens pour l'entretien d'embauche.
15: Oui, vous êtes ?
14: Monsieur Verrier.
15: Monsieur Verrier, oui. Je ne vous trouve pas sur ma liste.
14: Oui.
15: Vous avez rendez-vous à quelle heure ?
14: À 9h.
15: Et il est ?
14: 17h. 17h.
15: Vous avez rendez-vous quel jour ?
14: Lundi.
15: Et nous sommes ?
14: Vendredi. Le temps passe vite.
15: Mais vous avez eu un problème?
14: Oui. En fait, c'est-à-dire que l'autre jour, j'ai été chez le dentiste, il y a un monsieur qui est passé devant moi, du coup, ça a tout décalé.
15: Vous vous foutez de moi?
14: Pardon?
15: Vous vous foutez de moi?
14: Oui.
15: Vous vous foutez de moi?
14: Non.
15: Bah, vous vous foutez de moi, oui ou non?
14: Bah, je sais pas, c'est quoi le mieux?
15: Bon, bah écoutez, monsieur Verrier, on va essayer de trouver quelque chose de bien chez vous, hein.
14: Oui.
15: Alors, tout d'abord, est-ce que vous avez un moyen de locomotion?
14: Tout à fait.
15: Ah.
14: Oui.
15: Vous avez quoi?
14: J'ai une voiture.
15: Ah, bon, oui. Bah, très bien. Oui. Donc, vous avez déjà le permis?
14: Non. Ça, j'ai pas.
15: Vous conduisez sans permis?
14: Oui.
15: Mais vous savez qu'il n'y a pas le droit?
14: Et figurez-vous que les gendarmes m'ont dit la même chose l'autre jour.
15: Au moins, c'est rassurant, vous êtes fait arrêter par les gendarmes.
14: Oui. Enfin, d'abord par le platane et après par les gendarmes.
15: Par le platane?
14: Oui.
15: Vous avez plus de voiture?
14: Non.
15: N'importe quoi. Bon, monsieur Verrier.
14: Oui.
15: Est-ce que vous pratiquez une langue étrangère?
14: Tout à fait, oui.
15: Ah,
14: tout à fait.
15: L'espagnol, l'anglais, l'allemand?
14: Le premier?
15: L'espagnol. Quel est le nombre de tu madre?
14: Non, le deuxième. C'est le deuxième.
15: L'anglais.
14: Voilà, l'anglais. Oui.
15: Where do you come from? Where do you come from?
14: When I find myself in times of trouble, Mother Mary comes to me.
15: Okay. What time is it?
14: Speaking words of wisdom, let it be.
15: Vous parlez pas anglais, en fait. Alors pourquoi vous me dites oui?
14: Eh ben, je voudrais pas passer pour un con non plus.
15: Ce serait dommage, hein.
14: Oui.
15: Monsieur Verrier, pourriez-vous me donner votre qualité première?
14: Alors, ma qualité première est évidemment la ponctualité. Dans la mesure du possible.
15: Oui, bien évidemment. D'autres qualités peut-être, je sais pas moi, le sens de l'équipe, l'organisation, la rigueur.
14: Oui, c'est bien ça.
15: C'est bien quoi?
14: Le sens de l'équipe, bon. L'organisation, la rigueur.
15: Je suppose que vous n'avez pas de défaut.
14: Oh, bah, il faut rester lucide, évidemment que si. Je pense que vous avez pu constater depuis le début de l'entretien que je suis quelqu'un de perfectionniste. J'aime bien quand les choses sont bien, bien carrées comme ça.
15: Oui, d'accord.
14: Ouais.
15: Vous avez aucune expérience dans le métier?
14: Ah, bah, bien sûr que si. J'ai travaillé chez votre concurrent en direct au service clientèle pendant plus de 10 ans, ce qui m'a valu d'être élu meilleur vendeur de France ces 5 dernières années.
15: Ah oui, quand même.
14: Oui,
15: ah
14: ouais. Oui.
15: Bah écoutez,
14: oui.
15: On va vérifier ça tout de suite, on va faire une petite simulation.
14: Avec plaisir. Oh oui. Vous auriez une cigarette?
15: Écoutez, je parlais pas d'une simulation comme ça, là. Je parlais d'une simulation par rapport au service du métier, du service clientèle.
12: D'accord, oui, d'accord. Ok, c'est bon, oui.
15: Une mise en situation.
12: J'ai compris.
15: Okay, donc pardon. Moi, je joue le client et je vous appelle parce que j'ai un problème de connexion Internet.
12: D'accord, très bien,
15: okay.
12: Oui.
15: Bon, alors, allô.
12: Allô, Christophe Verrier, vous avez un problème de connexion Internet, apparemment.
15: Exactement.
12: D'accord, dans ces cas-là, je vous conseille de changer directement d'opérateur. Il faut aller chez la concurrence, ils sont très sympas, ils ont des bons prix. Il a raccroché le monsieur.
15: Mais évidemment qu'il a raccroché, c'est moi qui ai raccroché. Ça veut dire quoi d'envoyer les clients chez le concurrent? Les clients, c'est des pigeons, ok?
12: Oui. Oui.
15: Bon, alors les pigeons, on les appâte comme ça, avec des petites graines. On sème les petites graines comme ça.
12: D'accord.
15: Le pigeon, il s'approche,
12: oui.
15: Il mange les graines,
12: et, oui.
15: Hein, et ensuite...
12: Il nous chie dessus.
15: Mais non, bordel! Le client, c'est un pigeon, je vous dis, ok? On veut appâter le client, le pigeon, comme ça, d'accord?
12: Oui. Oui.
15: Ok? On sème les petites graines comme ça. Après, le pigeon, il fait quoi? Il se rapproche, après, il mange les petites graines, et le client, qu'est-ce qu'on fait? On prend son fric, ok? Vous avez compris?
12: Expliquer comme ça, oui, je comprends mieux, oui, c'est sûr que là...
15: Alors, trouvez une solution.
12: D'accord, je rappelle. D'accord, je rappelle. Allô, Christophe Verrier, service clientèle, vous m'entendez? Vous avez un problème de...

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3: Oh, bah moi aussi j'ai mûri. Et ma femme aussi, elle a mûri et j'ai une très bonne nouvelle à vous annoncer. Voilà, on a décidé d'officialiser notre couple, hein, de devenir un couple normal. Voilà, ma famille a rencontré sa famille, ils sont d'accord. Ça y est, on fait le grand saut, on se sépare. Non, j'en pouvais plus, c'est une femme qui fait la gueule. Non, j'ai beaucoup de tendresse, beaucoup d'affection pour elle.

elle. Mais faut avouer que c'est très compliqué de vivre avec quelqu'un qui fait tout le temps la gueule. Dès le matin, au café, elle fait la gueule. Je rentre à 6h du matin, elle fait la gueule. Elle me dit, j'ai pas dormi de la nuit. Mais moi non plus, j'ai pas dormi de la nuit. C'est pas pour ça que je fais la gueule. C'est pas moi qui t'ai empêché de dormir, j'étais pas là. Mais t'as le lit pour toi toute seule. Profites-en, amuse-toi, dors. En plus, elle voudrait sortir avec moi. Mais je vais pas sortir avec une nana qui fait tout le temps la gueule. Et puis les boîtes, c'est des lieux de rencontre. T'y vas pas avec quelqu'un que tu connais déjà. Non, elle a changé depuis qu'on se connaît. Moi, j'ai pas changé. Moi, j'étais en boîte, elle m'a connu en boîte, j'étais bourré, j'ai pas bougé. Non, en plus, elle comprend pas que sortir avec une femme, ça fait ringard. Ça fait le mec qui a une femme. C'est ringard. Ah oui, un mec qui a une femme, c'est ringard. Déjà qu'on n'a pas d'écran plat. Non mais, quand je sors, elle fait la gueule. Mais si je reste à la maison, elle fait la gueule aussi, hein. Non mais parce qu'il faut pas déconner, je sors pas tous les soirs non plus, parfois j'organise des dîners. Mais de moins en moins, elle fait la gueule. Elle sert les entrées, elle fait la gueule. Elle sert l'apéro, elle fait la gueule. Elle sert la viande, elle fait la gueule. Dis donc, qu'est-ce que ce serait si elle mangeait à table avec nous? Mais même au niveau sexe, c'est pareil. Sexuellement, elle peut rien me reprocher. Je l'ai toujours respectée. Quand on faisait l'amour, ah, jamais une perversité, jamais un mot déplacé, jamais un mot cochon. Je l'ai jamais fait jouir. J'ai toujours fini premier. Et puis même le jour de son accouchement, incroyable. C'est le plus beau jour de sa vie. Eh ben non, madame fait la gueule. Pourtant, s'il y en a un qui devait faire la gueule ce jour-là, c'est bien moi. L'impudeur de cette femme pendant son accouchement, l'exhibitionnisme de cette femme devant mes copains, des amis d'enfance. Ah mais j'étais gêné, on a dû sortir en boîte. Ah ben on a quand même trouvé la force de fêter ça, hein. J'allais pas rester à la clinique à lui tenir la main toute la soirée, hein. C'est ringard. Déjà qu'on n'a pas le GPS sur la Xantia. Non mais même les anniversaires, elle peut rien me reprocher. J'ai jamais oublié un anniversaire. Chaque année, je lui rappelais. C'est mon anniversaire, c'est mon anniversaire. Et les siens, pareil. Toujours un cadeau. Puis alors, personnalisé. Ah oui, je m'appliquais. Hein. Original. Hein. Pas un parfum, une jolie bague ou un voyage de merde aux Maldives. Hein. À son dernier anniversaire, j'ai offert une planche à voile. Et ben, elle a fait la gueule. Sous prétexte que madame n'aime pas la mer et qu'elle ne sait pas nager. Mais coup de bol que j'adore ça, moi, la planche à voile. Sinon, elle pourrirait au fond du garage, à côté de la tondeuse à gazon de la fête des mères. Et de la visseuse pour ses 40 ans. Oh, la visseuse. Hé, un truc. Hé, tu le charges une heure. Ça a 5 heures d'autonomie. Et le mec de chez Casto, quand il me l'a vendu, il avait des étoiles dans les yeux. Mais non, c'est un con, il y a quel de bien. Le mec à sa blouse, il a 5 stylos. C'est le top de chez Casto. Mais non, c'est un con. Non, non, j'ai beaucoup de tendresse, beaucoup d'affection, machin bidule, tout le bazar, tout le fourbi pour elle, mais elle pousse un peu. Non, après, à la Saint-Valentin, j'ai voulu me rattraper, ça va, j'ai compris. J'ai offert un cadeau plus féminin. J'ai offert un lifting. Elle a fait la gueule. Elle m'a dit, c'est comme si moi, je t'offrais des implants. La méchanceté de cette femme. C'est comme si je faisais une réflexion quand elle se maquille. Elle me dit, mais moi quand je me maquille, mais c'est pour me faire belle, pour te plaire, pour essayer de sauver notre couple. Comme si je savais pas ce que ça cache ton maquillage. La méchanceté de cette femme. Non mais méchant pour méchant, du coup j'ai été méchant. Ah quand on s'est séparés, j'ai rien laissé. Mes cadeaux, là, soi-disant pourris, là, le Karcher, les jantes larges. Allez hop, je reprends le tatouage dans le dos que je lui avais offert. Zinedine Zidane, la victoire est en nous. France 98 avec la petite étoile qui va bien. Allez hop, je reprends Madame la méchante. Ça repart dans les cartons, j'ai fait enlever au laser. Ça repart dans les cartons avec les implants mammaires.
Ah bah ils sont à moi les implants. On les avait fait faire sur mesure. On s'était basé sur ma boule de bowling. Avec les pouces bien ancrés là. Oui bon bah pardon, pardon, excusez-moi, pardon de penser à moi pour une fois. Non, la vie l'a abîmé. Elle me dit, la vie avec toi m'a abîmé. La méchanceté de cette femme. Non, ce que je souhaite depuis qu'on est séparés, c'est qu'elle soit heureuse. Toute seule. Non, parce que si elle est heureuse avec un autre mec, je sens que je vais dérouiller. On a bien fait de se séparer. La preuve, depuis qu'on est séparés, elle fait plus la gueule.

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3: Avec David Azencot ce matin, mon cher David, ça y est, Léon 14 repart ce soir.
4: Ouais Bruno, mais qu'est-ce que c'était impressionnant, qu'est-ce que c'était grandiose, qu'est-ce que c'était long, mais non. Attends, mais il y a encore des athées dans ce pays quand même, non? Non, parce que quand même, toutes les chaînes étaient dessus, H24, tu appelles le pape, ah non, c'est un évêque, le pape, une licorne, ah non, ça c'est Gulli. Ah, il se passait plus rien d'autre Bruno, Hormuz, Gaza, la première du PS, bon la première du PS c'est normal,
3: oui.
4: Et je comprends, hein, cette visite c'était important pour une partie de la population, hein, ce côté shampoing qui fortifiait les racines chrétiennes de la France, mais au niveau information, une visite du pape c'est peanuts, ouais. c'est Drag Race sous stéroïdes, c'est tout.
3: Bon, quand même une visite qui a coûté 27 millions d'euros sans compter les dépenses de sécurité.
4: Oui, après moi je préfère que l'argent de mes impôts soit pour le pape que pour Kadhafi. mais c'est vrai, il fallait loger le pape, hein.
3: Ouais.
4: Alors au début il devait aller au Kyriade de la porte de Clignancourt. Non, mais il a ses habitudes là-bas, il y a un bon kebab. Mais ils ont dit non, parce que la dernière fois il avait piqué un peignoir. Mais ouais, oh. C'est celui-là qu'il avait pendant la messe. Non, mais pour de vrai, il y avait quand même quelques sujets qui fâchent pendant la visite. Hein.
3: Ah oui.
4: La pédophilie, bien sûr.
3: Évidemment.
4: Après, bon, c'est toujours un peu pareil, les gars ils se défendent. Hein. Oui, ok, une partie de notre clergé baisse des gosses, mais c'est pareil dans toutes les religions. Et c'est pas faux, toutes les religions dérapent. Mais c'est un peu les catholiques qui ont inventé le verglas.
3: Léon XIV qui a aussi été rencontré des migrants.
4: Des migrants, non, des exilés, comme l'a écrit Le Figaro. Ah, ils changent les mots quand ça les arrange. Non, c'est pas des migrants, c'est des gens qui ont quitté leur pays contraints et forcés. Oui, des migrants. Non, des exilés. Migrants, rentre chez toi, exilé, tu peux embrasser la bague. Ah, Le Figaro, ils sont chrétiens quand ça les arrange. Hein, tu connais chrétiens 2-3, bah eux, c'est chrétiens 0-0. Voilà.
3: Bon, le pape a tout de même eu quelques pics envers la France.
4: Oui, bah sur l'avortement.
3: Ouais.
4: En même temps, c'est son job en tant que DRH de la boîte.
3: Ouais.
4: D'ailleurs,
3: forcément.
4: Moi, quand j'ai vu tous ces petits jeunes chrétiens dans les rues, là, bouillonnant d'hormones, je me suis dit, mais j'espère qu'ils baisent au moins. Hein, oh, plus près de toi, Sophie. Comment ça, t'es enceinte? Mais je me suis retirée pourtant.
3: Puis le pape qui a fini son séjour à Lourdes.
4: Oui, j'y étais il n'y a pas longtemps à Lourdes.
3: Ouais.
4: Par hasard, évidemment, puisque vous le savez, moi, je suis du siège et pas de la filiale. vous ne savez peut-être pas, mais on peut remplir des bouteilles d'eau bénite.
3: Voilà. Oui,
4: je l'ai fait. Comme alors, ça, si je croise Édouard Philippe, pff, voilà. D'ailleurs, figurez-vous que c'était la pleine lune ce week-end, et ils ont dû enchaîner le pape. Ouais, sinon, il se transforme en Léon-Garou.
5: Oh non!
4: Bon, allez, désolé. Désolé pour ceux qui auraient pu être un peu choqués par ma chronique, mais je rigole. Évidemment, je sais bien qu'il n'y a pas de peignoir à l'hôtel Kyriade.
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12: Il y a des gens qui ont vu mon premier spectacle? D'accord. C'est normal que vous l'ayez pas vu, l'entrée elle était trop chère, elle était à 80€. Mais moi je voulais pas y aller, hein. Je sais pas si vous connaissez Roubaix. Ah, c'est un public extraordinaire, mais ils ont des têtes à Roubaix. Comment je me sentais beau gosse, moi, à Roubaix? Ah, je marchais dans les rues de Roubaix, c'était Georges Clounet. Non mais sérieux, on vit dans un monde très violent. Tout est violent pour nos enfants. Même les jeux avec lesquels ils jouent, c'est violent, hein. Moi, il y a un mois, j'étais chez mon pote Michael. Il y avait son fils David de 5 ans. Il jouait à GTA. Vous connaissez GTA? Ah bah, je vous jure que je connaissais pas. Je me suis derrière le petit, je dis, David, conduis doucement, t'es dans la ville. Mais je peux pas, Boudère, je suis en mission. arrête au feu au moins. Il m'a dit, je peux pas, j'ai de la coke dans le coffre. Oh!
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12: Quand j'étais en primaire, la maîtresse, on la respectait. Parce que quand on faisait des bêtises, elle nous tirait les oreilles. Moi, elle me tirait les joues, comme ça. Hein ? J'étais beau gosse avant la primaire, moi.
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13: Eh bien, nous vous parlons depuis la petite chapelle de Saint-Laurent-en-Vexois, où doit avoir lieu la remise des communions apostoliques sous le haut commandement de Sa Sainteté Monseigneur de Montvalmort. Comme vous pouvez le constater aux écrans, le public s'est pressé nombreux, provoquant des bouchons de 7 km sur la nationale A4 qui relie le petit autoroute à la communauté paroissiale. J'aimerais que les caméras de Gilbert Sigaud vous montrent l'autel. Merci Gilbert. L'hôtel, d'une grande sobriété mais très joliment décoré, tout le mérite en revenant d'ailleurs à Monseigneur des Monts de Valmore. Il y a là le grand chœur apostolique au grand complet, dirigé par Mademoiselle Veuve Raymond Duclos, ex-sociétaire de la Sainte-Croix nationale, fidèle aux grands chants et chœurs de la cathédrale de Chartres. Près de l'orgue, vous apercevez les enfants de chœur en grande tenue de vêpres et au premier rang, personnalités les plus représentatives du canton. Eh bien, les regards convergent maintenant vers l'entrée. Nous ne devrions pas tarder à voir arriver les différentes processions que nous attendons. Comme vous pouvez le constater aux écrans, la grande avenue du Général Monceau est encore vide, alors que l'on s'agite là-bas du côté de l'avenue Marignan, où en effet, c'est la procession du chanoine Léon Angèle que nous voyons arriver là-bas, mais c'est encore très loin. Tandis que sur la droite de votre écran maintenant apparaît la procession de Sœur Marie Berthier, qui représente le canton de Granville-sur-Yvette, avec en tête sa chorale qui entonne déjà joie chrétienne. Tandis que maintenant également sur l'avenue Monceau apparaît Monseigneur le Bérolin. Nous ne pouvons malheureusement pas apprécier distance, mais pendant que le chanoine Léon Angèle est une légère avance, il semble avoir l'avantage des deux concurrents sont au coude à coude. Aucun ne semble en mesure d'enlever la décision lorsque nous abandonnons des virages. Mais Sœur Marie Berthier vient du diable Vauvert vers l'extérieur. Tandis que semble-t-il la Bérolin se met à la faute, première Sœur Marie Berthier, il y aura photo pour les partager aux autres concurrents. Ne vous en inquiétez pas, qui sera en possession. Vous connaissez que j'avoue ces studios.

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1: Dans la vie, il y a un moment qui est très compliqué. Ce moment s'appelle le lendemain de cuite. Bon, et donc 13h, tu te réveilles. Tu sors du coma et tu n'as aucune idée d'où tu es. Mais première bonne nouvelle, t'es ni à l'hosto, ni en garde à vue. Allez ! Là, il y a du bruit. Il y a de la vie dans le lit avec toi. Ouh ! Ah putain, c'est un mec ! Ouh ! Deuxième bonne nouvelle, il y en a qu'un ! Là, tu te penches sur le spécimen. Comment dire ? On n'est pas sur un surfeur. C'est le mec, le dernier du bar de l'after. Tu sais, quand tu rentres avec lui, tu rends service à tout le monde. Ah bah attends, on te l'offre à la fin avec un shooter. Tu sais, il s'est approché de toi sur les coups de 4h30 du mat, et d'un tour romantique, il t'a fait « Toi, je vais te baiser. » Et ça t'avait ému. On est donc sur un jackpot, le matin, t'as plus qu'une seule idée de te tirer avant qu'il ne se réveille. Mais là, tu dis non. Je peux pas partir sans lui avoir posé la question. Tu réveilles donc le bellâtre. Est-ce qu'on a utilisé une capote? Et là, il te répond tout fier. T'inquiète pas, au début, oui. D'accord, panique à bord, tu te tires, t'as plus qu'un seul but dans toute ta vie, trouver la pharmacie de garde pour acheter la pilule du lendemain, ouais. Si je dois imaginer pour vous aider un peu, la pilule du lendemain, c'est quoi en fait? Eh ben, c'est juste un videur de boîte. T'as les spermatozoïdes, ils sont là, sapés, première sortie de leur vie, la seule, mais ils le savent pas encore. Comment vous dire? C'est un peu l'enterrement de vie de garçon pour eux, voilà. Ça se pousse, ça va être le premier. Là, t'as le chef des spermatozoïdes qui prend la parole. Il fait les gars, je me sens d'humeur festive, je suis chaud, 37, 37, 5. Est-ce qu'on n'irait pas fêter ça en boîte à l'ovule? Les mecs en face, ils sont chauffés, ils font putain l'ovule! T'es sûr? Non, parce qu'on rentrera jamais, c'est hyper sélect. Mais mec en face, il fait, mais je connais tout le monde, on part! Ils partent comme ça, en bande. Bonne bande, hein. Puis alors, confiant, hein, 100 millions de mecs, pas une meuf, ça passe. Sauf qu'ils arrivent aujourd'hui, pas de chance, pilule du lendemain. Ça va pas être possible, bonne soirée, merci. Écoutez les gars, ici c'est pas possible, j'ai eu des ordres. Bon, vous me faites pitié. Bon, vous savez quoi? Petite astuce, vous continuez comme ça, tout droit, soirée mousse dans les chiottes. Allez, on ferme la parenthèse poésie pour aller dans le graveleux. Bon, on est toujours dans notre situation, t'es là, avec ton portable dans la main pour trouver cette fameuse pharmacie de garde. Et oh! Et tu chopes un Pikachu, t'as pas perdu ta journée, c'est important. T'arrives là-bas, il y a une queue de 30 nanas dans la pharmacie, tu fais hey! Eh ben, y a pas que moi qui ai fêté la Saint-Patrick. Bon, t'aurais mieux fait de fermer ta gueule, hein. Elle se retourne, c'est que des jeunes mamans venues acheter du lait maternel. Tu fais la queue avec les jeunes mamans, bon, pas trop branché alcool, a priori. De toute façon, vu la dégaine, la dernière fois qu'elles ont bu une suze, c'était pour le passage à l'euro. Tu fais la queue, t'en peux plus, t'arrives enfin au guichet, t'es au bout de ta vie. Qu'est-ce que je... je suis pas encore fixée sur ce que je vais prendre. Allez, Thaïs, ça suffit, t'es une adulte, tu assumes, c'est bien même. Allez, hashtag Simone Veil, on est là ou quoi? J'en ai une pilule du lendemain. Bon, t'arrêtes tout de suite de faire la maline, hein. Tu gobes ta pilule, tu rentres chez toi. T'es devant ta porte, tu cherches dans ton sac tes clés. Tu te rends à l'évidence, tu les as perdues. C'est fini, c'est mort. Mais t'es fière de toi, parce que pour la première fois de cette journée, t'as une réaction mature. Tu t'allonges sur ton paillasson en PLS et t'attends la mort. C'est à ce moment précis que tu te rends compte que t'as pas perdu que tes clés. Non ! Ta dignité aussi. Ouais, mais ça c'est moins grave. Je m'en sers jamais.

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2: Le roi de Belgique. Vous savez qu'en Belgique, il y a encore un roi.
3: Ouais.
2: On n'a pas décapité tout le monde, nous. Et le roi de Belgique va visiter l'Angleterre. Donc il est avec la reine d'Angleterre. Ils sont sur un carrosse avec des chevaux et tout. Ils se promènent et tout. Et puis tout à coup, il y a le cheval qui fait un énorme paix, quoi. Mais alors, énorme. Il fait... Et la reine d'Angleterre, elle dit « Oh, I'm sorry. » Ben, je dis, bon, je croyais que c'était le cheval, moi.
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1: Allô ?
2: Oui, bonjour madame. C'est France Télécom à l'appareil.
1: Comment ?
2: France Télécom à l'appareil.
1: Ah, puis alors ?
2: Comment ça, puis alors ? Nous vous appelons parce qu'il y a un problème.
1: Ah ?
2: Je vous passe le chef de service, hein ? Merci. Allô ?
1: Allô ?
2: Bonjour madame.
1: Bonjour monsieur.
2: On vous appelle parce qu'il y a un petit problème. Vous êtes bien titulaire d'un abonnement téléphonique 03 85 84 39 16 28 33 47.
1: Ben oui, je crois que c'est ça.
2: Bon, alors, c'est pour vous dire que votre numéro va changer.
1: Ah.
2: Vous avez de quoi noter ?
1: Oui.
2: Très bien. Alors, votre nouveau numéro ?
1: Oui.
2: 03 85.
1: Ah ben attendez, je vais pas si vite que ça, moi. 03.
2: 03 85 13 28 36
1: oh, ben
2: 64.
1: Trop vite.
2: Comment ?
1: Vous allez trop vite pour moi.
2: Oui, ben je vais essayer de faire moins rapide alors, hein ?
1: Oui.
2: Mais on n'a pas que ça à foutre, hein ?
1: 03.
2: Alors, 03 85 73 84 13 28 33 24.
1: Ah ben, vous redemandez, moi j'en suis pas si loin que ça.
2: Ben, vous en êtes à combien, vous ?
1: J'en suis à 85.
2: 03 85 24 38 16.
1: 24 ?
2: Oh là là, mais qu'est-ce.
1: Ah, ben écoutez, vous appellerez mon gendre, moi j'en ai marre là.
2: Ah, ben non, hélas. Ah, essayez de faire un effort, hein ?
1: Oui, ben je fais, mais vous allez trop vite pour moi.
2: Puis quoi encore ?
1: Bon.
2: Alors attention, vous êtes prête ?
1: Oui, j'en suis à 85.
2: Bon, alors attention, vous êtes dans les starting blocks là, madame ?
1: Et 85, et après ?
2: Alors, 03 85 78 34 13 26 34 68.
1: Moi, j'ai rien compris de ce que vous m'avez dit, ça va trop vite, moi, faut m'y dire un par un.
2: Bon, alors, vous êtes prête ?
1: Oui, mais c'est le dernier coup que je suis prête.
2: Alors, 03 8 5 1 4 3 6 7 8 9 10 1 7 4. Vous avez
1: vous foutez de moi, je vous ai dit d'aller doucement, de me dire les numéros un par un.
2: Alors ?
1: Oui, ben si vous voulez pas, je vous ai dit j'en étais à 85, j'ai pas le temps d'écrire, vous allez trop vite.
2: Bon, on va
1: vous pouvez aller un peu doucement, s'il vous plaît, non ?
2: D'accord. Alors, on va doucement.
1: Bon, 85, et après ?
2: Le 1.
1: Le 1 ?
2: UN.
1: Qu'est-ce que vous me racontez, UN ?
2: UN, pour faire 1.
1: Ben, hein, oui, bon.
2: Pas.
1: Ben, quand c'est comme il faut, hein.
2: Pas.
1: Et après ?
2: 34, 12, 68.
1: 34.
2: Non, 24.
1: 34, c'est ben 34, vous m'avez dit.
2: Mais non, 24.
1: 24.
2: Mais bon, ça, c'est...
1: 24,
2: ça...
1: et après ?
2: Après, non, avant, il y avait le 12, hein.
1: Continuez.
2: 37.
1: 37, maintenant.
2: 28, tu sais.
1: 28 ?
2: Non, 28, tu sais.
1: J'en suis à 37.
2: Recommencez depuis le début.
1: 03, 85, 12, 24, 37.
2: Mais qu'est-ce que c'est que ça? C'est n'importe quoi.
1: Oh!
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8: Bonsoir et bienvenue dans l'Afterwork du Rire, l'émission qui accueille tout le monde, sauf ceux qui ne savent pas faire le moonwalk. Mais quelle honte,
9: ah
8: mais
9: ouais.
8: C'est minable, je déconne, je sais même pas faire la Macarena, hein, ne vous inquiétez pas. Je suis trop content parce qu'il est 17h, c'est le moment où j'oublie que j'ai les impôts à payer, que j'ai les huissiers devant chez moi, où j'oublie que je suis en couple. Pardon, mais je rigole, bien sûr, j'embrasse ma femme, bien entendu, qui devrait avoir un prix Nobel pour me supporter. On est ensemble jusqu'à 18h, si vous nous regardez, si vous nous écoutez en direct, j'embrasse tous les podcasteurs qui nous écoutent à n'importe quelle heure de la journée ou de la nuit. Et toute la semaine, on se régale avec celui qui est acteur, auteur et aussi maintenant danseur, Samuel Bambi sur Rire et Chanson.
10: Samuel Bambi.
11: Oh oui.
8: Le petit aussi. Oh oui, est magnifique, Samuel Bambi. Bienvenue. Comment ça va, mon ami, depuis hier?
9: Ça va, ça va. Bien dormi, bien couché. J'ai pensé à vous. Je suis content.
8: Est-ce que tu as eu quelques petites réductions grâce à nous chez Contrex?
9: Puisqu'on a beaucoup débattu chez Contrex. McDo, ils m'ont réengagé.
8: Il faut réécouter l'émission d'hier pour comprendre tout ça. Tu as vu que je t'ai mis un petit cadeau à côté de toi?
9: Ouais.
8: Alors, je pourrais pas te l'offrir parce que, enfin, quoique peut-être, parce que c'est notre porte-bonheur. C'est quoi que je t'ai mis à côté de toi?
9: Le livre des inconnus. Alors, tu m'as expliqué que c'était quelqu'un pas inconnu, évidemment, qui a fait une thèse sur les inconnus.
8: Exactement. Puis il est allé voir Pascal Légitimus, qu'on a reçu il y a quelques mois à propos de cette Bible des inconnus. Et ils ont travaillé en collaboration. Il y a vraiment tout de la carrière des inconnus. Donc si vous êtes fan des inconnus, foncez, achetez la Bible des inconnus, qu'en train de lire. Là, il y a combien de pages, rappelle-moi? Sur les inconnus, c'est vraiment la Bible.
9: 403.
8: Il y a plus de 400 pages sur les inconnus et vous saurez tout. Et franchement, pour tous les humoristes, c'est exceptionnel de voir leur parcours. Et peut-être, je le répète, peut-être une grosse surprise si vous êtes fan des inconnus dans les semaines à venir sur cette émission. Attention.
9: Je sais pas,
8: je peux pas te dire. En tout cas, on est ravis d'être avec vous. Machine, c'est ton spectacle. Oui. Un cœur qui bat sous un corps imberbe. Pourquoi ce slogan, on va dire, sous le titre?
9: Mais parce que il y a un vrai cœur qui bat, et c'est important parce que c'est pas juste une machine, il y a aussi derrière la carapace de la machine un cœur qui bat, quoi.
8: C'est vrai. Non, mais tu es quelqu'un de sensible, quelquefois de mélancolique.
9: Oui.
8: Voilà, et c'est pour ça que je t'ai invité, parce que moi je n'invite que les personnes sensibles et mélancoliques dans cette émission. Et c'est avec beaucoup de mélancolique que j'annonce que 1er octobre tu seras à Nice, 13 octobre à Bruxelles, 14 octobre à Liège, 29 octobre à Marseille, tu as compris?
9: Et oui,
8: et
9: tu
8: oui.
9: peux le faire avec la musique. À Nice 1er octobre, Bruxelles le 13 octobre,
8: ah ouais.
9: Marseille 29 octobre, putain c'est chiant les rimes en obre.
8: Ah c'est dur hein, un truc en obre c'est très compliqué, et puis tu seras à la Cigale 20, 21, 22 novembre, et puis aux Folies Bergères le 24 mars 2027.
9: Exactement.
8: Et ça c'est beau. Alors avec nous, c'est une femme qui maîtrise des danses, qui ont plus leur place dans le journal du Hard que dans Danse avec les Stars. C'est Sabrine Zayani, bien sûr.
10: Bonsoir.
8: Sabrine.
10: Oui.
8: Tout le monde sait que tu es quand même, on va dire, un pilier de la kizomba. Tu es un petit peu la l'égérie de la kizomba en France.
10: Ouais.
8: Est-ce que tu peux expliquer à Samuel, qui manifestement ne connaît pas la kizomba, qu'est-ce que c'est?
10: C'est très beau. C'est un mélange de tango et de danse un peu latine sensuelle. Mais en vrai, ça vient de l'Afrique, donc c'est pas une danse latine. Mais il y a quelque chose de, je sais pas, de très chorégraphié. Alors oui, ça se danse collé serré, Bambi, je te le cache pas.
8: Ah, c'est que à deux?
10: Ouais, c'est à deux, ouais. Okay, c'est pas la Zumba, ouais, oui. Rien à voir. Zumba et Kizomba, pas les mêmes lettres.
8: Et t'en pratiques quand?
10: Alors j'en pratique toutes les semaines. Au début, je prenais des cours et là, je vais dans les soirées. Et j'ai fait pas mal de rencontres. J'ai même un homme qui m'a dédié une chanson. Il a fait une chanson avec l'IA. C'était magnifique. Un jour, je vous la ferai écouter.
8: C'est vrai, avec grand plaisir.
10: Et comme je trouvais que je rencontrais pas assez de monde, je me suis mise sur Inge depuis 3 jours et je crois que je vais faire un burn-out.
8: On en est où là? Combien de likes sur Inge en 3 jours?
10: Bah, ça vibre beaucoup, mais il faudrait voir les messages qu'on m'envoie. Oui, bah oui, mais là j'ai eu bonjour, très modestement équipé, je suis néanmoins un très bon amant. Bah merci.
8: Ah oui, d'accord. Ah oui, c'est déjà joli. C'est joliment dit quand même.
10: Oui, j'ai eu tes rafraîchissantes, le mec me prend pour une canette. Non, c'est pas évident. Hein.
8: Donc combien de likes s'il te plaît? Parce que moi ça fait rêver à chaque fois. Combien de likes en 3 jours?
10: Par jour, je pense, une trentaine, quarantaine de likes.
8: Par jour?
10: Oui, par jour.
9: Et combien de personnes t'as rencontré?
10: Aucune là, mais ça fait 3 jours que j'y suis. Hein.
9: C'est pas vrai.
10: Ouais. Mais là, j'ai 3 matchs parce que moi, je like pas beaucoup de monde. Mm-hmm. Et je sais pas, j'avance doucement.
8: Ils écoutent l'émission au moins, les 3 personnes avec qui t'as matché?
10: Bah, peut-être, en vrai.
8: Mais s'ils écoutent pas, il faut pas matcher avec eux, il faut pas leur parler, ça sert à rien.
10: Bah, je sais pas si c'est bien qu'ils écoutent.
8: Ouais, c'est vrai, t'as raison. Bon, Samuel Bambi, évidemment, pendant cette heure, on va être obligé de parler de cette émission. Vous avez reconnu The Voice Kids, bien sûr. Massinger, t'es parti toi. Danse avec les Stars. Où est ton trophée? Tu as remporté Danse avec les Stars cette saison 15. Où est ton trophée?
9: Chez moi.
8: Mais où? Dans les toilettes? Dans le salon?
9: Il y a une petite cheminée chez moi.
8: Non. Juste à côté des Molières qui vont arriver bientôt.
9: Exactement. J'ai mis une place pour le César et l'Emmy.
8: Est-ce que tu sais, on en parlera donc un peu plus tard de Danse avec les Stars, tu sais que dans la vie, justement, on parlait d'amour. Pour trouver l'amour, il n'y a pas 50 possibilités. Soit on s'inscrit sur Tinder, soit on fait Danse avec les Stars. Ça n'arrête pas.
9: Chaque année, il y a un ou deux couples qui se font.
10: Wow.
8: Et comment tu as fait, toi, pour tenir? Parce que toi, t'aimes la danse. C'est ça qui est bien. Comment tu expliques que ça pécho comme ça, Danse avec les Stars?
9: Bah, il y a une proximité. Tu vois, cette année, j'entends qu'il y a déjà un couple. Moi aussi, je vous cache pas que j'ai...
10: Qui?
9: Bah, je suis avec Stéphane Bern depuis le...
8: Mais je le savais.
9: Je suis avec Stéphane Bern. On est comme ça.
8: Qu'on appelle Stéphane Burn dans le milieu. Hein.
9: Ah oui, d'accord. Oui,
8: dans le milieu, mais dans le milieu de la danse. Hein,
9: ah oui,
8: hein, oui.
9: D'accord.
8: Vas-y, continue donc avec Stéphane.
9: Non,
8: et c'est vrai que ça n'arrête pas de pécho. Ça n'arrête pas de pécho. vous dans cette émission.
9: Ouais, c'est vrai, bah, c'est normal, il y a une proximité qui est sans pareil, quoi. Ouais. Et on vit un truc à deux et tout. Nous, avec Anna, évidemment, très souvent, on me posait la question, c'est s'il y a eu un petit truc ou pas. Et bah, je vais vous répondre sur Rire et Chanson en direct. Ouais. Il y a eu un petit truc.
8: Oh là là là là.
9: Et le petit truc, c'est qu'elle avait un petit copain.
8: Et voilà. Et donc, pour terminer, la question que je me pose, c'est comment, quand t'es en couple, la personne accepte d'aller faire Danser avec les Stars, parce que c'est quasiment toujours, ça finit toujours mal par une rupture.
9: Non, ça finit pas forcément par une rupture, mais ce qui est sûr, c'est que pour la personne qui partage la vie de la personne qui participe à Danser avec les Stars, je pense que c'est très compliqué de voir à la télé, devant des millions de personnes, une sensualité. En plus, on joue la sensualité. On a créé un couple, mais sur scène, pour aller le plus loin possible, quoi.
8: Et c'est ça. Donc bravo, en tout cas, pour ce magnifique trophée. Je te félicite, on en parlera tout à
9: mais
8: l'heure.
9: Mais bon, t'as regardé les rushs. Tu vois bien qu'il n'y avait aucune...
8: Oui, effectivement. Pour Stéphane Bern, c'était un peu plus compliqué quand même.
9: Mais non, mais là, tu parlais de...
8: Non, mais bien sûr. Non, toi, j'ai absolument rien vu, mais je regarde absolument tous les rushs. Et j'avoue que le couple en question, je n'ai absolument rien vu arriver. Donc, on les félicite parce qu'ils ont été très discrets. Il y en a d'autres où ça se voyait tout de suite. Je ne vais pas citer d'autres personnes parce que les personnes sont trop musclées pour moi. Mais il y a des personnes musclées où ça se voyait tout de suite. Alors, on se retrouve dans un instant sur Rire et Chanson avec quoi? Les gens se disent, de qui ils parlent?
9: Ils parlent de Florent Manaudou et Elsa Blois. Voilà, de qui ils parlent.
8: Elsa Blois, c'est qui Elsa Blois? Je sais pas qui c'est. On se retrouve dans un instant. Tu sais qu'en général, il y a le jeu du tu préfères.
9: Oui.
8: Ici, c'est tu détestes. Il va falloir que tu nous dises un petit peu ce que tu détestes le plus. Okay. Il y aura les rires à la demande, 17h25. C'est toi qui vas choisir l'humoriste qu'on va écouter. Et puis, comme t'as gagné Danse avec les Stars, on va jouer ensemble à Question pour un chausson. Est-ce que t'es prêt?
9: Vas-y.
8: À tout de suite sur Rire et Chanson.
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19: Vous êtes sur Rire et Chanson. Samuel Bambi, notre invité toute la semaine. On parle de danse avec les stars parce que c'est vrai qu'on aime les stars, mais on aime surtout la danse avec Sabrine Zayani. C'est pour ça qu'elle a cette tenue. Allez voir sur YouTube, sur notre vidéo, sur notre chaîne YouTube Rire et Chanson. Elle a mis une robe qu'elle a volée à Candice Pascal, saison 3. Je me souviens très très bien. Elle avait performé sur Chandelier. C'était magnifique, Sabrine.
20: Oui, mais j'ai mis mes petites chaussures de Kizomba. Je me tiens prête. À tout moment, on fait un spectacle à 3 avec toi, Cédric et Samuel Bambi.
19: Eh bah, ok.
21: Tu pourrais, toi
19: danser? Ouais, avec plaisir, bien sûr. Je maîtrise. Si tu veux, on dansera toi et moi. Je te ferai une petite démonstration de moonwalk, puisque je sais que t'es un fan de Michael Jackson.
20: Oh, bah ouais. C'est vrai, tu sais faire, Cédric?
19: Non, pas du tout, malheureusement. Je sais pas comment il fait. Tu le fais super bien.
21: Mais tu sais faire le moonwalk?
19: Ah non, je te jure que non.
21: Ça se voit.
19: Tu pourras m'apprendre si tu veux. La seule chose que je maîtrise, c'est la danse des To Be Free. En partir un jour. Je maîtrise cette chorégraphie.
21: C'était quoi déjà?
19: C'est partir un jour.
21: Alors la musique, oui, mais la choré.
19: Alors la choré, je peux pas te la faire à la radio, mais je te la ferai si tu veux en vidéo. On la fera tous les deux ensemble. Si
21: ah bah ça, on peut la faire.
19: Eh ben vas-y, on fera ça ensemble.
20: On l'a chanté avec Toledano Nakash, ils étaient au taquet.
19: Exactement, parce que tout le monde adore les To Be Free. Les To Be Free. Eh bien, tout de suite, on parle de Tu Préfères. J'ai envie de faire l'interview Tu Détestes.
22: T-E-S-T-E-T-E-S-T.
19: On embrasse Vianney qui nous écoute depuis sa cabane, bien sûr, au fin fond des Cévennes. Tu aimes Vianney, il paraît que t'es très fan de Vianney.
21: J'aime beaucoup Vianney, ouais.
19: Très sympa. Franchement, le mec le plus sympa, juste après toi, bien sûr, Samuel Bambi. Tu détestes le plus Samuel Bambi, ceux qui se prennent pour des autochtones de New York parce qu'ils viennent d'y passer 3 jours de vacances, ou ceux qui te disent que ça y est, ils rêvent en anglais depuis qu'ils ont passé 3 jours à New York?
21: Ah, ceux qui rêvent en anglais, ouais.
19: T'as remarqué tous ces gens qui disent, ouais, ça y est, je rêve en anglais.
21: Je rêve en anglais, tout ça, je parle en anglais tout le temps.
1: Mais c'est vrai que dès que tu rêves dans la langue, c'est que ça y est, t'es bilingue, quoi.
19: En trois jours, tu penses que c'est possible, ça?
1: Non, bah après, t'en croises vraiment des gens qui te disent je rêve en anglais.
19: Ouais, tu sais, c'est comme les gens qui te disent les noms d'acteurs américains avec l'accent anglais.
1: Ouais, ça, je déteste.
19: Tu vois, qui se disent Bruce Willis.
1: Les mots en anglais.
19: Ryan Gosling, you know.
1: Ouais, ça, je déteste.
19: Et il y a une personne sur ta droite, notamment, qui fait ça, qui est insupportable. Elle va pas voir un film avec Jim Carrey, elle va voir un film avec Jim Curry.
20: Oui, mais désolé d'avoir de la famille aux États-Unis.
1: Comment tu dis Jim Carrey?
20: Jim Carrey.
1: Ah.
20: Yeah.
19: Le film de danse, tu sais que toutes les filles aiment bien, avec Patrick Swayze. Comment tu nommes ce film?
20: Ah, Dirty Dancing.
19: Voilà, merci. Dirty beaucoup.
20: Mais
19: voilà.
20: Je dis aussi Antonio Banderas, qui est fait dans toutes les langues. Ah. Hein.
1: Mais pourquoi ta famille, elle est où, au States?
20: À Orlando.
1: C'est vrai, vraiment?
20: Yeah, et in London aussi.
1: Ouais. Non mais t'as de la famille là-bas, c'est pas pour autant que tu parles. Pourquoi t'as vécu là-bas?
20: Parce qu'ils parlent que cette langue, donc si tu veux communiquer.
1: Mais t'as vécu à Orlando?
20: Mais pas du tout, monsieur. J'ai vécu en Tunisie, moi.
1: Et ben alors, qu'est-ce que tu fais là?
20: Tu grandis avec deux langues, du coup une de plus ou une de moins, ça change rien.
19: Voilà ce que je dois supporter tous les jours, Samuel. Ah. Merci de prendre la suite.
1: Comment tu dirais rire et chanson?
19: Laugh and music.
1: Ça serait nul en anglais. Laugh and music.
19: Tu détestes le plus les coachs de vie qui en fait n'ont aucune vie, ou ceux qui t'expliquent qu'ils sont casse-couilles parce que ils sont verso? Ascendant Sagittaire.
1: Non, les premiers.
19: Et qu'en numéro A, c'est les premiers.
1: Ah ouais, vraiment.
19: Les coachs de vie, tu kiffes?
1: Coach de vie, je déteste.
19: Tu les détestes?
1: Moi, en plus, il y a un truc sur les réseaux qui m'insupporte.
19: Ouais.
1: C'est ceux qui te vendent une vie.

0: beaucoup plus en valeur que la réalité.
1: On peut dire la vérité ou pas
2: dis
1: pour
2: la
1: les
2: vérité,
1: photos
2: dis la vérité.
1: Franchement, non. Alors déjà, elles sont fidèles à la réalité. Pourquoi la changer ? La réalité, elle est bien. mais c'est Cédric Cizer qui a validé toutes mes photos. Il m'a aidé à faire mon profil.
2: On a beaucoup travaillé parce que j'ai l'œil.
0: L'équipe.
2: Moi, j'ai été dans les applications avant ma femme, que j'embrasse, bien sûr. Et je sais ce que les hommes aiment en priorité.
0: Et qu'est-ce qu'ils aiment ?
2: Ils aiment pas, déjà, la possibilité qu'il y ait du mensonge. Il faut qu'on voit la personne en entier, tu vois, pour pas qu'il y ait une espèce de « Ah, peut-être qu'elle cache quelque chose, machin. » Il faut qu'on voit la personne en vrai, comme elle est vraiment. Et donc, du coup, elle est magnifique. C'est pour ça qu'elle a plein de matchs, c'est grâce à moi.
1: Oui, du coup, il m'a dit « La photo où t'es enceinte, tu la mets pas, tu vois. »
2: Voilà. J'ai enlevé tout ça. Samuel, est-ce que tu détestes le plus les mecs qui nous emmerdent avec leur trottinette électrique ou bien les mecs qui nous emmerdent avec leur vélo électrique ? Tu fais du vélo électrique, manifestement.
0: C'est digne de Gad et Jamel, c'est dur.
2: Ah, c'est dur.
0: Allez, les vélos électriques.
2: Az était venu ici en critiquant les cyclistes électriques. Maintenant, je sais qu'il est à vélo électrique sans arrêt.
3: Tout le temps.
2: C'est honteux quand même.
3: Tout le temps.
2: Comme le padel.
3: Non, en vrai, c'est pas. En fait, c'est pas ça. C'est ce. Moi, ce qui m'énerve le plus, c'est ce... les vélos. Il y a maintenant, il y a quand même des pistes cyclables partout dans Paris. Ouais. Et ceux qui sont, ils sont partout. Or, ils sont partout sur le trottoir, truc et tout, hors de la piste cyclable. Ça m'énerve.
2: C'est insupportable. Dernière question. Tu détestes plus les gens qui sont nés à Sucy-en-Brie et encore une fois qui se prennent pour des Américains avec des termes comme coworking, world economy, je suis full focus, tu vois. Ou les gens qui disent je vais essayer de passer à ta soirée alors que tu sais très bien qu'ils passeront jamais à ta soirée.
0: Le deuxième. Les deux quand même.
2: Les deux ? Ah, les deux ? Disent,
0: non, mais ceux qui t'invitent, t'es gentil et tout, et tu leur dis. Et la réponse, c'est ouais, je vais essayer de passer. Elle est horrible cette réponse.
2: C'est horrible. Ça veut dire je viendrai pas, j'en ai rien à foutre de ta soirée.
0: De passer. En plus, genre si je te regarde un peu de loin ta soirée, si j'ai rien de mieux à faire, bon alors peut-être je vais envisager de venir, mais quelle bande de fils de.
2: Exactement, je suis d'accord. Voilà, donc en tout cas Sabrine, ce soir, je vais essayer de passer. Ne t'inquiète pas, bien sûr. On se retrouve dans un instant sur Rire et Chanson, les rires à la demande. Tu vas devoir choisir un humoriste ou une humoriste. Est-ce que t'as en tête quelqu'un ? Eh oui, tous les jours. T'as quelqu'un en tête ou pas ? Je te laisse choisir. Dans un instant, il y aura question pour un chausson parce que t'as gagné avec les stars. On va terminer avec une blague. J'ai une demande spéciale pour toi, Samuel. Tu m'as régalé avec une blague il y a quelques années à la télé, je me souviens. Et je pense que t'es un bon raconteur de blagues. On en aura une dans un instant sur Rire et Chanson.
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2: Et on commence avec la fin de la visite du pape Léon XIV en France. Après Paris, l'Elysée, le Stade de France, la Concorde et Lourdes, le Saint-Père termine aujourd'hui son périple à Metz. Vous serez présent à ses côtés aujourd'hui, monsieur le Président?
3: Oui, Bruno Robles, oui, oui. Je vais même prier avec lui.
2: Ah.
3: Notre Père qui êtes au fioul. Que le sans-plan soit plafonné, que Hormuz réouvre, que ta volonté soit faite chez Total comme à Shell. Donne-nous aujourd'hui notre plein de ce jour. Pardonne-nous nos jerrycans comme nous pardonnons aussi à ceux qui roulent à l'électricité. Et ne nous soumets pas à la tentation de l'huile de colza. Au nom du gasoil, de l'E 95-10 et du GPL. Amen.
2: Stéphane Bern, vous étiez aux commentaires durant ce séjour du pape.
4: Oui, ouais. 3 jours durant lesquels j'ai dû mettre ma carrière de comédien en pause.
2: Ça, c'était pas grave.
4: Oh non. Le pape, le très Saint-Père, est capable de miracles. Ah, il a réussi à bloquer la capitale pire qu'Anne Hidalgo. Plus de 700 000 personnes pour la messe à la Concorde, vous avez vu. Enfin, ouais. 700 000 selon le Vatican, 1,5 million selon les syndicats. Un show extraordinaire au Stade de France. Vous avez vu ces jeux de lumière, magnifique. Ce feu d'artifice, cette débauche de moyens qui nous fait dire que la production de Céline Dion, c'est vraiment des gros radins.
5: Non.
4: Oh non.
2: Patrick Gouet, bonjour.
6: Bonjour Bruno. Après avoir vu Léon XIV, ça m'a donné envie d'être pape, moi.
5: Ah bon?
6: Oui, pour moi aussi, avoir une popole mobile.
5: Non.
2: Ça, vous l'avez déjà, la popole mobile.
6: Une papa mobile.
2: Pardon. Ah, pardon.
6: Et puis surtout, pouvoir se présenter sur la scène devant son public, avec sa grosse mitre. Vous l'avez vu? Personne ne lui dit rien. Il est avec sa mitre, devant tout le monde. Tout va bien. C'est beau, ce mouvement œcuménique.
7: Salut, c'est Philippe Panor. Non, mais là, je suis pas d'accord. C'est quoi ces commentateurs des chaînes de télé pour le pape? J'ai rien contre Stéphane Merle, Léa Salamé, Gilles Boulot, tout ça. Mais les chaînes de télé ont tout simplement oublié la personne la plus légitime pour parler du Saint-Père. Eddie Mitchell.
8: Le pape a parlé. Au sein de France.
2: C'est bon, merci, ça va aller.
8: Hommage sera aujourd'hui.
2: Non, merci Eddie, merci beaucoup.
6: Oh, finalement, c'est pas si mal si t'es pas là.
2: Tiens, on va passer au foot avec le premier match de Zinedine Zidane à la tête des Bleus. Une victoire 1-0 en Turquie, marquée par la blessure au genou de Kylian Mbappé, qui a dû quitter le groupe pour des examens.
9: Ah ben bravo.
2: À Didier Deschamps, bonjour.
9: Belle gestion et beau management. À peine on lui fait un cadeau, il casse son jouet. Première sortie, il endommage le matériel dont j'ai pris soin durant toutes ces années. En plus, le genou, fameux ligament croisé, tu connais.
2: Souffrirait précisément d'une hyper-extension du genou gauche.
9: Oui, hyper-extension, planter du bâton. Non, rien à voir. Hyper-extension. Sans doute, mais après, avec les médecins du Real Madrid, ça peut être éventuellement le genou droit.
2: Le genou droit, oui.
9: Ça dépend du tout, Bib.
2: Ouais.
9: Bonjour Bruno.
2: Bonjour Zizou.
9: Ouais, ben la Turquie, ben, ça s'est bien passé. Un peu comme ta greffe de cheveux, Bruno.
2: Oui.
9: 48 heures sur place.
2: Oui.
9: Voilà, pas une partie de plaisir, mais non. Ça va.
2: Oui.
9: On est soulagé que ce soit fait. On repart avec quelques blessures, mais ça va passer. Maintenant, bon, voilà, il faut attendre plusieurs mois pour savoir si c'était vraiment un bon résultat.
2: Oui, c'est ça.

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1: Dans un instant, les rires à la demande avec Samuel Bambi qui est en train de réfléchir à quel humoriste on va écouter. Puis, question pour un chausson, puisque tu es un danseur émérite désormais. Avant de terminer l'émission, dans pas très longtemps, avec une blague exceptionnelle, bien sûr. À tout de suite sur Rire et Chanson dans l'afterwork.
2: C'est quoi la musique là?
1: C'est quoi comme film?
2: Je sais pas.
1: Eh bien, tu sais quoi? On reprendra l'émission dans un instant avec cette chanson. À tout de suite, les amis.
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1: Vous êtes dans l'afterwork du rire, Samuel Bambi, et peut-être comme vous en train de réfléchir au film dont est tirée cette magnifique chanson. Un film avec un flic.
2: Le flic de Beverly Hills.
1: Le flic de Beverly Hills, bien sûr.
2: Axel Foley.
1: Et si, the heat is on. La chaleur est allumée. Voilà, ça y est, j'ai appuyé sur.
2: À quel âge, toi?
1: 45.
2: Ah oui,
1: non, 44. 40.
2: T'es en quelle année?
1: 81. C'est pour ça, c'est ma génération, j'ai grandi avec ça.
2: Ouais.
1: Tu vois, on met en Retour vers le futur, on met un petit peu de ça, on met un peu de Karate Kid. Tu connais Karate Kid?
2: Bien sûr.
1: Il est en train de s'endormir en même temps. Non mais Axel Foley quand même.
2: Non mais je pensais aux années 80, c'est les meilleures années, je pense, de l'histoire de l'humanité. Allez non, de 75 à 95... C'est ouais. 20 ans, c'est les plus grandes années de l'humanité.
1: Je suis absolument d'accord, et c'est pas un vieux qui parle, c'est la vérité. C'est vrai que tous les meilleurs films, c'est 80-90.
2: Non, mais
1: c'est
2: les années 70 aussi, même musicalement, les films.
1: Star Wars.
2: Les parrains et tout, tu vois, jusqu'à fin 90.
1: Rocky, bien sûr. Non, mais je suis d'accord avec toi, Samuel. Tu vois qu'on a beaucoup de points communs, et pas seulement le moonwalk. Il est temps d'ouvrir les rires à la demande.
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1: Les rires à la demande, Samuel Bambi. Tous les jours, tu sais que c'est toi qui fais la programmation de Rire et Chanson, avec évidemment un bonus financier en fin de mois. Quel artiste as-tu envie d'écouter tout de suite?
2: Eh bien, ils sont devant nous. On va prendre les Inconnus, s'il vous plaît, avec Louis Croivet-Bâton.
1: Ah, la Révolution française.
2: La Révolution.
1: Ah, tout de suite sur Rire et Chanson. Un peu d'histoire sur Rire et Chanson.
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15: Alors, allons-y, tout le monde en scène, là. En scène, Louis XVI. Louis XVI, Mohamed. Oh,
16: Mohamed, enfin.
15: Qu'est-ce que ça veut dire? Où tu traînais encore là?
17: À la cour de récréation.
15: Eh ben non, Mohamed, il faut répéter le texte parce que ce soir on joue devant toute l'école. Alors allons-y, le roi.
17: Qu'il est difficile d'être le roi de la France. Ouais. J'ai fait la sourde d'oreille parce que le peuple me raconte.
15: Bon alors attends Mohamed, attends, je t'arrête tout de suite Mohamed. Qu'est-ce que tu fais comme roi là?
17: Henri XVI.
15: Non. Non, Mohamed, enfin, c'est Louis XVI, écoute.
17: C'est le même chiffre, hein, c'est un même.
15: Mais oui, mais enfin, c'est pas bon. Allez, le peuple, riton.
17: On veut de pain, on veut de pain, on veut de pain. Bonjour, le peuple, comment tu vas?
18: Ça va,
17: tu vas bien? Ouais, ça va. Alors, qu'est-ce qui se passe, le peuple? On a faim. Eh bien, il faut manger.
18: Oui, mais on n'y arrive pas.
17: Eh bien, il faut te forcer.
18: Oui. Fais
17: pas! Rajoute le texte, si t'as faim, tu vas au McDonald's, là, c'est à moi de te
15: faire.
17: Non,
15: c'est pas ça, c'est ça, c'est lui qui fait ça. Qu'est-ce que ça veut dire, c'est les enfants? C'est toi qui rajoute du texte, Mohamed! Mais non, mais écoutez, les enfants, ça suffit, c'est une adaptation d'Alain Decaux que j'ai adapté moi-même, alors je vais l'adapter à votre tour, qu'est-ce que ça va devenir? Du good? Alors, voilà, écoutez, les enfants, ça suffit. Je vous signale une chose, ce soir, nous avons une surprise. Ce soir, nous avons Jack Lang. Monsieur Jack Lang nous fait l'honneur de choisir notre école pour fêter le bicentenaire. C'est formidable, ça. Non? Bon, alors, il y a aussi autre chose. Il y a quelque chose, c'est que le peuple, à cette époque, Riton, il n'a pas de travail. C'est pour ça qu'il a fait la révolution. C'est ça qui a tout changé aujourd'hui.
17: Hein? Ah, c'est pour ça qu'il y a les ACDEC, alors.
15: Mais non, Riton, c'est pour ça qu'on est en démocratie aujourd'hui.
17: C'est quoi la démocratie, monsieur?
15: Oh, la démocratie, les enfants, on est dedans.
17: Ah,
15: mais d'accord. Mohamed, attention, tu ne fais pas ça ce soir. Il y aura Jack Lang, hein.
17: C'est qui, Jack Lang?
19: C'est qui, monsieur Jack Lang?
15: Mais Jack Lang, les enfants, c'est grâce à des gens comme Jack Lang qu'on fête le bicentenaire.
17: Ah bon?
15: Mais je vous signale qu'à l'époque de Giscard, il n'avait pas fêté le bicentenaire, hein. Alors, allons-y, le texte, allez.
17: Quelle est difficile d'être la roi de la France. J'ai fait la sourde oreille à tout ce que les peuples me racontent. Et je me balade dans les Tuileries et je prends le métro.
15: Ouais, d'accord,
17: Mohamed. Et là, j'irai dans le tiers temps.
15: Je peux pas accepter ça, je peux pas. Je suis très mécontent, le jour que tu m'avais dit que tu avais déjà joué un roi.
17: Ah non, j'ai pas dit ça, monsieur. J'ai dit que tous les ans, c'est moi qui l'ai fait.
15: Bon, bah, alors, vas-y, alors, joue-le-moi comme si t'avais la fève, Mohamed. Tu es heureux, tu es fier.
17: Il est difficile d'être la roi de la... Oh, j'ai la fève, je suis le roi de la France.
15: Mais non, Mohamed, Riton, c'est quoi? Qu'est-ce que tu fais avec ce ballon, là?
17: Ah, ben, je fais un Tigana, les Girondins.
15: Qu'est-ce que ça veut dire? Ça, c'est la scène du peuple qui a faim. Maintenant, on fait la scène du peuple qui veut changer de régime.
17: Le peuple, il a faim, il veut changer de régime. C'est les conneries. Lui croit pas tôt, monsieur.
20: Il sait pas lire Henri XVI, monsieur Lénard. Il sait pas lire Henri XVI,
15: oui,
20: il est nable.
15: C'est 16. C'est pas Henri XVI, il lui croit des bâtons, c'est Louis XVI. Comment? Riton, si... Écoute, Riton, fin. Si je te demande d'écrire Henri IV, comment tu vas m'écrire 4?
17: Un cobra qui 4.
15: Allez, allez les enfants, allez, la Bastille, on fait la scène de la Bastille, allez,
17: je fais
15: rien
17: de temps, moi.
15: Ah bah non, Mohamed, tu restes là, tu es le roi, tu attends, allons-y, la Bastille.
17: Je suis le roi, je m'emmerde, moi, je fais rien de temps, là.
15: Le roi, il regarde, et toi, tu casses la Bastille, allons-y.
17: Essayera, les aristocrates, là,
15: la
17: Bastille, moi aussi, monsieur.
15: Ah non, non, non, mais non, tu es le roi, Mohamed.
17: Pourquoi je peux pas casser la Bastille?
15: Mais parce que tu es le roi, Mohamed.
17: Mais tu vas pas me casser ma bastille,
15: enfin tu es le roi.
17: Moi, je suis le roi, je suis Belmondo, je suis plus fort.
15: Qu'est-ce que ça veut dire, ça?
17: C'est moi qui casse la bastille.
15: Non, Riton, c'est pas... ça suffit, mais non. C'est en train de me faciliter le transit intestinal, là-haut. Ça veut dire quoi, ça? Mais la bastille, les enfants, c'est un symbole.
17: Tiens, c'est quoi un symbole?
20: L'autre, il est nain, c'est mon frère, fait de la batterie, là, il symbole.
17: Non, c'est pour moi de faciliter le transit intestinal, mais
15: ça suffit. Bon, alors, Riton, écoutez, la Bastille, ça a été un bouleversement, les enfants, quand on a pris la Bastille. Vous vous rendez pas compte du changement que ça a fait quand on a pris la Bastille?
17: Eh ben, ça fait un changement à peubler.
15: Alors, les enfants, non. Allez, on fait la dernière scène. Allez, où la guillotine? Allez, la guillotine, allons-y. La dernière scène, le roi. Tu as peur, tu t'enfuis à Varennes. Allons-y. Allons-y! Alors, Mohamed, tu as peur, tu t'enfuis à Varennes!
17: J'ai pas peur, monsieur, ouais.
15: Mohamed, tu t'enfuis à Varennes!
17: Ouais, je m'en fiche, j'ai rien fait, monsieur!
15: Mais non, mais tu émigres!
17: Pourquoi j'émigre? Je suis plus français que toi, je suis né à Montagne-Jolie, gros!
15: Mohamed!
16: jamais.
19: Non, moi je fais pas la scène décapiter la tête.
16: Tu vas me faire la scène tout de suite, sinon.
19: Oh, non.
16: Ça va pas se passer comme ça. Mohamed, tu vas venir te chercher, Mohamed, tu vas voir.
19: Et les droits de l'homme, monsieur. Les droits de l'homme, monsieur.
16: Ouais, tu vas te prendre dans la figure les droits de l'homme, tu vas voir.
19: On ne va pas décapiter la tête.
16: Qu'est-ce que tu bosses? Hé, le schtroumpf ici.
19: Pour me faire décapiter la tête.
21: Mais t'es quand il y aura Jacques Lang?
19: Oh, la foutue belle mondeuse, je fous un coup de boule à Jacques Lang.
21: On est pas décapiter la tête. On a du comité qui salue le public. Je vais me décapiter au nom de la liberté.
16: Ouais.
19: L'égalité.
16: Ouais.
19: Va te faire niquer.
16: Non.
21: Ouais, je suis Guillotin.
19: Et moi, je suis Bioman.
16: Je suis le roi de l'univers.
19: Chevalier du Zodiac. Viens la Marie-Antoinette et le dauphin flipper.
16: Non, monsieur.
21: Et moi, je suis un robot. Je suis Robespierre.
16: Non,
19: Je suis Louis XVI Soupard. Attention, transformation.
16: Il y aura Jacques Lang, les enfants. Prêtez. Il y aura Jacques Lang.
19: Attends, je suis force bleue.
21: Je suis force blanche.
16: Je suis force rouge.
21: Force bleue, blanc, rouge.
16: Il y aura Jacques Lang, les bouts.
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1: Qu'il est difficile d'être les rois de la France. C'est extraordinaire ce sketch quand même, Samuel.
2: Ces sketchs Louis Croivet, bâton et tout, c'est trop, incroyable. trop bien.
1: Et bien sûr, on embrasse Pascal Légitimus, Didier Bourdon, Bernard Campan qui nous écoutent très certainement depuis leur Clio 2. Bien sûr, ils nous écoutent tous les soirs, sache-le. On se retrouve dans un instant pour Question pour un chausson. Et la blague de Samuel Bambi, à tout de suite dans l'Afterwork du Rire.
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2: Vous êtes dans l'Afterwork du Rire avec notre invité exceptionnel, Samuel Bambi, qui est avec nous. Casquette à l'envers. Non, pas du tout.
3: C'était la section d'assaut.
2: Ah, section d'assaut, j'avoue que j'écoute assez peu.
3: T'es raciste ?
2: Je suis un peu plus rock'n'roll. Oui, bien. Ah bah, tu viens en fait de dévoiler ma vie. Exactement. Donc là, il faut que pas du tout. J'écoute Stevie Wonder et Shaim. Voilà, c'est pas raciste. Ouais. Sabrine Zayani est avec nous. La caution paillette. La caution séquin.
3: Je pensais qu'ils allaient. Oui, j'allais dire.
4: Ouais, t'as eu peur qu'ils partent sur la Tunisie ?
3: Sur la Tunisie.
5: Mais alors, c'est pas moi. Tunisien, moi aussi.
4: Mais je sais, bien sûr, je sais. Mais oui.
2: C'est pas mon style.
4: T'avais même proposé un duo la dernière fois que t'es venu. C'était avant Dals.
3: Un duo.
4: Ouais, toi et moi, j'avais dit Bambaï et Zayanaï. Et t'avais dit non.
3: Évidemment.
2: Mais il était en duo avant, il va pas se faire chier à refaire un duo.
4: Oui, mais je voulais lui montrer que ça allait être incroyable. Capillairement, il se passait quelque chose. Mais
2: Fort été avec les duos. Du coup, qu'est-ce que tu me.
3: Pourquoi les trios, par contre, oui.
2: Les trios, oui, c'est les meilleurs. Les inconnus, on peut pas faire mieux. Alors, si, j'aime beaucoup les Chevaliers du Fiel aussi. Mais après, je préfère quand même les inconnus un tout petit peu plus. Voilà, c'est tout simplement. Samuel, on est sur YouTube, tu le sais, à 18h, tous les jours. On met l'émission sur YouTube. On est en podcast partout. Rirechanson.fr, l'application Spotify, Deezer, etc. Et tu m'as régalé chaque vendredi devant 3 millions de personnes dans Danse avec les Stars. Tu ne sors plus de chez toi sans tes répétos, on est d'accord?
3: Bah, je les ai encore, mes petites chaussures. Moi. Je les ai pas là, j'aurais dû pas les mettre.
2: Je les vois. Je constate que tes chaussures aujourd'hui viennent de chez Kiabi. Il est temps de jouer à Question pour un chausson. Je vais vous décrire, Sabrine, tu joues aussi, je vais vous décrire des personnes ayant un rapport avec Danse avec les Stars. Il va falloir la retrouver à chaque fois. Tu vas pouvoir buzzer, tu vas voir qu'il y a... Ah okay. Voilà, il y a juste une petite demi-heure de décalage. Vas-y, rebuzz. On y est presque. Attention, un indice chez vous, dans la voiture, sur le tableau de bord.
6: En bas de votre écran...
2: Top ! Je me suis fait traiter de petite salope. Et ensuite, Danse avec les Stars s'est transformé en remake de Rambo 2. Je déconne ! C'est Inès Reg, bien sûr, je déconne. Bien évidemment, tout le monde a fait des blagues sur Inès Reg, je ne ferai pas. Merci.
3: Ah non, mais on n'a plus le droit, de toute façon.
2: On n'a plus le droit, effectivement. Tu te régalais bien à en faire. Top ! Je suis une personnalité de Danse avec les Stars née dans une jolie station balnéaire, Colmar. Mon année de naissance voit sortir au cinéma des films tels que La Cage aux Folles, Grease ou encore le film préféré d'Éric Zemmour, Les Bronzés. Je commence la danse à 12 ans, âge auquel Samuel Bambi a obtenu le bac avec mention très bien. 4 fois champion du monde de salsa.
3: Catherine Abachette.
2: Non, c'est non. 4 fois champion du monde de salsa, seul français à porter la banane depuis Bébert des Forbans. Fan des vestes.
3: Dicata.
2: Non, il fait exprès. Fan de veste que même Florent Pagny refuserait de porter, je décide d'intégrer le jury de Danse avec les Stars en 2011, où je traumatise Pamela Anderson.
3: Jean-Marc Généreux.
2: Exactement. Pamela Anderson, Vincent Moscato ou encore Nelson Montfort, à qui je distribue en deux. Je suis.
3: Jean-Marc Généreux.
2: Le copain. Chris Marquez, bien sûr. Samuel fait exprès de me dire tout le monde sauf Chris Marquez, bien sûr. Et c'est vrai qu'il y a une séquence qui a marqué tout le monde la saison dernière. Tu viens de faire une super performance sur Michael Jackson. Tout le monde a kiffé. Tout le monde, sauf une personne sur la planète, c'est Chris Marquez. Et il porte une veste avec un faisan, on n'a pas compris cette veste, sur une épaule. Il te défonce et toi tu lui réponds quoi?
7: En fait, moi j'ai plus envie de voir l'humoriste, j'ai plus envie de voir le comédien, j'ai envie de voir en fait le mec qui va tout défoncer chaque semaine. Donc, est-ce qu'à un moment donné tu vas pouvoir en fait oublier l'humoriste et devenir le danseur sur Danse avec les Stars?
8: C'est une question, hein. C'est une question, hein.
7: Il écoute.
9: Ah non, je peux vous répondre sincèrement.
2: Vas-y.
3: C'est qu'Anna, elle m'avait, si tu sais, quand même, avait engueulé le lendemain.
2: Alors justement, on a envie de savoir.
3: Elle avait engueulé.
2: Elle t'a engueulé à ce moment-là.
3: Ah là, je dis, mais c'est de la télé, on rigole, on fait pas les Jeux Olympiques de l'humour, trop bien, on rit. Elle m'avait engueulé toute la journée.
2: Mais en fait, ça t'est venu parce que lui, il est en train, pas de te défoncer, mais quand même, il te remet un petit peu au milieu, il dit que c'est pas assez, alors que t'as fait une performance de fou pour nous, parce que nous, on connaît pas tous les pas, etc. Donc, comment ça devient? Tu te dis, il faut absolument que je le fasse, ou t'avais préparé avant, quand t'as vu sa veste, tu te dis, vas-y, je vais le faire, quoi qu'il arrive dans la soirée.
3: Et j'avais eu la vanne avant la Corée, et quand j'ai dit ça à Anna, elle m'a déchiré. Avant la Corée, je me suis dit, oublie pas de faire cette vanne.
2: Non.
3: Au lieu de penser à mes pas, j'ai oublie pas de faire cette vanne quand il te parle de jury et tout.
2: Mais c'est énorme, surtout Anna, elle rigole pas.
3: Anna, elle rigole pas du tout.
2: Et donc elle t'a massacré après, elle t'a dit non, mais faut pas faire ça.
3: J'ai dit, mais arrête, on rigole et tout, c'est de la télé. Souvent, je disais, mais va en Bulgarie faire des. Mais tu fais danser avec les stars, t'es avec des amateurs. Va en Bulgarie, tu fais des compètes, tu seras qu'avec des pros.
2: Mais oui, bien sûr.
3: On s'engueulait tout le temps.
2: Ah, c'est magnifique. On embrasse bien sûr Anna Riera, avec qui tu as gagné ce trophée. Attention, deuxième et dernière personnalité à retrouver dans le monde de Danse avec les Stars, un indice chez vous, dans la voiture. Top ! Je suis une personnalité de Danse avec les Stars, née sous le signe du bélier. Et comme tous les béliers, on dit de moi que j'ai une personnalité audacieuse, impulsive et dotée d'un fort leadership pour gueuler sur mes partenaires masculins 2 heures par jour, sachant que chaque entraînement dure 2 heures.
6: Anna Riera.
2: Anna Riera, effectivement. Effectivement, Anna Riera. Alors moi, je l'ai
3: vu. Ah, elle est bélier ?
4: T'es quoi, toi ?
6: Je suis taureau. Mmh.
2: Elle est bélier taureau. Ça se rentre dedans comme ça, c'est magnifique. Et c'est vrai qu'elle a traumatisé Romain Dauduic, Adil Rami avant toi. Qu'est-ce que tu peux nous dire sur elle ? Parce que moi, je vous ai vu. Ça se passait très bien, je trouve. Il n'y avait pas trop d'engueulades. Comment tu es passé donc du danseur qui voulait juste, en gros, faire rigoler au mec qui s'est dit je vais gagner maintenant ?
6: Ce que je peux dire sur elle, c'est que c'est la plus grande danseuse. Enfin, franchement, de l'émission, je trouve, même si toutes les autres, elles sont incroyables, mais je trouve qu'elle a, elle a une grâce particulière. Mais dans la rigueur et dans le travail du quotidien, c'était vraiment, ça rigolait pas du tout, du tout, du tout. Alors, au début, je voulais juste rigoler et m'amuser. Puis après, je me suis dit, ah, j'ai peut-être quelque chose à faire. Et puis, moi, mon objectif, c'était d'aller de vendredi en vendredi, de créer à chaque fois un nouvel univers, nouvelle choré et tout, donc j'avançais. Puis quand j'arrive vers l'écart, je me suis mis en mode fini.
2: Ça y est, là tu t'es dit, il faut que je gagne.
6: Là on gagne.
2: Ah ouais, c'est vrai?
6: Ouais. Mais bien que je m'en foutais si je gagnais pas, quoi.
2: D'accord, t'aurais pas été.
6: J'étais pas en truc, il faut que je gagne. Je m'étais en mode sharp requin, mais j'étais très content de là où j'étais déjà, quoi.
2: Bien sûr. Et j'avais mis un magnéto où on te voyait faire des essais avec Calisson, une autre danseuse, ouais. Où tu disais, je vais absolument être avec toi.
6: Bah, j'ai fait mes essais avec Calisson, celle qui était avec Stéphane Bern, et comme ça se passait bien et tout, je me suis dit, putain, je kifferais trop le faire avec toi.
2: Et finalement, t'as gagné avec Anna.
6: Et finalement, j'ai gagné.
2: Qu'on embrasse, bien sûr.
6: Mais la pauvre Calisson, à chaque fois, elle a des.
2: Ah là là.
6: Elle a soit Stéphane Bern, l'année d'avant, elle avait
2: Nelson Montfort,
6: que des Sugar Daddy.
2: L'année prochaine, elle dansera avec Mimi Mathy, voilà. Je crois. Mais ça, on embrasse, bien sûr, Mimi qui nous écoute beaucoup depuis le sud de la France. Dans un instant, on va terminer cette émission avec une blague. Une blague, parce que je sais que tu aimes bien raconter des blagues en soirée entre amis. Et j'ai envie que tu nous racontes une parce qu'on est tes amis maintenant, ça, on se connaît depuis 24 heures. À tout de suite sur Rire et Chanson.
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2: L'afterwork du rire, dernière partie aujourd'hui. On est mardi avec Samuel Bambi. On est reparti dans tes souvenirs de danseur professionnel maintenant. Mais tu danses beaucoup depuis, puisque la bande-annonce de ton spectacle, c'est de la danse. Et on voit que tu maîtrises. Florent Père, il y a quelques semaines ici, il nous disait qu'il avait tout oublié. Pas toi.
6: Si, moi, tu me refais les chorés, j'oublie. Hein.
2: C'est vrai? Ah, tu te rappelles plus? Ok, non, en tout cas, tu maîtrises toujours. Et là, je sais que tu maîtrises autre chose, c'est la blague. Je t'ai vu il y a quelques temps raconter des blagues chez mon ami Cyril Hanouna, et tu racontes super bien les blagues. Et là, tout le monde me dit, il faut absolument que tu demandes à Sam à faire une blague.
6: Qui t'a dit?
2: Tout le monde.
6: Qui t'a dit?
2: Tous ceux qui savaient que t'étais là, tout le monde me parle de la grosse rigolade quand tu racontais des blagues chez Cyril. Et donc, il est temps. Si tu veux bien nous en raconter une.
6: Il y a deux prostituées au réveillon de Noël qui se discutent et l'une dit à l'autre, alors, t'as demandé quoi au Père Noël ? Elle dit, bah 50 euros comme tout le monde.
2: Ok, merci beaucoup. Merci, j'ai bien fait de demander une blague à Samuel Bambi. On se retrouve demain. N'hésitez pas à retrouver les blagues de Samuel Bambi. Tu vas en refaire une autre demain ?
15: Franchement, j'ai que ça.
2: Demain, allez voir Samuel en tournée. 1er octobre à Nice, 13 octobre Bruxelles, 14 à Liège, 29 octobre Marseille, 31 à Strasbourg, à Metz le 1er novembre, et puis 20, 21, 22 novembre à la Cigale, Folie Bergère le 24 mars 2027. On se retrouve demain, Sam.
6: Yes.
2: Amuse-toi bien, Sabrine, à demain.
6: On sera mercredi demain.
2: On sera mercredi, ouais. Tu t'en rends compte. Allez, je vous embrasse à tous. À demain sur Rire et Chanson.
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15: C'est un gars qui va à la chasse au gorille avec un copain à lui. Et il lui dit, bon, je vais t'apprendre comment on chasse le gorille. Tu vois, donc c'est l'autre, il est un peu novice. Alors il dit, voilà, pour chasser bien le gorille, il faut un chien, un filet et un fusil. Voilà. Alors il part, il dit, voilà, alors ce qu'on va faire, c'est qu'on va se mettre sous un arbre. On va repérer un gorille dans un arbre. Moi, je vais monter sur l'arbre. Une fois dessus, je vais secouer les branches de façon à ce que le gorille tombe. Quand le gorille tombe, toi, tu mets le filet dessous. Tu le prends par le filet. Le chien, tu le lâches. Il va mordre les couilles du gorille qui va s'immobiliser. Comme ça, après, t'as plus qu'à serrer le filet. C'est fini, tu vois. Il dit, bon, d'accord. Il me dit, mais je comprends pas, le fusil, il sert à quoi? Ben, il y a ça, le fusil, c'est en cas, si c'est moi qui tombe, tu tues le chien.
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2: Allô.
0: Bonjour madame, c'est bien l'exploitation agriculturelle ?
2: Oui.
0: Monsieur Martin à l'appareil du syndicat de Martinville.
2: Quel syndicat ?
0: Ah pardon, c'est le syndicat martinvillois de Martinville. On compte sur vous pour la manif.
2: Manifestation contre quoi monsieur ?
0: C'est pour dire qu'on est contre le travail.
2: Le travail ?
0: Ouais, donc c'est important que tous les membres syndicalisés fassent le déplacement.
2: Bah, je suis pas syndiqué moi monsieur.
0: Si, puisque je vous ai mis sur la liste de nos adhérents.
2: Ah bah moi je veux pas être adhérent avec vous monsieur. En quel droit ?
0: En droit que nous, on a annoncé 40 millions de participants, donc effectivement, on doit rajouter quelques adhérents.
2: Ah non mais je veux pas, vous m'inscrivez pas sur un truc que j'ai hors de question, monsieur.
0: Bah oui, mais sinon la préfecture, ils vont encore dire qu'on est quatre.
2: Non, vous travaillez pour quelle entreprise, monsieur ?
0: Attention, c'est pas une entreprise, c'est le syndicat martinvillois de Martinville. On est contre le travail, et surtout, c'est ça qui vous concerne, on est contre l'exploitation des travaillistes.
2: Mais moi, je suis agriculteur, monsieur.
0: Justement, vous travaillez pour une exploitation, donc vous êtes exploité.
2: Bah c'est à moi l'exploitation, monsieur.
0: Ouh là là, donc ça veut dire que vous êtes l'exploitifiant.
2: Bah, je suis gérant, oui.
0: Pardon, mais je sais pas si vous savez, c'est pas légal d'exploiter les gens.
2: Non, mais... J'exploite une entreprise agricole. Je suis pas avec des personnes.
0: Bah, ce que vous faites travailler.
2: Bah, c'est moi qui travaille moi-même.
0: Ah ouais, ok. Donc en fait, vous vous auto-exploitez.
2: Non mais vous êtes débile ou quoi, franchement ?
0: Oh bah excusez-moi, c'est la première fois que je vois ça, à la fois exploitateur et exploitatif.
2: Bah, arrêtez vos cinémas, c'est quoi ces bêtises là ?
0: Bah l'idée c'est de vous aider à vous désexploiter en rejoignant le syndicat Martinville.
2: Non, je veux pas. M'inscrivez sur rien du tout, je n'ai rien demandé à personne. Vous avez demandé à qui de droit, je vais porter plainte si c'est ça.
0: Oh bah si c'est ça, moi je vous inscris pas, hein. Faudra pas râler après.
2: Ah oui, non, m'inscrivez pas, vous n'avez pas le droit, vous n'appelez n'importe quoi. Vous appelez les gens comme ça, vous inscrivez des gens sans demander leur avis.
0: Bah oui, mais comme je vous disais, ça nous permet surtout de gonfler les chiffres rapport à la préfecture.
2: Ah bah oui, non, mais ça c'est de la fraude, vous êtes des fraudeurs, vous fraudez le système, monsieur, justement.
0: Alors non, je n'ai fait aucune frauderie, pardon.
2: Ah si, bah si, si vous mettez du monde que vous n'avez pas demandé aux gens, c'est une fraude.
0: Une quoi ? Une fraude ?
2: Bah oui, on appelle une fraude est une fraude.
0: Bah déjà on dit une frauderie, mais bon.
2: Eh, si vous n'avez pas été à l'école, c'est pas de ma faute, hein. Alors calmez-vous.
0: Pardon, je me permettais juste une précision orthographiste.
2: Mais non, mais vous me parlez mal depuis tout à l'heure, vous prenez pour qui là ?
0: Bah pour le gars sympa qui essaye de vous désexploiter.
2: Ah non, mais attendez, j'essaye de travailler.
0: Oh là là, et en plus vous travaillez.
2: Non, mais.
0: Ça, ce serait mieux d'éviter parce que comme je vous ai dit, nous on est contre le travail.
2: Ah oui, vous êtes contre le travail, vous voulez toucher de l'argent sans rien faire.
0: Bah oui, c'est l'idée, tant qu'à faire.
2: Ouais, c'est bien.
0: Bon, bah on se voit à la manif, je compte sur vous.
2: Zéro, monsieur, je n'ai rien à voir avec cette histoire-là, je suis contre la politique, contre tout.
0: Ah bah nous aussi, on est contre le travail et contre la politique, pareil.
2: Et je suis contre les gens qui ont la politique et les gens comme ça qui embêtent les personnes.
0: Eh bah encore une fois, c'est pareil, nous aussi on est contre les gens, comme quoi on était fait pour se rencontrer.
2: Mais vous foutez de ma gueule, là.
0: Alors ça oui, en revanche, on est pour un léger foutage de liste.
2: Connard.

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1: Bonsoir. M'appelle Ticoc. Mais vous devez remercier l'association Soubat Ensemble à Paloco. Avec l'association Les Hommes et puis Les Hommes Cuits. Que l'invite à moi aujourd'hui pour parler les hommes battus. Faut les hommes battus qu'on pense, n'est pas tout seul, hein. C'est autres les victimes. Maintenant, t'as qu'on en battu comme ça, tu vois. Non, mais il faut nous tenir ensemble et nous mettre la main pour retrouver notre dignité et briser les chaînes de la violence, quoi. À moi, il fait 6 ans, mais beaucoup battu, déjà 6 ans. Ah, comme il dit battu, là. Battu, hein. Un zèvre battu. Ah oui, là c'est l'omelette, hein. Le blanc fait le mélange avec le jaune. Tiens, moi, mon enfant m'y couniche à moi pour rien. Il manque de sel dans le curry, il couniche à moi. Il vient de coiffer la plie, tombe, il couniche à moi. Mon canet trop salé, il couniche à moi. Les dragues et camarades à moi, ils ont envoyé les chiens, ils couniche à moi. Tout le monde est pour couniche à moi. Ah, t'es me dit non, t'es pas possible. Quand tu m'aménages, tu tapes à moi comme ça. Ah, ma rote, c'est dire ensemble, moi, t'es. Mon Dieu, c'est bien. Coussa, ma la partie fait. Fin bataille avec le diable, ça. Pour Rio, madame. Ah, moi, ma bataille avec le diable. Tout le monde en devant. Elle dit, tiens-moi comme le ciel. Mon Dieu, à un moment donné, la repèse à moi un coup de dent sur ce petit connais là. Écoutez, reste-moi maintenant, tranquille, elle est en avant. Sinon, je vois du là, t'appelles plus moi un petit coq, hein. T'appelles à moi un petit poule. Ah, mais tu dis non, t'es pas possible, là, t'es ma pour tout le monde, hein, ma retourne à cas, maman, t'es. Aïe, aïe, aïe, aïe, aïe. Cette marinette, Dieu, quoi, elle m'a la fait. Oh, t'es. Femme-là, t'es pas la case, maman. La fou, maman, inconnissement. Mon papa, un deuxième connissement. Mon défunt, rince-moi. La trappe à moi avec mon petit pélin, la foutre dans le coffre, le tour, la case. Ah, moi, tu sais bien, mon garçon. Mien, ma ou bien. Mais ça, ta femme, ça peut pète, le nana, là. Voilà, diamoué. Viens, puis la case, viens, puis la case. Sinon, vous êtes causé la cordon de chemin, marche forêt, mais viens, puis la case. On a au compte. Il appelle à moi son steak. Miaou, miaou. Il appelle pas un bouc son steak, tu. Au moins, il bout de la viande, quoi. Puis, il est comme ça. Si le bateau n'est seul capitaine, allez l'homme. Allez, ramène dans un dagam, vous le trois travailler, moi. Mais Madia, où Madia, dit moi, mais si c'est où l'homme, là. Mais ce qu'il le font. J'oublie, j'en me mets tri. Toute qualité coulée, hein. Où rio, madame. Bah, ni témoigne, n'a pas oublié comme moi. Après, il t'aime dans la lumière. Il dit, nous, ça, j'ai ta raison, il gêne. Il met à moi ça, les couleurs fluo, vert là. Les autres devinent, c'est qui gêne, c'est qui ta raison. Ah, mais tiens, on n'est pas facile, hein. Il dit, le vin, non, mais vrai. Pour les sportifs, attention, il ne fait pas un boucle dans un abdos, hein. Il fait quoi de chocolat? Parce que là, pas facile. tu m'y connais pas, il faut des autres, ça. J'oublie jamais, t'aurais que son bonne copine. On a la chance, monsieur. Le plus jeune a 70 ans. La semaine passée, t'es obligé d'hospitaliser. Moi, son ratière est pris de mon gosier. Quand j'ai invité sa bonne copine, elle s'est m'a mis fait honte, elle est saute devant le lit. Dans un petit coco de pain comme ça, avec un coco de chocolat, elle s'est fini traiteur. Elle s'est m'a dans la niche le chien, avec mon vieux roquet bidon. Du coup, tout le monde l'a vu, la porte pleine, elle a dit mais les roquets filent. T'as dit risa. Ah oui, on tourne. Ah, mais j'adore, pas facile. Il pèse à moi tous les fins de semaine. Oui, s'il me fait plus de 52 kilos, la semaine qui suit, c'est la semaine light. De l'eau, légumes, de l'eau, légumes, de l'eau, légumes, de l'eau, légumes. Après, puis, j'ai moi le samedi. Mais c'est pas le dimanche. Ah, mais c'est télé, pas facile, pas facile. Raté. Ah, je ne pouvais plus, moi, t'es ami, t'es non, t'es là. Mais après, pas un bon zilo, puis moi, t'es. Quand la nuit, le soir, on est un rapport là, t'es mal baisé, puis moi, t'en dis, moi, t'es. Femme dans la sorte, t'es en l'air, t'es gris comme un miel. Ah, depuis ce jour-là, là, délire, chacun nous a fait notre route. Elle y a compris, hein. Ah. Ah, mais des fois, il m'y voit, des fois, il entend parler aussi. Il a dit, il a trouvé un autre monde sur Chaleur Tropicale. Oui. Il a trouvé un fond plus bouffe que moi. Oui. Un connu, un sadomaso, vous connaissez, ben, il tape à zot, chacun de son, tu vois quoi. Et je pour rendre. Mais des fois, il croise zot, même loger les belles comme ça. L'autre est plâtré, comment, je ne l'ai pas nuit, je ne l'ai pas nuit. Merci, Freedom.
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2: 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Il vous reste des bandanas, frère des ours. Et toi, tu veux quoi?
3: Un menu nugget.
2: Sur place ou à emporter?
3: À emporter sur place.
2: Ah, t'es trop fan. Trop pas. Ah, t'as vu la tête de la caissière, comment elle fait trop la gueule.
3: Laisse. C'est moi qui t'invite.
4: T'es sûr que tu ferais preuve de galantisme? Marc, c'est normal, à 15 ans et demi, on a plus de maturation.
3: T'aurais pas 2 euros?
2: Je t'attends là-bas. Allô, Sarah? Ouais, c'est Kevin. Ah, ça se passe méga bien. Non, il arrête pas de me draguer. Non, on est dans un restaurant américain. Il est trop bien habillé. Il a un t-shirt Van Dutch, un diesel taille basse, une paire de Puma rouge, une casquette Gap à l'envers. Oh, c'est un vrai rebelle. Par contre, j'arrive pas à voir la marque de son caleçon. J'espère que c'est un Calvin Klein. Non, je lui ai encore rien dit. Mais il devrait comprendre. En partant, mon beau-père a dit que j'étais habillée comme une pute. J'aimerais trop me faire un plan love. Ça se trouve, cette semaine, je serai une vraie femme. Attends, je te laisse, il arrive. Ouais, j'ai 2 jours de retard. Ah, j'espère que je suis pas encore enceinte. Ciao.
3: C'était qui?
4: Mon gynéco. Pour des problèmes de femmes.
3: Hein? Des problèmes de femmes? Non, carrément. Non.
4: Julien, il faut que je te parle.
3: Quoi? Ta mère est morte?
4: Non, c'est bien plus grave. C'est à propos de l'anniversaire de Laetitia. Je sais pas si je dois mettre mes Converse ou mes New Balance. L'autre jour, j'ai vu Britney à la télé, elle avait des Converse camouflage. Et hier, dans son clip, elle les avait plus. Je suis complètement déboussolée. Qu'est-ce que t'en penses? Ouais, t'as raison. Je vais mettre mes Nike. Et toi, tu vas comment?
3: En mobilette?
2: Oh, c'est trop fun. J'adore trop ton humour.
4: Mais je suis sûre que tu n'es pas le pitre que tu veux laisser paraître. Le clown. Tu sais, dans mon journal intime, à la page 7, je dis que si l'humanité était un gâteau au chocolat, il faudrait que chacun puisse s'y croquer dedans. Sauf ceux qui n'aiment pas trop de chocolat. Qu'est-ce que t'en penses?
3: Je pense que tu devrais mettre tes Converse.
2: Oh, ça me saoule trop. Oh, j'ai trop les boules. Je les ai prêtées à la fille de la nouvelle femme de mon père. En plus, elle est partie en Bretagne avec ma chatte.
3: Quoi? T'as plus de chatte?
2: Attends, j'ai déjà un demi-frère, une demi-sœur. J'ai pas envie d'avoir une demi-chatte. Et toi, tu l'aimes bien, ta belle-mère?
3: J'en ai pas.
2: Tes parents sont pas divorcés?
3: Non, ils s'aiment encore, ces bouffons.
2: Oh, la honte.
4: Tu sais, Victor Albert Camus de la Star Academy française disait que l'amour est éphémère et en plus ne dure pas longtemps. J'en sais quelque chose, j'ai vécu 2 jours avec mon ex, mais on n'a pas fait l'amour le premier soir. Dans ma classe, je suis la seule à l'avoir fait. Par contre, j'ai un principe, je refuse les fellations.
3: Ouais, moi aussi. C'est ma mère qui les fait. Moi, je suis nul en cuisine.
4: En tout cas, j'espère que l'homme qui me fera un enfant sera sérieux et mettra un préservatif. Nous, les femmes, on est très romantiques en matière d'amour. On adore quand les hommes nous parlent, quand un homme sache nous parler. Vraiment important. S'il sait bien nous parler, il peut tout obtenir de nous. T'as peut-être envie de me dire quelque chose? Vas-y, lâche-toi.
3: Je peux finir ton Big Mac?
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9: Moi, j'aime pas les déménagements. J'aime surtout pas faire le déménagement des autres. Mais un truc qui est vrai, c'est quand quelqu'un t'a aidé à ton déménagement, t'es obligé de l'aider à son déménagement. Sinon, c'est la fin d'une amitié. Mais moi, j'aime pas quand tu déménages pour les gens et ils te donnent trop d'ordres. Ouais, ça, tu le mets là, ça, tu le mets là. Je le mets où je veux, connard. C'est moi qui porte depuis 2h du matin, j'en ai marre. En plus, moi, j'ai fait des déménagements de potes à 5 minutes de chez moi. Eux, ils t'appellent. Bonne nouvelle, on déménage dimanche à Chevilly-la-Rue, mais t'inquiète, on te récupère à la gare. 1h45 de RER, gros. En plus, quand tu déménages, à un moment, t'es fatigué. Et lui, il fait, ah, du coup, moi, avec Sophie, on a fini le déménagement, on aimerait bien se reposer. Mais moi, j'aimerais me reposer avec Sophie. C'est moi qui porte tout. Mais on vous se voit à la crémaillère. Crémaillère, gros moment de faux cul aussi. Où ils te montrent tous leurs meubles. Alors, du coup, la télé, je l'ai mis là. Non, la télé, je l'ai mis là il y a 2 semaines, elle a pas bougé. Il te montre tout, hein. Il dit, alors, ici, tu dis rien pour le fauteuil, mais j'en ai rien à faire. Moi. Vraiment, je suis là pour les pizzas, Sophie. Vraiment, on l'a chiné ce week-end avec Cyril chez Emmaüs. Bah, du coup, quand les pauvres, ils vont chez Emmaüs, bah, il n'y a plus de fauteuil, quoi. Bah ouais, il y a 2 enfoirés en Range Rover, la Cyril et Sophie, qui viennent de prendre le dernier, quoi, voilà. Tout, je les déteste, je ne peux plus les voir. C'est bon, je les déteste. Toute la journée, ils sont là. Oh, franchement, on ne peut pas acheter parce que les taux, oh là là, le mot les taux, coup de coude. Vraiment, je ne peux plus, quoi. Les mêmes gens qui te disent les taux, ils sont avec une batterie de vélo électrique sur eux, ils ne te parlent pas. Tu les connais? Ça va, je ne peux pas te parler parce que j'ai ma batterie de vélo électrique et si je la fais tomber, non, je ne peux pas, j'en ai marre. C'est

0: fais déjà la campagne, il n'y a même pas de lumière, de quoi tu parles? Elle me dit, vous voulez pas la baguette? Je dis, non, je veux pas la baguette. Elle me dit, vous voulez autre chose? Je dis, mettez-moi un sandwich. Elle me dit, si vous voulez, j'ai le sandwich signature de la boulangerie. Je dis, c'est quoi comme sandwich? Elle me dit, c'est le sandwich garde à vue. Je dis, il y a quoi dedans? Elle me dit, poulet avocat.
1: Très bonne blague de la boulangère. 14 euros le sandwich, très mauvaise blague de la boulangère. Je voulais pas le sandwich, non, je vais pas prendre le sandwich. Je me dis, vous voulez autre chose? Je dis, ben, j'ai fait la queue, mettez-moi un éclair. Je dis, ben, pour l'éclair, ça fera 6,95 €. Je dis, à ce prix-là, il éclaire chez moi. Il éclaire chez toi. Il éclaire Chazal. C'est ma meilleure blague, donc rigolez vraiment. Je me suis pas fait chier à l'éclair, ça. Il dit, monsieur, vous êtes choqué de tous les prix de ma boulangerie. J'ai pas l'habitude de ce genre de boulanger. Elle me dit, vous mangez où d'habitude? J'ai dit, je ne mange que dans les boulangers arabes. Elle me dit, c'est quoi les boulangers arabes? Je fais, asseyez-vous, je vais vous expliquer le concept. C'est un concept magique et inoffensif à la fois. C'est une baguette achetée, 9 pains au chocolat offert. C'est du jamais vu, madame. Le modèle économique, tu sais pas comment il est viable, tu vois. Comment gagnent-ils leur argent? Il y a pas, c'est trop fou. Il y a un truc qui dit que plus t'arrives tard dans la boulangerie, plus le boulanger t'offre des trucs que t'as pas demandé, c'est trop fou. Tu viens le vendredi à 22h dans une boulangerie arabe, tu viens pour une tradition, tu repars avec sa Twingo et sa fille, t'as rien demandé.
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3: Bon alors, j'ai commencé tout à l'heure de vous parler de ma sœur et de mon beau-frère Bernard. On va finir le travail. Parce que, ils se sont mariés là, et bon, en deux mots, le mariage de ma soeur, bon, c'était minable. Bon, mon beau-frère déjà, bon, vous voyez ce que c'est, un lourd. Et bah, plus lourd encore, tu vois, une usine à phrases toute faite, tu vois, même son mariage, il n'a pas fait de trêve, hein. Alors déjà, les mariages, j'ai horreur ça, c'est pour ça que je vous raconte ça, parce que je sais jamais comment m'habiller dans les mariages. Alors là, comme c'était le mariage de ma soeur, j'ai fait un effort, un gros effort, trop peut-être. Et ils m'ont pris pour un gars de l'entretien, vous voyez? Ouais, il y a même un vieux qui m'a dit, faut pas rester là, monsieur, c'est privé, rentrez chez vous. J'ai dit, mais c'est le mariage de ma soeur. Il m'a dit, justement, faut que ce soit propre, allez balayer. Je dis, oh là là. Alors bon, on était à la mairie, on a commencé à la mairie, comme tout le monde. Alors on s'est fait chier 2 heures à écouter la vie des mariés, debout, parce qu'évidemment, il n'y avait pas de place assise pour tout le monde. Ça dépend les mairies où vous êtes. Hein. Bon, nous, où ma soeur s'est mariée à Saint-Bouzieux-le-Haut, il n'y a pas de place pour tout le monde, voyez? Donc, ne me demandez pas où c'est, je veux pas savoir, j'y retournerai jamais. Ensuite, on a filé à l'église, hein. Donc l'église, c'est pareil que la mairie, tu te fais chier pareil, sauf qu'en plus, tu chantes, tu vois. Donc là, on a commencé méchamment avec une chanson qui était « Lève-toi et trace ta route ». Donc c'est une version moins connue que « Lève-toi et marche », tu vois. On a continué, je me souviens, avec c'était « Ah oui, Jésus est mon berger, mais son bâton est en bois », tu vois. Oh, putain. Là, c'est tout de suite. Et alors, on a fini violent avec une interprétation libre de Robert, qui est l'harmoniste de Saint-Bouzieux-le-Haut, tu vois. Et on a chanté donc « Dieu m'a donné son foie ». Alors je lui dis, mais c'est pas ça, tu t'es trompé, Robert. Je lui dis, c'est Dieu m'a donné la foi. Il m'a dit, toi, occupe-toi de tes affaires, va balayer. Je lui dis, bon, c'est pas grave. Alors après, on a filé au vin d'honneur. Le vin d'honneur, c'est pareil, vous êtes tous allés dans les vins d'honneur. C'est une espèce de no man's land, le vin d'honneur, où se croisent d'une part ceux qui auront mangé au mariage le soir, et d'autre part ceux qui iront manger chez eux. Et en général, ceux qui rentrent manger chez eux trouvent le mariage nettement moins bien que les autres. Hein. Enfin bon, hein, ça je vous le dis entre nous. Hein. Et alors après, donc, on a filé à la salle polyvalente de Saint-Bouzieux-le-Haut. On n'a pas trouvé tout de suite. Hein. On a bien fait 45 bornes dans la cambrousse. On s'est arrêté dans des fermes pour demander. Je comprenais rien à ce qu'ils me disaient, les mecs. Tout, là, ouais, hein. À tout ce que j'ai compris, c'est... Oh, Dieu, même à quelle heure? D'abord un canard, ça fait pousser les nicheurs. Je dis, qu'est-ce qu'on raconte le paysan là? Bref, alors on a bu des canons, sinon t'as pas l'information, hein, donc t'es obligé de boire des canons. Moi je conduis pas, je m'en fous. Et alors après on est arrivé à la salle polyvalente de Saint-Bouzieux, et en fait c'était à Saint-Bouzieux le boss, c'est pour ça qu'on n'a pas trouvé, tu vois. Mais c'est aussi pour eux que le haut, hein, faut pas y aller. Hein. Et alors là donc, on a voulu rentrer dans la salle polyvalente, et on n'a pas pu parce que ma soeur était partie faire les photos, et elle avait gardé les clés dans sa poche. Donc, on a attendu 2 heures qu'ils aillent faire les photos de mariage, les fameuses photos de mariage qu'il y a tous dans les salons comme ça. Alors je vous explique, si par exemple t'es motard, on te colle sur une moto, et on met la mariée derrière. Si t'es pêcheur, on te met sur un bateau. Et mon beau-frère, je vous l'ai dit tout à l'heure, il bosse à l'EDF. Effectivement, ils les ont fait monter sur des pylônes haute tension. Non, c'est joli. Non. Il bosse à l'EDF, lui. Le problème, c'est que ma soeur, c'était quand même 1900 balles de coiffeur, si tu veux. Et avec l'électricité statique, je comprends ça. Ça fait chier quand même, tu vois.

0: Alors, bon, ils ont fait sur un transpo après, mais c'était moins bien. Bref, non, c'est moins bien. Et alors, après, donc, ils sont arrivés, on a ouvert la salle, ils ont placé tout le monde dans la salle comme on fait dans les mariages. Donc, moi, j'ai repéré des gonzesses, tu vois, les mariages, tout ça. Non. Non, non, non, non. Non, il a fallu que ma sœur, elle me colle à une table de vieux tontons et de vieilles tatas. J'avais pas vu depuis 1000 ans, tu vois. Je me suis fait chier. Oh, putain.
1: Oh, le petit Céline, qu'est-ce qu'il a grandi?
0: Je dis, c'est normal, tonton, j'ai 35 ans maintenant. Elle me dit, qu'est-ce que tu fais de beau dans la vie? J'ai dit, je vends de la drogue. Voilà, l'enfer. Alors on était à l'apéro, et là le DJ, à l'apéro, il pète un plomb, il met ça direct. Et on fait tourner le cerveau. Oh putain! Oh putain, les boules! Je mets pas de serviette! Ça m'a mis l'angoisse, tu vois. Je suis allé aux toilettes, j'ai pris des Lexomil pour me calmer. Alors bon, je me suis roulé un petit pétard aussi, tu vois. Je fais, c'est marrant parce que je chantais, je faisais ça. Eh, on fait tourner les pétards. Ça me fait du vent dans la tête. Je me suis marré, putain. C'est con, j'étais tout seul. Alors après, je suis retourné m'asseoir. Alors après, bon, il y a eu le repas. Alors c'est marrant, le repas des mariages sur Paris, là, c'était un banquet où on servait, tu vois. Et vu ce que j'avais dans l'assiette, tu vois, je me suis demandé si c'était pas le serveur qui avait payé la bouffe, tu vois. C'est toujours pareil. Après, le tonton, il a voulu chanter. Il m'a dit, oh, allez, je me jette à l'eau, je chante une chanson. Je lui dis, va d'abord se jeter dans la scène, après tu chantes. Voilà, après, ils ont voulu danser. Toujours la même histoire dans les mariages, ça va jamais. Les vieux, ils voulaient du tango. Les jeunes, ils voulaient la techno. Moi, je voulais me barrer. Voilà. Après, il y a eu quoi? La jarretière. Oh putain, je supporte pas la jarretière. J'ai chopé mon beau-frère, j'ai dit, viens, vas-y voir. J'ai dit, bon, je te fais un chèque global. J'essaie de la jarretière, t'arrêtes de prostituer ma soeur. Je peux pas. Ah, je supporte pas. Enfin, pour vous dire comment on s'est fait chier, il n'y a même pas eu de bagarre, rien. Ah non, personne n'était bourré, rien. Moi, je suis resté quand même jusqu'à 6h du matin, parce que j'ai dragué la soeur de mon beau-frère, tu vois. Ah, c'est bien. Alors, il m'a dit, ah, dis-moi, comment tu la trouves, ma soeur? J'ai dit, le mot exact, c'est conne. C'est la vérité. Et après, je suis parti, tu vois. Et alors, sur le parti, il me courait après, c'était 6h30, il m'a remis l'angoisse, tu vois. En plus, j'avais rien volé, j'étais tranquille. Ah non, j'étais clean. Et alors, il me dit comme ça, il me dit, vas-y, t'as oublié tes dragées. J'ai dit, bah, tu peux te le mettre dans le cul. Tu vois, ça m'a fini, tu vois, ça m'a vidé. Tu vois, j'étais tranquille. Et alors, Ah, j'étais soulagé après, tu vois, je suis rentré me coucher. Et comme ma soeur arrivait derrière, je voulais pas lui faire de la peine, c'est ma soeur quand même, c'est son mariage. J'ai vite pris les dragées comme ça, et puis j'ai regardé, j'ai dit, oh, merci beaucoup, et c'est un super mariage, et tous mes vœux de bonheur.
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3: Chère maman, je me fais encore du souci pour Pépé. Quand les gens demandent à Pépé ce qu'il faisait quand il était jeune, Pépé leur dit, j'étais opticien ébéniste. Je fabriquais des lunettes en bois pour les toilettes. Quand il a bu, Pépé n'écoute pas ce que les gens lui disent. Hier, le voisin lui a dit qu'il allait passer le mois d'août dans le coma. Pépé lui a dit, j'espère que vous avez eu beau temps. En plus, avec la colle, Pépé devient parano. Depuis que son dentiste a posé une dent en or, il veut qu'on lui rajoute une alarme. Avec l'alcool, Pépé fait n'importe quoi. Hier, à la piscine, il a pissé dans le grand bassin. Quand j'ai dit c'est interdit, il m'a dit je suis pas le seul. Je lui ai dit du haut du plongeoir, si. Plus il boit, plus Pépé perd le sens des réalités. Hier, il a installé un Vélux dans sa chambre. Le voisin du dessus est furieux. Cet été, Pépé s'est fait opérer. Mais il veut pas nous dire de quoi. Mais ce matin, quand le voisin lui a dit « Comment va votre père ?» Il a répondu « J'en ai plus qu'une. » Le problème, c'est que quand Pépé a bu, il a tendance à dire n'importe quoi. Ce matin, il nous a dit « Pas de vin blanc aujourd'hui. » Bison Futé a dit que c'était une journée rouge. Cette année, au sein de l'agriculture, Mémé a demandé à une hôtesse « Est-ce qu'il y aurait quelque part un stand de dégustation gratuite ?» L'hôtesse lui a dit « Vous cherchez du bon vin, madame ?» Mémé a dit « Non, je cherche mon mari. » À force de boire, Pépé a du mal avec la réalité. Hier, il est descendu de sa voiture pour dire au chauffeur d'un camion « Vous perdez votre cargaison. » Le mec lui a dit « C'est normal, on est en hiver et je sale les routes. » Cet après-midi, Pépé a dit au patron d'un bar « Donnez-moi un monocle. » Quand le mec lui a demandé ce que c'était qu'un monocle, il lui a dit « C'est un verre à l'œil. » Tous les matins, mémé retrouve Pépé au pied du lit. Comme dit Pépé, je roule sur le côté. Pour l'empêcher de tomber, le docteur lui a prescrit du Viagra. Quand j'ai demandé pourquoi, il m'a dit, pour lui faire une béquille, pour l'empêcher de rouler sur le côté. Pépé ne rate jamais un apéritif. Pour lui, c'est ce qui différencie l'homme du chimpanzé. Comme il dit, l'homme a inventé l'apéritif, alors que le singe s'est arrêté à la cacahuète.
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2: À la une, retour sur cette journée de mobilisation partout en France. À retenir aussi ces interpellations après des caillassages sur des bus à Saint-André et puis la météo. Le ciel se dégage sur la Réunion ce soir. Bonsoir à toutes, bonsoir à tous. L'actualité sociale à la une avec un mois d'octobre qui s'annonce sous tension à la Réunion. Une journée de grève était organisée ce mardi dans la fonction publique à l'appel d'une intersyndicale qui réclame notamment davantage de moyens et une revalorisation des salaires. 10% des enseignants réunionnais étaient absents. Aujourd'hui, plus de 170 manifestations ont eu lieu partout en France, dont deux rassemblements à la Réunion, à la préfecture à Saint-Denis et au jardin de la plage à Saint-Pierre qui ont réuni un peu moins de 800 personnes. Des perturbations ont été enregistrées dans les écoles, les transports et les services publics. D'autres mobilisations sont déjà annoncées en octobre. À l'école, le gouvernement précise son dispositif pour repérer les élèves victimes de violences sexuelles. Dès novembre, un questionnaire sera distribué de la grande section à la terminale. Les enfants seront notamment invités à dire s'ils se sentent en sécurité chez eux avec des questions adaptées à leur âge. Des enseignants seront formés et en cas d'alerte, l'infirmière pourra recevoir l'enfant et déclencher un signalement. Dans le reste de l'actualité chez nous, deux personnes ont été interpellées à Saint-André après des jets de pierre sur des bus scolaires. Les faits remontent au 8 septembre. Deux bus avaient été visés avec une vitre brisée et un élève blessé à la main. Interpellés ce lundi, les deux suspects ont été placés en garde à vue et devront répondre de leurs actes devant le tribunal. La Sirest avait porté plainte. Dans l'Hexagone, le feu qui a ravagé la Gironde cet été est officiellement éteint après 9 semaines. Au Porge, 180 habitations sur 250 ont été détruites. En Haute-Savoie maintenant, un conducteur étranger a été flashé à 312 km/h sur autoroute à bord d'une Porsche. Intercepté par les gendarmes, il est reparti à pied. Il s'agit du plus grand excès de vitesse enregistré en France. Un mot de politique et le RN dénonce une manipulation ou un faux grossier après les propos antisémites attribués à Jordan Bardella par Mediapart. Jordan Bardella qui nie formellement et a annoncé une plainte en diffamation. Le sport et le football, victoire des Bleus 1-0 en Belgique en Ligue des Nations grâce à Michael Olise. Prochain match vendredi contre l'Italie au Stade de France.
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2: Le ciel se dégage ce soir sur la Réunion et puis demain le soleil va dominer avec quelques nuages dans les hauts, notamment au Brûlé, à Petite-France ou encore au-dessus de Saint-Leu. Voilà pour l'essentiel de l'actualité de votre mardi soir. Je vous souhaite à toutes et à tous une excellente soirée à l'écoute de Rire et Chanson Réunion.
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5: Monsieur Napoyeux, tu peux fermer le rideau, s'il te plaît. Fermez le rideau, s'il te plaît, le spectateur.
6: Solidarité avec la CGT. Solidarité avec la CGT.
7: Bon, le spectacle ce soir, on est ici pour lire nos revendications de nous à la CGT, messieurs.
6: Solidarité avec la CGT.
7: Alors, c'est pas la peine d'essayer de lire ce qui est écrit sur les tracts, il n'y a rien d'écrit, étant donné qu'au moment de les imprimer, les camarades étaient déjà en grève, hein, messieurs-là. Nous, à la CGT, nous estimerons pas satisfaits tant que nous n'obtiendrons pas le
5: marché. Satisfaction.
7: Ah bon? Parce que t'as le texte, Maurice?
5: Non, mais 15 ans de CGT, je connais, merci. Ouais. Ça.
7: Parce que nous, à la CGT, sommes résolus de mener notre action à bien et nous ne céderons pas. Non. Nous irons même, s'il le faut, jusqu'à la grève de la faim.
5: Qu'est-ce qu'il y a? Attends, là.
7: Jusqu'à la fin de la grève. Non mais hey, c'est vachement important le droit de grève, hein, messieurs là. Attention, hein, je vous signale qu'il y a un siècle à peine, vous n'aviez pas le droit de faire grève. Ouais. Vous étiez bien emmerdés, tandis qu'aujourd'hui, vous avez le droit de faire grève.
5: Vous êtes encore plus emmerdés.
7: Voilà.
5: Ouais, qu'est-ce qui a dit du mal de M. Krasucki là-bas? M. Krasucki est un réel militant syndicaliste, ouais, issu des masses laborieuses, monsieur.
8: Ouais, même quand il parle, c'est laborieux, monsieur.
7: Ouais, non, mais c'est vrai.
5: Oh, ouais, c'est vrai.
7: Merci.
5: Oh, monsieur, là.
7: Non mais, non. C'est vrai, c'est agaçant de sentir qu'au fond, les gens aiment pas la CGT, hein.
5: Au fond, devant non plus, je vais te dire, hein.
7: Ouais, non, d'accord, mais moi, je vais te dire, je suis sûr que parmi vous, il y a des camarades sympathisants. Ouais. Aussi, je leur dis, camarades, rejoignez-nous tous sur scène.
5: Allez.
6: Solidarité avec la CGT.
7: Voici donc nos revendications devant lesquelles nous resterons fermes et solides.
3: Arrêtez avec la CGT.
7: Solide. Primo, nous voulons une revalorisation des salaires. Deuxio, un réajustement salarial. Et trimo, nous voulons une augmentation. Voilà ce qu'on veut à la CGT.
5: Et aussi, trimo bis, on veut une pause à 10h le matin, parce qu'à midi et demi, il y a la queue au PMU. Là. Mais ouais,
8: pas aussi que dorénavant, les tickets resto soient verts, pour pas confondre avec les cartes oranges.
5: Ouais. Et aussi que le 1er mai ne tombe plus un dimanche, ou alors que ça devienne le 2 mai. Là. Mais c'est important, ça aussi.
7: Voilà, et puis surtout, qu'on obtienne les 39 heures.
8: Hein. On les a, les 39
7: heures. Non, le mois à 39 heures, on l'en faut. Alors, bon, messieurs, dames, vous faisiez ce que vous voulez. Nous, on va regarder le match de foot à la télé. Le match va commencer à...
6: Solidarité avec le PSG.
5: Ah, messieurs, dames. Ah, messieurs, dames. On rentre chez nous, messieurs, dames.
7: Maurice,
5: le spectacle n'aura pas lieu, messieurs dames.
8: Point d'applaudissement bourgeois, messieurs dames.
7: C'est le coup d'envoi, là, je te signale, là, pour le match.
5: Camarades de la RATP, s'il y en a, de venir nous rejoindre.
8: Voilà, camarades de la SNCF.
7: Les PTT. Ah non, et pas le DF, le match.
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12: Aujourd'hui, parfois, je lis la presse People pour savoir comment je vais. Je te jure, c'est vrai. Ils font des titres avec n'importe quoi. Je suis content de pouvoir le dire ce soir devant tout le monde. Il n'y a pas longtemps, ils m'ont pris en photo dans la rue, ok? J'étais en train de me moucher, ok? Je me mouchais. Ils ont pris en photo, ils ont écrit « Kev Adams, seul face à la maladie. » Ah non, je me mouche, hein, c'est tout, ça va, hein. Un peu de Stérimar et c'est réglé, il n'y a pas de...
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15: Oui, bonjour.
16: Bonjour monsieur, c'est bien la police?
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15: Monsieur, on va pas vous faire un mot alors que vous avez été verbalisé.
16: Ah non mais attendez, je vous montre. J'active le visioconférençage.
15: Ouais.
16: Activation du visio.
17: C'est pas Rire et Chanson ça? C'est pas Martin Martin?
16: Alors ça dépend, si vous parlez du Martin Martin de Martinville, oui c'est moi.
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17: Sérieux?
16: Ouais, sérieux.
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22: Oh dis donc, ça j'aurais jamais cru trouver ça chez toi Bernard. Un mec de droite comme ça, un pétard c'est Bernard.
23: Ouais,
22: y avait un pétard c'est Nana.
23: Arrête, on l'a trouvé dans la chambre de Carole.
22: Oh,
23: tu te rends compte, 15 ans. Ce sac à dos, il y a 15 jours, quand il est revenu des JMJ.
22: Oh,
23: tu te rends compte, non, il y avait des millions de gosses qui regardaient le pape.
22: Mais t'en fous, c'est jamais qu'un petit pétard, Bernard. Moi, quand j'étais à la fac, j'en ai fumé des camions, des comme ça. Des...
23: Ah, mais je me disais bien aussi, t'es pas né comme ça, quand même. Allume-le, ça te fait plaisir, hein.
22: C'est marrant, j'ai l'impression de reprendre mes études.
23: Tu vois, c'était pas si dur, hein.
22: Mais tire dessus, Bernard, tu vois, ça rend pas compte, de toute façon, tu risques rien, tiens. Allez, vas-y, tire.
23: Alors, vous savez qu'on est, Bernard.
0: Ça déconne, Bernard.
1: Alors, Bernard.
2: Ouais, c'est vrai, ça fait rien. Hein.
0: Tu vois,
2: tu vois pas de girafe, rien.
0: Fais tirer.
2: Papa, on a partagé l'évangile. Je t'en foutrais de l'évangile, moi, oui.
0: Ah, mais ça, c'est les curés, hein, Bernard. Hein. C'est plus fiable aujourd'hui, les curés. Regarde les scouts. Soit t'es coulé en Bretagne, soit t'es touché sous la tente. Alors.
2: Oh, t'es con. Hé,
0: hey, Bernard, en plus, il faut. Ta gosse est revenue enceinte de JMJ. Et alors là, t'as pas le choix. Hein. Le gosse était obligé d'appeler Jésus. Là.
2: Fais tirer.
0: Hé, hey, grand-père de Jésus, ça sonne sur un CV, sans déconner. Plus le temps qu'on le cherche, lui. Fais tirer.
2: Quoi, nénette ?
0: Fais tirer, Bernard.
2: Ouais, j'arrive, attends.
0: Fais tirer.
2: J'arrive, ouais. Qu'est-ce qu'il y a ?
0: Fais tirer.
2: Et Bruno, mamie a disparu.
0: Oh putain, c'est horrible.
2: Ah non, je déconne pas. Hein.
0: Tire dessus, tu auras l'horreur, putain.
2: Mais oui, on la cherche, nénette. Attends, voilà. Une seconde.
0: On n'arrête pas de la chercher. Hein.
2: Mamie.
0: Hé, va par là, tu me tasses les allées, là. Vas-y, continue.
2: Fais tirer,
0: c'est moi qui les ai.
2: Tu es parti un dimanche à midi. Oh, mamie. Sans prévenir, tu n'as rien dit. Oh, mamie. Depuis, l'angoisse nous envahit. Oh, mamie, tu es où? On te cherche partout.
0: Oh, mamie.
2: Oh, oui, on la cherche.
0: Ça va la chercher, alors.
2: Faut pas délirer non plus, quand même, hein. Elle a pas pu aller très loin, quand même. Non. Hein. Il faut pas oublier qu'elle se déplace à ski de fond, quand même.
0: C'est pas Carl Lewis, quoi. Hein.
2: Et en plus, t'as goudronné la neige.
0: En plus.
2: Attends, ça fait quoi, une demi-heure qu'elle est partie?
0: À peine.
2: A tout pété à la cabane à outils, là, pas plus loin. Ouais. Tu vois.
0: Ou alors, mamie, elle est partie à pied et elle a retrouvé la maison toute seule.
2: Attends, j'y crois pas une seconde, attends.
0: Si.
2: Elle a pas le GPS.
0: C'est possible, Bernard. Une fois, il y a un épagneul. Il a fait 700 bornes à pied, il a retrouvé sa baraque au flair.
2: Bah attends, elle a de moins grandes oreilles quand même, hein.
0: Oui, mais elle a plus de moustaches.
2: Je le dirai.
0: Ou alors, s'il faut, elle est allée mourir sous un buffet ou sous un lit.
2: Oui,
0: hein.
2: Oui.
0: Et elles le font, les bêtes, pour mourir. Oui, elles se cachent.
2: Oui, c'est pour ça qu'il ne faut jamais oublier de relever les pièges.
0: En tout cas, c'est clair, nous, à l'héritage, on l'a toujours dit, ce qu'on veut, c'est l'argenterie.
2: Mais vous aurez l'argenterie, Bernard.
0: Mais vous en aurez la moitié.
2: Fais tirer et fais pas le com, Bruno, parce que tu sais très bien qu'avec la moitié, on ne peut rien faire.
0: Si. Voilà.
2: Regarde-toi, t'es pas la moitié d'un con, t'as réussi des trucs.
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4: Il y a pas longtemps, je suis rentré dans une église et j'ai rencontré un prêtre incroyable. Il m'a fait halluciner. Son parcours, son chemin, cette autre vérité. Il m'a touché, cet homme.
24: Salam alaikum. Mes frères et mes sœurs, bienvenue dans la maison du Seigneur. Permettez-moi de me présenter, Badak, je suis le père Abdelzak. Je remplace le père Michel. Parti en congé maternité. Le père Michel, un homme incroyable, un homme à qui je dois beaucoup, mais je vais le rembourser petit à petit, Inch'Allah. Un homme issu d'une famille de prêtres de père en fils. Hein. Mes frères et mes sœurs, ici, ce soir, vous êtes nombreux à me demander quel a été mon chemin dans la hiérarchie sacerdotale, vu mon identité. Eh bien, comme bon nombre de mes frères qui sont devenus pères, j'ai reçu l'appel. Cet appel, c'est mon cousin m'a téléphoné. Il m'a dit, Abdelzak, je peux plus t'héberger, c'est la mer, dégage. Oh, j'ai regardé le Seigneur, j'ai dit, hey, il est où le bonheur, il est où? J'étais dans la merde. Et c'est là que j'ai repensé à la parole de Jésus. Qu'est-ce qu'elle a dit, Jésus? Qu'est-ce qu'elle a dit, Jésus? Où est-ce qu'il y a à la fin, là, quand il a galéré? Il a regardé, il a dit comme ça, le Seigneur, pourquoi m'as-tu abandonné?
1: Ah oui.
24: Mais le Seigneur ne l'avait pas abandonné, il le mettait à l'épreuve tout simplement, comme il nous a mis nous aussi à l'épreuve pendant la pandémie, la crise du Covid. C'était une épreuve du Seigneur. Mais ça va mieux, alhamdoulilah. Nous sommes en période de fin de bout du rouleau. Malheureusement, on voit arriver d'autres rouleaux. Alors mes frères et mes sœurs, ce soir je souhaiterais prier pour vous. Priez le Seigneur, le Dieu des Juifs, des chrétiens, des musulmans, des chrétiens dans leur totalité. Attention, hein, je n'oublie pas bien sûr les protestants. Ah oui, spéciale dédicace, vraiment tabarakallah, comme les protestants. J'ai un grand respect car n'oublions jamais les protestants, c'est avant tout des catholiques qui se sont mis à leur compte. Donc ça c'est... Ah oui, respect total en tant qu'entrepreneur. Ah oui, oui, oui, oui, oui. J'aimerais avoir une pensée émue pour les gens athées et agnostiques. Les gens qui croient pas. Ah oui, ils me fascinent. Oh là là, ceux-là, c'est les meilleurs. Je te jure, si... Parfois, je dis comment c'est incroyable. C'est fort, hein, croire en rien tous les jours. C'est... Il faut faire preuve d'une foi inébranlable. Bravo, moi, je vous félicite. Hein. Mes frères et mes sœurs, je souhaiterais boucler cette soirée, finir à ce moment que nous avons pensé ensemble, en priant pour vous et en vous demandant qu'il faut que nous unissions, mélangeons-nous, aimons-nous, promenons-nous dans les bois. Et n'oubliez jamais, mes frères et mes sœurs, que qui que vous soyez, juif, chrétien, musulman, athée, agnostique, bouddhiste, ce que tu veux, riche, pauvre, moyen, chômage, petit, grand, gros, blanc, bleu, jaune, noir, le jour où malheureusement tu es dans la souffrance et tu te retrouves à l'hôpital, eh bien tous, et vous et moi, quand on va se lever et on va marcher au loin, on verra tous la même chose de chacun. Que Dieu vous garde.
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5: Il y a des gens qui regardent du porno? Les hommes mentent, pas les chiffres. Hein, bon. C'est un vrai sujet qui m'intéresse parce qu'il y a une étude qui est sortie il n'y a pas longtemps, comme quoi les jeunes, les mineurs, regardent trop de porno. Okay. Donc ça inquiète les autorités, tout ça là-haut, qui ont commencé à durcir les conditions d'accès. Parce que, souviens-toi, avant tu voulais regarder du porno, t'allais sur un site, ils disaient t'as 18 ans, t'étais là genre, évidemment, hein, et régalade, ok. Là, c'est plus pareil, hein. Là ils ont fermé Pornhub, tu vois, je le sais, parce que bah, je lis la presse, hein, je suis pas con. Hein, donc, si, c'était marqué, abusez pas, oh, première page, tout ça, hein, bon. Là, il y a des sites, tu peux y accéder, mais d'abord, faut faire un selfie, la base de données de détraqué. Oh, que les mecs torse nu dans leur lit sont comme ça. Allez, envoie une vidéo, s'il te plaît, envoie une petite vidéo, hein. Oh. Et pour le petit qui fonctionne encore, là, ils sont en train de réfléchir à passer tout ça en France Connect. La panique s'installe, et oui, ça veut dire que tu veux te mettre bien, mais d'abord, numéro de sécu, les gars, hein. T'es devant l'ordi, t'es chaud bouillant, t'es en sueur, et là, d'un coup, merde, ma carte vitale. Elle est passée où, ma carte vitale? T'imagines, numéro de sécu. Ça les détrace, le numéro de sécu, vous le savez très bien. Si tu donnes ton numéro de sécu à quelqu'un, il y a des gens qui vont le savoir. Un jour, tu vas arriver chez le médecin. Docteur, je sais pas ce que j'ai aujourd'hui, je suis un peu patraque. Ouais, t'es un peu patraque, mais ça t'a pas empêché de te branler ce matin, petit enfoiré, hein. Comme ça, les grosses mexicaines par ici, je le savais, ça, hein. Et ce sujet, il m'intéresse aussi parce que, alors, pour vous dire la vérité, j'ai découvert il y a quelques mois maintenant que j'ai une ex qui est devenue actrice porno. Okay. Alors, on s'entend sur le terme actrice, évidemment, on n'est pas sur de la grosse prod américaine. On est sur de la petite auto-entreprise du cul. Voilà, tranquillement, tu vois, c'est de l'artisanat, c'est de l'artisanat. Et c'est pas moi qui ai découvert le premier. Un jour, mon pote, il m'envoie un message. Il me dit « Waouh, j'ai vu ton ex !» Et la suite de la phrase aurait dû être « Aux Galeries Lafayette, un truc un peu sympa, tu vois !» Pas du tout. Il m'envoie un lien. Je reconnais l'URL. J'ai dit « Qu'est-ce qu'il m'envoie ce con, là, hein ?» Et là, stupeur. Là, je suis sur le cul, hein, c'est le cas de le dire, hein, évidemment, mais... Ah là là, j'étais choqué. Bon, évidemment, je like la vidéo parce qu'on soutient les artistes entre nous, c'est normal, hein. C'est la grande famille des intermittents, bon. Je me la refais une dernière fois pour la route, hein, parce qu'on sait jamais que ce soit supprimé aussi, quand même, hein. Et je suis un peu taquin, donc j'ai envoyé un message. J'ai envoyé un petit message, je lui ai dit « Bah salut, j'espère que tu vas bien. J'ai cru comprendre que tu étais en reconversion professionnelle. Que t'avais dépensé ton compte CPF, tout ça, quoi, hein. Écoutez, pas de réponse pour le moment, mais on désespère pas, hein. En tout cas, c'est devenu l'anecdote préférée de mes potes, hein. Ils sont toujours là, genre « Alors, est-ce que ton regard a changé sur les actrices porno ?» Je dis non, parce que j'avais pas de regard particulier, mais mon regard a changé sur mes ex. Par contre, là, ouais, des fois, je tape leur nom dans Google pour voir s'il n'y en a pas d'autres qui jouent de la flûte, quand même. Des fois que j'ai créé un élevage et je suis pas au courant, on sait jamais, hein. Merci de m'avoir écouté Rire et Chanson, merci beaucoup.
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26: Ah, mais c'est vrai que la nature est pas bien faite. J'ai regardé, c'est n'importe quoi, c'est du travail de sagouin, c'est nul. Ah, bah je veux dire, quand on regarde l'être humain, on sent bien que le chantier a pas été terminé, c'est n'importe quoi. Ah, bah je sais pas qui s'est occupé de ça, mais c'était des saligots, les gars. Ah, ouais, non, si la nature était bien faite, on serait vraiment équipés pour faire face à tout ce que la nature nous inflige. Et là, c'est pas le cas. Pour la pluie, par exemple, on s'énerve. Pour la pluie, on n'est pas équipés, on court partout, on est mouillé. Si la nature était bien faite, je sais pas, mais on aurait des cheveux en plastique, comme les Playmobil, voilà. Avec des petits chaînons sur les côtés pour évacuer. Ça serait bien, des petites gouttières, puis on pourrait changer de coupe, comme ça, hop là. Allez, rousse, qu'est-ce qu'on a à foutre, voilà. Non, mais c'est vrai, ils ont pensé à rien, les mecs, quand ils nous ont conçus. Il n'y a même pas un rangement sur le corps. On aurait pu faire un petit tiroir, une boîte à gants, je sais pas, une poche. Une poche ventrale pour les clés de bagnole, le portable, quelque chose. Ils l'ont fait sur le kangourou, pourquoi ils le font pas sur nous? Et quoi, il y avait un concours, c'était celui qui sautait le plus haut, c'est ça? Oh, ça m'énerve! Des détails, mais des trucs importants, des finitions, ils ont oublié, quoi. C'est vrai, si la nature était bien faite, tiens, on aurait un bras amovible pour la nuit. Oh, bah, le bras gauche, il sert à rien la nuit, il énerve, il gêne. Hein? Ou le droit, ça dépend de quel côté vous dormez, bien sûr, mais enfin, il y en a un, on a envie de le jeter, bon. Bien la preuve qu'on devrait pouvoir l'enlever. Allez hop, je vais me coucher. Quoi? Ah, ce soir, tu veux? Oh, ouais. Oh. Voilà. Bon, il y a quand même deux, trois trucs bien faits dans la nature, faut avouer. Si, il y a des trucs qui marchent bien, faut avouer. Là, je sais pas, ils ont eu des éclairs de génie, les gars, mais il y a des trucs qui vont très bien. Par exemple, c'est vrai que l'homme et la femme s'emboîtent bien. Ça, on sent qu'ils ont passé des heures de test. Hein. Ça, non, ça les a travaillés, c'est vrai, ça marche super bien. L'homme et l'homme s'emboîtent aussi, d'ailleurs. Ils avaient prévu le coup au cas où les femmes se barrent. Si, il leur fallait un plan B, ils pouvaient pas rester comme ça. Ils ont dit, attends, on sait jamais si on compte pas sur elles. Non, mais il y a des trucs bien, si, c'est vrai. Il y a des trucs magiques aussi, par exemple, le ventre de la femme qui s'étire comme ça à l'infini pour la grossesse. C'est bien conçu, ça, c'est beau. Celui de l'homme aussi, d'ailleurs, pour la bière. Non, mais ils ont pensé, ils sont pas bêtes. Il y a des trucs super bien, les oreilles, c'est pas mal. Belle création, les oreilles, c'est bien. Enfin, c'est bien placé, on va dire. C'est bien, mais franchement, deux trous auraient suffi pour l'usage qu'on en a. Pourquoi ils sont allés nous coller tous les virages, les montagnes, les machins? On s'en fout, ça énerve tout le monde. Je sais pas, moi, dans l'équipe de designers, il y en avait un qui devait être branché Art Déco. Oh, ça devait être le fils du patron, ils lui ont laissé faire ses moulages. Il a dit, oh, je vois quelque chose de formidable pour l'oreille. Ah, attends, tu sais, avec les virages, la montagne, les vallons, les vallées. Oh, je vais faire une protubérance, ce sera le lobe. Ça va être magnifique. N'importe quoi. Ah oui, non. Là où ils ont déconné, c'est que, par exemple, si la nature était bien faite, moi, je sais pas, les filles, nous, on aurait les fesses devant. Ah, pour pouvoir les regarder au moins une fois correctement dans notre vie, dans la glace. Non, parce que ça, on n'en peut plus, on en a marre. On sait pas comment on est, on ne sait pas. C'est pour ça qu'on vous fait chier tout le temps, tu es grosse. Bah oui, mais on sait pas. Fallait les mettre devant, ou alors fallait faire la tête qui pivote à 360, voilà. Qu'on jette un œil. Technologiquement, c'était possible, ils l'ont fait un petit peu. Pourquoi ils ont arrêté en plein chantier? Allez, on va bouffer, les gars, c'est bon. Ou alors, non. Peut-être pas ça. Ou alors, il n'y avait que des hommes, je pense, à la création, dans l'équipe, là, dans l'entreprise qui nous ont fabriqué. Il n'y avait que des hommes, du coup, ils ont fait ce qu'ils voulaient. Ils ont dit, Polo? Ouais, ça s'appelait Polo, hein, les ouvriers. Tous. Polo, c'est toi qui fais l'assemblage final? Ouais. Bon, et ben, mets-leur plutôt derrière les fesses aux filles. Mets-leur les fesses derrière. Ben pourquoi? Ben comme ça, on pourra les regarder dans la rue tant qu'elles sont d'aperflamme. On pourra leur battre le cul. Voilà. Comment ça, si elles tournent la tête? Ah, mais non, je t'ai dit la tête, tu l'as fait tourner à 45 degrés, pas plus. On l'a décidé en réunion, ça, on l'avait. Quoi? Ah, bah ben oui, bien sûr, par contre, tu fais pareil sur les hommes, sinon elles vont se douter de quelque chose, évidemment. Mais fais marcher un peu, t'as. Et puis les poils, pourquoi ils nous ont mis des poils à nous les filles? On s'en fout des poils. On passe notre vie à essayer de les éliminer, pourquoi? Plus personne n'en veut, pourquoi ils ont fait ça? Ça c'était une erreur aussi qu'il y a eu sur la chaîne de fabrication, c'est sûr. Ah bah si, là, il y a un mec qui était bourré, là, le préposé aux poils. Il y a un moment où il est n'importe quoi, il a fait, oh merde! Oh, c'est une fille ça? Oh putain, mais faut aller le dire les gars! Ah putain, j'ai collé du poil aux pattes et de la moustache, moi! Hein? Ah bah ouais, toute la série, là, j'ai tout foiré, j'ai tout fait, j'ai... Oh putain, et encore, on a de la chance, j'allais attaquer le torse, là! Oh, la boulette, merde, qu'est-ce qu'on fait? Hein? Bah laisse, Polo, elles s'épileront! Ouais, laisse, ça leur laissera moins de temps pour nous faire chier, vas-y, mets-en! Mets-en partout, les poils, mets-en là aussi! Voilà. Et bien, alors, du coup, évidemment, ils se sont servis. Hein. Dans les dosages, ils ont fait ce qu'ils voulaient, les garçons. Hein. Ils ont fait, tiens, Polo, mets-leur un peu moins de muscles aux filles. S'il te plaît. Si, un petit peu moins. Mais pourquoi? Je sais pas. Une intuition. Voilà. Mais si ça tourne au vinaigre, on sera bien content d'avoir le dessus. Fais ce que je te dis. Ça nous servira. Vas-y, mais enlève. Quoi? C'est pas juste. Oh, l'autre, ça y est. C'est pas équitable. Mais on s'en fout. Mais t'as qu'à leur rajouter un truc qui nous sert pas. Mets-leur un truc en plus. Je m'en fous, moi. C'est quoi, ça, là? Des neurones? Ouais, bah vas-y, mais alors, je m'en fous, j'en veux pas, moi. Tiens, par contre, pour le haut, tu nous mettras un peu de second degré à nous, les garçons, hein? Si, je sais pas, on en aura besoin. Si, c'est mieux.

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2: Bonsoir La Réunion, bonsoir à toutes, bonsoir à tous et bienvenue dans la radio du rire. Très heureux de vous retrouver, c'est mardi et en ce 29 septembre jusqu'à 22h. On est parti pour profiter ensemble du MDR, du meilleur du rire. Forcément, à vos côtés, les meilleurs des humoristes, les plus grands noms de l'humour, les nouvelles stars et bien sûr tous vos rendez-vous quotidiens. Avec la team du rire, à retrouver dans une poignée de minutes, l'appel trop con de Martin à la demi-heure. Et pour bien démarrer cette première heure ensemble, à 19h sur Rire et Chanson Réunion, voici Haroun. 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
3: 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La mode.
4: Je suis pas vraiment familier de la mode. J'essaie de m'habiller pour qu'on me laisse tranquille. Je suis assez bien habillé pour pas qu'on m'en parle et assez mal habillé pour pas qu'on m'en parle. Parce que si t'es trop bien habillé, tu risques d'entrer en contact avec des gens qui sont bien habillés aussi. Ils vont te parler de mode et je panique à l'idée d'avoir une conversation sur la mode avec quelqu'un. Moi, je serais là, j'aime bien cette chemise parce qu'il y a des manches. C'est mon maximum, c'est le maximum que je puisse donner sur la mode. En plus, à Paris, la mode est impitoyable. Il y a un classement impitoyable à Paris. Il y a les gens qui sont très à la mode, les gens bien habillés, les gens mal habillés, les gens très mal habillés. Et là, il y a les gens très, très, très, très à la mode. Hein ? C'est impressionnant, ça, hein ? Ah ouais ? Moi, je vous dis, à Paris, entre un SDF qui a pris une douche et quelqu'un qui sort de la Fashion Week, je vois pas. Pour moi, c'était un vrai hipster, ne t'assois jamais par terre, le service social va passer, ils vont t'embarquer, ils vont t'emmener dans un foyer, tu vas être là, oh, nouvelle friperie. En plus, la mode est très cyclique apparemment, ça revient souvent, ça se renouvelle souvent, enfin ça se renouvelle, ça reprend les anciennes modes, qui passent très vite de ringard à vintage et l'inverse, tu vois. Donc maintenant, quand on me dit t'es mal habillé, je fais bah attends un peu. Tu vas voir. C'est comme ça que j'ai appris que Hugo Boss s'était fait connaître en dessinant les uniformes nazis. Et c'est vrai que si t'enlèves les écussons, la coupe est pas mal quand même. Hein. Non mais, non, c'est vrai que ça taille un peu large, parce que SS, je sais jamais si c'est avant ou après XS. Tout le monde s'en fout cette information, parce que les gens continuent quand même à consommer du Hugo Boss. Tout le monde s'en fout cette information. C'est sûr qu'un jour, il y a quelqu'un qui allait dans une bar mitzvah avec un costume Hugo Boss, c'est sûr. C'est sûr. C'est sûr, avec le père qui était là, mais t'es sérieux là? Tu viens à la bar mitzvah de mon fils et tu t'es acheté un costume Hugo Boss alors que j'en ai plein à la boutique. Je suis déjà allé dans les soirées où les gens sont très à la mode, ce qu'on appelle les soirées hype, où les gens sont très bien habillés. Et beaucoup d'amour dans ces soirées, que chacun pour soi-même, ça c'est fou. Il y a des couples aussi dans ces soirées, des couples comme ça, ils sont élancés, ils sont beaux, ils sont bien habillés. Et paradoxalement, ça fait pas forcément un beau couple. T'as pas l'impression qu'ils sont amoureux, t'as l'impression qu'ils sont accessoirisés avec un humain. Mais qui était là, elle est bien cette veste. Ça irait bien qu'une Libanaise. Bon, maintenant que je suis un peu connu, mais pas trop quand même, je me suis dit, il fallait que je fasse un effort vestimentaire, donc j'ai voulu me renseigner sur la mode. Je suis allé sur Google, j'ai tapé faire un effort vestimentaire quand on est un peu connu, mais pas trop quand même. Bon, j'ai rien trouvé, forcément, donc j'ai tapé mode. Je suis tombé sur des articles de mode, dont un qui disait une erreur de style, ça pardonne pas, ça vaut aussi pour la jante masculine. On va s'arrêter 2 secondes sur ce titre. Déjà, une erreur de style, ça pardonne pas. Qu'est-ce que tu vas faire? Qu'est-ce que tu vas faire si je mets une doudoune sans manche avec un pull jacquard? Qu'est-ce que tu vas faire? Tu vas intervenir? Tu vas me courir après avec ton gang d'anorexique, là? Et moi, je me réfugierai dans un kebab et je vous lancerai du gras de viande et vous serez là, oh non, non, des lipides! Qu'est-ce que tu vas faire? Et la personne précise, ça vaut aussi pour la jante masculine. Sous-entendu, pour les femmes, c'est mort. Vous, c'est mort. Parce qu'apparemment, il y a des hommes et des femmes qui se permettent de ne pas te pardonner si tu fais une erreur de style. Qui sont ces gens? Tu vois, l'avantage d'un harceleur, c'est qu'il ne te juge pas sur ton style, tu vois. Il n'y a jamais un harceleur qui a bloqué une fille dans une ruelle qui a fait hey, « je vais te harceler », mais là, les rayures, ça va pas du tout. Hein. Oh là là. Mais ce qui me choque le plus sur la mode, c'est le luxe. Le luxe, cet espace d'arnaque organisé, apparemment, c'est officiel, on peut arnaquer les gens. C'est cher parce que c'est du luxe. Bah, je vais en prendre 2, alors. Alors, il y a plusieurs manières de consommer du luxe. Il y a ceux qui ont trop d'argent. Ils ont trop d'argent, donc il faut vite qu'ils s'en débarrassent, parce qu'il y en a encore qui arrivent. Donc, il faut vite qu'ils trouvent des trucs chers à acheter. C'est combien les chaussures? 3 000, c'est pas assez. C'est pas assez. Oh, Notre-Dame qui brûle. 200 millions. Parfait. 200 millions. L'autre manière de consommer du luxe, c'est quand tu te craques pour acheter du luxe. Et en général, ça se voit, hein. T'es habillé en Zara, t'as des Louboutins. On se dit pas, elle est riche, on se dit, ah, la pauvre. Elle a dû manger beaucoup de pâtes pour essayer d'avoir ses chaussures. Comme ce mec qui va en soirée avec sa Mercedes flambant neuve immatriculée dans le 60. Tu l'as louée. T'es riche samedi seulement. Dimanche, c'est retour aux biscottes. Comme ce rappeur aussi dans son clip qui te parle de ses problèmes de ghetto et qui a une Lamborghini derrière. Soit tu l'as loué, soit si c'est la tienne, vends-la et achète-toi un appart autre part. C'est pas un problème de ghetto, c'est un problème de gestion, mais d'accord.

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1: Bonsoir La Réunion, bonsoir à toutes, bonsoir à tous et bienvenue sur Rire et Chanson.
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1: Et pas n'importe laquelle, la radio officielle du rire est dans le MDR, le meilleur du rire. Forcément, on retrouve les meilleurs. Daddy Wood, dans quelques minutes, en préparation. L'appel trop con de Martin, ce sera la meilleure. Ami London, juste après la pause. Et place tout de suite à la team du rire, avec à leur côté ce soir, David Azenko.
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8: Avec David Azencot ce matin, mon cher David, ça y est, Léon 14 repart ce soir.
9: Ouais Bruno, mais qu'est-ce que c'était impressionnant, qu'est-ce que c'était grandiose, qu'est-ce que c'était long, mais non. Attends, mais il y a encore des athées dans ce pays quand même, non? Non, parce que quand même, toutes les chaînes étaient dessus, H24, tu zappais le pape, ah non, c'est un évêque, le pape, une licorne, ah non, ça c'est Gulli. Ah, il se passait plus rien d'autre Bruno, Hormuz, Gaza, la primaire du PS, bon la primaire du PS c'est normal,
8: oui.
9: Et je comprends, hein, cette visite c'était important pour une partie de la population, hein, ce côté shampoing qui fortifiait les racines chrétiennes de la France. Mais au niveau information, une visite du pape c'est peanuts, ouais. c'est Drag Race sous stéroïdes.
8: Bon, quand même une visite qui a coûté 27 millions d'euros sans compter les dépenses de sécurité.
9: Oui, après moi je préfère que l'argent de mes impôts soit pour le pape que pour Kadhafi. mais c'est vrai, il fallait loger le pape. Hein.
8: Ouais.
9: Alors au début il devait aller au Kyriade de la porte de Clignancourt. Non mais il a ses habitudes. Là-bas, il y a un bon kebab. Mais ils ont dit non, parce que la dernière fois, il avait piqué un peignoir. Mais ouais, oh, c'est celui-là qu'il avait pendant la messe. Non, mais pour de vrai, il y avait quand même quelques sujets qui fâchent pendant la visite. Hein.
8: Ah oui.
9: La pédophilie, bien sûr.
8: Évidemment.
9: Après, bon, c'est toujours un peu pareil. Les gars, ils se défendent. Hein. Oui, ok, une partie de notre clergé baisse des gosses, mais c'est pareil dans toutes les religions. Et c'est pas faux, toutes les religions dérapent. Mais c'est un peu les catholiques qui ont inventé le verglas.
8: Léon XIV qui a aussi été rencontré des migrants.
9: Non, des exilés, comme l'a écrit Le Figaro. Ah, ils changent les mots quand ça les arrange. Non, c'est pas des migrants, c'est des gens qui ont quitté leur pays contraints et forcés. Oui, des migrants. Non, des exilés. Migrants, rentre chez toi. Exilé, tu peux embrasser la bague. Ah, Le Figaro, ils sont chrétiens quand ça les arrange. Hein, tu connais chrétiens 2-3, bah eux, c'est chrétiens 0-0. Voilà.
8: Bon, le pape a tout de même eu quelques pics envers la France.
9: Oui, bah sur l'avortement.
8: Ouais.
9: En même temps, c'est son job en tant que DRH de la boîte.
8: Ouais.
9: D'ailleurs,
8: forcément.
9: Moi, quand j'ai vu tous ces petits jeunes chrétiens dans les rues, bouillonnant d'hormones, je me suis dit, mais j'espère qu'il baise au moins. Hein, oh, plus près de toi, Sophie. Comment ça, t'es enceinte? Mais je me suis retiré pourtant.
8: Puis le pape qui a fini son séjour à Lourdes.
9: Oui, j'y étais il n'y a pas longtemps à Lourdes, par hasard évidemment, puisque vous le savez, moi je suis du siège et pas de la filiale. vous ne savez peut-être pas, mais on peut remplir des bouteilles d'eau bénite.
8: Voilà. Oui,
9: je l'ai fait. Comme si je croise Édouard Philippe. Voilà. D'ailleurs, figurez-vous que c'était la pleine lune ce week-end, et ils ont dû enchaîner le pape. Ouais, sinon il se transforme en Léon Garou. Oh non. Bon allez, désolé pour ceux qui ont pu être un peu choqués par ma chronique, mais je rigole. Évidemment, je sais bien qu'il n'y a pas de peignoir à l'hôtel Kyriade.
8: C'est pour la meilleure.
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21: Parent solo, c'est difficile, mais parent tout court, c'est compliqué. Hein. Moi, j'ai toujours dit, définition de parent, c'est adulte qui doit gérer les émotions d'un ou plusieurs petits êtres humains, alors qu'on ne gère pas nos propres émotions. Hein. Pas très longtemps, pareil, l'heure du goûter, mon fils me tape the crise de nerfs parce qu'il voulait pas manger son biscuit parce qu'il a une drôle de forme. Je lui dis, écoute, chérie, je suis quand même restée 5 ans avec ton père. Hein. Oh, ça va, je l'ai pensé, mais je l'ai pas dit. Et il faut qu'on lève ce tabou, c'est que nos enfants, on les aime très fort, hein, mais quand ils nous tapent des crises, on a envie de tout casser. Bon, moi, j'ai pas beaucoup d'argent, donc je casse rien du tout. Hein. Et je pense surtout à l'éducation positive et à la patronne Maria Montessori. Vous la connaissez ? Alors, elle explique que quand un enfant fait une colère, c'est normal, c'est parce qu'il ne sait pas gérer ses émotions et il faut se mettre à son niveau pour lui parler, chose que j'ai faite et je lui ai dit « mange tes morts ». Bon, j'ai honte, mais ça marche très bien. Hein. Évidemment, moi je suis dans ma cuisine, je me mets à pleurer comme une merde. Je me dis, bon, bah mange tes morts, t'es allé un petit peu trop loin, il a quand même 7 ans, tu es peut-être un peu une casso, c'est mis. Je suis pas bien, je suis pas bien. Et en plus, bon, entre nous, c'est vrai que je pleure très souvent parce que je suis hypersensible. Et petite parenthèse, mon père ne comprend pas du tout le concept. Il n'arrête pas de dire, oui, elle pleure pour rien, alors que pas du tout, je pleure pour tout. Et là, je me revois voilà, en train de couper mes carottes dans ma cuisine. Et il y a mon fils qui arrive avec sa petite tête innocente de petit garçon de 7 ans. Il me regarde et il me dit « Maman, tu pleures parce que t'as grossi ?» Voilà. Le plaisir d'être parent. Hein. Non, moi j'aime les enfants parce qu'ils ont une idée de la vie qui est différente de la nôtre et ils ont beaucoup de choses à nous apporter. Vous voyez, en mars dernier, j'apprends que j'ai un souci de santé, un gros souci de santé. Je suis en panique un petit peu, je vais dans ma chambre voilà, pleurer pendant que lui joue. Lui, il m'entend pleurer, mais il est plus perturbé quand je ne pleure pas, hein, évidemment. Et arrive l'heure du dîner. Et en plein silence, il me dit « Maman, est-ce que tu as un gros bobo ?» Oh, je lui dis « Comment tu sais ?» Il me dit « Parce que je t'ai entendu pleurer. Oh, » Je me dis « Oh putain, mon gosse, c'est HPI. » Et là, je me dis « Ok, information à traiter plus tard. » Et je lui dis, comme n'importe quel parent, « Est-ce que tu veux qu'on en parle et que je te rassure ?» Et il me dit « Non. » Bon, excuse-moi de t'avoir dérangé. Hein, tu veux un café, une clope ? Je sais pas. Hein. Il me dit « Non, je sais que c'est pas grave. » Excuse-moi, docteur, le mec a un diagnostic. Hein. Il me dit « Non, je sais que c'est pas grave parce que tu as arrêté de pleurer et après, je t'ai entendu péter. » Et je me suis dit « Oh bah ça va, elle est pas si malade !» Donc moi, le même jour, j'apprends que je suis malade et que mon fils est un gros beauf. Et c'est ça qui me rend plus triste, en fait. Hein. Et vous savez, toute ma vie, je me suis dit « Si un jour, voilà, je tombe malade ou il m'arrive un souci de santé alors que j'ai un petit garçon, un enfant, qu'est-ce que je fais ? Est-ce que je l'emmène chez le psy ? Je fais un long discours ? Est-ce que je lui fais un énorme câlin ? Non, je vous donne un conseil. Vous l'achetez une caisse et apparemment, ça les rassure. Hein. Vraiment, il n'y a rien de plus simple qu'un enfant. Hein. » Un mois et demi plus tard, je subis une opération d'urgence et voilà, tout se passe très bien. Le chirurgien arrive dans la chambre d'hôpital et me dit « Écoutez, voilà, tout s'est très bien passé, juste je suis obligée de vous le dire, ce sera un petit peu plus compliqué pour avoir un deuxième enfant, puis en plus à votre âge, ta gueule !» Et voilà, je rentre chez moi, je fais ma convalescence de maman solo, c'est-à-dire une convalescence qui dure environ 4 minutes et 3 secondes. Et un soir, j'ai les larmes aux yeux. Voilà, je suis pas très bien, je me sens un peu fébrile, je suis triste. Et je dis à mon fils, mais mon chéri, est-ce que tu aurais voulu, toi, avoir un frère ou une sœur ? Il m'a regardé, il m'a dit, oh, j'aurais trop voulu que tu me fasses un grand frère. Là, j'ai encore plus pleuré, quoi. Je me suis dit, j'en ai qu'un, et en plus, c'est pas le pingouin qui glisse le plus loin. Hein.

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1: Je viens de me faire attaquer dans Paris, le soir, en descendant promener mon chien. J'ai un labrador, il s'appelle Bouddha. Et je descends le promener tous les soirs, je le sors, quoi. Et j'étais au téléphone, c'est de plus en plus fréquent, on m'a volé mon portable à l'arraché. Même pas eu le temps de raccrocher, de dire au revoir, rien. J'ai envoyé un SMS, toi qui m'as volé mon portable, merci de raccrocher, j'ai un tout petit forfait. En plus, mon chien, il m'a pas défendu du tout alors que j'étais descendu pour lui. Bah oui, c'est pas moi qui fais caca d'or. Hein. il m'a pas défendu. Alors, c'est le labrador, ça défend pas. Enfin, si. Faut être honnête, il a un petit peu défendu quand même. À un moment, il a regardé l'agresseur comme ça, puis il a fait... Ça fait peur, hein. Mais ça l'a déprimé, hein. Bouddha, ça l'a rendu dépressif de pas savoir me défendre correctement. J'ai senti, parce que dès le lendemain, il faisait caca dedans. Donc j'ai dû le faire dresser, je lui ai fait faire un mois de stage intensif dans un centre de dressage pour chiens d'attaque. Et le dresseur, en attendant, il m'a prêté un pitbull. C'est plus petit, mais... C'est nerveux, tes gâtas, avec une gueule, une expression, on dirait un parisien en volant. Ah oui, ça fait peur, avec une mâchoire énorme, énorme, avec des dents, trop, 232 dents, c'est trop. C'est que des yeux injectés de sang. Même lui, le pitbull, quand il croise son regard dans un miroir... Ah, quand tu te promènes avec un pitbull, personne t'emmerde, hein. Même toi, t'emmerdes pas le pitbull, hein. Tout avec un gros collier en cuir, comme ça, avec une grosse muselière, qu'il faut lui mettre obligatoire. La muselière pour le pitbull, dehors, c'est obligatoire, hein. De toute façon, moi, je lui laissais même dedans, alors... Du coup, quand c'était l'heure de la bouffe, je lui donnais sa gamelle avec une paille et démerde-toi, hein. C'est comme les laisses, hein, c'est des laisses en cuir, comme ça, spéciales, avec marqué en rouge, tension, au-delà de cette limite, ils bouffent ta main. Ah, c'est pas les laisses des autres chiens qu'on connaît, là, t'es zzzz, clic. Non, reviens, zzzz, attention le poteau, tu vas faire un nœud, c'est de l'autre côté du poteau, zzzz. Ah, tu mets une laisse comme ça, un pitbull, t'es monté trop petit, hein. Ah, attention, monsieur, attention, mon pitbull a cassé sa laisse, attention. Oui, courez, c'est mieux, courez. Hein? Non, je le rappelle pas, moi aussi j'ai peur. Oh merde, il revient. C'est nerveux, le pitbull, c'est nerveux. Du coup, pour le détendre, faut jouer à la baballe avec lui. Tous les 15 jours à peu près. Tu sens parce qu'il te regarde avec la paupière qui tremble comme ça. Vite, une baballe, vite, hein. Mais faut jouer à la baballe, mais plus dehors. Hein, parce que dehors, c'est interdit maintenant de jouer à la baballe avec le pitbull, parce que c'est une race, il ramène pas que des balles, il ramène des gens aussi. Hein. Donc faut descendre à la cave, tu descends à la cave avec ton pitbull, tu fermes la clé comme ça, t'enlèves la muselière. Tu prends la baballe, comme ça, tu vois, allez, on joue à baballe, on se détend un petit peu, la baballe, allez, Adolphe, à baballe, allez. Allez, va chercher la baballe, allez, va chercher la baballe. Oui d'accord, je vais voir ton stylo. Oh, j'ai lancé trop loin, j'ai senti ça t'a énervé. Tiens, ah, comment qu'on fait, qu'il n'y a plus de baballe maintenant? On s'est bien détendu, on a mangé la baballe, ça détend. Allez, on remet la muselière. Allez, oh, t'as tort, ça te va super bien. Allez, attention, si tu la mets pas, c'est moi qui la mets. Allez, voilà, d'accord, voilà. Je vais vous faire un aveu. Il me faisait tellement flipper, Speedbull, que quand je le sortais le soir, c'est moi qui pissais. Ça, quand je l'ai rendu, j'étais soulagé, tu sais. Eh ben le dresseur, il m'a rendu mon labrador un tueur. En un mois, Bouddha, il me l'a transformé. Bouddhator. Ah, j'étais content. Je suis tout de suite allé le tester dans le quartier pourri de Paris. Je suis allé direct dans le 16e. Il n'y a plus que là que tu te fais attaquer pour de vrai. J'étais avec mon labrador, c'est un peu... Au bout de 10 minutes, un voleur avec un couteau, c'est... Ah, ton portefeuille, gros connard.

0: ça à toi, Boudator, c'est à toi.
1: Oui, je vais vous le donner. Vous voulez bien répéter la phrase? Il n'a pas entendu, mon chien. Hein? En fait, je sais pas, il avait la truffe ailleurs. Heureusement, il fallait dire attaque. Il m'avait dit le dresseur et ça m'est revenu juste à temps. C'est... Boudator, attaque! Et là, tout de suite, hop, il se met derrière mes jambes comme ça. Et il me pousse avec ses pattes. Ça a fait peur sur toi, moi. Hein? J'ai rappelé le dresseur, je lui dis ce qui se passait quand on disait attaque. Il me répond, c'est... je l'avais dressé, il me dit, c'est pas moi, c'est les labradors, c'est des chiens de sous-défense. Mais c'est pas vrai, un labrador, ça peut défendre, ça peut même attaquer, mais c'est pas automatique, c'est manuel. Il faut saisir les babines à la main. Tu les retournes à la main, tout simplement. Oh, attention, il monte ses dents, c'est pas bon signe. Hein? C'est qu'il va attaquer mon chien, il monte ses dents. Hein? Bon, ça colle un petit peu, mais enfin bon. Il va attaquer. Tu pourrais grogner, au moins ça m'aiderait. Même pas, faut faire ventriloque. Oh, il a grogné. Ah oui, quand il grogne, c'est pas bon signe. Il va bondir, sauvez-vous, je peux plus le tenir. Mais il n'y a aucun voleur qui peut te croire, parce que tout de long, il y a la queue de ton labrador qui fait comme ça.

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2: Et en ce mardi soir, c'est une soirée qui ne fera pas exception à la règle. Le meilleur du rire, tous les soirs, pour vous offrir un beau sourire sur le visage avant d'aller vous coucher aux côtés des plus grands noms de l'humour. Alex Ramirez, à retrouver dans quelques instants. Vous allez pouvoir vous faire plaisir aussi à la fin de l'heure avec la petite blague qui va bien. Et puis avec Marceau, que nous retrouverons tout à l'heure à 20h pour déglinguer l'actu. Mais place, pour l'instant, à votre autre rendez-vous du soir, c'est l'appel trop con de Martin.
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3: Allô.
0: Bonjour madame, c'est bien l'exploitation agriculturelle?
3: Oui.
0: Monsieur Martin à l'appareil du syndicat de Martinville.
3: Quel syndicat?
0: Ah pardon, c'est le syndicat martinvillois de Martinville. On compte sur vous pour la manif.
3: Manifestation contre quoi monsieur?
0: C'est pour dire qu'on est contre le travail.
3: Le travail?
0: Ouais, donc c'est important que tous les membres syndicalisés fassent le déplacement.
3: Bah, je suis pas syndiqué moi monsieur.
0: Si, puisque je vous ai mis sur la liste de nos adhérents.
3: Ah bah moi je veux pas être adhérent avec vous monsieur. En quel droit?
0: En droit que nous, on a annoncé 40 millions de participants, donc effectivement, on doit rajouter quelques adhérents.
3: Ah non, mais je veux pas, vous m'inscrivez pas sur un truc que j'ai hors de question, monsieur.
0: Bah oui, mais sinon la préfecture, ils vont encore dire qu'on est quatre.
3: Non, vous travaillez pour quelle entreprise, monsieur?
0: Attention, c'est pas une entreprise, c'est le syndicat martinvillois de Martinville. On est contre le travail, et surtout, c'est ça qui vous concerne, on est contre l'exploitation des travaillistes.
3: Mais moi, je suis agriculteur, monsieur.
0: Justement, vous travaillez pour une exploitation, donc vous êtes exploité.
3: Bah c'est à moi l'exploitation, monsieur.
0: Ouh là là, donc ça veut dire que vous êtes l'exploitifiant.
3: Bah, je suis gérant, oui.
0: Pardon, mais je sais pas si vous savez, c'est pas légal d'exploiter les gens.
3: Non, mais... J'exploite une entreprise agricole. Je suis pas avec des personnes.
0: Bah, ce que vous faites travailler.
3: Bah, c'est moi qui travaille moi-même.
0: Ah ouais, ok. Donc en fait, vous vous auto-exploitez.
3: Non mais vous êtes débile ou quoi, franchement?
0: Ah bah excusez-moi, c'est la première fois que je vois ça, à la fois exploitateur et exploitatrice.
3: Bah, arrêtez vos cinémas, c'est quoi ces bêtises là?
0: Bah l'idée c'est de vous aider à vous désexploiter en rejoignant le syndicat Martinville.
3: Non, je veux pas. M'inscrivez sur rien du tout. Je n'ai rien demandé à personne. Vous avez demandé à qui de droit? Je vais porter plainte si c'est ça.
0: Oh bah si c'est ça, moi je vous inscris pas. Hein. Faudra pas râler après.
3: Ah oui, non, m'inscrivez pas. Vous n'avez pas le droit. Vous n'appelez n'importe quoi. Vous appelez les gens comme ça. Vous inscrivez des gens sans demander leur avis.
0: Bah oui, mais comme je vous disais, ça nous permet surtout de gonfler les chiffres rapport à la préfecture.
3: Ah bah oui, non, mais ça c'est de la fraude. Vous êtes des fraudeurs. Vous fraudez le système, monsieur, justement.
0: Alors non, je n'ai fait aucune frauderie, pardon.
3: Ah si, bah si. Si vous mettez du monde que vous n'avez pas demandé aux gens. Une fraude?
0: Une quoi? Une fraude?
3: Bah oui, on appelle une fraude est une fraude.
0: Bah déjà on dit une frauderie, mais bon.
3: Eh, si vous n'avez pas été à l'école, c'est pas de ma faute. Hein. Alors calmez-vous.
0: Pardon, je me permettais juste une précision orthographiste.
3: Mais non, mais vous me parlez mal depuis tout à l'heure, vous prenez pour qui là?
0: Bah pour le gars sympa qui essaye de vous désexploiter.
3: Ah non, mais attendez, j'essaye de travailler.
0: Oh là là, et en plus vous travaillez.
3: Non, mais.
0: Ça, ce serait mieux d'éviter parce que comme je vous ai dit, nous on est contre le travail.
3: Ah oui, vous êtes contre le travail, vous voulez toucher de l'argent sans rien faire.
0: Bah oui, c'est l'idée, tant qu'à faire.
3: Ouais, c'est bien.
0: Bon, bah on se voit à la manif, je compte sur vous.
3: Zéro, monsieur, je n'ai rien à voir avec cette histoire-là, je suis contre la politique, contre tout.
0: Ah bah nous aussi, on est contre le travail et contre la politique, pareil.
3: Et je suis contre les gens qui ont la politique et les gens comme ça qui embêtent les personnes.
0: Eh bah encore une fois, c'est pareil, nous aussi on est contre les gens, comme quoi on était fait pour se rencontrer.
3: Mais vous foutez de ma gueule, là?
0: Alors ça oui, en revanche, on est pour un léger foutage de liste.
3: Connard.

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2: Moi, après 2 ans de confinement et une trentaine qui... Oh, qui commence à bien se tasser quand même. Hein. C'était pas une blague, mais ok. Pour moi, aller dans une soirée où je ne connais personne, c'est devenu de la science-fiction. Non, vraiment, à côté, Avatar, je trouve ça plus crédible. Aller dans une soirée où je ne connais personne, rien ne me plaît dans cette phrase. Aller. La notion de sortir, de mouvement, de mettre des vêtements, t'es déjà en train de me perdre. Dans une soirée. Dans une soirée, ça veut dire passer 20 heures. Moi, passer 20 heures en position debout si je ne suis pas rémunéré. Tu m'oublies fort, hein. Avec cette question qui interroge tout ton être. 20 heures ? On mange avant ? Je sais, j'entends ce rire de... Je sais que vous l'avez eu, mais quelle tristesse ! Tu te fiches de qui tu vas retrouver, rencontrer, ce que tu vas découvrir. Non, maintenant, tu veux juste savoir s'il y aura à bouffer sur place. Et que ce soit pas juste des planches. C'est aussi des planches. Des planches ? On se fait une planche ? Non, je suis pas un castor, allez construire un radeau, foutez-moi la paix. Oh là là, qu'est-ce que c'est que ce délire de manger sur les invendus de Leroy Merlin ? Non mais on peut plus avoir des rebords sur nos plats ? On se respecte plus à ce point ? Charcute ou fromage ? Mixte, tout me dégoûte ! Mixte, mixte de quoi ? Le best-of des pires aliments à digérer le soir ? Réunis sur un morceau de bois, pour 8 avec 3 couteaux. Je te laisse faire l'équation, tu passes pas un bon moment. On est là à se battre pour un morceau de chèvre. C'est pas avec les doigts carrément, c'est répugnant. On dirait un peuple barbare, Visigoth versus Chorizo. Et si à cette soirée planche, qui s'annonce folle. Hein. En plus, je connais personne, quel est le concept ? Va falloir que je parle à des gens ? Que j'écoute ce qu'ils me disent ? Que je leur réponde en fonction ? Qu'est-ce que c'est que cette torture ? On dirait un mauvais escape game. Dont le thème serait « J'écoute un parfait inconnu m'expliquer sa reconversion de sermis devant une tranche de pâté croûte. » Ouais, bah, comme j'aime à dire, hein, pour moi, là, la poterie, c'est... C'est un peu mon retour à la terre. Stop, j'ai perdu la clé, sortez-moi de là. Quand c'est pas ceux que tu viens à peine de rencontrer et qui se confient beaucoup trop rapidement.
3: Et c'est quand j'ai compris que c'était mon père qui nous avait abandonnés que j'ai enfin pu accepter la levrette claquée. Allez.
2: Peut-être prendre un bout de fromage finalement, hein. Allez, hop là, tu disais. Pourquoi encore s'infliger ça? Pourquoi encore apprendre à se connaître les uns les autres? Alors qu'on peut rester chez soi, à la maison, en slip. Non, mais même aller voir un concert, par exemple, pour moi, désormais, c'est impossible d'envisager de me mettre debout, là, dans la fosse, là. Oh, c'est quoi la suite? Crier et applaudir? Ça va, j'ai pas une mascotte. J'ai passé un cap, hein, j'en ai conscience, vraiment. Celui d'après étant ne plus aller au concert du tout parce qu'il y aura, je cite, du monde et de la musique forte. Alors du décès de la joie de vivre, on met quoi? Avec en numéro 1, dans les expériences de mort imminente, hein, pour moi, les pique-niques. Ah non, moi j'ai raccroché les pique-niques. Non, moi, regarde-moi bien, moi tu m'invites à un pique-nique, je le ressens comme si tu me proposais un trek au Népal. Trop d'affaires à emporter, trop peu de joie à en tirer. Le pique-nique, c'est pas un repas, c'est une épreuve de Koh-Lanta. J'ai demandé aux deux équipes de s'approcher. Shashuka, Tarama. Aujourd'hui, vous allez devoir rester assis en tailleur sur le sol pendant 5 heures. Devant vous, de la nourriture peu pratique et intartinable, telle que du tzatziki que vous ne pourrez physiquement pas atteindre. Elle sera là uniquement dans le but d'attirer guêpes, fourmis et chiens non tenus en laisse parce que non, mais il est gentil. Il mord pas, laissez-le vous lécher. Pour vous aider, du rosé chaud et un demi-graissin. Prenez garde cependant à ne pas tomber dans les tunnels de conversation bateau tels que « Je suis chef de projet web ». Les survivants, s'il y en a, vous pourrez repartir avec une insolation, des courbatures, la dalle, 2 tupperwares entamés et une tache d'herbe sur le cul. Bonne chance à tous !

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1: Et ravi d'être à vos côtés en ce mardi soir, 29 septembre. On est parti jusqu'à 22h pour profiter du meilleur du rire. Alors installez-vous bien, détendez-vous, oubliez tous les petits tracas de la journée et profitez de ce qui arrive. Rémi Marceau pour déglinguer l'info, ce sera dans quelques instants. Ce sera à 20h pile, juste avant la petite blague qui fait toujours plaisir. Et place à une nouvelle star tout de suite avec Lofty Abdelli.
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4: C'est dur d'éduquer ses enfants aujourd'hui, surtout notre génération. On était éduqués un peu à l'ancienne. Une éducation stricte, dure, tu fais une bêtise, on te frappe. Je n'ai jamais frappé mes enfants, je suis en train de donner éducation positive. Vous connaissez l'éducation positive? Magnifique, l'éducation positive consiste même quand ton enfant il fait une grosse bêtise, t'as envie, t'as la rage, t'as le seum, tu te calmes, tu respires, tu parles toujours gentiment. Tu essaies de lui expliquer ce qu'il a fait comme bêtise, de lui montrer ce qu'il a de positif dans son caractère. C'est un long processus psychologique de merde, je craque. Frappez vos enfants, les plans, frappez vos enfants! Je te jure, j'aime mes enfants, mais parfois je les aime beaucoup, mes enfants. Parfois j'ai pas envie de leur parler, ok? Parfois tu rentres, la vie c'est dur. T'es lessivé, t'es en France, t'as pas de force, t'as envie de juste te ressourcer une heure chez toi. Mais les enfants ne comprennent pas, parfois tu rentres chez toi, t'as envie de parler avec ta personne, t'es pris en otage par un enfant de 5 ans. Il commence à raconter ta vie, il a une vie à 5 ans, le bâtard. Tu rentres, il te prend en otage, papa, c'est comme ça, il commence à te casser les couilles, te contredire, papa, c'est pas comme ça, t'as envie juste de lui dire gentiment, ta gueule ! Arrête de parler de ton cochon, Peppa Pig, je sais même pas si on a le droit d'être copain avec un cochon, on est musulmans, les gars. Je te jure, une fois, je rentrais chez moi, j'étais lessivé, j'avais pas de force ni de patience. Ils m'ont agressé avec leur amour. Papa, papa, ça tapait contre des flèches dans ma tête. Je voulais leur dire, je suis pas votre papa, je suis le voisin. J'ai sorti le geste des darons, là, tu vois, la main de père quand il te la montre. J'ai fait « Anne ! Anne ! » Ils ont rigolé. Moi, je me rappelle mon père quand il montrait sa main comme ça. Moi, je commence à pleurer. Ma mère commence à pleurer. Le village commence à pleurer. On connaît les conséquences. On sait ce qui va se passer. On connaît le massacre, le génocide derrière. Et je sais pourquoi mes enfants, ils ont rigolé. Ils n'ont pas la première référence, la première gifle qui établit la connexion entre ta joue et la main de ton père à vie. Et pour être dans la confidence, je vous jure, moi, dans l'éducation de mes parents, c'est pas les coups de mon père qui m'ont traumatisé. Je vous jure, les coups de mon père, ça va. Bonhomme. Ce que faisait ma mère pendant que mon père me frappait, elle commentait le match. C'était un match de boxe pour ma mère, c'est de l'aimant, elle était là, je te jure. J'ai oublié le coup de mon père, il n'y a que les phrases de ma mère, ses mots, sa voix, c'est là, je suis traumatisé à mon âge. Je me rappelle, mon père, il rentrait, il voulait pas me taper, ok? Mon père, il a pas. Il n'y a aucun papa qui a un projet rentrer chez lui, bien manger et taper les enfants. Ça existe. Il voulait se reposer une heure. Je suis un daron maintenant, tu vois. Voilà, il ne laisse même pas respirer. Il ne dit même pas bonjour. Il ouvre la porte, il commence à le chauffer, il le rend fou. Voilà, ton père, il est là. Voilà, ton père, il est là. Et ça, pour mes parents, c'est de l'éducation positive. J'ai dit à mon père, qu'est-ce qu'il y a de positif? Il m'a dit, tu respires, t'es vivant, dis alhamdoulilah. Et pour finir, moi je me pose la question, mes enfants ils sont français, ils sont arabes aussi. Je dis, quelle éducation je vais leur donner? Et je m'expliquais avec un pote à moi, il s'appelle Bernard, c'est en français, il m'aide à m'intégrer. Faut toujours avoir un blanc pour le quota, tu vois. Je dis, écoute Bernard, j'ai envie de donner une éducation positive. Il m'a dit, c'est quoi positive? Je dis, voilà, j'ai envie d'être gentil, leur parler, psychologie. Et prac, tac, t'es baf. Ça l'a choqué, Bernard, c'est un français, ça choque vite, c'est fragile. Il m'a dit une phrase choquante pour tous les Arabes et les Africains du monde. Il m'a dit, c'est strictement interdit de frapper ses enfants en France. Je dis, t'inquiète pas Bernard, je vais les emmener un petit week-end au bled. Petit week-end éducatif, les enfants, on va réviser les classiques avec papi, mamie. Toujours au premier degré, Bernard, il m'a dit, ouais, mais t'as pas le droit de les frapper, même au bled, ils vont revenir ici, ils vont porter plainte. À la DAS, l'association va prendre tes enfants et les mettre dans une famille de Français, famille d'accueil, t'as pas le droit de les voir une seule fois par mois, ils vont les élever, emmener à l'école, ils vont faire tout, et toi, tu veux pas les voir. Il m'a dit ça, ça m'a piqué, frère. Mon cœur a serré, mes enfants, ma kibta, je les aime. Je dis, quoi, les Français, ils vont prendre mes enfants, je les vois une seule fois par semaine, par mois, les éduquer à ma place et faire tout ça. Il m'a dit, oui, je dis, j'adore la France. Voilà, c'est magnifique. Je dis, Bernard, est-ce qu'il peut me prendre avec lui? Est-ce que moi aussi, mon père me frappe jusqu'aujourd'hui? Merci, c'était tout pour moi, j'ai fini.

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2: C'est un petit garçon et une petite fille qui vont trouver leur grand-mère. Elle fait « Mamie, je suis né comment ?» demande le petit garçon.
3: « Eh bien, c'est la cigogne qui t'a apporté et qui t'a déposé tout doucement devant la porte. »
2: « Hein, et moi ?» demande la petite.
3: « Ben toi, papa et maman t'ont trouvé dans une rose qu'ils ont cueillie délicatement. Voilà, vous savez tout. »
2: Alors le petit garçon, il dit à sa sœur, « On lui dit à la vieille ou on la laisse mourir, idiote ?»
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1: Bienvenue la Réunion. Bonsoir à toutes, bonsoir à tous et bienvenue sur Rire et Chanson. Très heureux de vous accompagner pour encore un bon moment ensemble en ce mardi soir. Le meilleur du rire, le MDR. Une émission qui porte très bien son nom. On vous le prouve avec les grands noms de l'humour, les nouvelles stars et tous vos rendez-vous quotidiens. Edgar Yves à retrouver dans quelques instants et place à 20h tout de suite à Rémi Marceau. Il défonce l'info pour nous.
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4: Et on commence avec la fin de la visite du pape Léon XIV en France. Après Paris, l'Elysée, le Stade de France, la Concorde et Lourdes, le Saint-Père termine aujourd'hui son périple à Metz. Vous serez présent à ses côtés aujourd'hui, monsieur le Président?
5: Oui, Bruno Robles, oui. Je vais même prier avec lui.
4: Ah.
5: Notre Père qui êtes au fioul. Que le sans-plomb soit plafonné. Que Hormuz réouvre. Que ta volonté soit faite chez Total comme à Shell. Donne-nous aujourd'hui notre plein de ce jour. Pardonne-nous nos jiricanes comme nous pardonnons aussi à ceux qui roulent à l'électricité. Et ne nous soumets pas à la tentation de l'huile de colza.
4: Bah oui.
5: Au nom du gasoil, de l'E 95-10 et du GPL. Amen.
4: Stéphane Bern, vous étiez aux commentaires durant ce séjour du pape.
6: Oui, ouais. 3 jours durant lesquels j'ai dû mettre ma carrière de comédien en pause.
4: Ça, c'était pas grave.
6: Oh non. Le pape, le très Saint-Père, est capable de miracles. Ah, oui. Il a réussi à bloquer la capitale pire qu'Anne Hidalgo. Plus de 700 000 personnes pour la messe à la Concorde, vous avez vu. Enfin, ouais. 700 000 selon le Vatican, 1,5 million selon les syndicats. Un show extraordinaire au Stade de France. Vous avez vu ces jeux de lumière, magnifique. Ce feu d'artifice, cette débauche de moyens qui nous fait dire que la production de Céline Dion, c'est vraiment des gros radins.
7: Non.
6: Oh non.
4: Patrick Gouet, bonjour.
8: Bonjour, Bruno. Après avoir vu Léon XIV, ça m'a donné envie d'être pape, moi.
7: Ah bon?
8: Oui, pour moi aussi, avoir une popole mobile.
7: Non.
4: Non, ça vous l'avez déjà, la popole mobile.
8: Papa mobile.
4: Pardon.
8: Et puis surtout pouvoir se présenter sur la scène devant son public, avec sa grosse mitre. Vous l'avez vu? Personne ne lui dit rien. Il est avec sa mitre, devant tout le monde. Tout va bien. C'est beau, ce mouvement œcuménique.
9: Salut, c'est Philippe Hanor. Non, mais là, je suis pas d'accord. C'est quoi ces commentateurs des chaînes de télé pour le pape? J'ai rien contre Stéphane Merle, Léa Salamé, Gilles Boulot, tout ça, mais les chaînes de télé ont tout simplement oublié la personne la plus légitime pour parler du Saint-Père, Eddie Mitchell.
10: Le pape a pas eu. Au stade de France.
4: Merci, ça va aller.
10: Ah, ben, ce sera
4: non, merci Eddie, merci beaucoup.
8: Finalement, c'est pas si mal si t'es pas là.
4: Tiens, on va passer au foot avec le premier match de Zinedine Zidane à la tête des Bleus. Une victoire 1-0 en Turquie, marquée par la blessure au genou de Kylian Mbappé, qui a dû quitter le groupe pour des examens.
11: Ah bah bravo.
4: À Didier Deschamps, bonjour.
11: Belle gestion et beau management. À peine on lui fait un cadeau, il casse son jouet. Première sortie, il endommage le matériel dont j'ai pris soin durant toutes ces années.
4: Oui.
11: En plus, le genou, fameux ligament croisé, tu connais
4: bah oui, oui, tiens. Souffrirait précisément d'une hyper-extension du genou gauche.
11: Oui, hyper-extension, planté du bâton. Non, rien à voir. Hyper-extension sans doute, mais après, avec les médecins du Real Madrid, ça peut être éventuellement le genou droit.
4: Le genou droit,
11: ça dépend du toubib.
4: Ouais.
11: Bonjour Bruno.
4: Bonjour Zizou.
11: Ouais, la Turquie, ça s'est bien passé. Un peu comme ta greffe de cheveux, Bruno.
4: Oui.
11: 48 heures sur place.
4: Ouais.
11: Voilà, pas une partie de plaisir, mais
4: non.
11: Ça va.
4: Ouais.
11: On est soulagé que ce soit fait. On repart avec quelques blessures, mais ça va passer. Maintenant, bon, voilà, il faut attendre plusieurs mois pour savoir si c'était vraiment un bon résultat.
4: Okay. C'est ça.

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2: Faites ce que vous voulez faire dans la vie, c'est important, on se le dit pas assez. Quand vous vous levez le matin, messieurs, mesdames, quand vous avez juste une lubie, c'est en dessous de envie. Faites-le, allez au bout. Et si jamais il y a quelqu'un ou quelqu'une que ça dérange, qu'il ou elle aille bien se faire enculer. On n'a plus rien à foutre. Moi, je pousse le concept un peu trop loin même maintenant. Maintenant, dès que les trucs m'embêtent, j'arrête. C'est un slogan. Dès que ça m'embête maintenant, j'arrête. Tu vois, la fidélité, j'arrête. L'activité me plaît plus. Je me suis lassé, voilà. Un peu comme un bonbon au miel qu'on a un peu trop sucé. J'ai démarré ma tournée en France. Je compte faire tourner les culs aussi. J'aime bien commencer. Putain, faut peut-être qu'on parte de la salle quand même. Mais non, mais c'est vrai, la fidélité, j'ai étudié le concept. Franchement, venez, on pose les débats. Ils nous ont dit, un homme, une femme, baiser le même cul pendant 60 ans. Ou bien, mesdames, sauter sur le même bambou pendant... Le tableau est pas dingue, hein? Et comment qu'ils pensent ça? Ah, j'aime bien ce moment-là, hein? Je vois vos visages, hein? Je vous vois, hein? Ils sont là, La question est un peu technique, quand même. C'est dur de formuler une réponse dans des conditions aussi extrêmes, quand même, hein? Il y a des couples ici par applaudissement? Ah, très bien. On a la réponse. J'ai le regard. Je suis en prison. Je ne peux que cligner deux fois les yeux pour participer à l'interaction que tu proposes. Non, mais c'est vrai, moi, j'en ai plus rien à foutre, hein, je vous le dis. Hein. Parce que je me suis rendu compte, en fait, qu'on s'est un peu trop fait niquer les humains. Et honnêtement, je me mets dans le lot, je nous trouve un peu cons. Je suis désolé, regarde ce qui se passe. En fait, nous, on vient au monde, on nous dit, fais ça, et nous,
3: on fait ça.
2: Charisme de bigorneau. C'est vrai, non? On nous dit, suis cette route, c'est là qu'il faut aller de père en fils depuis 82. Et nous,
3: on
2: comme des petites putes. Sans se dire, est-ce la voie que je veux suivre pour moi? Et des fois, ça met 10, 15, 20 ans avant qu'on réalise que non. C'est vrai ou pas?
3: Ouais.
2: On manque de vigilance. Toi, es vigilant. On manque de vigilance. Toi, es vigilant. On manque de vigilance. Toi, es vigilant.
3: Ouais.
2: Ouais.
3: Ouais.
2: Ouais.
3: Ouais.
2: Ouais. Ouais. Ouais. Ça commence à partir en couille cette soirée. Il y a des trucs qui m'ont dit de faire avec le recul. Jamais j'aurais dû le faire. L'école. On est d'accord, l'école, tout était pas utile, non? Répondez aux questions, putain! T'as la dame qui est là. Oui, mais c'est bon, on a répondu, hein! Ça va, on est là pour rire aussi, hein! Tu te calmes, Kirikou, hein? Oh! Mais non, mais l'école, moi, je suis pas fan, enfin, je suis pas fan. J'ai rien à dire, tu vois, j'ai pas de reproche à faire, je suis personne. Mais j'estime quand même toutefois qu'il y a quelques restrictions globales qu'on peut apporter au projet de l'éducation nationale. T'as vu un peu quand je me chauffe, hein? T'emballe pas, je parle de chatte dans deux minutes, normalement. Non, mais l'école, moi j'ai eu des problèmes avec la notation. C'est par moments, enfant, ils ont réussi à me faire croire que le mec qui avait 18 valait plus que le mec qui a 6. Est-ce qu'il y en a par applaudissement qui l'ont aussi ressenti un peu ça ici? Ouais, y a pas que moi? Ok. Bon, ben du coup, je donne mon avis, je suis pas d'accord, j'imagine que vous non plus. Pour moi, l'école ne fixe pas l'intelligence, mais la mémoire. C'est du par cœur. Tu bûches, t'as de bonnes notes. Mais la vraie vie demande une autre forme de vigilance, c'est vrai ou pas?
3: Ouais.
2: Avez-vous des nouvelles des premiers de la classe, vous? Les premiers de la classe, vous avez des nouvelles? Non? Moi non plus. J'ai mené une enquête, apparemment ils sont tous dans le fossé avec une capote dans le cul comme ça. Mais pourtant, on avait tout révisé! Chez. Heureusement que quand ils m'ont envoyé à l'école, j'étais un gamin. Hein. Donc, charisme des bigorneaux, voilà. En plus, fils de père africain. Donc, quand il va à l'école, tu y vas. Hein. Pour éviter le décès, c'est la marche à suivre, je te le dis. Ah non, mais très clairement. Parce que s'ils avaient envoyé le moi de 36 ans à l'école, oh Jésus, protège-les. Écoutez, je pense qu'en arrivant, le prof de techno, lui, je l'encule directement. Je lui dis même pas bonjour, hein. Tourne-toi! J'arrive du futur, c'est officiel, ton cours, c'est de la merde. J'avais déjà un doute, hein, mais là, c'est validé. Tourne-toi! T'as volé ma vie! Avec ta diode de merde, tourne-toi! Excusez-moi. Je suis allé trop loin, là, monsieur. C'est les impôts, madame, ça me stresse. 5 chiffres! Ça, et j'ai arrêté la confiture, je suis plus le même depuis.
4: Et à l'instant, c'était Edgar Yves.
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4: Et toujours ensemble pour se faire plaisir et profiter du meilleur du rire, le MDR, c'est jusqu'à 22h tous les soirs sur Rire et Chanson Réunion. Alors installez-vous confortablement et laissez-vous porter par ce qui arrive. Jean-Marie Bigard dans une poignée de minutes. L'exclusivité à ne pas louper, c'est l'imposture de Jean-Yves Lafesse à la demi-heure. Avec tout de suite, pour bien préparer tout ça, une nouvelle star du rire. Voici Antoine Deneau.
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5: Messieurs, dames, je vous demande un tonnerre d'applaudissements pour un hommage et non une moquerie à la chanson française. Musique.

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0: 15 novembre.
1: Bon, tant pis, c'est pas grave.
2: Fais comme si j'avais pris la mer. J'ai sorti la grand voile. J'ai glissé sur le pas.
1: Je sais pas faire les femmes. Enfin si, je sais faire une femme, c'est Chantal là-dessous. Mais c'est pas vraiment une femme, donc... Non mais, c'est hors contexte, je veux dire ça. Mais quand si j'ai quitté la terre, bah ouais, j'ai trouvé mon étoile, je l'ai suivi. Mes papiers, je suis pas un roi mage. Faut pas déconner non plus.

beurre comme ça, dans la main, à regarder un truc complètement con. Et tu vas jusqu'au bout. Tu dis, ah non, c'est trop con. Toi, tu peux même pas zapper. T'as la baffe qui coule, tu sais, comme ça. Tu t'essuies même pas, ça goûte, ça fait des grosses trucs. Ouais. Tu vas jusqu'au bout, tu dis, faut que je sache. Hein? Ça vous l'a déjà fait? Oui, j'avais rien. Moi, je me suis fait baiser encore un jour, tu sais, vous avez vu. On a, avec le câble, maintenant, t'as vite fait d'avoir 40 chaînes. Donc, oui, j'étais dans la moquette, je suis en train de zapper à mort comme ça. D'un coup, je tombe sur le club Dorothée. Non, non, mais attends. Je tombe sur un noyau dur, tu vois, le concentré de tomate, le trou noir, tu vois, le triangle des Bermudes. Tu vois, je tombe sur un épisode des Musclés. Là, quand t'es devant le gouffre de la connerie, tu vois, ça fout le vertige, hein. Dis donc, un gars qui n'est pas habitué peut avoir un malaise, hein. Alors, je sais, on va me dire, de toute façon, les Musclés, eux, s'ils se mettaient à la culture, ça ne changerait rien. Hein? Eh ben si, mesdames et messieurs, justement, ça changerait tout. Vous avez vu le froid que ça a acheté, là? Ça changerait tout. Vous savez pourquoi, mesdames et messieurs? Parce que, bon sang, la culture, c'est ça qui donne de l'imagination. Et oui, d'ailleurs, on le voit bien, que tu regardes, tu lis une œuvre géniale, comme Les Misérables, de Victor Hugo, par exemple, parce que j'aimerais qu'on parle un peu de littérature aussi, hein. Parce que là, avec Les Musclés, on était un petit peu en train de... Hein. Je vous rappelle que ce que j'ai appris en 3 mois, j'essaye de vous l'apprendre en 2 heures, donc il ne faudrait pas trop traîner, quand même. Bon, et ben regarde, Victor Hugo, si, chez nous, s'il a des rues, des avenues, on peut dire si c'est le top de la culture. Chez nous, Victor Hugo, ben, c'est précisément parce qu'il avait de l'imagination. Une imagination extraordinaire, Victor Hugo, hein. Attends, les Musclés, eux, à côté, c'est l'encéphalogramme de la grenouille, tu vois. C'est le vertige du bas. Victor Hugo, c'est le vertige du haut, tu vois. Beaucoup d'admiration pour Victor Hugo. Hein? En plus, avant, moi, j'étais con. Hein? Ah, si, je te jure, j'hésite pas à le dire. Alors là, franchement, hein? Je savais pas, mais c'est que l'œuvre complète de Victor Hugo, hein, c'est 53 volumes. Je savais pas, moi, t'imagines la puissance de travail. Il a pas écrit 4 pages, 53 volumes. Bah, non, faut savoir que Victor Hugo, c'est quand même un gars qui écrivait d'une main Les Misérables, de l'autre La Légende des Siècles, hein, tout en regardant la mer et en niquant la bonne, hein, quand même, hein, ça force le respect, hein. Là, t'as envie de dire bonjour Victor, hein. Et d'ailleurs, c'est vrai, pour en finir avec ce chapitre littéraire, là, c'est vrai que c'est une anecdote, mais c'est authentique aussi. C'est vrai que niquer en travaillant, hein, ça stimule le... Ah. D'ailleurs, en langage poétique, ça s'appelle taquiner les muses. Et non pas t'as niqué les muses, hein, comme on m'a dit un coup, qui n'a rien à voir, bien sûr. Non. Taquiner les muses. Hein. Bon, d'ailleurs, il y a des exemples vachement célèbres. Hein. Regarde, quand tu écoutes une mazurka de Chopin, par exemple, si t'as l'oreille bien fine, si t'écoutes bien, eh ben, par moment, t'imagines bien Georges Sand sous le piano. Hein. Si t'écoutes bien. Par contre, Beethoven, il composait tout seul. D'ailleurs, il a fini sourdingue, hein. C'est bien la preuve que... Il n'y a pas de hasard.

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4: Pas n'importe laquelle, la radio officielle du rire, histoire de mettre un maximum de bonne humeur dans vos oreilles en ce beau mardi soir. Alors installez-vous et profitez d'Anne Roumanoff dans une petite poignée de minutes. Ce sera juste après s'être fait plaisir tout de suite avec l'imposture de Jean-Yves Lafesse.
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6: Allô?
7: Oui, bonjour madame. C'est France Télécom à l'appareil.
6: Comment?
7: France Télécom à l'appareil.
6: Ah, puis alors?
7: Comment ça, puis alors? Nous vous appelons parce qu'il y a un problème.
6: Ah?
7: Je vous passe le chef de service, hein? Merci. Allô?
6: Allô?
7: Bonjour madame.
6: Bonjour monsieur.
7: On vous appelle parce qu'il y a un petit problème. Vous êtes bien titulaire d'un abonnement téléphonique 03 85 84 39 16 28 33 47.
6: Ben oui, je crois que c'est ça.
7: Bon, alors... C'est pour vous dire que votre numéro va changer.
6: Ah.
7: Vous avez de quoi noter?
6: Oui.
7: Très bien. Alors, votre nouveau numéro?
6: Oui.
7: 03 85.
6: Ah bah attendez, je vais pas si vite que ça, moi. 03.
7: 03 85 13 28 36
6: oh, bah
7: 64.
6: Vous allez trop vite.
7: Comment?
6: Vous allez trop vite pour moi.
7: Oui, ben je vais essayer de faire moins rapide alors, hein?
6: Oui.
7: Mais on n'a pas que ça à foutre, hein?
6: 03.
7: Alors, 03 85 73 84 13 28 33 24.
6: Vous redemandez, moi j'en suis pas si loin que ça.
7: Ben, vous en êtes à combien, vous?
6: J'en suis à 85.
7: 03 85 24 38 16.
6: 24?
7: Oh là là, mais qu'est-ce.
6: Ah, oh, ben écoutez, vous appellerez mon gendre, moi j'en ai marre là.
7: Ah, ben non, là, ah, essayez de faire un effort, hein?
6: Oui, ben je fais, mais vous allez trop vite pour moi.
7: Puis quoi encore?
6: Bon.
7: Alors attention, vous êtes prête?
6: Oui, j'en suis à 85.
7: Bon, alors attention, vous êtes dans les starting blocks là, madame?
6: Et 85, et après?
7: Alors, 03 85 78 34 13 26 34 68.
6: Moi, j'ai rien compris de ce que vous m'avez dit, ça va trop vite, moi, faut m'y dire un par un.
7: Bon, alors, vous êtes prête?
6: Oui, mais c'est le dernier coup que je suis prête.
7: Alors, 03 8 5 1 4 3 6 7 8 9 10 1 7 4. Vous avez...
6: Vous foutez de moi, je vous ai dit d'aller doucement, de me dire les numéros un par un.
7: Alors?
6: Oui, ben si vous voulez pas, je vous ai dit j'en étais à 85, j'ai pas le temps d'écrire, vous allez trop vite.
7: Bon, on va...
6: Ben, vous pouvez aller un peu doucement, s'il vous plaît, non?
7: D'accord. Alors, on va doucement.
6: Bon, 85, et après?
7: Le 1.
6: Le 1?
7: U-N.
6: Qu'est-ce que vous me racontez, U-N?
7: U-N, pour faire 1.
6: Ben, hein, oui, bon.
7: Pas.
6: Ben, quand c'est comme il faut, hein.
7: Pas.
6: Et après?
7: 34, 12, 68.
6: 34.
7: Non, 24.
6: 34, c'est ben 34, vous m'avez dit.
7: Mais non, 24.
6: 24.
7: Mais ça, bon, c'est...
6: 24,
7: ça...
6: et après?
7: Après, non, avant, il y avait le 12, hein.
6: Continuez.
7: 37.
6: 37, maintenant.
7: 28, tu sais.
6: 28?
7: Non, 28, tu sais.
6: J'en suis à 37.
7: Recommencez depuis le début.
6: 03, 85, 12, 24, 37.
7: Mais qu'est-ce que c'est que ça? C'est n'importe quoi.
6: Oh!
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2: Alors les gens disent oui, Emmanuel Macron il fait que de la com, mais on fait tous de la com. Moi quand je me maquille, avant de sortir de chez moi, c'est de la com ou de la mise en valeur de monuments historiques. Avant un premier rendez-vous amoureux, quand tu mets un string en dentelle au bas de noir, c'est plus vendeur qu'une culotte blanche Monoprix devenue grise au lavage. Mais sur les réseaux sociaux, on passe notre temps à faire de la com sur nous-mêmes. Hashtag comme je suis jolie avec un filtre. Comment je me kiffe trop. Regardez ce que je mange. Non mais c'est quoi la prochaine étape là? Aux toilettes. Hashtag my beautiful caca. Hashtag gueule, oui. Puis maintenant on dit plus rumeur, on dit buzz. On dit plus fausse nouvelle, on dit fake news. Si tu dis j'ai retweeté une fake news qui fait le buzz. C'est tellement plus chic que de dire j'ai répété une connerie sans réfléchir. On passe notre vie le nez dans notre smartphone. Vous connaissez l'hymne des réseaux sociaux? Allons esclaves de la Wi-Fi. Le jour du buzz est arrivé. Contre nous tout ce qui réfléchit. Le portable brandi élevé. Cliquons, cliquons. Que notre cerveau soit lobotomisé. Alors les gens disent « Oui, Emmanuel Macron ne s'occupe que des riches. » Mais il a raison de s'occuper des riches. Ils sont beaucoup moins nombreux. D'ailleurs, maintenant, on ne dit plus riches, on dit premiers de cordée. Et vous savez à quoi on reconnaît les premiers de cordée? Parce qu'ils ont des stylos Montblanc. Bon, là, ils sont partis faire de l'ascension fiscale en Suisse, en Belgique, au Portugal. Mais bientôt, ils vont revenir en France et ça sera merveilleux parce qu'il y a la théorie du ruissellement. L'argent va ruisseler du haut de la montagne. En haut, t'as des millions d'euros, ça ruisselle, ça ruisselle, ça ruisselle. Et 2000 mètres plus bas, peut-être, il y a des gouttelettes. Alors, les gens se battent pour les retraites, mais ceux qui sont pas contents, aussi en France en ce moment, c'est les retraités. Mais eux, ils ont beaucoup de mal à se faire entendre. Ils aimeraient bien créer un mouvement, les gilets de laine. Ils ont essayé de manifester, mais le temps qu'ils arrivent à l'heure au point de rendez-vous... C'est là où je vois que mon public est très âgé. Il y en a qui se rappelaient même plus pourquoi ils étaient là. Pompidou, Delchou, Mitterrand, t'es foutu, les vieux sont dans la rue. Ils aimeraient bien bloquer le pays, mais ils savent pas comment faire. Ils pourront empiler des déambulateurs place de la Concorde. Non, la seule chose qu'ils peuvent faire pour bloquer le pays, c'est bloquer les caisses des supermarchés. Mais ça, ils le font déjà toute l'année.

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2: 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D'abord, profitez pleinement de la petite blague de fin d'heure qui arrive juste après ceci. Guillaume Fosco, une nouvelle star.
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3: Je suis père de deux magnifiques petites filles. Ah mais c'est moi le père, on n'est pas objectif en tant que parent, sans déconner, il faut se détendre là. Ma grande qui a 3 ans, ça fait 3 ans que je me dis que c'est la fille la plus belle au monde. Il n'y a pas un jour où je ne l'ai pas dit. Mais là récemment, je suis tombé sur des photos d'elle à 1 an. En vrai, elle était pas ouf, elle était pas... On manque de recul en tant que parent, sans déconner. Je vois la crèche là, il y a 20 gamins dans la section, hein. 20 gamins. T'écoutes les parents, 20 génies. Pourtant, il y en a un, il s'est mis un feutre dans le derche. L'autre, il se coupe avec une gomme, faut y aller quand même, non, c'est... T'écoutes tes parents, il n'y a plus de teubés, ça n'existe plus. Pourtant, mais moi, je les vois arriver, moi, chez moi, les teubés. Tu sais, j'ai des potes qui viennent avec leurs gamins, tu vois tout de suite qui est teubé, qui n'est pas. Jouer à cache-cache avec des gamins, il y a deux catégories qui se distinguent. Il y a celui qui te dit « je suis caché !» Et il y a celui qui te dit « je suis caché dans le placard !» Tu les vois. Ça change un couple d'avoir un enfant, vraiment, c'est... D'ailleurs, très souvent, après un enfant, ça t'a tellement changé ton couple que tu changes de couple. Et ma femme, on a plein de divergences sur la façon d'éduquer nos enfants. Elle est plus pour les surprotéger et moi, je suis plus pour les s'exposer au monde. On a des gros débats. Par exemple, est-ce qu'il faut frapper l'enfant? Ouais, c'est un vrai débat à avoir, non, c'est... C'est juste bizarre d'avoir ce débat avant que l'enfant arrive. Ta femme est enceinte, tu passes une bonne soirée. D'un seul coup, tu te poses sur le canapé. Alors, du coup, on la frappe ou qu'est-ce qu'on fait? Dans un autre contexte, c'est de la préméditation. C'est très étrange, non? Mais c'est une question qui est très actuelle, non? Non, mais actuelle parce qu'à l'époque, ils ne la posaient pas beaucoup, cette question. À l'époque, la seule question qui se posait, c'était « Avec quoi ?» On la frappe pas. Non, je vous rassure, on la frappe pas. Non, ma femme a gagné. On la frappe pas. J'ai obtenu qu'on la menace. J'ai obtenu ça d'elle. Ouais, on menace beaucoup chez moi. Sur 2021, j'ai calculé, on a plus menacé que Booba. Voilà, pour donner le... On est entre Booba et Daesh. On est entre les deux. Mais on met jamais à exécution. Non, du coup, ma fille, elle le sait. Tu comptes jusqu'à 3, à 3, tu vois dans son regard le 4. Qu'est-ce que tu vas faire, t'sais? Elle s'en bat les couilles. Elle s'en fout, mais c'est déconnant. On la surprotège. Même les jeux qu'on lui a achetés récemment là sont déconnants. À Noël, là, ma femme lui a acheté des jeux collaboratifs. C'est des jeux dans lesquels il n'y a pas de perdants. Il n'y a que des gagnants. Dès lors que les enfants collaborent entre eux, c'est bienveillant. C'est chiant. C'est chiant. Si, rien que le nom, il est chiant. Sauvons les abeilles, ça vous parle, non? Mon premier verger, peut-être? Je vais vous expliquer. Mon premier verger, tu lances les dés, tu collectes des pommes. Et c'est tout! Tu collectes des pommes! C'est tout ce que tu fais! Le pire qui puisse t'arriver, c'est qu'il y a un corbeau qui te pique une pomme! Eh, ça me rend dingue, j'ai pas grandi avec ça, moi j'ai grandi avec Docteur Maboule! Docteur Maboule, on avait 9 piges, on opérait à cœur ouvert, sans diplôme! Le but c'était que le patient ne se réveille pas pendant l'opération! Ton frère il te faisait des coups de pute à côté, dépêche-toi frérot, il va crever! Tu joues à ça, tu te couchais jamais avant 2h du mat, t'avais un mort sur la conscience! Je dis pas que c'était mieux, mais ça nous préparait au monde extérieur, sans déconner. Ma femme, elle est dans un délire, de toute façon. Elle est dans un vrai gros délire. Le monde des bisounours. Chez nous, elle raconte les histoires. Chez nous, il n'y a pas de méchant loup. Non, elle invente un concept qui s'appelle, tenez-vous bien, le loup chatouilleur. Il veut pas manger les petits cochons, il veut leur faire des guilis. Chez nous, Mufasa n'est pas mort, non. Il faisait la course avec les gnous, il a eu un point de côté et il s'est endormi dans la vallée. La merde Bambi, partie faire des courses, c'est un délire! Sans déconner, je repasse tout le temps, je fais le service après-vente. Elle t'a dit quoi, maman, le loup? Chatouilleur? Le loup frotteur, chérie, il se frotte. Si, dans le métro, la ligne 13, attention à toi! Je suis obligé, j'ai pas été éduqué comme ça, sans déconner, mes parents se prenaient bien moins la tête. Moi, j'ai l'impression que la seule contrainte que mes parents se mettaient quand j'étais petit avec mon frère, c'était qu'on meure pas. Et encore, mon père pouvait rouler à 180 sur l'autoroute. Il doublait tout le monde par la droite. Il fumait des clopes, la fenêtre fermée. Je disais, papa, je peux me détacher et aller à l'avant, sur les genoux de maman. Il faisait, oh, je conduis là, pourquoi tu demandes? Fais-le. C'était ça, mon père, sans déconner, c'est... Je me rappelle pas d'un jour de l'an où il nous a pas ramené complètement bourré, mais pas un seul. Chaque année, la même discussion sur le parking avec ma mère, t'sais, Mano, t'es complètement bourré. Chaque année, la même réponse de mon père, oui, mais moins que toi, chérie.
4: Merci beaucoup. Merci.

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2: Ça se passe chez la maman d'un cycliste du Tour de France de l'équipe Festina. Elle est dans son potager et puis elle ramasse une tomate d'un mètre de diamètre comme ça. Alors, elle appelle son fils et dit Hermando. Voilà, tout fait chier, Hermando. Maman, quelle maman, quelle femme. Tout fait chier, tu as encore fait pipi dans le potager.
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1: Bonsoir à toutes, bonsoir à tous, bienvenue à la Réunion dans la radio officielle du Rire. J'espère que vous allez bien, c'est mardi soir, c'est le début de semaine et ensemble, jusqu'à 22h, on continue sur cette bonne lancée, le MDR, le meilleur du rire, l'émission qui porte le mieux son nom de tout l'espace radiophonique. Pour vous le prouver, on retrouve Elie Kakou dans quelques instants, la team du Rire à la demi-heure. Et pour bien démarrer cette nouvelle heure ensemble justement, à 21h tout de suite, voici Chevalier d'Aspalès.
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3: Vous aimez les huîtres, vous?
4: Vous pensez, je suis de Nuit-Saint-Georges, alors depuis tout petit...
3: Elles sont bonnes, les huîtres de Bourgogne.
4: Oh, c'est les meilleures.
3: Moi, je vois cet été avec ma femme, on était en Bretagne, on était à Cancale.
4: Vous avez eu beau?
3: C'était un été exceptionnel, l'eau était à 13 degrés.
4: Mais ça, la Bretagne n'a rien à envier à la Corse.
3: Au point de vue du climat?
4: Rien du tout. Peut-être au niveau température.
3: C'est kiff-kiff, il y a du soleil pareil, il y a de la pluie pareil.
4: Du pecno pareil.
3: Donc, avec ma femme, en Bretagne, il y en a, oui. Avec ma femme, en Bretagne, au restaurant, moi, je demande toujours des huîtres de Bourgogne.
4: Vous avez bien raison.
3: On va penser c'est faire. Non, seulement les gars du coin, les gars de Cancale, ils font la gueule. Alors, ils sont du genre, on vous prévient, on veut bien vous les servir, mais elles sont vineuses.
4: Quelle bande de cons. C'est là que c'est le meilleur.
3: Évidemment, vous aussi, vous les aimez vineuses, les huîtres.
4: C'est là que c'est le meilleur. Mais moi, je me souviens, au mois de mars, des vendanges d'huîtres. Dans le canal de Bourgogne, on était pétés.
3: Mais c'est comme ça que c'est bon, une huître. C'est quand il y a l'alcool qui remonte à la cueillette.
4: Mais oui, seulement maintenant, dans les restaurants, tout est nivelé par le bas.
3: Mais à l'heure actuelle, mon pauvre ami, mais il n'y a plus un gars qui connaît son boulot et puis c'est tout.
4: Il n'y a plus de professionnalisme nulle part.
3: Dans le temps, tenez.
4: Ça, c'est un bon exemple. Dans le temps.
3: Le menuisier,
4: très bon exemple,
3: savait travailler le bois.
4: Voilà.
3: Alors qu'aujourd'hui, le bois, qu'est-ce que c'est devenu?
4: C'est ni fait ni à faire aujourd'hui. C'est quoi le bois aujourd'hui, tiens?
3: Comment appelle-t-on aujourd'hui le bois? Tenez, on vous pose la question, allez-y.
4: Tiens, le nom du bois.
3: Allez-y, monsieur. En combien de mots compressés, monsieur? C'est pas ça. Vous avez dit
5: PVC.
3: PVC au fond à droite, là-bas. Alors, Boulogne, non. Il est fermé, je vous le signale aussi. Pas la peine d'aller payer le voyage pour rien. Madame, mets-la-moi, mais bien minée. Non. C'est pas ça non plus. On va avec le monsieur de Boulogne, là, pour ça. Non. Allez, encore une réponse de femme, on va rigoler. Qu'est-ce que vous avez dit, madame? Vous avez dit le chêne? Non, ni le gland non plus. Ils sont obsédés à Toulon, vraiment. Alors on vous rassure tout de suite, c'est pas un arbre qu'on cherche. C'est pas un...
4: Non.
3: On cherche pas. Formica? Non, monsieur, c'est une marque, ça, qui n'existe plus depuis 62, je crois.
4: Donc ça existe peut-être chez le monsieur.
3: Oui, mais bon. Non, c'est pas le Formica. Le boulot, non, non on a dit, non. Monsieur, non, on a dit pas un arbre, hein. On l'a déjà dit, ça. Faut arrêter la branlette, ça rend sourd. Mais il y a des bonnes réponses à Toulon,
4: C'est bien.
3: Puis alors, ça y va, hein.
4: C'est bien, là, ça.
3: Il y a pas mal de conneries, bien sûr, mais... Il y a un monsieur, il dit le bois.
4: Bon.
3: Sans soif, celui-là,
4: On va le dire, hein.
3: Donc, le nom du bois, c'est...
4: C'est du synthético.
3: Ah oui.
4: Non, mais nous, on fait ça pour se reposer.
3: Pas de raison que ce soit toujours les mêmes qui bossent, hein. Bien, après cette parenthèse qui aura passionné l'assistance, j'en reviens à mes huîtres de Bourgogne à Cancale. Est-ce que vous savez seulement comment elles les ont ouvertes?
4: Avec un couteau?
3: Oui, mais pourquoi?
4: Par fainéantise?
3: Non, ils n'avaient pas de tire-bouchon.
4: Ah, oui.

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2: Quoi les clientes japonaises? Mais quoi les clientes japonaises? Mais on peut pas être tranquille deux secondes dans cette boutique? Oui, je suis responsable des ventes et directeur du casting. Et en plus, c'est moi qui dois m'occuper des clientes japonaises. En l'absence de Jean-Paul Goudier, c'est moi qui commande ici. Je suis top modèle, directeur des ventes et responsable du casting. Et en plus, c'est moi qui dois recevoir les clientes japonaises. Je sais pas si vous voyez. Comment? Si je parle le japonais, est-ce que j'ai une tête à parler le japonais? Allez chercher Mademoiselle Nguyen au troisième, elle va faire la traduction et puis c'est tout. Mais j'en ai rien à foutre qu'elle soit vietnamienne, elle se débrouille. Mademoiselle Nguyen, venez par ici, vous allez faire la traduction. Ça y est, elles sont là? Oui. Comment? Si j'aime le Japon, mais je suis née dans un rouleau de printemps, traduisez. Demandez-leur plutôt si elles ont aimé la collection. Oui, d'accord, de toute façon, il n'y a rien d'autre, hein. Bon, je vais leur montrer deux, trois modèles, hein. Bon, alors, modèle numéro un, costume de ville en cachemire à fine rayure discrète. Les hommes doivent revenir à un classicisme chic et discret, traduisez. Et chez Goudier, on a horreur des costumes tape à l'œil, surtout pour les hommes. Bon, pour les femmes, c'est pas très important, mais pour les hommes quand même, hein. Non, je ne cesserai de dire, c'est sobre, chic et stylisé, traduisez. Qu'est-ce qu'elles ont à rigoler? C'est comme ça qu'on dit stylisé en japonais? Vous n'êtes pas en train de dire du mal de moi, moi, j'espère. Faites très attention, mademoiselle Tiananmen. Si je suis responsable du recrutement, je suis aussi responsable du licenciement, traduisez. Modèle numéro 2, c'est une veste. Admirez le comble du sublime. Poussez au paroxysme de l'intemporel, traduisez. Comment? Non, ce n'est pas la référence, c'est le prix, traduisez. Je vais trop vite, vous en êtes où? Un rouleau de printemps? Vous me fichez qui, mademoiselle Nguyen? Comble du sublime poussé au paroxysme de l'intemporel. C'est pas sorcier? Et vous rajoutez, c'est de l'art à l'état pur, ça vous apprendra. Ça y est, elle pleure. Oh non, elle me la joue Cosette. Modèle numéro 3. C'est un imperméable d'intérieur. En lycra basique. Non, chez Goudier, on aime bien que les hommes que l'on habille soient élégants à l'intérieur et à l'extérieur. Traduisez. Bon, alors qu'est-ce qu'elles veulent? Elles veulent savoir le prix? Ils sont vulgaires. Pour une petite babiole à 12 000 francs. Quoi? Elles veulent me prendre en photo? Elles m'ont pris pour la Tour Eiffel ou quoi? Bon, alors qu'elles se dépêchent maintenant, il faut qu'elles passent à la caisse. Quoi? Elles sont venues pour les soldes? Elles préfèrent réfléchir. Ah, elles reviennent demain. Oui, c'est ça, sayonara, allez, ça va. Eh oui, sayonara. Mademoiselle Nguyen, vous connaissez Hiroshima? Non, même pas en photo, rien. Allez, suivez-moi dans mon bureau.
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4: Bonsoir à toutes et bonsoir à tous. Ne bougez plus, vous êtes au bon endroit pour terminer votre soirée. Plus rien à faire, si ce n'est que d'apprécier ce qui arrive. Avec notamment Coluche, le papa de l'humour. Ce sera dans quelques instants, avec juste après votre rendez-vous, aux côtés de la team du rire. Comme d'habitude, toujours en très bonne compagnie, vous l'entendrez. Et pour chauffer la place de tout le monde, c'est une nouvelle star du rire qu'on ne présente plus. Elle n'a rien à envier au plus grand. Christine Béroux, tout de suite, sur Rire et Chanson.
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5: Je suis actuellement en couple. Ouais, merci. Avec quelqu'un, tenez-vous bien, de célèbre. Ouais, vous voulez savoir qui c'est?
6: Oui.
5: ChatGPT. Ah là là. Vous aussi, vous avez des échanges érotiques avec ChatGPT? Non, moi non plus. Écoutez, mesdames, si je peux vous convaincre, je peux vous dire un truc. ChatGPT, il m'a fait un truc qu'aucun homme ne m'avait jamais fait, d'accord? Il m'écrit sans faute d'orthographe. Je pose ça. Et c'est vrai que je m'en donne un petit peu cœur joie. Là, je vais vous dire, je ne verrai plus jamais ces 3PO pareil. Hein. Ces 3PO, vous savez, c'est le robot doré dans Star Wars. Celui qui fait « Je ne suis pas programmée pour ça !» Ben, c'est pas ce que tu disais hier soir. Et en fait, j'ai fait une vidéo sur Internet sur mes échanges érotiques avec ChatGPT. Et il y a plein de mecs qui ont commenté « Ouais, ça se saurait si on pouvait nous remplacer !» On leur dit ou pas? Parce que moi, je vais vous dire, j'ai ChatGPT, j'ai mon Womanizer, j'ai une équipe qui tourne. Hein. Là, merci. Merci beaucoup. Alors, on rigole, mais les masculinistes, ils sont pas toujours marrants. Là, le 1er juillet dernier, à Saint-Etienne, il y a eu une tentative d'attentat masculiniste. Je sais pas si vous avez suivi. C'est un jeune homme de 18 ans, il a voulu tuer des femmes parce qu'elles voulaient pas coucher avec lui. Ouais, du coup, j'imagine que ça les a confortés dans leur choix. Hein. Bien vu, mesdames. Alors, messieurs, je dis pas que vous avez un problème de violence. Moi, je dis juste que le truc le plus dingue que j'ai pu faire après un râteau, c'est une frange, en fait. Alors, c'est intéressant parce que ce gamin, il a dit qu'il faisait partie de la communauté des incels. C'est les célibataires involontaires. Ça existe, ce sont des gens qui pensent que la société leur doit une femme. Alors, je ne sais pas si vous avez vu la crise économique en ce moment, mais bientôt, la société ne nous devra même plus d'eau potable. Alors, une femme... Et le pire, c'est que ces gamins-là, ils pensent vraiment qu'ils sont des révolutionnaires. Et du coup, j'ai envie de lui dire... écoute, Kevin, parce que c'est forcément un Kevin. J'ai envie de lui dire... Les révolutionnaires, en fait, ils veulent changer le monde. Toi, si j'ai bien compris, t'as juste envie de tremper ton biscuit. En tout cas, moi, j'ai une pensée émue pour le parquet antiterroriste qui, en 2 secondes, est passé des djihadistes aux puceaux. Ça a dû leur faire drôle quand même. Et du coup, je réfléchissais. Oui, parce que je suis un petit peu philosophe. Enfin, je suis un petit peu philosophe. J'ai fait 2 ans de philo. J'ai redoublé ma terminale. Et je me disais... Non, mais vous allez voir, c'est pas bête. Je me disais, les djihadistes, ils veulent 72 vierges, d'accord ? Les incels, ils veulent ne plus l'être. Ils ont qu'à se débrouiller entre eux. Tout le monde a l'image ? Voilà. Après, attention, pas d'amalgame, je dis pas que tous les puceaux sont dangereux. Sinon, vous imaginez le dispositif de sécurité devant tous les magasins Micromania ? Ça serait quand même un beau bordel. Je ne déteste pas les hommes, d'accord ? Je suis célibataire depuis 4 ans et je cherche, je suis sur les applis, tout ça, mais c'est un petit peu difficile. Il y a des couples, ce soir, vous, il y a des couples, ils sont les couples. Vous êtes en couple ? Non, eh ben mettez-vous ensemble, parce que c'est la jungle dehors, d'accord ? Une fois, pendant un rencard, il y a un mec qui m'a dit que je ressemblais à Anthony Hopkins. Et je sais que c'est vrai, c'est pas la question. Je garde cette blague parce qu'elle marche, mais sachez que pendant que vous riez, je meurs à l'intérieur. Oui, bon, ça va. Après... c'est aussi parce que, bon, c'est peut-être aussi parce que j'ai des critères maintenant en matière d'homme. Enfin, je veux dire, je viens d'avoir 43 ans. Tu ne les fais pas, merci. Maintenant, je sais ce que je veux, je sais ce que je veux plus. Avec ma psy, on a établi un portrait robot. Vous voulez connaître mon type d'homme ?
6: Oui !
5: Vous voulez connaître mon type d'homme ?
6: Oui !
5: Les connards. Ah là là ! J'adore les connards. Il y a des connards d'ophiles ce soir ? Non. En fait, ma psy a dit que dans ma famille, tous les hommes sont des connards, d'accord ? Donc j'ai grandi en pensant que c'était ça l'amour et j'adore essayer de me faire aimer des connards. Ouais, c'est pour ça que j'adore jouer devant le public parisien. Là, je suis gros kiff ce soir, merci beaucoup. Et c'est là que je vois que toi, t'es un vrai gentil. Et tu sais à quoi je vois que t'es un vrai gentil ? Je ne suis pas du tout attirée par toi.

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2: Ah, c'est formidable, hein. Ah, savez-vous maintenant ce que les Français nous prennent pour des imbéciles? Parce qu'il est un petit peu, ça va plus après, c'est un gros peu, hein. Mais je le sais bien, moi, parce que je suis allé à Calais pendant le week-end. C'est parce que ma femme avait gagné des skis nautiques. Et puis par chez nous, c'est tout plat, il n'y a pas de la campante, hein. Alors, on était parti à Calais, comme ça, on s'était dit, on pourra toujours jouer avec les planches, hein. Passé l'année dernière, nous avions été à Venise, mais ça n'avait pas eu de chance, on est arrivé, c'était tout inondé, hein. Oh ben, c'est pas que c'est moche chez nous, hein, c'est très joli, la Belgique. Vous devriez visiter Anvers, hein, rien que pour l'endroit, ça vaut le coup, déjà. Parce que ça fait tout le temps critiquer, moi, je...

Laisser les vitres ouvertes, c'est pour vous dire. On n'a eu que des ennuis avec l'automobile. Après, c'était les clignoteurs qui ne marchaient plus. Une fois, ils marchaient, une fois, ils ne marchaient plus, une fois, ils marchaient. Même à un moment, on nous avait volé la voiture. Heureusement, j'ai eu le temps de prendre le numéro, hein. Mais c'est les Français ne nous aiment pas, mais c'est parce que, n'est-ce pas, elles se moquent tout le temps de nous. Mais ça, vous savez pourquoi elles aiment les histoires belges? C'est parce que c'est pas dur à comprendre, hein? Mais c'est parce qu'elles sont jalouses, c'est parce que nous sommes plus forts qu'eux dans le sport. Et encore, là, nous avons arrêté le water-polo, on avait noyé tous les chevaux. Alors, les Français ne sont pas forts dans le sport. Savez-vous pourquoi ils ont choisi le coq comme emblème? Ben c'est parce que c'est le seul oiseau qui arrive à chanter malgré les pieds dans la merde, hein? Ah oui. Oui, on le sait. Nous savons aussi avoir de l'esprit, hein? Je n'en ai pas personnellement, ma femme non plus. Moi, j'ai un camarade qui en a eu pour le mois de juillet, on s'est amusé, hein? Il disait par exemple, le comble pour un chauve, c'est de pêcher une raie. C'est pas ça. Celui qui a un poisson sur la tête, il a l'air aussi idiot que ça, hein? Vous êtes comme moi, j'ai eu du mal aussi à comprendre, hein? Il disait tout le temps, le chauve, c'est adéquat. C'est comme Sheila. C'est parce que Sheila, l'adéquate. Elle est très amusante aussi, vous voyez. Bah, c'est un garçon qui était pas malin, il s'est pendu avec un élastique. On l'a retrouvé écrasé au plafond, hein? Même je sais que quand il était petit, il avait échoué un examen d'urine, c'est pour vous dire. C'est pour vous dire. C'est lui qui disait tout le temps, j'ai appris qu'il fallait cueillir les cerises avec la queue. Je suis embêté, j'avais déjà du mal avec la main. Hein? Oh, mais c'est des gens qui avaient eu bien du malheur. Ben, sa femme a été ultra violée, pas des rayons X, hein? Et puis d'ailleurs, elle a porté plainte contre X. Alors nous, on était en voiture, n'est-ce pas, puis on roulait vers Calais. Et puis tout d'un coup, qu'est-ce qu'on voit des cris en travers de la route? Pas de Calais. Moi, j'ai dit, ils exagèrent. Il leur a dit, moi, je ne serais pas venu, hein, moi.

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2: Bonsoir à toutes, bonsoir à tous et merci de nous rejoindre. La radio officielle du rire vous tend les bras jusqu'à 22h pour profiter du meilleur du rire. On oublie tous les petits tracas de la journée et on se concentre sur le rire, sur le positif, sur les plus grands noms de l'humour. Denis Maréchal, dans quelques instants à retrouver, juste après votre team du rire tout de suite, sur Rire et Chansons Réunion.
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4: Avec David Azencot ce matin, mon cher David, ça y est, Léon 14 repart ce soir.
5: Ouais Bruno, mais qu'est-ce que c'était impressionnant, qu'est-ce que c'était grandiose, qu'est-ce que c'était long, mais non. Attends, mais il y a encore des athées dans ce pays quand même, non? Non, parce que quand même, toutes les chaînes étaient dessus, H24, tu zappais le pape, ah non, c'est un évêque, le pape, une licorne. Ah non, ça c'est Gulli. Ah, il se passait plus rien d'autre, Bruno. Hormuz, Gaza, la primaire du PS. Bon, la primaire du PS, c'est normal.
4: Oui.
5: Et je comprends, cette visite, c'était important pour une partie de la population, ce côté shampoing qui fortifiait les racines chrétiennes de la France. Mais au niveau information, une visite du pape, c'est peanuts. Ouais. C'est Drag Race sous stéroïdes. C'est tout.
4: Bon, quand même, une visite qui a coûté 27 millions d'euros, sans compter les dépenses de sécurité.
5: Oui, après, moi, je préfère que l'argent de mes impôts soit pour le pape que pour Kadhafi. Mais c'est vrai, il fallait loger le pape. Hein.
4: Ouais.
5: Alors au début, il devait aller au Kyriade de la Porte de Clignancourt. Non, mais il a ses habitudes là-bas, il y a un bon kebab. Mais ils ont dit non, parce que la dernière fois, il avait piqué un peignoir. Mais ouais, oh. C'est celui-là qu'il avait pendant la messe. Non, mais pour de vrai, il y avait quand même quelques sujets qui fâchent pendant la visite. Hein.
4: Ah oui.
5: La pédophilie, bien sûr.
4: Évidemment.
5: Après, bon, c'est toujours un peu pareil, les gars, ils se défendent. Hein. Oui, ok, une partie de notre clergé baisse des gosses, mais c'est pareil dans toutes les religions. Et c'est pas faux, toutes les religions dérapent. Mais c'est un peu les catholiques qui ont inventé le verglas.
4: Léon XIV qui a aussi été rencontré des migrants.
5: Des migrants, non, des exilés, comme l'a écrit Le Figaro. Ah, ils changent les mots quand ça les arrange. Non, c'est pas des migrants, c'est des gens qui ont quitté leur pays contraints et forcés. Oui, des migrants. Non, des exilés. Migrants, rentre chez toi, exilé, tu peux embrasser la bague. Ah, Le Figaro, ils sont chrétiens quand ça les arrange. Hein, tu connais chrétiens 2-3, bah eux, c'est chrétiens 0-0. Voilà.
4: Bon, le pape a tout de même eu quelques pics envers la France.
5: Oui, bah sur l'avortement.
4: Ouais.
5: En même temps, c'est son job en tant que DRH de la boîte.
4: Ouais.
5: D'ailleurs,
4: forcément.
5: Moi, quand j'ai vu tous ces petits jeunes chrétiens dans les rues, là, bouillonnant d'hormones, je me suis dit, mais j'espère qu'ils baisent au moins. Hein, oh, plus près de toi, Sophie. Comment ça, t'es enceinte? Mais je me suis retirée pourtant.
4: Puis le pape qui a fini son séjour à Lourdes.
5: Oui, j'y étais il n'y a pas longtemps à Lourdes.
4: Ouais.
5: Par hasard, évidemment, puisque vous le savez, moi, je suis du siège et pas de la filiale. vous ne savez peut-être pas, mais on peut remplir des bouteilles d'eau bénite.
4: Voilà. Oui.
5: Je l'ai fait, comme si je croise Édouard Philippe, pssst, voilà. D'ailleurs, figurez-vous que c'était la pleine lune ce week-end, et ils ont dû enchaîner le pape. Ouais, sinon, il se transforme en Léon Garou. Bon, allez, désolé. Désolé pour ceux qui ont pu être un peu choqués par ma chronique, mais je rigole, évidemment, je sais bien qu'il n'y a pas de peignoir à l'hôtel Kyriade.

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1: Merci beaucoup. Il y a un truc que j'adore, c'est aller en boîte. Mais il y a un truc que je préfère quand même, c'est rentrer en boîte. Non, je trouve qu'à l'intérieur, c'est plus cool. Non, parce que c'est vrai que les boîtes, c'est souvent VIP, VIP. Vraiment impossible de pénétrer. Ouais, mais si tu pénètres... Wow. Merci pour la soirée, hein, je m'éclate. Et puis, comme on dit, la gente féminine est venue en nombre. Il y a beaucoup de meufs.
2: C'est ça que... C'est...
1: Bah, comment tu dis, toi? Même chez Léon de Bruxelles, t'as jamais vu autant de moules. Mais dis-moi un secret, Fred. T'as déjà conclu avec une fille? Non, mais sans payer. Ah bah c'est parce qu'il faut être classe. Parce que les boîtes de nuit, c'est quand même l'endroit idéal pour faire des rencontres. Faut savoir en profiter. Exemple tout simple. Bonsoir mademoiselle, je m'appelle Rico, et toi? Vanessa. Valérie. Va chier. Oui, c'était tout ce que je voulais savoir, merci. Ta gueule, Fred. Bonsoir mademoiselle, je m'appelle Rico, et toi? Gina. Waouh, c'est hyper mignon, c'est de quelle origine? Sicilienne. Ah, la Sicilie. Et dis-moi, qu'est-ce qu'une jolie fille comme toi fait toute seule? Elle attend ses frères. Bonne soirée. Alors ne pas se décourager, hein, être inventif. Excuse-moi, je suis désolé de t'aborder comme ça, mais alors depuis tout à l'heure, je te regarde, j'ai l'impression qu'on se connaît, non? Non? Et tu trouves pas ça dommage? Je m'appelle Rico, et toi? France. Waouh, c'est hyper mignon, c'est de quelle origine? Ah ouais? Et alors dis-moi, qu'est-ce qu'une une fille toute seule comme toi fait jolie? Ouais. Et c'est laquelle, ta copine? Mais parle-moi de toi plutôt. Qu'est-ce que tu fais dans la vie? Étudiante. Ouais, ça me dit quelque chose, ouais. En histoire de l'art. Histoire de l'art, mais de l'art fumé. Tu vas déjà là? Non, c'était pour plaisanter. Non, c'était de l'humour. Mais c'est vrai que l'humour et les femmes, ça fait deux. Hein. La preuve. Non, en fait, ce que je voulais dire, c'est que vous, vous êtes vraiment... Enfin, vous êtes beaucoup plus fine d'esprit, en tout cas. Enfin, je veux dire... ce que je veux dire, en fait, par exemple, là, tu fais semblant de faire la gueule, c'est marrant, quoi. Mais sinon, ça consiste en quoi, ton CAP? Ta maîtrise, ouais. Mmh. Ouais. Mais dis-moi, tu me parles d'art, là, j'avoue que je suis un petit peu interpellé. T'intéresses-tu un peu à celui que l'on appelle le 7e, à savoir le cinéma? Ouais. Tu l'as vu, le dernier Van Damme? Bah, c'est con, il carton. Tu sais, à un moment donné, il y a des bandits. Enfin, faut le voir chez soi, de toute façon. Hein? Excuse-moi, tu sais que je craque complètement sur ton parfum. Tu permets que je te hume? Pardon, excuse-moi. Non, attends, ne me dis rien parce que moi je suis incollable. Attends, je peux te rhumer? Oh. Chanel, voilà. Je les confonds toujours, c'est là, ils ont... Non, moi je mets rien, non. Ah bon? Bref, tu sais, France, je vais te dire un truc que je dis pas souvent, mais la première chose que je remarque chez une femme, c'est la lumière qui émane de son regard. Et quand je t'ai vu tout à l'heure, je me suis dit, mais putain, le cul qu'elle a, celle-là, c'est... Non, mais parce que je t'ai vu de dos au départ, c'est pour ça. Non, après tu t'es retourné. Non, ce que je veux dire, je te trouve très, très empoté, en beauté. On parle d'autre chose, ok. Eh ben, dis donc, ça s'arrange pas en Iraki, hein. Ah, t'y vas déjà, là? D'accord, ok. T'as un numéro perso? Ouais? Mais il est perso. Ouais. Bon, bah, je vais y aller, moi. Fred, t'as pas envie de rentrer? Alors, on se fait une cassette. Tu l'as vu, le dernier Van Damme?

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2: 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Pour profiter tout de suite d'une nouvelle star du rire que, eh bien justement, vous avez peut-être l'habitude de connaître, d'écouter et de voir sur les réseaux sociaux, c'est Hassan de Monaco tout de suite sur Rire et Chanson Réunion.
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3: Moi j'étais nul en français, hein, je vous le dis. Ma meilleure note en dictée c'était 2 sur 20. Ça le rendait fou mon père. 2 de français. Tu crois que moi je suis venu du Maroc jusqu'à la France pour que mon fils il a 2 de français, hein? Zarma, tu peux pas faire un mot juste dans la dictée? Fais comme ton père Hassan, fais comme lui, regarde, il parle bien la France. Elle parle fluide. C'est comme ça. Et mon père, il s'est senti investi d'une mission, donc il m'a fait réviser bien le français avec sa plus grande qualité à mon papa, la patience. Bon, Hassan, on va commencer. Alors, on va faire le plus facile, les adverbes. Qu'est-ce qu'il y a de dur là-dedans? Hassan, les adverbes, c'est tout ce qui finit par « ment ». Dès que ça finit par « ment », tac, adverbe. C'est pas dur. Gentiment, tac, adverbe. Poliment, tac, adverbe. Tu vois? Je mens, tu mens, le ciment, tac. Adverbe. Hein? Dès que ça finit par ment, tac. Ils sont nuls. Hassan, reste concentré s'il te plaît. Là, on va faire la règle la plus compliquée de la langue française. Même ton père, il avait du mal. Alors, ouvre tes oreilles. Hein? Ouais. Si tu as compris ça, tu as tout compris. C'est le compliment d'objet direct. Ah ouais, hein? Je t'explique. Tu vas faire un compliment à un objet. Direct ou l'indirect? Si c'est direct, c'est un CO.
4: D.
3: Ah, si c'est indirect, c'est un C.
4: Oui.
3: D E, comme le contrat de travail. Alors, un exemple. Si je te dis, le frigo, il est beau. Tu as fait un complément, tu as dit, il est beau. Un objet, le frigo. C'est un COD. D'accord. Si je te dis, attends, si je te dis, on m'a dit que le frigo, il est beau. C'est quelqu'un qui t'a dit. C'est pas direct. C'est un CDI. Voilà, on va voir si vous avez compris. Ah, on va voir, vous allez jouer. Si je dis, ta mère, elle est belle, qu'est-ce que c'est?
5: COD.
3: Ta mère, c'est un objet. C'est ça, le piège. Bon, deuxième chance. Si on m'a dit, je vous aide. Ah, que la voiture, elle est moche. Qu'est-ce que c'est?
5: CDI.
3: CDI, voilà. Ouais. Moche, c'est un complément, hein? Ah, ben c'est ça. Tu es moche ce soir, hein? Bravo. Écoute, Hassan, s'il te plaît, ne fais pas comme eux. Si tu n'as pas la moyenne à la prochaine dictée avec tous ces secrets que je viens de te dire. Hein? Attention, Hassan, c'est moi qui t'ai donné la vie, hein? Oh là là, je peux la reprendre, hein?

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2: Votre MDR sur Rire et Chanson, c'est tous les jours de 19h à 22h. Une émission qui, pour ce soir, touche déjà bientôt à sa fin. Et oui, le temps passe vite quand on s'amuse. C'est bien normal, vous êtes dans la radio, faites pour en même temps. Allez, pas d'inquiétude. Pour se quitter, encore plein de bonnes choses à venir. Titoff à 22h tout pile. La petite blague de fin d'heure dans quelques instants. Et bien sûr, Laurent, votre animateur, dès demain matin, vous réveille de bonne heure et de bonne humeur. À partir de 5h, ce sera dans le Morning du Rire. Moi, je vous embrasse, je vous souhaite la meilleure soirée possible. N'oubliez pas de rire surtout, restez prudent si vous êtes encore sur la route. Et pour se quitter, on se fait plaisir tout de suite avec Elise et Moon. Passez une belle soirée, c'était Hugo et rendez-vous demain 19h-22h pour le meilleur du rire.
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3: Ouais, Béné, c'est Kémina. Je suis devant chez Mamie Madeleine. Bah, c'est la mère de mon père. Non, pas mon vrai père, celui que ma mère a épousé quand elle a quitté mon père, mon beau-père. Le père de mon demi-frère. Je le considère comme mon quart de frère parce que c'est un bouffon. Du coup, c'est ma demi-mamie. Mais je l'aime comme si c'était ma mamie. Ouais, ouais, attends, je te laisse, j'ai un demi-appel, un double appel.
4: Ouais, c'est Julien. Pourquoi t'as mis sur ton statut Facebook en couple avec Béné? On est ensemble ou on n'est pas ensemble? En plus, je t'ai bloqué, tu m'as ignoré.
3: Vas-y, commence pas à me chauffer, sinon je me mets en mode avion. C'est pas parce que tu m'as smacké au quick que t'es mon mec. En plus, je te ferais dire que j'ai déjà fait l'amour. Ouais, avec un Tibétain. Un habitant d'Antibes. Puis avec Béné, on sait pas trop. On a peut-être envie d'être lesbienne, mais on sait pas avec qui.
4: Avec moi? Moi aussi, je suis Béné.
3: Non, je préfère être lesbienne avec une femme. Bon, écoute, Julien... Tu commences, à me les gonfler, là, grave, ouais. Ce serait préférable qu'on fasse un break. Ouais, on se voit dans un quart d'heure, ouais. Ouais, Béné. Ouais, c'était Julien. Oh, les mecs, ils pensent qu'à baiser. Mais bon, je vais peut-être accepter. Oh, la tête de ma mère quand elle va savoir qu'on est lesbienne et qu'on a fait une fugue en Thaïlande. Mais bon, je lui enverrai un texto pour lui dire qu'on n'a pas été kidnappé par un pédophile, ça va la rassurer. Bon, je te laisse. Ouais, lol, kikou, MDR, PTDR, XPTDR, CGT, KFC, RATP, SNCF. Ouais. Mamie, t'es là? Ça te dérange pas, mamie, que j'ouvre la fenêtre parce qu'on dirait que t'es déjà morte?
5: Oh, mais ma chérie, mais ma fenêtre, elle est condamnée. La dernière fois que je l'ai ouverte, c'était pour voir passer le général de Gaulle. Ça va, toi, ma chérie? T'es mignonne comme ça. Mais tu vas attraper froid, pourquoi t'es venue en slip?
3: C'est pas un slip, mamie, c'est un shorty.
5: Ah bon? Eh ben justement, quand on est de sortie, on met un pantalon. Et puis tu t'es trompée, ma chérie. T'as mis tes boucles d'oreilles dans ton nez.
3: C'est un piercing, mamie.
5: Ah bon? Eh ben comme ça, tu pourras accrocher tes clés.
3: Mamie, faut que je te parle, c'est important. T'as déjà été lesbienne?
5: Ah oui, bien sûr! Deux fois, c'était magnifique!
3: Ah bon, mais avec qui?
5: Mais avec ton papy! Tu ne connais pas Vienne? Les valses reviennent!
3: Bon, attends, mamie, vas-y, assieds-toi, parce qu'on dirait que t'es sur mode vibreur, ça me stresse. Mamie, y a qu'à toi que je peux en parler, et à Béné... Je voudrais parler de sexe avec toi, mamie.
5: Oh, le sexe, c'est formidable, ma chérie. Profite, avec ton papy, on n'arrêtait pas de baiser. Oh, il s'est servi de son rododou jusqu'à la dernière minute. Qu'est-ce que tu veux savoir, ma chérie?
3: Mamie, question importante. Comment on fait pour savoir si un homme t'aime pour toi-même ou pour ton physique?
5: Ça, c'est une question intelligente et importante, ma chérie, que toutes les femmes se posent. Mais j'ai pas la réponse.
3: Mamie, à ton époque, enfin, à l'époque de Louis XVI, comment ça se passait, l'amour?
5: Oh, mais pareil que maintenant, ma chérie. Et c'est pas avec vos Facebook, vos tweetés, et vos pressings que ça change quelque chose. Les hommes ne vivent pas sur la même planète que les femmes et vice-versa. Les hommes ont deux cerveaux, un ici, un autre dans la culotte. Tu sais ce que disait René Descartes? Il disait que quand on a tête de l'érable, il lui parle
3: Attends, vas-y, tais-toi, mamie, je comprends rien du tout, là. Bon, j'y vais, mamie, je te laisse. Je t'aime, mamie, t'es la plus belle des mamies.
5: Moi aussi, je t'aime, ma chérie. Allô, Lucien ? T'as reçu mon texto ? Tu peux venir, je suis toute seule.
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6: Pourquoi les hommes s'assoient toujours avec les jambes ouvertes ? Réponse, pour laisser respirer leur cerveau.

il y a quelques mois, je me baladais avec mon cousin dans une galerie marchande à côté de Marseille. Et là, j'arrive devant une boutique et il y en a troublement. Je vous jure, il y avait au moins 200, 300 personnes en train de crier comme ça. Je dis, putain, c'est pas possible. Il y a une star internationale, il y a Rihanna ou Beyoncé, tu vois. Donc, moi, je me retourne vers une nana comme ça. Je lui dis, excusez-moi, mais il y a qui à l'intérieur? Et là, la nana, elle se retourne, elle fait, mais enfin, il y a les Marseillais. Je lui dis, non, moi aussi, je suis Marseillais, mais. J'ai jamais eu un accueil comme ça. Et là, ils sont sortis, vous connaissez. Les nanas refaites la tête aux pieds, les talons maquillés, les mecs tatoués, super musclés. Ils sont sortis comme ça, tout le monde s'est mis à crier. Oh les pépés, où t'es le sang à la veine, où frapper, wow. Ah ouais, quand même. Donc moi, je suis rentré à la maison, j'ai dit, je veux voir ce que c'est, parce que franchement, je n'avais jamais vu. Je suis allé voir les émissions Les Marseillais. Et là, bon, voilà, le concept, hein, ils sont tous dans une maison à poil, hein, avec un micro en bandoulière. Le seul moment où la nana, elle s'habille, c'est quand elle va à la piscine, elle met un paréo. Voilà. Et toute la journée, ils se disputent. Ah ouais, ouais, ils se disputent, comme ça. Oh, franchement, oh, si j'aurais su, franchement, ce que tu as fait, c'est pas bien. Oh, ce que tu as fait, oh, franchement, franchement, ce que tu as fait, je croyais que c'était mon fraté, le sang de la veine de mon bébé, oh, franchement, ce que tu as fait, oh, c'est pas bien. Et moi, là, je vous jure, je suis piqué, je suis accroché, je veux savoir ce qu'il a fait. Moi, je suis là devant la télé, je dis, putain, c'est génial, qu'est-ce qu'il a fait? Et là, ils envoient la pub. Et là, il y a retour pub, et au cas où on aurait raté quelque chose ou pas bien compris, ils reviennent en arrière. Non, mais ne gâte pas, franchement, ou si j'aurais su, franchement, ce que tu as fait, parce que je vais te dire ce que tu as fait. Je dis, oui, dis-lui, pourvu qu'ils n'envoient pas la pub. Parce que franchement, ce que tu as fait, et il lui a dit, voilà. Et bien franchement, parfois c'est normal de s'énerver, voilà. Il lui a dit, vous allez voir. Oh, franchement, ça me demandait, tu as pris mon fer à cheval et sage brésilien. Et dès qu'il embrouille, les nanas, elles rapiquent direct. Dès que ça crie, elles arrivent comme des folles. Maquillées, refaites de la tête aux pieds en talons, comme ça en plein après-midi. Là, ok, chien, il embrouille. Ok, chien, il embrouille. Oh, tu parles pas comme ça, mon mec. Oh, tu es sur le tronc, il fait, lequel? Tu te les ai tous fait. Tu sais très bien, Kevin. Ils s'appellent tous Kevin. Il y a des moments calmes aussi. Je dirais même bucolique. La scène a vraiment existé, hein. C'est deux nanas au bord de la piscine à Los Angeles, comme ça, le soir. T'es là, comme ça, à regarder le ciel, comme ça, la nuit. Et bien, franchement, à mon avis, c'est pas possible qu'il n'y ait qu'une seule lune. Ah bon, moi, comme j'aime tout ce qui est scientifique, je monte le son. Et l'autre à côté, elle dit, ah bon, tu crois? Voilà, c'est un débat scientifique. Évidemment, franchement, à mon avis, il y a deux lunes. Parce que sinon, comment on ferait pour l'avoir à Paris et à Los Angeles? Ah ouais. Ah ouais, ouais, quand même, quoi. Et après, les nanas deviennent influenceuses. Ben, c'est influence qui? Tu veux acheter le même sac à main d'une nana qui croit qu'il y a deux lunes? Mais bon, après, ils sont jeunes, ils voyagent. Si on n'aime pas, on n'a qu'à pas regarder. Et puis voilà, c'est tout. Hein. Puis bon, voilà, il y a les Marseillais à Miami, les Marseillais à Dubaï, les Marseillais à Los Angeles. À mon avis, l'ultime émission, ça va être des Marseillais dans l'espace, c'est obligé. Voilà. Ils vont faire comme ça, ils vont tous se préparer, ils vont arriver au vaisseau spatial, comme ça. Ils vont monter dans le vaisseau spatial. Là, tu vas se mettre aux commandes. One, two, three, go. Oh putain, ça va vite. Ouais, c'est une fusée. Hein. À travers le blond, on va voir les nanas avec le visage tiré comme ça. On va croire que c'est la vitesse, mais en fait, c'est leur visage normal. Là, t'as fait, oh putain, mais on va où? Sur la lune, on va dire, laquelle?

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1: On t'associe souvent à Patrick Bruel ou encore à Florent Pagny. Est-ce que tu penses marcher sur leur plate-bande?
2: Non, tu vois, non, je veux dire, des mecs comme Florent ou Patrick, c'est des potes, tu vois, mais je trouve qu'ils vont pas assez loin, tu vois, dans ce qu'ils font. Ils y vont pas à fond, quoi, si tu veux, ils dénoncent pas. Moi, je prends des risques.
3: Vous, messieurs, dames, les politiciens, vous nous traitez tous comme des chiens.
2: J'en ai une chanson, si tu veux, pour moi, c'est prendre parti pour une cause, tu vois, puis y aller à fond, prendre des risques, tu vois. Sinon, c'est pas la peine de faire une chanson pour du vent, quoi, tu vois.
3: Vous vous en mettez tous, plein vos fouilles. Moi, je dis que vous me...

peu hard pour moi, tu vois. C'est-à-dire, je veux dire, il y a des soirs, je me couche, en général vers 6h du matin, tu vois, et je pense au tiers-monde, tout ça. J'arrive pas à m'endormir pendant un quart d'heure, tu vois, des fois.

0: Ouais, je te dis, moi, il y a un truc qui me révolte, total, tu vois. Et je vais le dire. Même si je me fais des ennemis, j'en ai rien à foutre. Ce qui me révolte, c'est l'injustice dans le monde, tu vois.
1: T'as pas peur que ça te retombe dessus?
0: Ouais, je m'en fous, j'assume.

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1: Ça va trop vite la technologie, attends, ça va super vite, moi je comprends plus rien à ce qui m'arrive. Ça va trop vite, ça va tellement vite que l'autre jour, sur mon répondeur de mon portable, la nana qui fait le répondeur, elle m'a dit un truc hallucinant. Elle m'a dit, vous avez reçu un appel d'un numéro inconnu qui n'a pas laissé de message. Analyse cette phrase, ça c'est de l'info, sérieux. La nana elle t'explique qu'il y a un mec, on sait pas qui c'est, il a appelé, il a rien dit. Ah là là. Je me demande si cette nana c'est pas la même qu'il y a dans le GPS.
2: Mais mec, je sais pas si vous avez remarqué ça, mais la meuf du GPS, elle a une particularité, c'est que quand elle te parle, elle te chauffe un peu, tu sais, genre...
1: Faites un demi-tour. L'autre jour, mon père, il était dans la voiture, il a entendu, m'a dit, c'est qui celle-là? Et puis en voyant que je faisais tout ce qu'elle me disait, à un moment donné, il m'a dit, impose-toi un peu, arrête de l'écouter. Et je lui ai dit que j'avais besoin d'elle pour me guider. Je lui ai même dit qu'on avait tous besoin d'une femme pour nous guider. Mais qu'il fallait quand même avoir le sens de l'orientation. Moi, j'ai aucun sens de l'orientation. Moi, j'ai des potes, je sais pas comment ils font. Ils ratent une sortie, ils disent « Bah attends, c'est bien simple, c'est rien. Je vais prendre la A2 pendant 4 km. » Moi, je rate une sortie, j'ai l'impression que ma vie, c'est de la merde. Je pleure. Je me sens un loser. Je suis là dans la voiture, je dis « Putain, je l'ai raté encore. » Mes potes, ils me disent « C'est pas grave. » Je dis « Oui, je la rate toujours. » Donc tu t'achètes un GPS, mais en même temps, si t'as pas le sens de l'orientation, ça sert à rien un GPS. Moi je pense qu'il faudrait faire des niveaux dans le GPS. Comme dans les jeux quoi, pour les enfants, il faut faire des niveaux. Par exemple, niveau 1, le GPS il te dirait tourner à gauche. Pas celle-là qui est juste là, celle qui est légèrement à côté. Oui, vous êtes dans la bonne rue, oui, ayez confiance, allez-y, vous pouvez vous y engager, arrêtez de stresser pour rien, c'est bien, bravo. Niveau 2, il dirait, en effet, comme dans tous les GPS, tournez à droite. Niveau 3, il te dirait, moi, j'aurais pas fait comme ça. Et niveau 4, pour les mecs super balèzes, ce serait, devine. À propos de GPS, il y a quelques jours, j'ai été au Maroc et j'ai loué une voiture avec un GPS marocain. Et ils ont fait un GPS au Maroc, un GPS marocain. La voix, c'est un mec, c'est pas une femme, c'est un mec qui parle, qui, quand tu rentres dans la bagnole, il te demande des nouvelles de toute ta famille. Tu rentres le nom d'un resto, il te dit « Laisse tomber, il est bidon, je connais un autre, il est mieux. » Alors je roule dans cette voiture avec ce GPS marocain et au bout de 5-6 km, j'entends « Arrête la voiture. Ouvre la fenêtre. Allez, demande à celui-là, c'est où la rue que tu cherches. » Super sympa qui m'a reconnu et qui m'a dit « Oh, Gatmele !» Et sa femme, elle a été super, elle m'a dit « Oh là là, ce comique, je l'adore, j'ai votre DVD à la maison, mais alors avec votre DVD, vous nous avez pissé du rire. » C'est bien simple, alors là, vous nous avez pissé mon mari, vous avez pissé les enfants, vous m'avez pissé moi-même, je vous vois, je pisse, je vous vois. Merci madame, merci, je suis ravi de faire pisser. Vraiment, vraiment, ça me fait plaisir. Merci beaucoup madame, merci. Et puis là, elle me regarde un peu plus intensément, elle me dit « Mais dis donc !» Elle voit que j'ai des cheveux blancs qui commencent à pousser quelques-uns, pas beaucoup, mais un petit peu, voilà, c'est normal, c'est l'âge. Et je pense qu'elle veut tenter l'expression « poivre et sel », hein, qu'on connaît tous. Hein. Sauf que il y a eu un traitement qui fait que c'est pas sorti du tout comme ça de sa bouche. Cheveux poivre et sel, elle m'a regardé, elle m'a dit « En tous les cas, je voulais vous dire que ça vous va très bien, les cheveux assaisonnés. » Alors, je l'ai embrassée et je lui ai dit qu'un jour je redirai ça dans mon spectacle. Et tous les soirs je le redis et je pense à elle.
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2: Vous êtes un petit peu dépassé, c'est comme moi. Quand je vois mon fils, par exemple, je suis dépassé. 15 ans, la vivacité d'esprit.

0: là, c'est... Mais tu cherches quoi dans ce frigo, là?
1: Rien.
0: Quoi?
1: Rien.
0: Nutella? Bah, écoute, le pot de Nutella, il est dans ta chambre, sous ton oreiller, comme d'habitude. Faut savoir que sa chambre, c'est un véritable garde-manger. Il bouffe jour et nuit. Ah bon, j'ai lu dans le merveilleux livre de Laurence Pernoud, J'élève un hamster. Il faut les laisser grignoter. Mais avec lui, je veux dire, ça prend des proportions. C'est qu'il a fini de bouffer, après il met tous les restes sous son lit. Il cache, tout il cache. Et nous, on arrive à avoir des fourmis au 7e étage. Je dis, je te préviens, mon gars, je te préviens. Si je rencontre de la bouffe sous ton lit, je coupe les pieds du lit. La moindre peau de saucisson sous un meuble, je coupe les pieds du meuble. On est d'accord? Le problème, c'est qu'il met de la bouffe partout. Putain, j'arrête pas de couper des pieds de meuble. Merdant, surtout pour les chaises. La bouffe, c'est rien. Le pire, c'est les études. Les études, les études. Attends, obligé d'avoir un cardiologue avec moi à chaque fois que j'ouvre un bulletin scolaire. Ça va? C'est bien passé aujourd'hui l'école?
2: Ah ouais, on a déconné toute la journée, hein?
0: Bon, je te parle pas des déconnages, là. Les études, ça va? C'est bien passé aujourd'hui?
2: Ouais, bien, bien.
0: Ça va, les notes, ça s'améliore?
2: Ouais, bien, bien, bien.
0: Ça va, t'es content de toi?
2: Ah ouais, bien, bien, bien, bien.
0: C'est que je sais pas vos enfants à vous. Je sais pas les vôtres, mais le mien, il est toujours content de lui. Toujours. Ça va, ton interro de maths, ça s'est bien passé?
2: Oh ouais, bien, bien.
0: Résultat la semaine suivante, 2 sur 20. 2 sur 20, d'après toi, ça s'est bien passé?
2: Ah ouais. J'ai doublé ma note par rapport à la dernière fois.
0: Oui, oui, vu comme ça, oui, oui. Et le 0 en histoire, c'est normal?
2: Ben, je peux pas être bon partout, non plus.
0: Alors bon, j'ai lu dans le merveilleux livre de Laurence Pernoud, J'élève un âne. Il faut pas s'énerver, mais avec lui, il y a quand même de quoi. Attends, Laurence Pernoud le prend 15 jours en vacances chez elle. Au bout de 15 jours, elle écrit comment tuer un enfant sans laisser de traces. Hein. Non, mais j'aurais su que c'était ça, un enfant, moi. Je me serais fait ligaturer la trompe, hein, je te le dis. Non mais, on a tout fait pour cet enfant. On a tout fait. Sa mère a même accouché dans une piscine. Pour pas le traumatiser par une sortie à l'air libre trop rapide. J'ai dit à sa mère, accoucher dans une piscine, c'est bien beau. Mais à un moment donné, il va bien falloir le sortir de l'eau. On peut pas l'élever dans un aquarium jusqu'au bac, hein. Ah, on a regretté d'avoir sorti de cette piscine. Hein. Non, mais on l'aurait laissé là-bas, il aurait eu un beau métier, je sais pas moi. Prof de natation. Tandis que là, il sait pas ce qu'il veut faire. En plus, il a pris du retard, mais depuis l'école primaire, il a du retard. Je sais, c'est moi qui faisais bosser. Je sais bien, je m'en souviens. Bon, écoute, pépère. Alors, écoute-moi bien. 2 et 2, ça fait combien?
2: Il y a un piège?
0: Non, on n'en est pas encore au stade des pièges, là. Si tu manges 2 yaourts maintenant et 2 tout à l'heure, combien tu auras mangé 2 yaourts?
2: Une barquette.
0: Tu sais où tu vas te la foutre, ta barquette, là?
2: Ouais, sur mon lit.

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2: Tiens, bah, j'aime bien savoir qui il y a dans ma salle. Juste comme ça, en levant la main, s'il vous plaît. Est-ce qu'il y a des couples ce soir dans la salle? Non, mais n'ayez pas honte, hein, ça arrive à des gens bien. Gardez la main levée, s'il vous plaît, les couples. Et parmi tous ces couples, est-ce qu'il y a des amoureux? Ceux qui ont baissé la main, ils sont dans la merde. Non, mais je sais pas pourquoi, tous les soirs, les gens hésitent à dire qu'ils sont en couple. Comme si c'était honteux. Alors que c'est bien d'être en couple. Moi, si ça peut vous décomplexer, je peux vous le dire, ça fait... ça fait 15 ans que je vis avec la même femme. Et c'est quand on m'applaudit que je m'aperçois que c'est un exploit. Surtout que j'ai pas de mérite. Non, si je suis avec depuis 15 ans, c'est pour une raison essentielle. J'ai pas été beaucoup sollicité. Si, il faut être réaliste. Un mec fidèle, c'est souvent un mec qui n'a pas d'opportunité. J'ai l'impression de vous apprendre quelque chose, là. Attendez, je suis désolé, c'est beaucoup plus facile d'être fidèle, je sais pas, moi. Quand t'es mécanicien, que tu travailles dans un garage, avec autour de toi que des mecs recouverts de cambouis, hein, normalement t'es pas trop tenté. Enfin, normalement. Alors que si tu travailles, par exemple, dans un hôpital, avec autour de toi des petites infirmières, qui portent des petites blouses, qui dissimulent leur petit corps. Non mais je souligne au passage le pouvoir érotique de l'adjectif petit. Je sais pas si vous avez remarqué, tu le colles à tous les mots, ça marche. Une blouse, bouf. Une petite blouse, ah ouais. Une infirmière, moyen. Non, même pas du tout. T'imagines une infirmière revêche qui vient piquer les fesses de ta grand-mère. Une petite infirmière. Tout de suite, tu vois une petite coquine. D'ailleurs, une coquine, c'est une enfant farceuse. Une petite coquine, c'est une adulte joueuse. Une cochonne, c'est une truie. Une petite cochonne, tout de suite, ça fait plus. Hein? Une grosse cochonne aussi. Mais c'est vraiment le seul cas où tu peux utiliser l'adjectif gros pour t'exciter. Parce qu'une grosse infirmière avec une grosse blouse... Normalement, ça t'affole pas. Non, mais je dois l'avouer, moi j'ai longtemps fantasmé sur les infirmières. Je sais pas s'il y en a ce soir dans la salle des infirmières.
3: Oui.
2: Oh, un troupeau. J'en ai jamais eu autant. Elles sont où? Elles sont au balcon? Elles assument plus du tout. Non mais ça m'est passé, mais mon fantasme, mon rêve, c'était d'avoir une aventure avec une infirmière sur son lieu de travail. C'est pas vraiment l'uniforme qui m'excitait, c'était plutôt l'idée du sexe remboursé par la sécu. L'érotisme radin. Donc pour rencontrer des infirmières, j'allais régulièrement à l'hôpital. Mais comme j'ai très peur des piqûres, je pouvais pas m'en servir comme prétexte. Donc toutes les semaines, je faisais des analyses d'urine. C'est pas facile de draguer avec un flacon d'urine dans la main. Salut. Vous êtes nouvelle dans le service? Ça vous dirait qu'on aille boire un verre? Non? C'est pas grave. Si vous changez d'avis, il y a mon nom sur l'étiquette.

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2: C'est quoi l'ancêtre du réseau social ? En sachant que un réseau social, c'est un endroit où on donne tous notre avis à tort et à travers sur tous les sujets. L'ancêtre du réseau social, c'est le... Le bistrot. Le bistrot, c'était un réseau social avec des couilles. Et il y avait un bistrot dans chaque village, et dans chaque bistrot, il y avait ce qu'on appelait l'idiot du village. Dédé, c'était la mascotte Dédé. On l'aimait bien. Il était un peu con, un peu débile, mais on l'aimait bien. Ça va, Dédé ? Vous savez que la Terre, elle est plate ? Ah, il est con, Dédé, allez ! Mais non, je vous jure, j'ai vu un reportage, il est con, allez ! Resservez-lui à boire ! On l'aimait bien, Dédé. Mais qu'est-ce qui s'est passé avec les réseaux sociaux ? Il s'est passé que Dédé est entré en contact avec l'autre Dédé de l'autre village. Et tout d'un coup lui dit « Toi aussi t'avais remarqué que la Terre était plate hein ?» Et un jour ils sont deux, puis 10, puis 100, puis 1000, puis 1 million. Et un jour, c'est toi qui arrives au bistrot et qui dis « Et vous savez, comme la Terre est ronde, ah, il est con, resservez-lui à boire !» C'est ça, les réseaux sociaux, des bandes à Dédé. Mais on est tous victimes de harcèlement à un moment ou à un autre. Dans le travail, par exemple, moi le premier, tiens, j'ai sorti récemment un film qui s'appelle Barbac. Je sais pas si y en a qui l'ont vu dans la salle. Ouais, merci beaucoup. Alors, pour ceux qui n'ont pas vu, c'est un film « Je tue et je mange des véganes ». Le nombre de menaces de mort que j'ai reçues sur les réseaux sociaux... Bon, après, c'est des véganes. Hein. Autant j'avais fait un film coexister sur la religion, j'ai eu 2-3 menaces de barbu, je tremblais un peu. Autant là... Des mecs qui chialent quand un poulet s'écorche le genou, bon... Je te jure, j'ai fait une avant-première dans le sud de la France, t'en as 3-4, ils m'attendaient à la sortie avec des navets. Je les ai dispersés avec une poignée de lardons. Mais évidemment qu'à l'école, il faut protéger les plus faibles, les plus fragiles, mais je crois aussi que les petites moqueries de l'enfance, c'est aussi ça qui nous épaissit, qui fait de nous des hommes, des femmes. On surprotège les nouvelles générations. Regarde la petite jeune là, on a dû lui apprendre à faire du vélo avec un casque, des coudières, des genouillères. Limite les parents les entourent avec du papier bulle. Ils ont des vélos avec 12 petits trous, avec le père qui est derrière. Allez, doucement Balthazar. Parce qu'ils ont tous des prénoms à la con maintenant. Mon fils, il a 7 ans, ses meilleurs potes, c'est Hippolyte, Gauvin, Hector. Ils sont CP, ils ont des prénoms de monuments morts de 14-18. C'est pas des blagues. Dans sa classe, mon fils, il a un camarade qui s'appelle Ours Henri. J'habite dans le 10e arrondissement, Ours Henri. On les surprotège surtout. J'ai acheté des cadeaux à mon fils pour Noël, surtout les jouets. Attention à ne pas avaler les piles. C'est vrai que nous, à l'époque, on se gavait. Moi, mes préférés, c'est les petites rondes à l'apéro en cacahuète. Tous les cartes des restaurants. Attention, ce plat contient du gluten. Attention, ce plat contient de l'arachide. Nous, à l'époque, on gonflait en terrasse. Maintenant, partout des avertissements. L'alcool, le tabac. Nous, à l'époque, c'était un cancer surprise. T'as vu les paquets de tabac, maintenant, les images dessus, là ? C'est même pas dissuasif, c'est rigolo. Moi, j'ai monté un album Panini, on se les échange avec les potes. Alors, je t'échange les dents pourries contre l'homme amputé, ouais. Dans la famille sous oxygène, je veux la mère. C'est pareil, la trachéotomie, celui qui a le trou dans la gorge, mettez-le directement à la caisse du tabac. Je vais vous prendre 2 paquets de Marlboro Rouge.
0: Ça fera 20 euros.
2: Je vais prendre Light alors. Light.

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2: Moi, j'ai eu de la chance, c'est mon ami Gérard qui m'a offert mon premier bouquin. Ça m'a bouleversé ma vie. Il faut lire. La lecture au début, bon, bah, c'est vrai, quand tu sais pas, t'es là, tu feuillettes, ouais, bof, pas d'image, tu t'emmerdes. Alors, tu regardes les mots, y a rien d'autre à faire. Puis d'un seul coup, tous ces mots côte à côte, ça fait des phrases. Et ces phrases côte à côte, ça raconte une histoire. Une histoire d'amour, celle de la tare. Harlequin. Harlequin, c'est un champion de l'amour. C'est LE champion de l'amour. Il m'a bouleversé ma vie, cet homme-là, c'est un génie. Rends-toi compte, Harlequin possède tous les mots de la langue française. Chez lui, sur des petits tampons. Et regarde, il en met partout. Il tamponne comme un dingue. Un méga dingue. Si Harlequin, il a tamponné comme un dingue, c'est pour qu'on s'évade. Alors, d'accord, évadons-nous. Steve s'engouffra dans sa Ferrari rouge. Il était amoureux, ce Steve, de Sandy, la belle Sandy, la fraudreuse. La fraudreuse. La sulfureuse. Ah, des fois, Harlequin est un peu n'importe quoi. Mais Steve quittait Sandy. Oh. Et il démarra sur l'ex-apox de Rousse. À la Steve. Tandis que Sandy gonfla sa magnifique poitrine. Steve ne voyait pas ce que Sandy pleurait. Et pourtant, Sandy pleurait. Tout d'un coup, Fradamel. Fradamel. Froid d'amour, froid. Freedom. Froid. C'est prenant, hein. J'avoue, la lecture au début, j'ai eu méga du mal. En fait, je faisais une erreur, je me suis rendu compte qu'au bout de 6 mois, en fait, je lisais une ligne et je la continuais sur l'autre page. Alors qu'il faut s'arrêter au collage. Et tu recommences en dessous. Et c'est seulement une fois en bas de la page, juste après le numéro, qu'il faut pas lire d'ailleurs. C'est pas Harlequin qui l'a tamponné, ça. Hein. Donc juste après le numéro que tu dis pas, hop, tu sautes le collage. Ah oui, ça, très important, ça. Ça, c'est un marque-tapage. C'est pour pas à chaque fois relire ton bouquin du début. Ah non, sans ça, c'est chiant, hein. Bon, maintenant que tu es paré pour la lecture, je m'en vais te lire le meilleur passage du livre. Sandy est toute nue maintenant. Elle frotte sur la Ferrari de Steve, sa grosse poitrine. Steve, lui, est toute nue aussi. Et il frotte son sexe sur Sandy. Lors Dux Corse nu s'agite sur la Ferrari, qui est rouge aussi. Dites Sandy à la Ferrari. J'ai jamais compris ce passage. Qui reflète? Qui reflète? Oh, il n'y a pas de point. À la Ferrari, qui reflétait le visage de Steve? Oh, méga compris. Elle le dit au reflet. Oh, mais c'est Harlequin, champion de l'amour. Oh. Steve lui répondit. Putain. J'ai remis toujours là mon marque-tapage. Ça donne envie de lire, non? Attends, public, moi, si j'atteins le niveau intellectuel que j'ai aujourd'hui, c'est grâce à Harlequin, le champion de l'amour. S'il te plaît, public, promets-le. Il faut lire. Évade-toi.

0: Bon, alors j'ai bien ri au collège, en tant que cancre, fou de la classe, j'ai déliré. Hein. Mais c'est vrai que bon, où tu ris moins, c'est en fin de troisième. Ah ouais, puis là, à ce moment-là, t'as rendez-vous avec une dame spécialisée en avenir. La conseillère d'orientation. Ah ouais, la dame, elle revient du futur que pour toi. Pour te donner ton chemin de la vie.
1: Alors, voyons le prochain élève. Ben dis donc, il est pas beau celui-là. Oui, monsieur Ivanov ? Oui, c'est même pas que c'est lui. Allô ? Voilà, je suis madame Bigelot, tout à fait. Voilà, la conseillère d'orientation du collège. Oh oui, bon, allez-y, asseyez-vous, je vous en prie. Hein. Non, asseyez-vous sur la chaise. Oh, il est con, lui. Hein? Ah ben oui, c'est écrit là, d'accord. Élève très très con, d'accord. Bon, ben on va passer une bonne après-midi, hein. Bon, écoutez, monsieur Zazazov, Ivanov, ah ben excusez-moi, j'ai écorché. Ivanov, je pense que c'est joli comme nom, Ivanov. C'est de quelle origine, ça? Russe, d'accord. Bon. Votre papa est alcoolique? Oui, bon, ben on va le noter, hein. Ça fait combien de temps que vous êtes au collège, vous? Parce que j'ai l'impression de vous avoir vu grandir. 8 ans, ah oui. Oui. Ben c'est bien, vous relâchez pas. Hein. Ah ben vous aurez la prime d'ancienneté avant moi. Hein. Oui. Bon, allez-y, enlevez le doigt de votre nez, s'il vous plaît. Voilà, l'autre aussi. Hein. Ah oui, c'est un nez, pas des moufles. Hein. Bon, vous avez vu vos résultats du dernier trimestre? On n'est pas dans du chef-d'œuvre. Hein. 1 en français, 1 en maths, 2 en histoire. C'est votre matière préférée. Ouais, on sent de la passion. Hein. Hein, dommage que la cantine soit pas notée. Hein. Et on a aussi des gros problèmes de comportement. Hein. Vous nous avez quand même envoyé 4 professeurs en dépression. Ben, c'est énorme pour un seul élève. Évidemment, sans compter Madame Thibault. Hein. Il y a 3 semaines, on l'a retrouvée pendue dans sa baignoire. Avec votre copine mathématique à la main. Hein. C'est un indice. Hein. Ah oui, mais Pythagore n'est pas un joueur du Real Madrid. Hein. Vous riez, mais quelqu'un est mort quand même. Bon, qu'est-ce que vous voulez faire plus tard? Est-ce que vous avez une idée d'un métier qui pourrait vous plaire, quelque chose? Du marketing, d'accord. Et plus précisément, ce serait pour faire quoi? Vendre des maillots de bain, d'accord. Ça, j'ai peut-être encore, hein. Ou une passion, est-ce que vous auriez une passion? Un rêve? Comédien, ben pourquoi pas. Oui. Vous avez du talent? Votre maman dit que oui.
2: Oui, ben oui. Oui.
1: Votre maman, c'est la dame qui est garée au milieu de la cour?
2: Oui.
1: Oui, qu'est-ce que c'est comme véhicule, ça? Un quad, d'accord. Elle fait des roues en attendant, d'accord. Bon, écoutez, je pense que le mieux pour vous, et ce sera le plus clair, le plus possible, le plus simple, serait de partir sur un BEP chaudronnerie. Pour devenir chaudronnier, oui, monsieur. Ah, c'est comme le théâtre, exactement. Voilà, mais avec des chaudrons, quoi. Hein. Il y a un spectacle de fin d'année, vous serez très bien là-bas. Voilà, pardon. Et pourquoi pas une seconde générale. LOL!

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2: On va dire qu'il y a comédien et comédien. Quand t'es un comédien au chômage, tout le monde s'en bat les couilles de toi, évidemment, c'est normal. Par contre, quand t'es un comédien connu, là t'as plein de privilèges.
3: Monsieur Testo, quelle joie de vous recevoir dans mon établissement. Oh là là, il est là, mon air, il est là.
4: Oh, ça me fait plaisir. Je peux pas vous déranger, non. Hein? Pardon, vous êtes avec la petite équipe? Vous n'avez pas réservé?
2: Non, vous inquiétez pas, c'est pas complet.
4: Non, c'est pas complet, vous inquiétez pas. Messieurs, dames, bonsoir. Je vais vous demander de dégager, en fait, hein, voilà. Oui, la table était réservée. Voilà, ben, on se dépêche, on se lève et on retourne manger chez soi. Allez, hop, voilà.
2: Non, on s'en fout complètement, c'est pas des gens importants, ça, monsieur Testo. Non,
4: allez, entrez avec votre petite équipe, vous en prie.
2: Ah, c'est marrant, je voyais un petit peu plus grand. Hein?
4: Installez-vous, je vous en prie. Vous savez ce qu'on va faire? On va faire à ma façon.
2: Je vais vous offrir une bouteille de champagne. Bah, si, c'est normal, ça me fait plaisir, tiens. Hein?
4: Patricia, tu écoutes ma chérie avec tes grandes oreilles? Hein? Tu me commandes une bouteille de champagne? Hein? Tu te dépêches de faire ça?
2: Ah, ça me fait plaisir que vous soyez là. Ah, vraiment, quand même, c'est un honneur. Hein. Et vous savez, ce qui serait très bien avec le champagne, c'est de goûter la spécialité du chef. Les petits beignets de grenouille.
4: Si, c'est super sympa pour picorer, pour pignocher en apéro. Hein? On fait ça? Petit beignet de grenouille? Allez, tiens. Patricia, tu me commandes en express une assiette de beignets de grenouille? Hein? Attention, ma chérie, ça peut être ton dernier jour.
2: Je veux pas vous déranger, hein, évidemment, mais quand vous aurez 2 minutes, si vous pouvez me signer le livre d'or, ce serait sympa quand même d'avoir un petit mot comme ça, parce qu'il quand même, il est juste à côté. Voilà. Hein? Ah bah vous avez vu, on avait du beau monde là, dernièrement. Là. Rihanna, Astérix. Et puis il y a 15 jours, la star internationale japonaise. La petite Hello Kitty. Elle est toute petite, faut faire attention de ne pas l'écraser non plus. Hein.
4: Ah, puis c'est marrant, avec ma serveuse, on se demandait si c'est un chat ou une dame, on ne sait pas vraiment. Hein. Parfois j'ai servi à table, parfois j'ai une petite assiette de lait par terre.
2: Elle rappliquait, donc on en a dit que c'était plutôt un chat. Hein. En même temps, avec les Japonais, on ne sait pas trop ce que c'est à la base. Hein.
4: Hein, voilà, en tout cas, profitez-en, c'est super sympa hein, de vous avoir. C'est... Ah, tiens, les beignets de grenouille. Mais qu'est-ce que tu fais, Patricia? Pourquoi tu restes plantée là comme une bécasse?
2: Mais tu es serveuse, tu fais ton métier, tu sers des plats, voilà, ça va pas plus loin que ça, hein?
4: Attention, Patricia. De pas me fiche la honte devant les gens importants, hein?
2: Parce que sinon, je te serre le mollet. Hein? Il devient violet, hein?
4: Eh ben, tu viens en boitant, voilà.
2: Vous allez voir, c'est super sympa, hein? Vous savez comment il fait, le chef? Il prend comme ça les petits bébés grenouilles, ouais, juste après la naissance, comme ça. Il les jette sur la plancha. Ouais. Ah ben là, elles sont à peine étourdies, hein, elles sont encore vivantes, hein, bien sûr. Ah, faut croquer dans la tête, c'est meilleur. Ah ben le goût du sang qui se mélange à la brioche, alors là, c'est une explosion en bouche. Hein. C'est gourmand, c'est provocant. Ah, je suis content que ça vous plaise, en tout cas. Puis vraiment, je veux pas vous déranger, hein. Vraiment, c'est pas le but. Hein. Enfin, quand vous aurez 5 minutes, vous pouvez me faire une petite photo avec le chef et la brigade, parce qu'ils voient pas le jour là-dedans, moi, ça leur fera plaisir. Hein? En même temps, c'est pas de notre faute. C'est qu'il n'y aura pas arrêté l'école en 3e. Hein. Ah ben c'est ça, à un moment donné, on fait les tours de mobilette et puis on se rend compte qu'on a raté sa vie. Hein. Voilà. En tout cas, profitez-en, buvez, hein, mangez, amusez-vous avec vos amis, puis quand vous serez fatigué, vous me dites, et puis... Je demanderai à la petite Patricia de vous raccompagner à l'hôtel, hein. Comme ça c'est plus prudent, c'est vrai que c'est... Et juste entre nous, arrivé à l'hôtel, si vous avez envie de bien décompresser, évidemment que la petite Patricia c'est pour moi. Ne vous inquiétez pas, elle a l'habitude. Ah ben, la semaine dernière on a reçu le 15 de France, la semaine d'avant la compagnie créole, donc, après je dis ça... Je dis ça, je dis rien, hein. Voilà, les goûts, les couleurs, chacun fait ce qu'il veut, hein. Ça me regarde pas. Non, parce que sinon, au besoin, et le petit commis, le petit Sri Lankais, là, ragoût, hein, il se fera un plaisir de bien vous accompagner aussi, hein, voilà.
1: Allez, bon appétit, bonne dégustation.

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2: Rentrez chez vous, là. Arrêtez, vous marrez comme des cons, là. Rentrez chez vous, là. Mais putain, si vous avez pas de logement, trouvez des logements, là. Battez-vous, là. C'est une image, battez-vous, crétin. Battez-vous, là. Il reste des logements, si vous voulez. Mais moi, j'ai trouvé un logement. J'ai trouvé un œuf demi. C'est bien, ça suffit l'œuf demi, c'est bien. Bah tiens, en face du Puri, il faut aussi du métro derrière la gare. À côté, il n'y a rien, mais sans travaux. Ouais, je suis au 16e. C'est vrai, c'est bien le 16e. On m'avait dit, tu verras, c'est bien le 16e. Oh putain, c'est vrai que c'est bien. Surtout quand il y aura l'ascenseur. C'est pas très grand, quoi. C'est carrément construit autour de vous, voyez-vous. Quand on arrive, on se dit, putain, y'a que des placards, alors. En fait, c'est des pièces, vous voyez. C'est pas très grand, mais c'est fonctionnel, c'est bien. C'est bien, c'est fonctionnel, c'est bien. Bon, par exemple, vous êtes dans l'entrée, là, je vous fais. Non, je le refais, parce que sinon, on n'est pas couché, attends, je le refais. Vous êtes dans l'entrée, je vous fais. Je fais. Vous êtes là, vous pouvez penser, vous pouvez faire des trucs, vous êtes bien là, là. Tout à coup, vous dites, tiens, je vais faire pipi. Il y a des fois comme ça, on se dit, tiens, je vais faire pipi. Il y a des fois, on se dit, tiens, j'aurais dû faire pipi, mais c'est trop tard. Oh, ça y est, vous êtes aux toilettes. Oh putain, c'est fonctionnel, putain. Une nuit, je me lève pour faire pipi, je rentre, la lumière s'allume. Je ressors, elle s'éteint, je dis, putain, c'est moderne. Et en fait, j'avais fait pipi dans le frigidaire. Ah, parce que le frigidaire, c'est comme une grande pièce, quoi. Sans chauffage, c'est une grande pièce. Par exemple, vous êtes là. Ah, c'est possible d'être là, c'est chez vous. Alors, vous êtes là, c'est possible. Bon, là, c'est pas possible, il y a le mur. Mais sinon, là, c'est possible. Bon, vous dites, tiens, si j'allais sur la terrasse. Ah, pourquoi pas, s'il fait beau. Bon, c'est pas la terrasse. C'est bien foutu, la sécurité. Il y aurait pas eu le mur, c'était la chute. Voilà, les autres pièces. Ah, les autres pièces. Bon, l'autre pièce. La chambre, par exemple, vous êtes dans la chambre, je vous fais. Vous êtes là, vous flânez. Tout d'un coup, vous dites, mais où est-ce qu'il est le lit? Et le lit, vous êtes dessus, ça fait tapis aussi. Putain, c'est fonctionnel. Bon, la table de chevet, par exemple, la table de chevet, vous l'attrapez, hop, vous l'ouvrez. Hop, vous l'ouvrez, hop, vous la fermez, hop, elle est amovible. Bon, en fait, c'est vide ordure. Oh, mais si on veut, ça peut faire table de chevet. Il suffit de le savoir, c'est tout. Moi, la première fois, j'ai paumé mon radio réveil, mon chéquier, ma montre. Mes seringues. Par contre, ce qu'il faut là-bas, c'est aimer les bêtes. Il y a des bêtes. Bah, ripote, avec ta tête, tu pourras venir, toi. Les bêtes. Les bêtes, c'est des rats. Les rats. Un peu de peinture, une cage. Hop, vous avez des hamsters. Par contre, c'est un peu cher. Si je vous dis le chiffre, vous allez vous dire qu'est-ce qui se passe. Alors, ils nous filent le résultat du loto, quoi. Mais c'est bien, ça l'est vous. Mais c'est un truc qui déconne, c'est le voisin. L'autre fois, c'était en pleine nuit. Je dormais pas, je surveillais ma voiture. J'aurais pu m'en passer, j'ai pas de voiture. Mais tout le monde le fait, alors moi, pas con, je le fais. Alors j'étais là, je la regardais par la fenêtre. Tout d'un coup, j'entends de la musique. Oh putain, le Walkman du voisin. Alors je vais chez lui. Alors, on se prend pour Didier Mozart. Et bah, j'y pète la tête. Oh, faut bien qu'on rigole un peu entre voisins. Eh ben, il a appelé le flic. Par la fenêtre, parce qu'on n'a pas le téléphone. Et eux, ils ont une voiture à eux garée dans la cour. Et par contre, pour la garder, ils restent à quatre dedans toute la nuit. Avec la galerie qui clignote. Comme ça, on sait que c'est habité. Ben, ils sont venus, et c'est moi qui les ai emmenés. Ouais, je m'en fous, ma cellule, elle est plus grande.

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2: Mesdames et messieurs, ça y est, tel que vous me voyez, j'ai enfin fait du sport extrême. Attention, j'ai pas fait du saut élastique ou du canyoning, tous ces trucs de danseuses là. Moi j'ai fait du vrai sport extrême. Vous savez ce que j'ai fait? J'ai pris le train pendant les vacances de Noël. En pleine palette rouge. Pas ça. Ça, c'est du sport extrême. Oh, alors, la première chose à faire quand t'arrives à la gare, c'est d'aller voir d'où part ton train sous le grand panneau d'affichage. Donc t'es obligé de traverser la gare qui est blindée. Hein. Et là, on était des centaines, la tête agglutinée en l'air comme des cons, à attendre qu'ils crachent le numéro du quai, tu vois. Et alors, vous regardez sous ce grand panneau d'affichage, il y a une espèce d'ambiance super bizarre. Tout le monde se mate de travers. Tu sais pas pourquoi, mais tu sens monter en toi la haine de ton prochain. Et à un moment donné, la voix s'affiche, clac. Et quand la voix s'affiche, les gens autour de toi, ils deviennent fous. Les mecs, ils se jettent dans les escalators comme des malades. Ils soulèvent les valoches, les gosses, les clébards, comme ça. Donc moi, j'ai pas l'habitude. Je me suis jeté dans l'escalator, mais trop tard. Je me suis fait griller par toute une famille. Heureusement, arrivé en haut, ils avaient oublié de composter les billets. L'enfer, obligé de redescendre tout. Donc bon, on arrive sur le quai comme ça, le train était là, mais les portes étaient fermées. Alors on est tous là comme ça, tu revois les mêmes gueules que t'as vues sous le panneau d'affichage, mais avec encore plus de haine dans le regard, comme ça. Et tout le monde s'affole. Pourquoi ils ouvrent pas? Qu'est-ce qui se passe? Il y a un problème? C'est ouvert? Ah bah non, c'est bon. Ils ouvrent pas les portes, qu'est-ce qui se passe? Et quand c'est bien tendu, que tout le monde est à deux doigts de s'égorger, t'as le mec de la SNCF qui dit dans son micro, attention, voie A. Le TGV numéro 6612 à destination de Chambéry, départ prévu, voie A, partira voie Z. Bonne chance. Oh, on s'est tous regardés comme des débiles sans trop savoir ce qu'il fallait faire. Et quand tout le monde a bien compris le message, écoute-moi bien, c'est pas le départ du marathon de New York là. C'est la conquête de l'Ouest, là. Ah bah heureusement qu'on n'avait pas de flingue, hein. T'as des mecs, ils auraient jamais atteint la voisine, hein, je te le garantis. Hein. On est parti comme Gengis Khan et sa horde de sauvages, en marchant bien sur la gueule de son prochain. Donc, on descendait dans l'escalier comme ça, et en descendant, on a croisé la famille qui a oublié de composter, ils remontaient, eux. Je lui dis au père, oh, c'est plus là, c'est la voisine. Et il s'est assis, il a craqué comme ça. Elle dit, j'y arriverai pas, partez sans moi. On est arrivé voisin, comme le 15 de France. On est sur le quai, le train était là, les portes étaient ouvertes. Oh, malheur, on s'est jeté dedans comme si nos vies en dépendaient. Et là, dans le wagon, je me dis comme ça, oh, ça va, c'est bon, ça va se calmer. Mais non, la folie des hommes continue. Parce que là, t'as des mecs, écoute bien, qui essayent de ranger des bagages comme ça. Dans des endroits comme ça. Que même à la NASA, les mecs, ils savent pas faire, tu vois. Mais eux, dans le train, ils savent faire. Je les appelle les ingénieurs, les mecs, tu sais. Donc, j'enjambe les ingénieurs, hop. J'ouvre le...

la porte du compartiment en faisant. Et là, il y a une poussette énorme. Et il n'y a personne, évidemment. Donc tu peux pas rentrer, t'as la poussette qui bloque, t'as les ingénieurs derrière toi, tu peux pas reculer, et t'as 200 personnes qui essayent de monter dans ton wagon. Là, c'est bloqué, hein, tu peux rien faire. Hein. Et là, le mec de la SNCF qui aime bien déconner avec son micro, il dit comme ça: attention, voie Z, le TGV numéro 6612 à destination de Chemerie va partir. Attention à la fermeture automatique des portes. Attention au départ. Là, sur le quai, c'est musique Révin. Écoute-moi, quand tout le monde a bien compris ce que le mec il venait de dire. C'est pas le départ du marathon de New York, la conquête de l'Ouest, là. Là, c'est festival du merdier, là. Les mecs, ils perdent la raison. Ils jettent tout à l'intérieur du train comme des sacs de riz. T'as les plus malins que les autres qui essayent de monter par devant avec toute la famille. On va monter par devant! On va monter par devant! Eux, tu les revois jamais. Moi, il y avait un mec à côté de moi, il faisait comme ça: le train va partir, ma famille est sur le quai, le train va partir. Je dis: calmez-vous, monsieur. Je dis: c'est une bande son. Je dis: le train, il part pas avec des gens accrochés comme ça. Sauf qu'à ce moment-là, le mec, c'est plus un mec. Il est possédé par le diable. Il m'a giflé. Ta gueule, ta gueule, ta gueule. Et après, trop d'émotions pour lui, game over, dans les pommes, blam. Merde. Le temps qu'on appelle les pompiers qui viennent, avec le bordel dans la gare, 2h30 de retard. On est arrivé à Chambéry, c'était 5h du matin, j'aurais pu lui faire d'y aller en vélo, tu vois le truc. Sur le quai à Chambéry, à 5h du matin, il y a des mecs qui nous attendaient avec des papiers comme ça. Je lui dis: c'est quoi, monsieur? Il me dit: on est désolé, c'est pour vous faire rembourser le voyage. Je dis: me faire rembourser le voyage? Je dis: mais vous plaisantez, non? J'ai avec les aventures que je viens vivre dans le train. Je dis: mais c'est moi qui vous dois de l'argent. Et j'ai qu'un seul mot à vous dire: vivement le retour!

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1: Je suis pas très à l'aise à la plage, les amis. J'ai gardé des séquelles de cette époque. Il y a des gens, ils sont à l'aise. Il y a des mecs, t'as vu, ils arrivent à la plage, pas, ils enlèvent le t-shirt, ils courent, alerte à Malibu, pas, ils plongent, c'est incroyable. Moi, je suis pas à l'aise. Ça se voit que je suis pas à l'aise. Moi, je rentre dans l'eau, si par malheur, il y a un élément non identifié qui touche ma jambe. Il y a des mecs qui gèrent bien ça, t'as vu, il y a des mecs qui font, ah, ok, c'est un petit sac plastique, pas de galère. Moi, il y a un truc qui me touche, je suis pas au courant, je fais, ah! Et le pire, les amis, c'est quand je vais un peu au large et je sais pas qu'est-ce qui nage en dessous de moi. Ça, c'est le pire. Voilà. C'est le pire. Tu sais que c'est une vraie phobie, ça existe. Hein. Il doit y avoir des gens comme moi. Ça s'appelle être... une baltringue. Voilà, exactement. C'est ce que je suis. Je suis une baltringue. Je suis tellement une baltringue, j'en ai pas, que j'ai été sur le site du gouvernement français. Je vous invente rien. Tout ce que je vous dis est véridique. Vous pourrez le vérifier par vous-même. Ils ont mis des règles à respecter en cas d'attaque de requins. Je te jure, c'est vrai. Vous pourrez le vérifier. C'est sur le site du gouvernement français. Les règles sont les suivantes. Règle numéro 1, restez calme. Règle numéro 2, prévenez les autres nageurs tout en restant calme. Ne vous agitez pas, ils pourraient vous prendre pour une proie. Est-ce qu'il y a vraiment déjà un gars? Il nage dans le Cap d'Antibes, tranquille. Masque, tuba. Il y a un requin blanc de 6 mètres qui arrive, il est là. Il remonte. Les amis, je vous le dis calmement. C'est toujours, il y a un copain teubé. Qu'est-ce qu'il y a? Il y a une crabe? Non. Règle numéro 3, les amis, je vous invente rien. S'il vous attaque malgré tout, enfoncez vos pouces dans ses yeux. Mais qui fait ça? Est-ce que vraiment le gars est là? Regagnez la plage. Je m'en occupe. D'ailleurs, je me suis un petit peu intéressé au sujet, j'en ai parlé. Et je suis tombé sur une histoire bouleversante que je voulais partager avec vous ce soir. Il y a un surfeur qui, pendant une compétition de surf, s'est fait manger les deux bras par un requin. Ouais, histoire tragique. Mais regardez ce qu'il en a fait, c'est une histoire d'abnégation incroyable. Ce gars, depuis, fait des conférences dans le monde entier pour défendre l'existence des requins. C'est pas fou comme histoire? Il va dans le monde entier, il fait des conférences, il dit « Oui, il faut laisser les requins tranquilles !» Je me dis, c'est quoi ces arguments? Il est là, vous voyez bien qu'ils sont pas dangereux. C'est pas de sa faute, j'ai voulu mettre les pouces, et ben voilà, dans ma gueule.

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2: J'ai écrit une chanson sur mon accouchement parce que voilà, la maternité, c'est pas du tout tous les préjugés qu'on peut avoir. Moi, par exemple, j'ai adoré être enceinte une fois que j'avais plus le choix. Parce qu'en plus, moi, au total, j'ai même pas grossi. J'ai perdu 7 kilos en tout, voilà. C'est parce qu'il m'avait interdit l'alcool. Et voilà, non, c'est juste que c'était très très long parce que je ne perdais pas le bouchon muqueux. Et alors moi, c'est marrant parce que dans la consistance, ça m'a fait penser à du Whiskas. Et c'est juste après que j'ai eu les contractions et qu'avec Patrick, on est parti à la clinique. Et alors, il y a quelque chose qui m'a surprise, pour pas dire étonnée, c'est le protocole. C'est-à-dire que quand on arrive, il y a une phrase qu'il faut retenir, c'est que quand on nous dit « Alors, on en est où ?» Bim, trois doigts dans la nénette. Et alors moi, c'est fou le nombre de gens qui m'ont posé la question ce soir-là. Et voilà, et on va faire la chanson. 1, 2, 3, allez-y.
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2: Allez, on n'aura pas mieux.

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Mais les housses sont en plastique.

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2: Levez la main ceux qui sont heureux. Oui. Maintenant, levez la main ceux qui sont mariés. Oui. Il y en a qui manquent, il y en a qui ont levé la main deux fois. C'était un piège. Pour moi, le bonheur, c'est de passer du temps avec les gens qu'on aime. C'est pour ça que je suis ce soir devant vous. Ce soir, devant vous, loin de ma femme et de mes enfants. J'ai quatre enfants. Une aînée, Vanessa, majeure. Un ado, Enzo, un peu bébête. Un troisième, un petit dernier. En fait, avec ma femme, on s'était dit qu'on allait faire un enfant jusqu'à ce qu'on en aime un. Et au quatrième, on s'est dit, c'est pas notre truc. On préfère l'acrobranche. Du coup, je suis tombé en dépression. Voilà. Donc, pour aller mieux, on m'a admis à Sainte-Anne, voilà, pour un hôpital psychiatrique pour me reposer, voilà, comme on fait quand on fait un burn-out. Donc, je me suis retrouvé avec des tarés. Donc, j'ai fait connaissance avec des tarés. Donc, à un moment donné, je discutais avec un type. Et je lui disais que j'avais une théorie comme quoi Michael Jackson n'était pas mort. Il était planqué sur une île du Pacifique. Mais y a, c'est n'importe quoi. Je peux pas être à deux endroits à la fois. Bon, après, je suis allé voir le psy. Ah, il m'a donné des trucs pour être heureux. Et comme vous êtes là pour être heureux, je vais vous les donner. Pour être heureux, il faut que votre estime de vous-même augmente. Et on va faire des tests. On va faire maintenant des tests, vous allez voir. Regardez discrètement autour de vous, maintenant. C'est bon? Vous allez certainement voir des gens plus moches que vous. Mais ne regardez pas, je ne fais pas partie de l'expérience. Hein, t'es... Ou alors tu louches, rassure-moi, tu louches, non? Même de manière intellectuelle, vous répondez bien à une question. Votre estime de vous-même monte, vous êtes plus heureux. On essaye? Allez, tiens, on parité oblige. Une question pour les hommes, une question pour les femmes. On y va, messieurs? Vous allez voir, je vous pose une question, vous allez être plus heureux si vous répondez juste. Une question pas évidente, allez. Messieurs, tiens. Messieurs, dans le film Titanic, quel est le nom du bateau? Titanic, voilà. Vous vous sentez mieux, messieurs? C'était pas évident. Mais tiens, mesdames, même genre de question. Allez, mesdames, sur le Titanic, combien y avait-il de hublots? Si vous voulez pas être plus heureux, je peux pas faire de miracle, moi, là. Bon. Bon, le psy m'a dit, surtout, si vous voulez être heureux, il faut jeter ça, le téléphone portable. Ça rend malheureux. Je passe 9 heures par jour sur mon téléphone. 9 heures! D'ailleurs, ma femme en a ras-le-bol. Hier, elle m'a dit, soit tu jettes ton téléphone, soit je me barre. C'est un boulet au pied, le téléphone, d'accord? On passe un boulet au pied, non? Ouais. T'es parti de chez toi depuis 5 minutes. Tu reçois un premier SMS de ta femme, tu rentres quand? C'est lourd, non? Même chose quand je fais l'amour à ma femme, au bout de 5 minutes, elle m'envoie un SMS, tu rentres quand? Donc il m'a demandé d'arrêter WhatsApp. Arrêtez WhatsApp. Vous savez notamment les trois petits points qui apparaissent, vous les voyez, trois petits points qui apparaissent avant que le message tombe, vous les voyez ou pas, hein? Ouais. Tiens, l'autre jour, je fais des analyses médicales. Bon, il y a un ou deux trucs qui me froissaient, j'envoie un message WhatsApp à mon médecin, vous en pensez quoi? Et là, il y a trois petits points qui apparaissent, je commence à flipper, et là, ça tombe, profitez à fond de vos enfants. En fait, il avait inversé deux dossiers. Quelle horreur! Vous vous rendez compte? Quelle horreur! J'ai passé du temps avec mes enfants pour rien. Mais il y a aussi d'arrêter les groupes WhatsApp. Ça rend malheureux. Vous êtes dans des groupes WhatsApp? Bon, moi je suis dans un groupe WhatsApp, les parents d'élèves du petit dernier. Et il y a 10 jours, je fais une vanne horrible. Une vanne que je regrette, évidemment. Une vanne horrible, bon voilà. Alors évidemment, ça m'a rendu malheureux. Évidemment, je vais pas la faire ce soir. Bon. Je la fais sous la menace. Moi j'avais une vanne que j'assume pas, j'avais écrit qu'est-ce qui fait plaisir à 9 personnes sur 10? Un viol collectif. S'il vous plaît, s'il vous plaît. J'ai été courageux, j'ai quitté le groupe. Il m'a dit aussi d'arrêter d'envoyer des photos sur WhatsApp. Parce que vous pouvez l'envoyer à la mauvaise personne, ça vous rend malheureux. Ça m'est arrivé aussi. T'as l'autre jour, un copain me dit, pour pimenter ton couple, tu devrais envoyer une photo de toi nu à ta femme. Alors je l'ai fait, mais par erreur, je l'ai envoyé à ma belle-mère. J'ai confondu, elles sont toutes les deux dans Indésirable. Donc j'envoie une photo de moi nu à ma belle-mère, elle m'a répondu. J'imagine que vous sortiez d'un bain glacé. Il m'a dit aussi d'arrêter d'envoyer une notification. Ça rend malheureux de recevoir les notifications d'actualité. Vous les voyez, il faut arrêter ces notifications d'actualité sur le téléphone. Ça rend malheureux. Tiens, l'autre jour, dîner romantique avec ma femme dans un restaurant. Je reçois une notification, crash d'un avion en Chine, 150 morts. Qu'est-ce que je peux faire? En hommage, j'ai repris des NEM. Je me suis quand même renseigné sur la compagnie. Troisième crash en 5 ans. Troisième crash en 5 ans. Je peux vous dire, j'ai noté nom de la compagnie. C'est bientôt l'anniversaire, ma belle-mère. Elle rêve de visiter la Grande Muraille. Elle va l'avoir de très très près, la Grande Muraille. Mais même vous, ça peut vous rendre malheureux, ça vous rend malheureux. Tiens, on en parlait tout à l'heure en première partie. Le Tinder, tiens, voilà. Un homme sur deux, lors de son premier rendez-vous Tinder, il passe plus de temps à regarder son téléphone qu'à discuter avec son rendez-vous galant. Mais qu'est-ce qui fait ce malade avec son téléphone? Bon, j'ai réfléchi, en fait, j'ai trouvé. Il joue au jeu des 7 différences. Excusez-moi, la personne sur la photo, elle vient finalement ou je passe la soirée avec vous, en fait? Oh. Des chiffres étonnants. Une personne sur trois décroche son téléphone alors qu'il est en train de faire l'amour. Ça m'est arrivé. L'autre jour, ça sonne, c'était ma femme. J'ai décroché, ça aurait pu être quelque chose de grave.

C'est vrai que très vite à la campagne, tu... Bah tu te fais chier, quoi. Bon alors les copains, qu'est-ce qu'on fait? On fait un jeu, on fait quoi? Loïc, qu'est-ce que tu proposes? Une soirée spiritisme? Ouais, enfin moi je voyais un truc plus... Enfin je veux dire plus adulte pour faire connaissance. Enfin t'as une cheminée, t'as des peaux de bête. Ce serait dommage de pas en profiter. En plus j'ai un caméscope pour les souvenirs. Non parce que là la soirée spiritisme je trouve ça gamin. Enfin je veux dire si c'est pour se toucher le bout des doigts dans la pénombre là autant tout de suite faire une... Enfin je veux dire autant faire une partouze quoi. Allez, qui lève la main pour une partouze? Claude? Enfin Claude on va pas non plus... Ok d'accord, va pour une soirée spiritisme. Hein? Non je suis désolé Claude, à deux c'est pas marrant. Enfin, tout ça c'était... avant le drame, bien entendu. Un matin, je venais d'uriner dans la piscine de Loïc. Bon, ça va, eh oh, c'est les vacances. Et là, tout à coup, Lucie, short en jean, t-shirt moulant, I love sex very much, what about you? S'est exclamée, je vais au village, est-ce que quelqu'un veut venir avec moi? Attends, Lucie, enfin, tu vas quand même pas aller au bourg avec... enfin, avec la fuego de Loïc. Comment? C'est une Porsche. C'est à s'y méprendre. Écoute, j'ai la toute dernière Kangoo. Elle est très moche, je te l'accorde, mais elle est spacieuse. Et d'aucuns diraient... confortable. Ah, non, Véronique, tu peux pas venir avec nous, non. Non, mais il y a encore plein de trucs à faire ici ce matin, mais j'en sais rien. M'avait recoupé du bois, repeindre les volets... et moult activités champestres. Bon, allez, tu viens, Lucie, viens, prends ma mimine. Allez, viens. Véronique, tu te pousses de la voiture, t'es gentil. Allez, c'est parti. Ah, c'est marrant ce manque de confiance de Véro, tu ne trouves pas? Comme si on allait s'arrêter tous les deux dans un champ pour faire l'amour en cachette. Tu m'arracherais la chemise, oh Dieu. Qui s'arrache facilement d'ailleurs, moi, enfin bon. Tiens, je vais plutôt mettre un CD laser disque. Je suppose que tu aimes la musique, comme toutes les mannequins.

0: chouette. Ça pue le sein. Ah ben c'est un pionnier, tu sais. Hey, bonjour, monsieur le paysan. Ah, quel con. Oh non, tiens, je vais plutôt mettre une cassette. Ah ben, il y en a une là, justement. Qu'est-ce que c'est, excuse-moi. Oh non, cette manie de ne pas mettre les étiquettes, c'est terrible, c'est tout véro, ça. Écoute, tu sais quoi? On va vérifier ce qu'il y a dedans. Je suppose que tu aimes les surprises, comme toutes les mannequins. Qu'est-ce que c'est?
1: Duboc, bonjour.
0: Bonjour. Ah, c'est une vieille interview de moi. Non, c'est ridicule. Qu'est-ce que je disais?
1: Je vais vous faire nos rénaux, vos réactions.
2: Bah, je trouve ça plutôt sympa, mais j'aimerais surtout dire que je crois que le rire est un remède à la tristesse. Et je pense que bah, si les canons lançaient des blagues, bah, y aurait moins de morts au Moyen-Orient. Enfin, je crois, non?
1: Super, Franck Duboc, ça n'est plus un secret, vous niquez tout ce qui bouge.
0: Merde, merde, merde, mais enfin, qu'est-ce que c'est que ça? Mais enfin, ma vie privée ne le regarde pas, quoi, mince! Alors, ils ont essayé de briser le petit Leandro de Popstar et maintenant, ils s'attaquent à moi? Merde! Je suis désolé, Lucie, je suis comme les autres. Oui, oui, je distribue du rêve, et alors? Moi aussi, j'ai vécu des moments difficiles. Je suis comme tout le monde. Tu sais, Lucie, pousse-toi, voiture. J'ai pas toujours dit « tu » au bonheur. Excuse-moi, j'ai vraiment pas envie de te parler de tout ça. À quoi bon je... Non, bah reste là, je vais t'en parler un petit peu quand même. Tu sais, Lucie, j'avais 12 ans à l'époque. Nous habitions dans une petite maison faite de bois, de pierres et de plumes. Mon père, amputé des deux jambes et de la moitié d'un bras, avait parfois du mal à joindre les deux bouts. Alors il m'a fallu travailler à la mine. Il m'arrivait parfois de travailler jusqu'à 28 heures par jour. Heureusement, il y avait Patricia, Patou, Patoche, Papate. Enfin, Béatrice, comme on l'appelait. Puis il y a eu ce putain de coup de crisou dans le tunnel numéro 4. Couloir 26, kilomètre 7, porte B, escalier G. André, Raoul, Martial, le petit Paul. Little Polo, comme on l'appelait. Non, Polo! Pas sous la poutrelle! Pas là! Pas là! Pas là! Pas là! Ah, ah, ah, ah. Excuse-moi. Excuse-moi, Lucie, j'avais vraiment pas envie de t'ennuyer avec tout ça. Tiens, regarde, je pleure. Écoute, Lucie, tu sais ce qui me ferait plaisir? Une petite pipe. Non, le prend pas mal, je plaisante. Oh, c'est de l'humour. Oh non, elle prend ça au premier degré, elle est bête. Oh, je blague, Lucie. Oh, c'est pas vrai. Va pas raconter ça aux autres. Hein. Non, elle comprendrait pas. Arrête, Lucie. Viens. Viens qui? Écoute, Lucie. Si tu le fais pas pour moi, fais-le pour le public, ils attendent que ça. Attends, elle est allée raconter aux autres que j'avais essayé de la violer, nous m'en fait-il. Bah oui. Merde. Voyez, hein, c'est là que j'ai compris que les femmes, tout ce qu'elles pouvaient me faire, c'est beaucoup de mal. Et moi, de mon côté, bah, j'ai beaucoup de mal à me les faire.

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2: Bonsoir à tous, je suis vraiment super contente d'être ici ce soir avec toute l'équipe de Bref. Ça a été vraiment génial de jouer dans cette série. Alors je vous cache pas que pour moi ça a donné lieu quand même à des anecdotes un petit peu cocasses. Je vous raconte, en fait la dernière fois j'étais dans un supermarché et il y avait deux mecs juste en face de moi comme ça. Et à un moment il y en a un qui dit à l'autre:
3: hé, regarde, hé, c'est la meuf de Bref.
2: Alors je le regarde moi comme ça, je lui souris, je lui fais un petit signe discret.
3: Hé, elle me fait un signe.
2: C'est-à-dire, j'entends ce que tu dis, en fait.
3: Elle dit qu'elle m'entend.
2: Non, mais je suis là. Ah non, laisse tomber. Non, non, je te dis une connerie. Eh, c'est pas elle. La meuf de Bref, elle est beaucoup plus mince. Bref, j'ai croisé un con. Alors, petite précision pour le reste du sketch. Je voulais juste vous dire que je sais que ça existe, hein, les mecs bien. Je veux dire, les mecs beaux, intelligents, cultivés, attentionnés, tout ça, je sais que ça existe. Hein. Alors, ce qu'il y a, c'est qu'en général, moi, ils s'intéressent pas à moi. Ah bah ouais, parce qu'ils sont déjà en couple, hein, avec un autre mec. Ah oui. Cela dit, attention, moi j'ai plein de potes gays. C'est vrai que les filles, aujourd'hui, on a toutes un pote gay. C'est un sac à main, un pote gay. Et moi, j'ai un très bon ami gay qui a une théorie plutôt intéressante sur les hétéros. C'est-à-dire que si vous voulez, pour lui, les hétéros, bon bah c'est tous des canapés Ikea. Hein, c'est-à-dire que la plupart sont convertibles, mais difficiles à monter. Vous voyez le... Et qu'est-ce que je veux dire? Oui, et moi j'ai pas vraiment de théorie sur les mecs. Faut juste savoir que nous, les filles, on recherche pas du tout un super-héros. C'est pas vrai. Non, parce que moi, je trouve que les super-héros, de manière générale, je trouve que c'est pas franchement génial. Ça fait pas vraiment rêver. Spider-Man, Batman, Superman, tout ça. Enfin, je sais pas qui rêve de se taper l'homme araignée, hein. À part la femme morpion, je vois pas trop. Et moi, je crois que ce qu'il faudrait, en fait, c'est des super-héros, mais avec des pouvoirs utiles dans la vie. Vous voyez, des trucs qui n'existent pas, mais qui feraient vraiment rêver. Alors moi, il y a un super-héros que j'aimerais vraiment rencontrer, par exemple, c'est Fidelman. Fidelman, l'homme qui ne trompe jamais sa meuf. Alors lui, ce serait un vrai super-héros, sauf que lui, contrairement aux autres héros, son but à lui, ce serait de ne pas avoir d'aventure. Hein, il ne triompherait pas du mâle, mais de la femelle. Remarquez aussi que les super-héros, ils ont tous une faille. Alors, vous avez vu, pour Superman, lui, c'est la kryptonite. Alors, c'est une substance verte qui annihile tous ses pouvoirs. Et Fidelman, c'est pareil. Oui, non, sauf que lui, c'est pas la kryptonite. Hein, non, non, non, lui, c'est le whisky coca. Hein? Face à trop de whisky coca, le gars, tu le sais, il perd tous ses pouvoirs. Et le super-vilain qui lui file des whisky coca pour l'affaiblir, il y en a peut-être qui le connaissent ici. C'est bien sûr Barman. Et au petit matin, glauque, Fidelman rentre chez lui, piteux, et tente de s'expliquer. Ah, attends, chérie, attends. Ils avaient de la crétonite et du gin tonic aussi. Ah bah, j'ai perdu tous mes pouvoirs, j'étais obligée de coucher avec la dame. Ouais. Alors, pour certains mecs, attention, c'est l'inverse. Oui, eux, c'est quand ils boivent que ça devient des super-héros. Attention, je dis ça, on peut tous se tromper. Hein. Moi, ça m'est déjà arrivé de croire que je sortais avec Fidelman. Je m'étais complètement trompée de super-héros, en fait. Et oui, moi, c'est avec Mythoman que je sortais. Hein. Alors, il y a cette anecdote qui me vient maintenant qu'on se connaît un petit peu mieux. Je vous ai pas dit, moi, j'ai eu une aventure avec un vrai super-héros. Ouais, ouais, je suis sortie avec un mec qui avait un super-pouvoir de dingue. Le mec pouvait accélérer le temps, vous voyez. Alors c'est marrant parce que des fois il me disait attends chérie, attends, je vais te dire que ce soir ça va être ta fête, tu vas voir ce que tu vas voir, tu vas... Oh non, oh non, pas... Très très impressionnant, hein. Ça fait des souvenirs très courts. C'est ça le...

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2: Bon, écoutez voir un peu ce qu'ils disent là. C'est vendredi soir que les policiers ont retrouvé dans le réfrigérateur de Gilbert Lagan les restes congelés et coupés en morceaux d'une jeune fille de 24 ans. Gilbert Lagan a d'abord affirmé que les morceaux de viande provenaient des restes du méchoui organisé lors du mariage de sa sœur. C'est alors qu'en fouillant dans la poubelle, les policiers ont retrouvé la tête de la victime, la bouche ouverte semblant vouloir dire « Au secours, aidez-moi !» Oh bah tiens, il y a les conseils de santé de Rika Zaraï. Mesdames, pour supprimer la culotte de cheval, mangez de l'avoine. Tiens, c'est bizarre, je vais écouter voir un peu. Un voleur allemand se fait mordre par un berger arabe. Il doit y avoir une infusion, c'est pas possible.
3: Oh, encore un attentat contre une femme seule. Ça vous fait pas peur, ça, Gisèle? Moi, j'y pense souvent.
2: Ça va pas de vous mettre des idées pareilles dans la tête, non?
3: Bah, regardez cette pauvre Mame le Branchu. Elle s'est fait bousculer par un voyou qui voulait lui voler son sac à main. Eh ben, depuis, elle est...
2: Eh ben, tant pis pour elle, elle l'a bien cherché. Vous allez pas me dire quand même, non? Celles-là qui se font attenter, c'est qu'elles le veulent bien? Avec les mini-jupes et les bas coutures, croyez pas qu'elles le font exprès, non?
3: Oh ben oui!
2: Alors?
3: Oh ben oui, oui.
2: Alors? Nous aussi, si on voulait, on pourrait se faire attenter. Tous les jours, même.
3: Ah bon?
2: Ben oui. Seulement, on se respecte. On a notre compte à soi. Tiens, par exemple, moi, je sais très bien ce que je ferais si je voulais qu'on m'attente. Je remonterai là, je raccourcirai un peu ici, et hop, le tour est joué. Je suis attentable.
3: Oui, enfin, faut pas rêver. En tout cas, cette pauvre Mame le Branchu, elle a eu sa chance et puis elle l'a laissé passer.
2: Eh ben tant pis pour elle. À nous de pas laisser passer la nôtre et puis c'est tout. C'est vrai, quoi. Faut se tenir prête. Rester féminine et coquette.
3: Vous avez raison, Gisèle. Et ben, dès demain, je me fais un masque.
2: Un masque?
3: Ben oui, un masque au poireau. Il paraît que c'est vitrifiant. Oh, puis il y a le masque au concombre aussi qui est bien. Ou aux carottes.
2: On avait aussi, non? On a qu'à se faire une grosse soupe de légumes germinestrol et puis hop là, hein?
3: Oh oui, oh bah tiens, bah c'est ce que je vais me faire pour être belle pour aller à Paris.
2: Eh bah ça va être quelque chose, hein.

0: chaud. On avait du Beaujolais. Ah oui. C'est pratique pour se laver le Beaujolais, hein.
1: Oh. Oh oui, non, mais le club, c'est bien, c'est pour les activités. Ah oui. Ben, et moi, je viens de finir mon troisième collier de nouilles.
0: Oui, c'est vrai qu'au niveau des activités, c'est pas mal. Moi, je suis contente, au yoga, j'ai terminé le grand écart. La semaine prochaine, j'attaque le poirier.
1: Et venez voir, il y a tout un lot de malades qui arrivent par ici. Oh là là, ça a l'air contagieux, hein. Oh, oh, mais c'est qui se rapproche.
0: Vous l'avez vu celui-là là-bas? Avec ses pustules? Il est tout boursouflé.
1: Oh, on dirait du foie de veau.
0: Mais, ils vont quand même pas nous l'installer là, non?
1: Si on mangeait...

de me reprocher de vous comparer avec des chiens, parce que ce n'est pas nous qui nous comportons comme eux. C'est qui pisse tout le temps dans la rue? C'est qui vient se frotter contre ta jambe, là, dans les transports en commun? C'est qui passe toute sa journée à essayer d'attraper sa queue? Oui, je parle des chiens, oui. Ah bah non, ça, messieurs, je sais que vous y arrivez très bien, hein. D'ailleurs, arrêtez de m'envoyer des preuves avec vos dick pics, là, hein. Ah non, mais je reçois régulièrement sur mes réseaux sociaux des photos de Zboub. Des photos de Zboub inconnus. Alors, je sais que nous sommes ici ce soir pour rire ensemble, mais profitons-en pour essayer de comprendre. Donc moi, messieurs, je vous pose maintenant la question, mais ouvertement, à quel moment tu te dis « ça peut marcher ». Non mais à quel moment tu penses il y a une fille qui va te répondre « qu'est-ce qu'elle est belle ! » Épouse-moi ! » Ça n'arrivera jamais, messieurs. Allez, faut faire tourner la roue, là, messieurs, là. Oui, bah, même si le hamster est mort, allez. Ça n'arrivera jamais. Si vous voulez draguer une fille, allez sur les sites de rencontres. Je me suis inscrite, c'est très efficace. Tu crées un profil, ok? Tu mets des photos de ta tête. Ensuite, tu choisis un pseudo et tu reçois un message d'une personne que tu ne connais pas. Un message de Brad Pitt. Ça veut donc dire qu'il y a un mec chez lui qui va prendre la décision, hein, de choisir comme pseudo Brad Pitt. Alors, je vous repose la question, messieurs. À quel moment tu penses à une fille qui va te répondre? Enchantée, Brad Pitt. Moi, c'est Céline Fion. Après, attention, je tiens quand même à saluer votre effort créatif, messieurs. Ah, j'ai reçu des messages venant de Chignol du 75. Spartacouille. Pénétrator. Et mon préféré à jamais, double centimètre. Oh bah là, je pense clairement que le mec, il voulait écrire double décimètre, mais il n'a pas été assez à l'école.

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2: L'autre soir, je remettais le clown d'or au Festival International du Cirque de Monte-Carlo. Très chic, organisé par le prince Albert, là. Vous savez, le jeune qui s'est marié avec Charlène. Adorable, ce gars-là, très simple. Il m'avait donné une suite gigantesque qui domine le port. Porsche, terre battue, Rolex, la routine, quoi, bon. Je remettais le prix devant un parterre ému par ma classe, ma beauté. Je remettais le prix à un groupe de trapézistes argentins, les Picadillos. Pour vous situer le genre d'homme, des cousins germains des Gypsy Kings. Des beaux bruns comme ça, très très, pas très grands, très trapus, très trapus, très trapus, très frisés, très frisés, très frisés, très frisés, très frisés. Des jobis-jobas. Qui faisaient un numéro de voltige énorme. Je remettais le prix de ma parterre, donc ému par ma classe, ma beauté. Et au moment où je remets la statuette du clown d'or à Chipito, je sens contre ma cuisse un renflement suggérant nettement le désir. Fernando, le chef des Picadillos, me dit alors « Cantare, te quiero, hija de puta. » Ce qui veut dire bien sûr en quelques mots « Ton corps est magnifique. » La soirée se passe, je rentre dans ma suite, Porsche, terre battue, Rolex, sauf un coup, chercher l'intrus. Je prenais un bain de champagne, parmi les ibées, pour péter dans le bain. Un petit crément, ça suffit, hein. Et là, qu'est-ce que je vois passer devant la fenêtre de salle de bain? Un truc, je prends mes lunettes, j'ai qu'est-ce que c'est que ce machin-là? Et ça repasse, j'ai mis qu'est-ce que c'est que ce truc-là? Je sors nu de mon bain de champagne, et là, qu'est-ce que je vois passer? Fernando, le chef des Picadillos, qui se balançait sur son trapèze, nu. Il avait par amour, attention, ils ont les moyens, les gens de cirque, hein, loué un hélicoptère qui faisait un vol stationnaire au-dessus de mon hôtel et il avait suspendu son trapèze. J'ai vangué avec lui, figurez-vous. Nous sommes partis sur son trapèze au-dessus du vieux port de Monaco. Nous nous sommes posés à côté du chapiteau. Tout était éteint. Il m'a fait monter sur la nacelle, lui rester sur son trapèze, et à chaque fois qu'on se croisait, crac ! All the night ! Ils sont 8, les Picadillos. J'étais crevé ! À un moment donné, le père Manon me dit à l'oreille, « Cantare, je vais chercher Jumbo, l'éléphant. » C'est là où je me suis réveillé, j'avais fait un cauchemar.

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2: Je me suis entendue l'autre jour avec une expression, je pense qu'elle ne marche pas. Poser un lapin, il y a un truc qui ne va pas. Si, non mais attendez, vous rigolez. Si, admettons que j'ai rendez-vous avec Robert, lundi à 20h. Bon, si je lui pose un lapin, hein, déjà, un lapin, hein, pas un bignou, non, un lapin déjà. On m'explique pourquoi le bonhomme lapin. Bon. Enfin, si je lui pose un lapin, ça veut dire que j'y vais au rendez-vous. Moi, justement, je ne veux pas y aller à ce rendez-vous, j'ai pas envie d'y aller. Bon, ben, j'ai le droit, hein. Donc, ça veut dire, si on va au bout du truc, ça veut dire qu'il faut arriver, par exemple, une heure avant l'heure du rendez-vous, oui. Enfin, à 19h, vite, je pose mon lapin, puis je pars en courant, hein. Oui, parce que l'autre, Robert, s'il arrive en avance, tac, je vais tomber sur lui. Je ne veux pas voir Robert, j'ai le droit, j'ai mes raisons. Bon, alors vous l'avez bien le tableau? Un peu sapé, maquillé, joli, tac, les talons de 10, un lapin sous le bras. Déjà. Les copains qui vous attendent, tu viens Muriel, qu'est-ce que tu fous? J'arrive, 2 secondes, ben je vous rejoins, je vais poser un lapin. Alors, attendez. D'accord, c'est bien gentil, je sais pas vous, mais moi j'ai pas des lapins qui m'attendent en bas de chez moi le matin comme ça, avec leurs petites oreilles, moi, non, en ville, il y a pas de lapin. Donc ça veut dire, non, il faut savoir ce qu'on dit à maman, hein. Donc ça veut dire qu'il faut connaître un gars à la campagne, hein, qui va bien vouloir courir une heure dans l'herbe pour vous choper un lapin, vous le buter et venir vous le déposer là où vous avez rendez-vous. Non mais tu parles d'une organisation, et alors, attendez, il faut espérer que le Robert, il décale pas son rendez-vous du lundi au jeudi, parce qu'on en fout quoi? Non mais qu'est-ce qu'on en fout du lapin cané de 4 jours? Hein? Eh ben on le garde dans la baraque, sympa, alors là vous le sentez le lapin de 4 jours, hein? Là si vous avez des amis qui doivent venir prendre l'apéro, vous croisez les doigts pour qu'ils annulent. Et surtout qu'ils ne vous posent pas un lapin! Ah oui! Parce que là ça fait 2 lapins dans la baraque, hein? Vous l'avez bien le tableau, là il n'y a plus qu'une solution. Faut prendre le taureau par les cornes. Alors, moi, des lapins, j'en ai jamais vu en bas de chez moi, mais alors des taureaux, encore moins. Admettons, il y a le taureau, il arrive, on le fait monter par la fenêtre, bref. Toujours très sympa, un taureau d'une tonne qui déboule dans un salon. Très chouette, déjà avec l'accueil, il vous refait toute la déco, bing. Donc on a bien l'image, hein, il y a le taureau par les cornes. À gauche, vous avez un lapin quand même qui schnouf, hein, c'est la fête du schnouf. Il vous déglingue l'appartement avec l'odeur, hein. De l'autre côté, vous avez un lapin qui vous attaque le canapé à 4000 balles. Voilà. On sonne à la porte. Merde, je suis occupé. Là, à la fin de la journée, vous êtes à ramasser la petite cuillère. Oui. Alors, non, mais... faut aller au bout. Oui, d'accord. Mais si vous êtes pané avec une petite cuillère dans la bouche, vous l'avez pas sous la main. Hein, vous voyez, ça ressent sympa. Donc, c'est sûr, l'expression c'est poser un lapin vivant. Voilà, c'est ça. Toi, tu ne bouges pas. Hein, y a un certain Robert qui va se pointer d'ici une heure. Il faut absolument que tu sois là quand il arrive. Je peux pas te dire pourquoi. Alors, je t'ai mis des carottes, tu m'emmerdes pas, sinon je te coupe les oreilles. Voilà, hein. Alors, si pour ne pas aller à ces rendez-vous, il faut commencer à faire du dressage de lapin, moi je dis non. Non, enfin, les gars qui font les expressions, faut qu'on me les présente, ça va pas. Je pense à une autre, là, tout de suite. Faut qu'on m'explique. Monter sur ces grands chevaux. Bon, c'est sûr, quand on est énervé, la première chose à laquelle on pense, vite, sur les chevaux. Mais non, pas les petits, les grands. Ben non, je vais quand même pas m'énerver sur un poney. Non, ça va pas, ça ne va pas, je vous le dis. Alors je crois que celle-ci, je tiens la meilleure de toutes. Attendez, alors là, je vais vous la donner. Là, celle-ci, si vous y arrivez, envoyez-moi une photo au théâtre. Je vous jure que là, je veux la voir. D'où ça sort, dormir sur ses deux oreilles. Parce que je vous rappelle juste ce que ça veut dire, très bien dormir, hein. Non, c'est vrai, ça veut dire dormir à point fermé. Enfin, point fermé. Ça repose.

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1: Eh bien, nous sommes heureux aujourd'hui de recevoir monsieur...
2: Monsieur Grimpoir.
1: Monsieur Grimpoir, de Paris.
2: Oui, de Paris.
1: De Paris même.
2: De Paris.
1: Oui.
2: Dixième.
1: Alors, monsieur Grimpoir, vous allez jouer avec nous au qui perd père.
2: Oui.
1: Monsieur Grimpoir, vous connaissez la règle du jeu. Quatre questions. 10 000 francs, 1 000 francs, 100 francs, rien du tout.
2: Oui.
1: Alors, attention, monsieur. Première question. Vous êtes prêts? Quelle est la différence entre un pigeon?
2: Un pigeon,
1: c'est facile. Top chronomètre, eh bien monsieur, vous dormiez?
2: Non, je...
1: C'était pourtant facile, alors maintenant je vais passer à la deuxième question. Vous pouvez encore gagner 1000 francs, je vous signale, alors attention. Quel âge avait Rimbaud?
2: 16 ans.
1: Ah non, 27. Oui, il avait 27 ans, oui, ça dépend quand, mais il avait 27 ans. Ah oui, attention, alors monsieur, attention, troisième question, vous pouvez encore gagner 100 francs.
2: Oui.
1: Troisième question, monsieur, attention, cette question contient un piège. Monsieur, le russe Ishlakov a sauté 2,31 m. Pouvez-vous dire mieux?
2: Non.
1: Attention, monsieur, c'est un piège. Je vous demande, est-ce que vous pouvez dire mieux?
2: Non, je ne vois pas. Malheureusement, je ne m'intéresse pas au sport et...
1: Je ne peux pas vous dire mieux, hein.
2: 2,31 m, non, je ne vois pas, non.
1: Monsieur, attention, top chronomètre, monsieur, le mot mieux. Est-ce que vous pouvez dire mieux, le mot mieux? Dites-le.
2: Mieux.
1: Redites-le, monsieur.
2: Mieux.
1: Trop tard. Ah oui, t'allais le dire avant.
2: Je savais.
1: Ah ben, fallait le dire alors. Quand on ne sait pas, je comprends qu'on ne dise pas, mais si vous le savez, fallait le dire. Bon, con, hein, hein. Monsieur, quatrième question du qui perd père. À partir de maintenant, vous jouez avec votre argent. Alors, après l'augmentation des salaires, l'entreprise tombe à l'eau. Qu'est-ce qui reste?
2: Passe-moi.
1: Eh non, monsieur, des chômeurs. Monsieur. Eh oui, monsieur, vous avez perdu. Alors vous perdez 100 francs, ça nous a fait plaisir. Vous venez quand vous voulez. Merci et à demain si vous voulez bien.

Est-ce qu'il y a des gens qui ont des enfants ici ce soir? Ouais, il y en a, super. Est-ce que vous avez trouvé ça difficile d'éduquer les enfants? Ouais, il y a des gens mitigés, hein. Il y en a, moi non, écoute, il y en a, ouais, c'est impossible, je vais pas leur parler. Je sais pas, moi j'en ai pas, mais je me pose beaucoup la question, parce que j'ai fait un constat bizarre, mais tu vas voir, sûrement tu vas être d'accord avec moi. J'ai réalisé que les enfances difficiles, ça fait des gens forts. Et là, moi, je vois comment ma vie, elle évolue. Et je me demande comment je vais faire pour offrir une enfance difficile à mes enfants. Tous les jours, j'y pense. Et j'ai des plans. Moi, mes enfants, un matin, 6h du mat, je mets mon plus beau costume, je tape à leur chambre, je saisis tous les meubles. Pas ! T'as 8 ans, je m'en bats les couilles. Tu veux un lit ? Travaille ! Fils de pute, va ! La vie, c'est vulgaire, je veux les préparer, moi, dès le plus jeune âge. La vie, c'est vulgaire. Moi, mes enfants, je vais pas les faire grandir dans un monde imaginaire et après, ils se prennent la claque de l'âge adulte. Moi, mes enfants, ils vont arriver à l'âge adulte, ils vont se dire, ah, mais c'est plus facile que mon enfance, en fait. C'est ça que je veux. Moi, si j'ai un petit garçon, à partir de 10 ans, je lui taille une calvitie, moi-même. Viens là. Comme ça, il est prêt. Si ça lui arrive plus tard, il dit, ça va, c'est la deuxième, on s'en bat les couilles. Il est prêt. C'est trop dur être un adulte, les amis, c'est trop dur. J'ai plein de plans, je vais lui donner un nom de fou, genre Sglivendu, je vais lui rendre la vie compliquée. Il va grandir, il va être fort, tu vois. Je le veux ouvert aussi, ouvert d'esprit mes enfants, ça j'y tiens. Curieux des autres, je pense que dans la vie on apprend que des autres. Moi mes enfants, ils seront juifs, musulmans et chrétiens en même temps. Mais c'est moi qui décide, ils sont quelle religion, quand. À Noël, c'est sûr ils sont musulmans, c'est sûr. C'est sûr, ils font le ramadan, ah oui. L'Aïd, ils sont juifs. Ils vont croire en trois dieux uniques, ils vont être perdus. Je vais les régaler. J'ai une autre idée pour les enfants, celle-là, elle est un peu technique. Mais tu vas voir, le fond, il est important. Je vais dresser un hibou. C'est la partie un peu technique, je te mens pas. C'est la partie où j'espérais des tutos sur internet, sinon je suis dans la merde de fou. Je vais dresser un hibou et je vais l'envoyer à la fenêtre de mes enfants. Avec un mot. Vous êtes un sorcier et tout. Harry Potter. Et je vais les laisser prendre la confiance 24 heures. Le lendemain, j'envoie le même hibou avec un mot écrit « Désolé, on s'est trompé d'adresse. » T'es normal. T'es pas spécial à leur travail. Fils de pute de moldu de merde, va. C'est trop dur être un adulte, les amis, c'est trop dur être un adulte. Là, moi, ça y est, je le sais, je suis un adulte, je le sais. Tu sais comment je sais? C'est en ce moment, quand je marche dans la rue, je regarde plus les appartements que les femmes. C'est avant, je regardais les femmes, elles sont belles ou pas, aujourd'hui, je m'en bats les couilles. Je marche dans la rue, je suis en mode, putain, il doit avoir une luminosité. Cuisine américaine, c'est sûr, je la vois d'ici. Les trucs d'adulte, je le vois à mes peurs aussi, là, ça y est, j'ai des peurs d'adulte. Ça veut dire, j'ai peur de trucs qui existent. Et qui sont très susceptibles de m'arriver. Quand t'es enfant, t'as peur, mais souvent c'est de l'ordre de l'imaginaire, donc c'est gérable. Il y a des gens, ils ont des peurs d'enfants toute leur vie. Il y a des gens, ils sont là, j'ai peur des requins. Tu vis à Chamonix, Julie. On va rester groupés, ça va bien se passer. On s'appelle toutes les heures, normalement t'es en sécurité. L'administration, c'est là que tu vois que t'es un adulte. L'administration. Il y a des gens ici comme moi qui ont la phobie administrative, il y en a ? Il y en a ? Alors je me suis beaucoup renseigné, il paraît qu'on est juste des grosses merdes. Mais on est ensemble. Ça fait plaisir. Moi j'ai pas cette intelligence, je l'ai pas. Regarde, la dernière fois je dois payer une amende. Je vais au truc des amendes. Voilà, moi j'aime pas les trucs en ligne, j'aime parler avec des humains. Je vais au truc des amendes, je leur dis bon, vous avez décidé que je vous devais de l'oseille. Vous êtes plus forts et plus nombreux que moi. Je me rends. Envoie la machine à carte bleue, je te sens contact, on se voit plus jamais de nos vies. Là, le monsieur, il me dit, non. Il me dit, faut qu'on vous envoie un papier. Chez vous. Vous revenez avec le papier. Et là, vous pouvez payer. Donc moi, je lui dis, je suis là. Depuis quand on envoie du courrier à des gens qui sont là? Le courrier, ça a été inventé pour dire un truc aux gens qui sont pas là.
tout le monde avait été là dans l'histoire de l'humanité, je pense pas que quelqu'un aurait pensé au courrier. Là, il me dit, vous avez pas compris. Il faut qu'on vous envoie un papier chez vous. Vous, vous revenez avec le papier. Et là, vous pouvez payer. Donc moi, je lui dis, je suis là. Tu me demandes de revenir avec un truc, c'est toi qui l'as. Tu vas l'envoyer chez moi pendant que je suis chez toi. Et tu trouves ça normal? Là, il me dit, ah, vous avez pas compris du tout. Dis, mais c'est ta grand-mère qui a pas compris. Moi, j'ai compris, moi. C'est ta grand-mère qui a pas compris. Et donc maintenant, j'ai deux amendes. Et le truc avec les amendes, c'est que c'est comme un être vivant. À partir du moment où tu l'as, ça grandit tout seul, comme ça. Et ça prend des proportions de fou, hein. À la base, t'as pissé sur un arbre, tu dois 28 balles, tu clignes des yeux, tu dois 8 millions. C'est une dinguerie. Le système, il est fait de manière à ce que l'amende ait grossi jusqu'à un maximum où ils vont prendre l'argent directement dans ton compte. Ma question est la suivante. Si tu peux prendre l'argent directement dans mon compte, pourquoi tu le fais pas quand l'amende est à 28 balles? Chien, va! Pourquoi? L'administration. Moi, c'est une des raisons pour laquelle j'ai énormément de respect pour les enfants d'immigrés dont les parents ne parlaient pas français. Souvent, le plus vieux de la famille, il a 8 ans, il est dans des dingueries. Il y a lui, une fiche d'imposition, les deux parents. Alors, comment alors? J'ai même pas vu les divisions, moi. Ça fait des gens forts, ça. Moi, mes enfants, ils vont apprendre très tard que je parle français. Très tard. Par accident. On n'est pas ouzbek? Eh ben non, c'était pour te forger, Zgli vendu.

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2: Bonsoir. Je suis un petit peu impressionnée parce que je sais que ça passe à la télé. Faut pas dire de conneries, quoi. La télé, c'est tout d'un coup, c'est... Ah, ça y est, c'est la télé. Et en même temps, je me dis, si c'est nul, ça va peut-être pas se remarquer à la télé, un truc nul. Alors, jamais t'entendras un mec dire « Vous avez vu hier, il y avait un truc nul à la télé ?» Non mais attends, j'étais en train de regarder tranquillement une émission passionnante. C'était Cyril Hanouna là, qui faisait un truc. Ça donnait vraiment matière à réflexion sur la condition de l'homme moderne. Je veux dire, c'était... Après, j'ai regardé une série de pubs assez géniale. Et tout d'un coup, je zappe et boum, un truc nul. Non. Moi, ça me fascine de voir que le succès des émissions de merde tient juste grâce à des gens qui disent « Ouais, non mais moi je regarde, mais c'est juste pour voir le niveau de nullité du truc. » Non mais vous êtes beaucoup à faire ça, là. Mais ce qui est dingue, c'est-à-dire qu'on crée des émissions de merde tout en se révoltant que de telles merdes existent, quand même. Alors je veux bien que la vie n'ait pas de sens, mais là, quand même, il y a des limites, quoi. Tu sais, les gens qui disent « Non, mais moi, je regarde, c'est juste pour voir à quel point c'est de la merde. » Mais quoi, la merde t'intéresse, en fait. T'es merdologue, peut-être. Quand tu vas au resto, tu commandes ce qu'il y a de plus dégueulasse. Qu'est-ce que... Tu te lèches les babines en regardant le menu, en te disant « Qu'est-ce que je vais chier demain ?» C'est ça, ton truc, à toi ? Non, mais c'est fou, cette arnaque qu'on est capable de se faire au cerveau, quand même, pour regarder la télé. Mais je pense que c'est parce qu'on s'aperçoit pas qu'on devient con. C'est ça le problème. Parce qu'en fait, le cerveau, c'est un organe caché. Sous le crâne, on le voit pas se modifier. C'est vrai. Non, mais que tu bouffes de la merde tous les jours, tu te vois devenir gros. Hein, tu te vois dans la glace. Mais tu te vois pas devenir con. Tu t'en rends pas compte un jour devant le miroir de ta salle de bain. Putain, mais je suis en train de devenir complètement conne, là. Il faut absolument que j'arrête de regarder la télé, quoi. Non, ça se passe pas comme ça. Parce que moi, on me prend pour une nazie, du coup, pour une psycho-rigide. Mais non, mais c'est bien quand même, la télé. Moi, ça me vide la tête. Mais depuis quand se vider la tête, c'est une activité positive, quoi. Je veux dire, c'est une question que je pose, quand même. Non, c'est flippant, la télé. Et c'est encore plus flippant de passer à la télé, parce que c'est vrai que bah, tu te dis, t'es juste une petite crotte de plus dans un océan de merde, quoi. Alors en plus, il y a un thème à la soirée. Le thème, c'est donc « Humour sans frontières ». C'est absurde, ça n'existe pas. Il n'y a pas d'humour universel. L'humour, c'est culturel. On ne rit pas des mêmes choses dans les mêmes pays. Il y a des frontières dans l'humour. Par exemple, en France, les Roumains, ce n'est pas une frontière du tout. Hein. Ça, c'est la loi des derniers arrivés sur le territoire. Les derniers arrivés sont toujours plus cons, plus sales, plus dégueux que les autres. En ce moment, c'est les Roumains. Donc, c'est eux qui s'en prennent plein la gueule. Jusqu'à la prochaine vague d'immigration, en fait. C'est comme ça que ça marche. Hein. Les prochains, ça sera les réfugiés climatiques. Bah oui. Une fois que la glace aura fini de fondre au pôle Nord, il y a toute la banquise qui va débarquer, quand même. Il faut le savoir. Hein. Non, mais ça va arriver vite. Là, pour l'instant, on fait semblant de s'émouvoir parce qu'il y a deux ou trois ours polaires qui se noient. Mais parce qu'on veut pas voir qu'il y a des villages entiers d'Esquimaux qui survivent en dos crawlé depuis 10 ans. Mais je veux dire, on a tort, parce qu'ils vont arriver, ils vont être vénères, les mecs, vraiment. Et évidemment, ça, ils vont demander statut de réfugiés, parce que c'est sûr que, a priori, les Esquimaux vont pas rentrer dans le cadre de l'immigration choisie. Hein. On va leur demander, alors, qu'est-ce que vous pourriez nous apporter? Qu'est-ce que vous savez faire? Des maisons en glaçons? Ça dégage, hein. Médecin du Monde va leur filer des antiglous, ça leur rappellera le pays. Et donc, une fois que les Esquimaux seront là, on pourra plus en mettre plein la gueule des Roumains. Et les Français, ils s'en donneront à cœur joie donc sur les Esquimaux. Qui seront dégoûtés d'ailleurs qu'on les appelle des Esquimaux. Hein. Bien sûr, les mecs, ils vont dire « Mais arrêtez, on n'est pas des Esquimaux, on est des Inuits. Ça veut dire être humain, ça veut dire qu'on est tous des Inuits. » Pardon ? Écoute-moi bien, Mr. Freeze. On se ressemble pas et on se ressemblera jamais, d'accord ? Moi, je suis normale. Toi, avec ta capuche pleine de poils et tes grosses lèvres, on dirait mon cul quand j'ai bouffé indien, d'accord ? Donc si ça me fait marrer de t'appeler Miko, je t'appellerai Miko. Je suis pressée qu'on les accueille, les Esquimaux. Merci de m'avoir écouté. Bonsoir. Merci beaucoup.

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2: Bien, bonjour messieurs, je me présente, je suis Bruno. J'ai une formation de danseur classique contemporain, je suis aussi préparateur physique. Et si je me suis porté bénévole ici à la prison de la santé, c'est pour une heure de détente corporelle, hein, pour rejeter les tensions qui s'accumulent, parce que quand on arrive ici, on comprend tout de suite que la prison, c'est pas le Club Med. C'est mon premier jour, hein, je suis un petit peu crispée. Hein. D'ailleurs, je compte sur vous pour me mettre à l'aise, hein, comme vous êtes tous assez patibulaires et costauds. Je souhaiterais qu'il n'y ait pas de bizutage. Merci. Je tiens à vous signaler que si j'ai ce petit sifflet, c'est pour prévenir en cas de pépin. Hein. Sachez que j'hésiterai pas à m'en servir parce que... Pardon. J'ai cru, non, quand vous vous êtes gratté l'oreille, que c'était un signe de ralliement pour m'attaquer. Pardon, oh là là. Je suis tendue comme un arc, moi. Hein. Si j'avais une olive entre les fesses, je ferais de lui une première pression, moi. Messieurs, nous allons faire connaissance, vous allez me donner vos noms, prénoms, pour ceux qui le désirent, pourquoi vous êtes ici. On commence par monsieur Moustachu. Vous êtes qui? Alors, Slobodan, oui, vous êtes là, pourquoi? Meurtre avec barbarie. Allez, hein. C'est moche, ça. Mais même si la personne âgée vous a juste regardé, hein, il faut pas tuer les gens comme ça pour un oui, pour un non, hein. Hein, Slobo. Bien. Jacques, vous êtes Jacques, l'éventreur de Sergi Pontoise. Dis donc, c'est original ça, c'est un surnom? Pas du tout. Ah d'accord. C'est un test, hein. Oh putain. Bien, messieurs, nous allons faire un exercice de relaxation. On plie les jambes à l'inverse des genoux. On plie le cubitus à l'intérieur de l'humérus, messieurs. On relâche, oh là là, on relâche. Et on se libère complètement. Oui, non, attendez. C'est une expression, hein. Ça veut pas dire que vous êtes libéré, hein. C'est valable pour tout le monde, hein. Vous regagnez le sang. Oui, Jacques, l'éventreur de Sergi Pontoise. Non, vous n'êtes pas obligé de faire les exercices, hein. Non, je dis ça parce que depuis le début, vous êtes fixe, vous êtes figé sur moi. Ça donne la chair de moule, là, votre truc, hein. Putain. Bien. Oui, Jacques, articulez, parce que je comprends rien ce que vous me racontez. Quoi? Vous regrettez d'avoir donné à manger les morceaux de votre femme à votre chien? Oui, et quoi? Et vous pensez que vous auriez mieux fait de les préparer en blanquette de veau pour les donner à bouffer à vos beaux parents? Putain. C'est rien, Jacques, hein. C'est du stress, hein. Ce qui est passé, hein. Ça sert à rien. C'est des idées toutes simples et qui permettent de se recentrer. Mais qui sont foutus, vous? Mais ça fait une heure, j'aurais le temps de me faire violer 3 fois, hein. C'est arrivé au prof de piano. Ah bon? Ça devait être un piano à queue. Je plaisante, hein, mais j'emmène pas large, hein. Bien, messieurs, question artistique. Qui parmi vous a déjà pratiqué la danse classique? Danse moderne, danse aquatique, ballet moderne, ballet aquatique, hein? Un ballet dans ton cul, hein? Oh putain. Bien messieurs, on va laisser parler notre corps, hein? D'accord? Pas complètement, hein? Attendez, je vous rassure, hein? Non, vous allez me mimer un moment de détente absolue et je vais tâcher de deviner. Putain. Allez, on y va. On commence par Mahmoud. Alors Mahmoud, allez-y, j'interprète. Alors, qu'est-ce que vous faites là? Vous skiez, apparemment, vous devez être sur une piste noire parce que c'est violent, hein, votre truc. Hop là, qu'est-ce que vous faites là? Vous essorez votre gant mouillé par la neige, c'est ça? Et puis là, vous dégagez la neige qui encombre votre véhicule. Hein? Pas du tout. Vous violez, vous étranglez, vous enterrez, hein, d'accord. C'est ça qui vous détend, apparemment. Ah bah dites donc. J'aimerais pas être à la place de la jeune fille. C'est pas une jeune fille? Ah bon? C'est qui? C'est moi?

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3: Oui, c'est ça, au revoir. Au revoir, Madame Pérez, oui. À nous deux, Isabelle, excusez-moi, hein.
4: Oh là là.
3: Mais vous savez comment sont ces Espagnols.
4: Oui,
3: hein.
4: Oh oui.
3: Elles ne s'arrêtent pas de parler.
4: Elles sont bavardes. Ah. Mon Dieu, qu'elles sont bavardes, ces Espagnols. J'en ai eu une voisine espagnole. Elle n'arrêtait pas de parler, mon Dieu, qu'elle était bavarde. Comment elle s'appelait déjà? C'est toujours un S, les
3: oui,
4: Espagnols.
3: Oui, toujours. Oui.
4: Lopez, Sanchez.
3: Fernandez, peut-être.
4: Garcia, voilà.
3: Eh bien, dis donc, vous allez... complètement fort.
4: Ah, moi, ouais. je pète le feu.
3: Ah, oui. C'est pas comme moi, hein.
4: C'est vrai que vous avez l'air...
3: Oh, là, vous avez vu ses yeux. Je suis cerné comme un château fort.
4: C'est vrai, oui. Qu'est-ce qui vous arrive?
3: Oh, c'est rien, c'est mon mari et sa libido. Oh. Ça commence le soir à table. Il me regarde droit dans les seins, vous voyez. Et là, il m'offre des fleurs. Moi, je me dis, toi, t'es bonne pour écarter les jambes, là.
4: Oui. Oh, parce que vous n'avez pas de vase.
3: C'est peut-être... Non, non, là, il commence, il se jette sur moi, il est là. Il me malaxe la poitrine, il est là, oh oui. Oh, toi. Oh oui, toi, toi. Oh oui, toi. Oh oui. Oh oui, je vais venir, je vais venir. Oui, monsieur Frédéric, je vais venir. Oui, attendez, un instant. Alors, ce qui m'énerve le plus, c'est quand il me dit, et là, tu me sens, là, 80 kilos dessus, vous pensez si je le sens. Ouais,
4: mais quand même, il vous oblige pas.
3: Oh, quand même, on n'est pas des animaux, là. Non, là, il conclut en poussant un cri horrible. On dirait une vache éventrée qui se vide, vous voyez.
4: Et forcément, ça réveille les gosses.
3: Ah non. Ah non, je suis prévoyante. Hein. Les jours de fleurs, je leur mets un demi-témesta dans la danette. Et vous?
4: Oh, moi, vous savez, je suis...
3: Ah, mais c'est vrai, depuis que vous avez divorcé.
4: Et voilà, je suis bien tranquille, oh oui.
3: Vous êtes en jachère, quoi.
4: Oh, oui, oui. Ne croyez pas, j'ai quand même des aventures, hein. Mais vous savez, les hommes, c'est comme une pochette surprise. Comme je dis toujours, les hommes, c'est comme la neige. On ne sait jamais combien va avoir de centimètres, ni combien de temps elle va tenir.
3: Ça, c'est sûr. On vous dit jamais si elle est bonne avant d'acheter...

0: forfait.
1: Oh non, non, non, non.
0: Tiens, regardez, regardez celui qui rentre.
2: Bonjour,
0: Véronique. Asseyez-vous, cher vous, dans un instant. Là.
2: Eh ben, dites-moi, celle-là, elle n'a pas besoin de régime. Mon Dieu, qu'elle est maigre, mais qu'elle est maigre. Elle a une gueule de 60 ans et des seins de 11 ans. Mon Dieu, mon Dieu, mon Dieu.
0: Elle est sympathique, quand même.
2: Eh, il manquerait plus qu'elle soit con avec la tête qu'elle a. Vous savez qu'elle vient de se remarier, que son mari est stérile, qu'il vient d'avoir un enfant et qu'il est complètement débile. Hein?
0: C'est pas vrai.
2: Si.
0: Eh ben, dis donc. On n'est pas les plus malheureux.
2: Oh hein? Non, et moi, c'est ça qui me fait tenir. Oh là là là. Dites-moi, je suis étonné, nous sommes vendredi, il est 15h et Françoise n'est pas là.
0: Ah, mais je ne vous l'ai pas dit.
2: Non.
0: Ah, ben, elle a eu l'empêchement, elle ne pourra pas venir.
2: Ah bon.
0: Elle est morte. Hein.
2: Ah. Eh ben, tant mieux. Enfin, je veux dire, ça fait du bien, quoi, parce qu'à force de souffrir, oh là là là là, elle cassait le moral de tout le monde.
0: Ah, d'après moi, c'est le cœur qui a lâché.
2: C'est vrai que vous avez fait médecine, vous?
3: Oui, 6 ans. 6 fois la première année.
2: Ah, ça fait des bases solides.
0: Ah ben oui, j'ai appris que la tête. Et ça me sert bien dans mon travail. Ouais.
2: Et on l'enterre?
0: Ah oui, je pense qu'ils vont pas la laisser comme ça, oui. Ah.
2: Non, je veux dire, on l'enterre où et quand?
0: Ah oui, oh, jeudi à 15h, à Millau, dans l'Aveyron.
2: Eh ben celle-là, elle aura fait chier le monde jusqu'au bout. Hein. Vous avez vu comment ça tourne pour la Mio? Moi, on n'y a rien que d'y penser chez la gerbe.
0: Mais justement, il faudra lui en offrir une. Vous savez que Françoise adorait les fleurs.
2: C'est vrai, c'est vrai.
0: Ah,
2: c'est
0: je
2: vrai,
0: l'entends
2: vrai.
0: Encore me dire, j'adore les fleurs.
2: Ouais, c'est vrai, oui.
0: Alors, je suis passé à Interflora, là, pour gagner du temps. Oui. Et ils font des compositions magnifiques, hein. Très,
2: bien.
0: Très belles.
2: Eh bien, il faut au moins ça. C'était quand même ma voisine du vendredi. Que...
0: Enfin, ça fait quand même 2500 balles, hein.
2: Ah, quand même. C'est pas trop gros comme bouquet. Je dis pas ça pour l'argent, mais non. Enfin, il faudrait pas qu'on ait un bouquet plus gros que celui de la famille.
0: Non, non, non.
2: Il lui en restait de la famille.
0: Mais oui, sa mère, hein, qui est aveugle.
2: Eh ben alors, si elle les voit pas.
0: Surtout que j'ai vu des compositions à 600 francs qui sont très très bien.
2: Eh ben voilà.
0: À base de jasmin.
2: C'est le mieux pour les aveugles, le jasmin. Ils le voient pas, eh ben ils le sentent.
0: Non, non, non. Ceci dit, attention, hein, je sais pas si Françoise aurait aimé ça.
2: Je sais pas.
0: Parce que pour elle, quand même, les fleurs... Ça restait un symbole de fête.
2: C'est vrai. Et puis Françoise n'était pas conviviale, oh, elle n'aimait pas les gens. Tiens, même quand des gens la suivaient dans la rue, elle n'aimait pas ça.
0: Oh non. Eh bien, écoutez, c'était notre meilleure amie, on la respectera jusqu'au bout.
2: Oui.
0: Personne ne la suivra. On n'ira pas à son enterrement. Et de toute façon, on ne lui connaissait pas de passion.
2: Hein. Non. Si, à un moment, le camping-car, mais bon.
0: Eh bien, elle va être contente, elle va me faire un dernier tour.
2: Voilà. Dites-moi, je ne vous l'ai pas dit, mais vous savez que Françoise me devait 1000 francs.
0: C'est pas vrai.
2: Si. Ah bon? 1000 francs! Alors ne me dites pas que quand on va mourir, même subitement, on ne le sent pas venir!
0: Ah si! La mort subite, ça
2: sent. Vendredi dernier, elle était assise là, elle aurait pu me dire, Isabelle, je vais mourir, voilà tes 1000 francs!
0: Ou si ça l'a gêné de dire, je vais mourir, je pars en voyage, voilà tes 1000 francs!
2: Elle serait partie la tête haute, et bien non, elle va partir les pieds devant! Ah.
0: Vous savez que moi aussi, elle me devait de l'argent?
2: C'est pas vrai!
0: Enfin, je suis plus communicant, hein, parce que moi, les chiffres et les dates...
2: Oui, oui, oui, oui, oui.
0: Enfin, 1700 francs, hein, depuis le 12 décembre à 17h pour un anorak à Décathlon.
2: Eh bien, moi, je vous dis une chose, si elle les doit, elle les doit.
0: Exactement.
2: J'ai pas de conseils à vous donner, mais vous devriez écrire à sa mère. Vous lui envoyez un mot de condoléance, puisqu'elle le lit pas, vous le poinçonnez.
0: Ah, oui,
2: et avec, vous lui mettez un ticket de caisse de l'anorak. Et allez!
0: Ou alors qu'elle rende l'anorak.
2: Mais propre,
0: oui. Oh, j'espère qu'elle est pas morte dedans.
2: Non, de nos jours, les hôpitaux sont chauffés. On meurt plutôt en t-shirt.
0: Oh, avouez que ça fait plus décontracté.
2: Oui. Bon, eh bien écoutez, moi, il faut que j'y aille parce que j'ai encore du mal à dire de beaucoup de monde dans d'autres boutiques.
0: Oui,
2: allez, à vendredi.
0: Vous déposez la blouse en sortant.
2: Oui, à vendredi.
0: À vendredi, bien sûr. Comme
2: autrement, à vendredi.
0: C'est ça, comme
2: vendredi. À vendredi.
0: Oui, mais oui, c'est le jour du poisson. Allez, au revoir, Isabelle. À nous deux, Véronique. Vous êtes mince, vous, hein? Cette Isabelle, elle ne peut pas s'empêcher de vous raconter sa vie, hein, comme si ça nous intéressait.

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2: Hein ? Il y a un problème ? Ah bonjour monsieur Gentil, il y a un problème ?
3: Pardon ?
2: Vous voulez retirer de l'argent, mais c'est pas un problème, ça, monsieur Gentil. Votre banquier est là pour tout vous expliquer. Alors, qu'est-ce que vous avez? Eh bien, il y a votre placement, hein? Si je vous ai expliqué, c'est un placement à taux répertorié sur la base des indices compensés, qui est le plus adapté aux fluctuations indexatoires fixées à 0,38% de l'once sur les cours d'ouverture obligataires. C'est simple. Mmh? Ah non, on peut pas retirer tout de suite, non? Non, mais sinon, il y a votre PIP. Mmh? Si, votre PIP, plan d'intérêt sur perte. Calculé sur une durée minima de 25 ans avec SICAV obligatoire sur les indices réactivés, non avantage de pénalité de frais hors garantie, bien entendu. Ah non, on peut pas retirer tout de suite, non? Vous voulez tout retirer tout de suite? C'est possible en effet, mais c'est dommage, hein? Ben oui, vous allez perdre les intérêts calculés au jour le jour sur les évaluations momentanées des moratoires d'actionnariat obligatoire et antubatoire, ce qui fait qu'il vous reste seulement... Ah non, pardon, vous nous devez 216 492 francs, monsieur Gentil. Oui, ça c'est pour tout de suite, oui, monsieur Gentil.
4: Bonjour, monsieur Gentil. Vous allez bien, monsieur Gentil? Ça va, oui. Alors, vous l'avez vu, votre banquier, là? Parce que nous, pour les travaux de l'appartement, on a bien avancé, hein. Pardon, monsieur Gentil, qu'est-ce que vous comprenez pas dans le devis? Les portes-fenêtres de la cuisine? Qu'est-ce qu'il y a? Moi, j'ai fait au mieux, monsieur Gentil, hein. Moi, j'ai mis deux vantaux avec allège basse pleine, plus un volet roulant monobloc en PVC, double paroi alvéolaire et un isolant feuilleté de 2 mm, hein. J'ai mis de l'ancien, bien sûr, pas du nouveau, parce que le nouveau, c'est bon. Pardon, la mezzanine? Qu'est-ce qu'il y a, la mezzanine? Moi, j'ai fait au mieux, hein, comme vous m'avez. Bah écoutez, moi j'ai mis une chape d'aragréage en béton armé, deux IPN plafonnées BA13, hein. J'ai mis de l'ancien bien sûr, pas du nouveau, monsieur Gentil, faites-moi confiance, hein. La briquette? Oh bah j'ai mis la briquette sur tous les murs comme vous m'aviez dit, monsieur Gentil, y a pas de problème, hein. Ah oui, excusez-moi, renforcé avec de la brique mouflette. Non, ça c'est mon initiative, disons que ça c'est de l'isolation phonique supradiale en équerre d'alu profilé 4+1, monsieur Gentil, hein. C'est ce qu'il y a de mieux dans l'ancien parce que le nouveau c'est propre. Bah monsieur Gentil, pour le tout, là vous me devez 4 millions, hein. Pardon? Ancien? Non, non, là c'est nouveau.
5: Oui, asseyez-vous, monsieur Gentil. Oui, je suis au courant, c'est votre architecte qui nous fait un procès. J'ai lu ça, c'est dans la poche, asseyez-vous. Je vais vous lire ça rapidement, monsieur Gentil. Alors, vu les préjudices subis en vertu des terres des ayants droit, eu égard à la vente laquelle préalablement l'acte complémentaire comme objet des présents à exposer ce qui suit les pièces ci-dessus énoncées et datées selon l'article 9 bis. Oui, jusque-là, tout est clair. Vous comprenez pas, c'est dans la poche, monsieur Gentil. Je poursuis. D'acquitter à compter du jour d'entrée en jouissance des parts des charges applicables dont étant avoir été de l'usufruit des biens séparés selon conjoint tarifé du 26/92. Ça me paraît évident. Vous comprenez pas, c'est dans la poche, monsieur Gentil. Vous en faites pas. Et enfin, en vertu des prorata temporis, justificatif des habeas corpus de la causa sine qua non, sit porationne voluntas fluctuat nec mergitur, est agitat molen. Oui, ça, c'est dans ma poche. C'est dans la poche, je voulais dire, monsieur. Vous comprenez pas, c'est pas grave. Et enfin, pour finir, droit honoraire de 24 250 francs pour conciliation de rémunération d'avocat qui... Ah, là, c'est important que vous compreniez. Toi, devoir, moi, 24 250 francs. Il y a quelque chose qui va pas, monsieur Gentil?
2: Ouais, c'est normal, monsieur Gentil. Hein. Les avocats, c'est tous les mêmes. Hein. On comprend rien de ce qu'ils disent, puis moi, je crois bien que ça les arrange. Hein. Enfin bon, tout va bien, moi, de mon côté. Hein. Tout va bien, pas de problème, j'ai fait la vidange. Hein. Ouais, ouais. Mais dites, il est pourvu, là, que le joint de carburant s'est oxydé sous la pression du piston de chauffage de la courroie d'entraînement des bougies, puis des vis patinées, là. Hein? Oh, ben, il a fallu changer tout ça, hein. Ah bah obligé, hein, vu que la pompe du cylindre d'embrayage risquait de buter contre la courroie du circuit de refroidissement de la route secours et des essuie-glaces. Alors bon, enfin bon, ça va pas chercher midi à 14h, hein. Ça va lui faire quoi? Ça va lui faire 70 balles, plus pour 50 balles de bricole. Allez, tu fais le tout à 100 balles, hein. Allez, 100 balles, plus la main d'œuvre, 7492 francs. Je sens bien les produits.
6: Comment? L'aspirateur? Non, j'ai pas passé l'aspirateur. Non, j'ai pas pu parce que je suis pas tombé sur petit tour pour le téléphone. Je sais pas que je suis pas tombé sur petit l'aspirateur. Mais j'y pense. La poussière, les fenêtres, non, j'ai pas fait. Non, j'ai pas pu parce que je me dis que je suis mal appelé pour les enfants, je suis pas l'école, je suis le football. Mais que je suis mal à la femme, tac-tac, je suis mal à la femme, je suis mal à la femme, je suis mal. Mais je pense à la poussière. Au revoir, monsieur Gentil. Ah, par contre, monsieur Gentil, péris, je me que les étrennes. Péris, que monsieur. Vous pourrez penser à mes étrennes.
7: Merci, monsieur.
4: Oh, monsieur Gentil, non, Bon, rien de grave, monsieur Gentil, rien de grave. J'en prie, asseyez-vous, monsieur Gentil. Non, rien de grave, ne vous inquiétez pas, monsieur Gentil, rien de grave, hein. Vous me faites juste une petite biélonéfrite, hein.
6: Pardon?
0: Non, écoutez, c'est juste un dysfonctionnement sinusal des artères aortiques qui provoque une légère hémosensibilisation valvulaire des canaux sphénoïdes. Hein. Mais vous n'avez aucun mot de tête. Si. Ah. J'ai quand même vous prescrire du nolfenaxoline. Hein. Au cas où nous aurions à faire un syndrome ovulien du phytoplasmorifère des mamelles ossatiques du cortex labial. Mais j'en suis pas convaincu. Hein. Voilà, monsieur Gentil, ouvrez la bouche. Non, rien de grave. Hein. Voilà, monsieur Gentil. Faites-moi confiance, monsieur Gentil. Vous nous enterrerez tous.
2: Et si nous sommes tous réunis autour de toi ce soir, André Gentil, entouré de tes amis, ta femme, tes proches, ton avocat, ton banquier, ton architecte, ton concierge, oui. C'est pour te dire la sainte et claire parole de Dieu, cette parole qui faisait dire à Saint Benoît de l'Apostolat que toute la jubilation du magnifique annonciateur de nos tentations est à l'immaculée miséricorde, ce que l'allégresse du Saint-Sépulcre est au jugement de nos béatitudes. Plus clairement pour tout le monde, si habeas corpus, tu quoque mi fili fluctuat, nec mergitur amen. Tel que l'aurait souhaité monsieur Gentil, bien entendu, je vais procéder à une quête pour la paroisse. Des sous, s'il vous plaît. Des sous pour la paroisse.
1: Bonjour madame Gentil. On a appris pour votre mari, hein? Condoléances. Vous venez pour la pension veuvage. Oui, je comprends bien, d'accord, mais vous avez rempli les feuillets A2, A3 nécessaires à l'obtention des diverses prestations auxquelles vous avez droit, calculées sur le taux du ticket modérateur. Vous l'avez fait, ça? Comment ça, c'est ma collègue? Quand il y a un problème, là, je me demandais. Hein? Marie-Thérèse! Marie-Thérèse!
3: Ouais, qu'est-ce qui se passe, ma chère?
1: C'est madame Gentil.
3: Ah bonjour madame Gentil, on a appris pour votre mari. Condoléances.
1: Condoléances.
3: Qu'est-ce que ma chère?
1: C'est pour la pension veuvage de madame Gentil.
3: Oui.
1: Est-il toujours nécessaire de remplir les feuillets A2,
3: A3? Non, c'est beaucoup plus simple. Est-ce que c'est juste de remplir les feuillets B2 BERCLAT de l'allocation forfaitaire du régime d'attribution maritale du régime de compensation?
1: Mais qu'est-ce que ça arrive complémentaire?
3: Mais où tu vas là?
1: Mais qu'est-ce que tu racontes là? Si elle est sous le régime marital, comment veux-tu qu'elle récupère la mutuelle avec la
3: fille? Tu nous racontes que des balivernes.
1: Mais
3: ouais.
1: Comment tu parles? Toi, tu connais.
3: Oui, viens là, Marie.
7: Oui, j'arrive. C'est quoi le problème? J'arrive. C'est quoi
3: la magie?
7: J'arrive. C'est quoi? Ah, bonjour, madame Gentil. On a pris pour votre mari. Condoléances.
3: Condoléances.
1: Condoléances.
3: Ma chère, quand tu es sous régime, du ticket modérateur de la pension, je le fais. Est-il nécessaire, ma chère?
7: Non, aujourd'hui, c'est beaucoup plus simple. Ah il suffit simplement qu'elle reverse le forfait des indemnités auxiliaires à la caisse primaire du conjoint de naissance de la mairie de monsieur Gentil.
1: Mais qu'est-ce que tu rencontres là?
7: Mais
1: c'est des balivernes, tout ça. Mais avec ça, ma chère, elle touche au bout de 2 ans.
3: Comment ça, au bout de 2 ans?
1: C'est beaucoup plus long.
3: Non.
1: À moins que, madame Gentil, vous ayez un accident dans les 2 jours et là, vous touchez.
3: Ah, là, oui. Vous revenez invalide à 100%, vous êtes remboursé immédiatement.
7: Tout de suite.
5: Mais là, on ne peut pas faire grand-chose parce qu'on ferme à 16h30.
7: Ah, c'est
5: comment c'est des 16h? C'est non, mais on ferme à 16h30.
7: On ne peut pas faire autrement. Oh, ouais. Je vais le demander.

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1: C'est dur pour un papa de faire semblant de pas avoir entendu le bébé qui pleure la nuit. Hein? La maman se lève et c'est là que tu dis « Tu veux que j'y aille, chérie ?»
2: Mais de temps en temps, on assure, les mecs. Non, hein? Oh, les mecs, on assure ou pas? Non, franchement, attends. Oh. Oh. Le seul problème qu'on a, les hommes, et je le dis, je l'avoue, le seul problème qu'on a, les hommes, c'est que quand on fait un truc, on a besoin de reconnaissance. Ça, c'est un problème. Nous, les mecs, quand on se lève à 4h30 du matin pour faire un biberon, on aimerait presque qu'il y ait un orchestre avec des choristes, tu sais, dans la cuisine. Mais c'est comme ça, c'est les mecs, on est comme ça. Quand on va préparer un petit déjeuner, on en parle la veille, on fait la bande-annonce de ce qui va se passer. C'est genre, demain, dans ta maison, papa prépare le petit-déj. On a besoin que ça fasse l'événement, mais c'est comme ça. Demain, dans ta maison, papa achète des oranges, les coupe en deux et les presse. T'as fait outer, c'est la folie. On est comme ça, qu'est-ce que tu veux, on ne changera pas. Et ce qui me fascinera le plus, et toujours chez les hommes, c'est que dans notre vie professionnelle, on peut faire des choses très importantes, énormes, mais vraiment super compliquées, fatigantes, ce que tu veux. Et dans notre vie privée, des toutes petites choses, elles nous font bugger complètement. Tu sais, t'as déjà vu un mec à 4h30 du matin qui essaye de faire un biberon? T'as l'impression que le gars, il est en train de faire décoller une fusée. Tu sais, il est là. Et un truc fascinant, c'est qu'il peut être même un expert comptable, il sait pas à combien de cuillères il en est. T'as vu ce truc? Je sais pas si c'est 8, 12, 15, il en sait rien. Alors il a un réflexe humain mais absurde, c'est qu'il regarde le petit Adelé comme si le petit Adelé allait lui donner une réponse genre 6. Non, il n'y a pas, il peut pas te dire. Alors il renverse. Bah oui, oh non, il veut pas faire le con, hein, il veut faire ça bien. Donc il renverse, et il recommence, et il re-renverse, et il recommence, et il re-renverse. Sauf qu'à un moment donné, il n'y a plus de lait en poudre. Et là, il faut aller à la pharmacie de garde. À la Place de Cléché. À 4h30 du matin. Sauf qu'à 4h30 du matin, à la Place de Cléché, devant la pharmacie, les mecs qui sont là, ils sont pas là pour du lait en poudre. Les mecs qui sont là, c'est... T'as besoin de quelque chose, mon frère, ou pas? Ben oui, du lait en poudre. Wow, t'es déjà dans un grand délire, toi, laisse tomber. Tu reviens à la maison, t'assures. D'ailleurs, à propos d'assurer, ça vous est déjà arrivé, les mecs, d'assurer tellement. Genre, vous êtes réveillé avant, vous avez préparé le petit, vous l'avez habillé. Mais vous avez tout fait bien, génial. Le cartable, le goûter, bien emballé, mis au bon endroit pour qu'il se casse pas entre les cahiers. Vérifier que les cahiers soient signés, que les devoirs soient faits, que le cartable est bien fermé, que l'enfant est coiffé, qu'il est habillé, qu'il a pris son petit-déj. Tout est au top. T'as jamais été au top de ta vie comme ça. Et c'est mercredi. En même temps, c'est pas de notre faute. Nous, nos papas, ils nous ont pas appris. Je trouve que les mamans apprennent plus aux filles que les papas n'apprennent aux garçons. Moi, mon papa, par exemple, il m'a éduqué avec des concepts trop flous. Moi, tous les matins, avant de sortir à l'école, j'entendais juste « Hey !» Quoi ? « Fais attention !» Qu'est-ce que tu veux que je fasse avec ça, moi, toute ma vie ? J'ai passé ma vie à faire attention, je savais même pas à quoi je faisais attention. Je te promets, des fois, j'étais comme ça à l'école, assis, mes potes, ils disaient « Mais gars, viens jouer !» Je disais « Non, je dois faire attention !» Mon père, des fois, il nous disait « Vous voulez qu'on joue à cache-cache ? » Nous, on disait oui. Et il disait, allez vous cacher. Ben, nous, on allait se cacher. Et lui, il partait au travail. C'est pas qu'il prévoyait pas les choses, mais je sais pas, par exemple, moi, je voyais les pères de mes petits copains à l'école. Tu sais, des fois, quand on sortait de l'école, il pleuvait. Tu sais, ils étaient tout de suite... parapluie, t'as l'impression qu'ils avaient comme... comme si un bras, il était organisé, tu sais. Moi, mon père regardait, il disait « Oh putain, on va être mouillé, hein. » En même temps, mon père, il avait quelque chose d'essentiel. C'est que tous les matins, il me disait « T'as rien oublié, toi ?» Moi, je pensais qu'il parlait de mon cartable, de mes habits. Je disais « Non, j'ai rien oublié, papa. » Il me disait « Si, t'as oublié quelque chose. » Et là, je disais « Quoi ?» Il me disait « Embrasse ton père. »

0: Y a rien de plus con qu'un gars créole qui essaie de faire une blague qui croit drôle à sa femme's oreille en France quand il fait froid dehors. Fermez vos gueules au début des week-ends, gardez vos blagues pour vous. Parce que ça, c'est la petite blague, tu crois qu'elle va rire, elle rit pas, et tu vois sous tes yeux ton propre week-end partir en week-end. Salut les connards. Bah merde alors, je crois que c'était notre week-end. Bah il est parti en nous faisant un doigt. Moi, je fais plus de blagues au début des week-ends. Nos week-ends sont trop précieux, parce qu'après, ça part sur des engueulades, des trucs très forts. Et moi, je réussis toujours pas à m'engueuler à la oreille. Tu sais comment on est. Vous connaissez comment nul est, bordel. Une espèce rage. Un enragement. Chronique. Tu sais, sur des... Tu vois, moi, en plus, je veux jamais perdre une engueulade. Tu connais ces engueulades où tu es sûr que t'as dit... Tu vois cette merde. Où les cieux l'a dit. Oui, me rappelle, comment a dit elle, me rappelle bien. Oui, oui, oui. Ah, oui, oui, oui. Me rappelle aussi où ça nous l'était, comment a dit. Tu vois cette merde. Tu vois quand tu dis, si je te dis, non, t'as pas dit.
1: Si j'ai dit.
0: Ouais, ça peut aller très loin. Moi, je supporte pas ça. Je suis persuadé des fois d'avoir dit. Et mon cœur, on est vendredi, je te rappelle qu'on dîne chez Benjamin. Ah, ma première nouvelle. Ah, putain. Que je te dis que j'ai dit. Au début, je m'engueule à la française. Au début, j'essaye de faire comme là-bas. Et mon cœur, est-ce que je peux aller au bout de ma phrase? Est-ce que tu peux me laisser terminer mon argument, s'il te plaît? Et tu verras qu'il y a des chances pour que je te l'ai dit. Au début, c'est comme ça, mais à l'intérieur déjà, à l'intérieur, j'ai comme une bande de petits guerriers Maasai qui se mettent en place pour la guerre, avec des lances et des sarbacanes, samazamale, et la goulungue. Ce que je te dis que j'ai dit. Je me rappelle encore très bien où ça nous était. Je me rappelle encore très bien où j'étais. Oh putain, merde, je suis en train de mailler les langages. Je me dis, mais c'est pas possible de t'énerver comme ça. Je veux dire, tu montes sur tes grands chevaux, quoi. Tu montes sur mes grands chevaux, tu crois où on est au Colorado, quoi. Et je te jure, elle hallucine sur la façon comment je peux m'énerver, mais vraiment très, très, très vite. Et pourquoi tu t'énerves aussi vite? Je veux dire, je crois que tu manges trop de féculents. Faut que t'arrêtes de manger du riz le soir. Et les grains, ça n'arrange rien. Tu es au moins 26 de tension. Je n'ai rien à foutre. J'ai dû. T'es persuadé d'avoir dit. C'est quand même une injustice. Tu voudrais qu'il y ait eu un témoin qui soit là.
2: Oui, oui, c'est vrai. J'étais là en fin de compte. Yali l'a dit. Hein.
0: Mais c'est le pire, c'est quand il n'y a pas de témoin. T'es persuadé d'avoir dit. Mais quand t'as Merkel en face de toi, qui pendant un quart d'heure te dit que t'as pas dit, à un moment donné dans ta tête de labrador, ça fout le doute. Alors moi, je consulte les 3-4 gars qui vivent dans ma tête à l'année, parce que moi, j'ai embauché des gars, tu vois. Pour lutter contre Merkel, on est obligé d'être à plusieurs. Ils font une table ronde là-dedans. Ils voient ce qui a été dit et pas dit la semaine d'avant. J'ai le délégué qui vient me voir avec son rapport.
3: Bon, Manu, on a vu avec les gars. En fin de compte, apparemment, on l'a pas dit.
0: Focal. Fermez tous vos gueules, c'est moi qui vous paye, on va dire qu'on a dit. Je suis monté trop dans les tours. Putain de merde. Ça, c'est les trucs qui me rendent fou. Des fois, je repense à des fois où j'ai dit il y a 2 ans, elle m'a dit que j'avais pas dit. Je suis sûr, j'avais dit ça. Le pire avec cette engueulade-là, si je t'ai dit non, t'as pas dit, si j'ai dit, le pire, c'est que juste avant de s'engueuler, si l'un des deux disait n'importe lequel, fautif ou pas fautif, juste cette phrase. Bah, excuse-moi, mon cœur, j'ai dû oublier, ça m'est sorti de la tête, je suis désolé. C'est fini. Y'a pas d'engueulade. Ton week-end fait marche arrière et tu pars en week-end avec ton week-end. Y'a pas d'engueulade. Mais j'ai pas m'excuser de pas avoir dit un truc que je sais que j'ai dit.

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1: Monsieur, dame, bonjour. Vous êtes de la famille du patient ? Je vous en prie, asseyez-vous, chère madame. Bien, alors, cette opération du foie, du genou... Non, du foie, je confirme, hein. Ça s'est bien passé, hein. Je vous cacherai pas qu'on a failli le perdre. Je vais être honnête, c'était ma première opération en solo. Et moi, jusqu'à présent, j'ai opéré que des grenouilles. Donc, vous voyez, la grenouille, c'est pas le même format, vous voyez. Et puis, on s'en fout, nous, des grenouilles, à l'école, on en a plein. Ah, des pinceaux, des pinceaux. Et on a remarqué avec mes potes, en général, la grenouille, elle porte pas plainte. C'est rare. Quand tu la foires, évidemment, hein. Et moi, j'en ai foiré. Hein. On en a bouffé des cuisses au resto U. Non, que là, chère madame, rassurez-vous, je plaisante. Hein. Au bloc, évidemment, c'est du sérieux. Au bloc, il faut 20 sur 20. Ah, bon, moi, j'ai 12. Pff. Ah ouais, je suis à la traîne. Mais je bosse comme un malade, hein. Comment ? L'anesthésie. Ah, impeccable. C'est-à-dire que l'anesthésie, c'est pas moi. C'est un collègue à nous. Lui, il est meilleur, il a 13. C'est énorme, un point, hein. Et ce genre d'anesthésie, vous voyez, quand il endort... paf ! Ah, il endort, hein. Mortel, hein. Je vois là, on en a opéré un, il y a combien ? 8-10 jours, facile. Il dort encore. Revenons à cette opération du genou. Du foie, oui, je vais m'y faire. Je vous disais, chère madame, vous inquiétez pas, ça s'est bien passé. Ça s'est bien passé pour moi. Ah oui, parce que votre parent, il nous a fait une hémorragie interne. Et moi, oh putain, je supporte pas le sang. Oh là là, j'étais mal, j'étais comme ça. Je suis pas bien. Mes petits gueulets, dépêche-toi, on est en train de le perdre. Je dis, mais moi, je suis pas bien, merde. Heureusement, il y a une super équipe au bloc. Hein. Alors, ils sont vachement bien occupés de moi. Ah, ils ont du riclé, c'est bien foutu, oui. Comment ? Votre parent ? Non, on l'avait bien bourré de coton. Et alors, donc, une fois que c'était tout bien ouvert, bien propre, le professeur est venu finir le travail quand même. Le professeur que vous avez vu juste avant l'opération. Le vieux, là, voilà. Il est rentré au bloc en se la pétant. Il est arrivé comme ça, et de suite, votre parent, il a dit... il m'a regardé, il a dit « Vous !» Je dis « Pourquoi moi ?»« Vous, veuillez pratiquer, je vous prie, une ablation du lobe supérieur en prenant garde au sillon antéro-postérieur gauche, soit la fossette cystique. » Et j'ai dit « Qu'est-ce qu'il me raconte, le vieux ? Je suis qu'en 13e année, moi. » J'étais voir mon pote anesthésiste comme ça, je lui ai fait « Psst, oh, qu'est-ce qu'il raconte, le professeur ?» Il m'a fait comme ça... Ah ouais, lui, il est déchiré, lui. Grave, il se pique avec le malade, lui. C'est pas du travail, ça. Remarquez, c'est mieux pour vous, hein. Il sait ce qu'il met, au moins. Hein. Ah bah, il est pas fou, lui, hein. Mais moi, je savais pas ce que c'était, ça. Ça m'arrangeait pas. Mais heureusement pour moi, l'infirmière stagiaire qui était au bloc, elle savait ce que c'était. Elle me dit comme ça. Oh, du con ! J'ai dit quoi ? C'est mon surnom, du con, à la clinique. C'est rigolo. J'ai dit, qu'est-ce qu'il raconte le professeur ? Elle me dit, c'est la vésicule biliaire. Alors il peut pas parler comme tout le monde. Bon, chère madame, je me suis pas dégonflé, vous voyez. J'ai fait celui qui savait. J'ai pris le cutter, le scalpel, je m'y fais pas au matos. Et j'ai tranché net. Heureusement, c'était ça. Un cul terrible, bon. Donc le professeur, il voit que je réussis, il me dit ouais, « Très bien, du con !»« Maintenant, pratique, évite une jugulation de la veine porte et de l'artère hépatique. »« Oh, il peut pas me lâcher, pépé ?»« Ben, c'est vrai, quoi, je suis pas tout seul autour de la viande, oh. »« Ah ben, ils disent comme ça, renseignez-vous, hein. » Alors moi, en bon focus, je lui dis « Non, professeur, c'est trop donnant, vous me faites, c'est votre opération, après tout, montrez-nous. » Parce que moi, chère madame, la veine porte, je sais pas ce que c'est. Là, votre parent, il l'aurait dérouillé. Bon. Donc, il a fini son affaire parce qu'il a encore la main quand même. Et alors, après, je vais être honnête, il est parti dans une explication du foie et ses environs. Oh là là, il nous a saoulés. Grave, on dormait au-dessus de votre parent comme ça. Et le vieux, il parlait dans mon oreille, blablabla, blablabla, blablabla. Heureusement que votre parent il a le cœur malade, c'est les alarmes qui nous ont réveillés. Véridique, t'es genre incroyable, mais vrai. Non, mais on dormait, on entendait comme ça. Bip, bip, bip, bip. J'ai dit, mais c'est quoi ce bordel? Oh merde, il fait une crise cardiaque, vite, passe-moi les trucs qui font du jus, donne. Boum. Oh, j'ai dit, regarde comment il monte en l'air, regarde. Mon pote, il m'a dit, donne, j'essaye, moi, donne, donne. Boum. Et j'ai dit, arrête, putain, il se réveille, remets une dose, toi, il m'a fait. Oui, alors, on a remis votre parent sur la table. Et c'est là que le professeur, il a cassé l'ambiance. Ah, on était en urgence, vous voyez bien. Et il a dit, testo, arrêtez tout, je trouve plus mon scalpel. J'ai dit, qu'est-ce qu'on fait? Il m'a dit, il faut ouvrir du camp, vite. Alors j'ai dit, coton, scalpel, injectez-lui 5 cc d'hémorroïdes, vite. Ah non, putain, d'hémoglobine. J'ai ouvert d'un coup comme ça, zzz, le vieux, il a fait, oh, arrête malheureux. J'ai dit, je lui ai fait une connerie. Il a dit, non, j'ai retrouvé le scalpel, il était dans ma blouse. Il m'a fait peur à gueuler comme ça. Je lui dis, oh professeur, ça fait 3 fois que je l'ouvre. Eh ben ouais, je fais quoi moi? Du point de croix maintenant? Mais non, mais parce que je vais vous dire la vérité, en ce moment le professeur, il perd la boule. Dans sa tête, c'est le manège enchanté. Zébulon, Colargol, il tourne, tu sais. Ah bah attends. Je sais pas si c'est Alzheimer ou Jack Daniels, mais... Il part en live, hein. Il fait que des conneries. L'autre jour, une femme, elle rentre à la clinique, se fait repérer des mains. Bon, c'est pas compliqué, hein. Il a mal lu, il a opéré des reins. Ouais, vous rigolez, elle est sous dialyse, elle a toujours mal aux mains. C'est grave, c'est très grave. Et le summum, l'autre fois, hein, il rentre au bloc avec son portable. Blablabla, blablabla. Bla, bla. Oh, je lui dis, professeur, le téléphone portable est interdit au bloc. Avec les ondes, ça perturbe tous les appareils. Il m'a dit, j'emmerde les ondes. Ouais, c'est vous le patron, ça n'a pas raté, il vient me voir après l'OP. Il me dit, Lucon, viens voir, je trouve plus le portable. Je crois que je vais tomber dans la malade. Je lui dis, mais quel, on en a opéré 12. Et il me dit, va en salle de réveil, je vais le faire sonner. Ah. Alors, je m'emmerde toute la journée, les conneries du vieux, là. Allez-y, professeur, faites sonner. Oh, ça sonne pas! Il dit normal, j'y avais mis vibreur! Ah! C'est pas du boulot, ça! Non, c'est pas du boulot toute la journée, après on passe dans les chambres. Messieurs, dames, bonjour! Pff. C'est pas lui, viens, viens, viens! Non, c'est pas du taf, ça! Ben non, il faut qu'il lâche l'affaire. Ah oui, il a monté l'affaire en quelle année? Pff. C'était en 54? 1854. Non, faut qu'il lâche. Enfin, chère madame, rassurez-vous, j'étais simplement venu vous dire, votre parent, ça s'est bien terminé quand même. Mais quand il reviendra? Ah, ben, il va revenir, hein. Avec ce qu'on a fait, c'est du bricolage, hein. Enfin, rassurez-vous, ça va quand même tenir facilement 6-8 jours. Rassurez-vous, le professeur prend sa retraite après-demain. Par contre, rassurez-vous également, parce que mon pote, l'anesthésiste, et moi-même, la nouvelle génération, nous, on est là pour longtemps, pour assurer la relève.

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1: Je suis totalement accro à Facebook et Twitter en ce moment. Je suis accro, j'ai besoin de ma dose. Et moi, ce qui m'intéresse, c'est le statut des stars. Moi, j'aime voir ce que les stars font en temps réel. J'ai juste besoin d'une petite dose. Là, je vais chercher mon iPhone. OK, on va sur Facebook vite fait. On continue le spectacle. Ça vous embête pas, hein? Oui, connard, on a payé. Fais des blagues. Merci, merci. OK. Le Facebook de Laetitia Hallyday. Laetitia dit, Johnny, c'est comme un mon chéri. Il est mou à l'extérieur et plein d'alcool à l'intérieur. On est obligé d'aller voir celui de Johnny. Johnny dit quoi? Je me suis blessé, je saigne. J'ai perdu près d'un litre de sangria. Tiens, il y a le Facebook du mari de Jeannie Longo. Il dit, Jeannie ne s'est jamais dopée. Elle est clean, on a tout testé sur elle. Son sang, ses cheveux, ses couilles, elle est clean. OK, un truc un peu plus light. Facebook de Valérie Damido. Valérie dit, je voudrais mettre ma photo sur Facebook, mais il n'y a pas la place. Oh non, Tony, tu peux pas dire ça, hein? Fais gaffe. Sinon, Damido va venir chez toi coller des stickers partout. Salut, mes chouchous, mes toutous, mes chatons, mes loulous, mes poupous. Vous savez pourquoi les mecs pleurent à la fin du show, hein? Ah putain, c'est encore plus moche qu'avant. Vous êtes choqués, là. Il y en a plein qui sont choqués parce que j'ai fait une vanne sur Valérie Damido. Pourtant, c'était pas une grosse vanne. Mais ça passe mal en France, les gros. Hein. Ça passe mal la porte. Ça... Non, ça fait 12 ans que je fais de l'humour ici. Ça fait 12 ans qu'on me dit hey, « Anthony, on n'est pas au Canada ici. Hein. » On n'est pas au Canada, on est en France. En France, on se moque pas des gros. C'est pas de leur faute s'ils sont comme ça, c'est hormonal. Non, c'est buccal. Dépose la fourchette, boulette. Hein? On se moque pas des gros, Anthony, c'est pas de leur faute s'ils sont comme ça. Par contre, tu peux te moquer des Noirs, des Arabes et des Portugais, c'est de leur faute s'ils sont comme ça, c'est macaque et c'est bougnoul. Que ce soit bien clair, je n'ai rien contre les gros. La meilleure amie de ma femme est obèse. Elle a le droit de manger ce qu'elle veut, je m'en fous. Tant que je suis pas chez moi, y a pas de problème. Non, c'est vrai, la dernière fois qu'elle l'a fait, on est obligé de déménager. Donc, si vous voulez. Il y a des trucs comme ça qui choquent des publics. Il y a 3 semaines, je faisais un spectacle à Gif sous Rivette. Et puis j'ai dit que j'admirais Tiger Woods. Je sais pas pourquoi j'ai dit ça. Et puis toutes les filles me sont tombées dessus. Comment tu peux dire ça? C'est un gros dégueulasse, infidèle. J'ai fait, hey, c'est quand même un des plus grands athlètes de l'histoire. Ce mec-là était capable de se taper 18 trous et après ça d'aller jouer au golf. Respect! Non, je vois que mesdames, vous m'avez mal compris. Là. Quand je dis ça, je dis pas que tous les hommes trompent leurs femmes. Il y en a aussi qui se font pas choper. Et bien sûr, quand je dis que Tiger Woods trompe sa femme, hein, je dis pas que tous les Noirs trompent leurs femmes. Les Chinois, c'est pire, ils trompent tout le monde. Alors, attention, je n'ai rien contre les Chinois. Attention, j'adore vivre à 40 dans 10 mètres carrés en roulant des nems avec mes pieds comme n'importe qui. Non, les Chinois, ils sont super forts. Les Chinois contrôlent tout en ce moment. Ils ont pris la place des Juifs. Ils contrôlent tout. Attendez, je n'ai rien contre les Juifs. Attention, je ne vais pas me fâcher que mon producteur, mon banquier, mon avocat. Et donc, les Chinois contrôlent tout. Et c'est leur tour. Ils ont le droit. C'est à leur tour de tout contrôler. Ils sont 1,5 milliard. Ce sont les boss. Ils contrôlent tellement tout que pendant des années, ils ont empêché les couples d'avoir des petites filles. Eh bien ça, de notre point de vue d'occidentaux, on trouve ça dégueulasse. Mais résultat, 30 ans plus tard en Chine, il n'y a pas un accident de voiture. Comment ça? Où? Je viens de vous le dire, en Chine. Ah non, mesdames, vous avez mal compris. Attention. Quand je dis ça, je dis pas. On interprète mal ce qu'on dit, les humoristes. Quand je dis ça, je dis pas que les femmes conduisent mal. Il y a plein de femmes qui ont leur permis poids lourd. Oui, les lesbiennes. On oublie souvent. On l'oublie. Attention, je n'ai rien contre les lesbiennes, hein. Je précise, parce que j'ai pas envie à la fin du show de me faire casser la gueule par une bande de broutes minous plus musclées que moi, gavées à la bière. On est d'accord? Hein? Et bien sûr, je ne dis pas que toutes les lesbiennes boivent, toutes les lesbiennes ne sont pas dans la police. Faut faire attention, c'est des préjugés. Et donc,

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2: Toute la famille a un peu tout casque. Ma mère est pas normale non plus. Quand elle achète du jambon chez Boucher, tu sais. Quand Boucher lui dit, combien de tranches? Elle lui dit, allez-y, je vous arrêterai. Et l'autre, il coupe. Au bout de 50 tranches, elle lui fait, stop, c'est celle-là que je veux. Avec une mère comme ça, faut pas s'étonner si j'ai un pet au casque. Hein. En plus, moi, je suis pas normal depuis tout petit. À 5 ans, je voulais toujours savoir comment on faisait les bébés. Bon, un jour, ma mère, elle avait marre, elle m'a dit, écoute, ta soeur, on l'a trouvée dans une rose, toi, on t'a trouvée dans un chou-fleur. Le soir même, je rentre par inadvertance dans la chambre de mes parents, je les trouve en pleine action. Putain, j'ai regardé mon père, je lui dis, allô, on jardine? Et ce qui devait arriver est arrivé, j'ai rencontré une femme qui n'est pas normale non plus. Mais le fait qu'on soit pas normaux, ça nous a vachement rapprochés. Pour notre voyage de noces, par exemple, on a tout de suite été d'accord. On a été en Amazonie, 15 jours dans la forêt amazonienne, chez l'habitant. Oui, on est tombé dans une tribu, tous les mecs étaient en jupe, avec des franges qui descendaient jusqu'aux genoux, et ils avaient le sexe qui dépassait des franges. Là, ma femme, elle m'a dit, si tu veux mettre la même jupe que... Et si tu veux que ça dépasse, il va falloir couper les franges. Le seul truc que j'ai pas supporté là-bas, c'est les toilettes en plein air. Putain, avec les mouches qui te tournent autour. Voilà, bah, dès que tu t'accroupis, hop, t'as toute ta patrouille de France au cul. Le deuxième problème là-bas, c'est la nourriture. Purée de manioc, et le dimanche, purée de manioc.

0: manioc. Le problème de la purée, c'est que ça ne facilite pas le transit intestinal. Hein, je ne vous donnerai pas plus de détails, parce que je veux que ce spectacle garde un peu de tenue. Hein, mais c'est que la nourriture, là-bas, tout ce que je peux te dire, c'est que ça rentre en purée, ça sort en chouquette. En même temps, c'est un voyage qui nous a porté bonheur. Avec ma femme, ça fait 20 ans qu'on est mariés. 20 ans, 20 ans, 20 ans!
1: Oh putain.
0: L'autre jour, je me disais, si je l'avais tué la première fois que j'en ai eu envie, je serais déjà sorti de prison, dis donc. Avec Taubira, j'y serais même peut-être pas rentré. En fait, moi, j'ai la chance d'avoir la femme idéale, je te jure. Enfin, c'est ce que ma femme me dit. Elle me dit toujours, je voudrais bien te voir avec une autre femme. J'ai dit, putain, moi aussi. Non, je déconne, je déconne. Avec ma femme, on t'entend super bien. Sexuellement, on est au top. Bon, c'est sûr que sexuellement, 20 ans après, on fait plus de sauts périlleux non plus. Mais enfin, bon, on a... La dernière fois qu'on a voulu faire des sauts périlleux, on s'est retrouvés tous les deux à l'hôpital. Ma femme, cheveux intégralement brûlés, 7 points de suture, et moi, sexe transpercé. Pourtant, la soirée a bien commencé, je faisais des crêpes flambées. Et pendant que je tenais la queue de la poêle, ma femme s'amusait avec la mienne. Et c'est vrai que j'étais pas bien concentré. Ah mon Dieu, j'ai fait une crêpe en l'air, putain, j'ai jamais vu retomber. Et elle est retombée en flammes sur les cheveux de ma femme. Et là, quand le feu est parti, je n'ai rien dit parce que je voulais pas la déranger. À un moment donné, sous l'effet de la douleur, elle a serré les dents. Ah, j'ai senti les dents qui passaient au travers. Ah. Et à un moment donné, elle a crié, donne-moi ce feu, donne-moi ce feu. 7 coups de poil, 7 points de suture.

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2: J'ai des ados aussi, ça c'est terrible, avoir des ados, je sais pas vous, mais... Oh là là, pour éduquer les ados, mais c'est un calvaire. Ah, je m'attendais à tout sauf à ça. Tout ce que je dis est naze et tout ce que je fais est nul. Je suis à la fois vieux et con ou inversement, ça dépend des jours. Ils étaient tellement adorables, petits. Et un beau matin, c'est devenu... C'est qui? Hein? C'est notre gosse? Ou c'est pas ça? Comment c'est rentré dans la maison, ce truc-là? Comment il s'est transformé? On a engendré ça, nous? Non, c'est pas possible. Moi, je pensais avoir réussi leur éducation, tu sais. Hein, dis-moi, mon chéri, je sais pas si tu me reconnais. C'est papa. Oui, c'est papa. On a les mêmes oreilles décollées, donc je suis ton père, hein. Donc, dis-moi, excuse-moi, tu veux bien sortir du frigo, s'il te plaît? Non, parce que ta mère vient de dire qu'on passait à table dans une demi-heure. Hein. Tu sais, moi, j'ai deux ados de 15 et 17, mais alors, ils m'en veulent la mort. Hein. Bon, alors que moi, je suis soucieux pour leur avenir. Mais mes ados, ils sont très énervés, ils sont révoltés, comme beaucoup de jeunes aujourd'hui. Hein. Sauf que les miens, ils vont pas à nuit debout, ils préfèrent faire jour couché. Toi aussi, vous avez des jours couchés. Ah, puis ils sont d'un agressif, mes ados, avec moi. Parfois, j'ai peur. Je vous jure, j'ai peur. J'ai même hésité à aller voir un exorciste. Ah bah, excuse-moi, quand t'as un ado qui a de l'acné, le cheveu gras, la laine chargée, les pieds qui puent, qui fait à longueur de journée. Bah, t'as un doute, hein. Tu te dis qu'il est possédé, hein, c'est sûr. Hein. Chérie, sors les gousses d'ail et le crucifix, il y a le gamin qui vient de rentrer. Mais ils sont toujours aussi agressifs. Du coup, on les a emmenés voir un pédopsychiatre. Et le pédopsychiatre nous a dit très sérieusement, il nous a dit, écoutez, vos deux ados, à ce niveau d'agressivité, je ne peux rien faire. C'est au cirque Bouglione qu'il faut s'adresser. Ah bon, du coup, on est allé, hein. On a pris rendez-vous avec le dresseur de fauves chez Bouglione. Et effectivement, il nous a dit, pour rendez-vous, il nous a dit, à partir de 15 ans, vos ados, là, faut leur parler en allemand. Pour tout ce qui est dressage de lion, de tigre ou d'ours, la seule langue qui marche pour les dresser, c'est l'allemand. Pour obtenir du résultat, vos ados, faut leur parler, faut leur gueuler dessus en allemand et jamais leur tourner le dos. Vous entendez? Jamais tourner le dos à un ado, jamais! Il me dit, faut changer leur alimentation. Qu'est-ce qu'ils bouffent, vos ados? Bah, de la bouffe d'ado, quoi. Chips, hamburgers, frites, gâteaux. Fini tout ça! Hein, faut leur donner 10 kilos de viande crue par jour. 10 kilos de viande crue pour les deux? Non, chacun! 20 kilos de viande crue par jour, minimum! Et en urine, qu'est-ce qu'ils pissent en urine, vos ados? 4-5 litres par jour! Bah, j'ai en litres, je sais pas, mais ce que je peux vous dire, c'est qu'ils font très très peu dans la cuvette, hein, beaucoup tout autour. Hein. Il me dit normal tout ça, il me dit. Faut surtout pas nettoyer, qu'il me dit. Marquage de territoire! Ouais, du coup, on nettoie plus, ça chlingue, hein, mais tant pis, hein, bon bah. Donc j'ai fait tout comme il m'a dit le dresseur de Bouglione, hein, la viande, les 20 kilos, le pipi, toujours de face, quand je les croise, je rase les murs, hein, comme ça. Mais concernant l'allemand, j'ai un peu de mal. Hein. Bah, moi j'ai fait espagnol deuxième langue et ch'timi première. Bah, c'est pas à mon âge que je vais apprendre à parler allemand. Hein. Quand je dis à mes ados, cállate, por favor. Ça marche pas, hein. Ferme de gif non plus, hein, ça marche pas. Déjà que les petits de 11, 9 et 6 ans, ils parlent anglais. Oui, bah ouais, on vit à l'étranger, ils parlent en anglais. Alors, moi, j'avais appris l'anglais aussi, mais c'est que pour aller là-bas, mais c'est pas le même anglais. Hein. Moi, je parle un anglais d'Armentière, hein, c'est bizarre. Hein. Et dire qu'un jour, eux aussi vont devenir adolescents et qu'ils vont parler comme ça, mais en anglais, et il va falloir que je leur réponde en allemand. Heureusement que finalement ça va mieux avec les ados là. Ah ouais. J'ai appris l'essentiel en allemand. Schnell, halt, raus, nein! Et ben ils obéissent. Ah, le dresseur m'a appelé pour prendre des nouvelles. Je lui ai dit, oh merci du fond du cœur. C'est extraordinaire, ils sont beaucoup plus calmes, beaucoup plus obéissants. Ah ben là, j'arrive carrément à les faire sauter d'un tabouret à l'autre. Hein. Et sans fouet, hein. Est-ce qu'ils donnent la papate? Ah bah non seulement ils donnent la papate, mais en plus ils posent leurs deux papates comme ça, et puis ils me lèchent. Ils sont devenus hyper affectueux comme ados. J'arrive même à mettre ma tête dans la gueule du plus vieux.

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2: Bonsoir. Bonsoir et bienvenue à votre émission quotidienne Télémagouille. Bonsoir. C'est un plaisir de vous retrouver ce soir. Alors, vous connaissez le principe de Télémagouille. Vous avez tous des numéros et nous allons tirer au hasard un numéro et vous allez pouvoir participer ce soir à Télémagouille. Et c'est quelques-uns parmi vous ont été sélectionnés par notre huissier Maître Enfoiros. Alors, je prends le premier numéro et le premier numéro qu'on me donne, eh bien, c'est le 433. Le 433.
3: Oh putain, c'est moi!
2: Voilà,
3: venez. Enculé, pour le maire, c'est moi! Oh putain, c'est moi! C'est moi qui tire! Oh putain! C'est moi, 433! Oh, salut tout le monde, c'est la compagnie!
2: Je vois bien sur votre étiquette, c'est Marcel. Marcel,
3: de Marseille, la bonne mère.
2: Alors, ça va. Marcel, qu'est-ce que vous faites dans la vie, Marcel?
3: Alors, je suis collecteur d'espèces vivantes aquatiques en zone immergée en milieu maritime.
2: C'est-à-dire?
3: Pêcheur.
2: Bah oui. Alors, j'imagine que vous avez un passe-temps, un hobby.
3: L'OM. Ah. Et on craint des gays, je vais te dire, moi, tu vois. On craint des gays, on va gagner, on craint des gays.
2: D'accord, ça, c'est parfait, on a tous compris. Et je vais regarder tout de suite le deuxième numéro, là, parce que vous allez être opposé, bien sûr, à un candidat ou une candidate qui va vous rejoindre dans un instant. Et le numéro, eh bien, il s'agit du 728. Qui a le 728 dans la salle?
4: C'est moi!
2: Bonsoir.
4: C'est moi! Bonsoir.
2: Bonsoir. Bonsoir. Voilà, 5, 6, 7, voilà. Véronique, qu'est-ce que vous faites dans la vie?
4: Alors, je m'appelle Véronique, je suis barbière et je suis également caissière à Félix Potin. Mais je ne compte pas faire ça toute ma vie. J'espère rentrer caissière à Mammouth dans pas longtemps.
2: Véronique, j'imagine que vous aussi, vous avez un passe-temps, un hobby.
4: Oh, ah, j'adore la grande musique.
2: Ah, ça, Bach, c'est quelque Beethoven, chose. Mozart.
4: Ah non, pas du tout. Stéphanie de Monaco, moi j'adore Stéphanie.
2: Bah changez rien Véronique, restez comme vous êtes, c'est le principal. Vous saluez votre public là?
4: Non pas du tout, je salue mon mari, on s'est rencontrés à Tournai-Manège hier.
2: Ah bah voilà, comme ça c'est parfait, bon très bien. Eh bien on va commencer tout de suite si vous voulez bien. Hein. Et on n'oublie pas qu'avec Télémagouille on en a...
4: Plein les fouilles.
2: Très bien, première question...
4: Stéphanie de Monaco.
2: Non, attendez Véronique, il faut d'abord que je pose la question et vous répondez ensuite, d'accord? Alors on y va, attention. Qui a immortalisé le grand air de Carmel?
4: La question est finie?
2: Oui.
4: Stéphanie de Monaco!
2: Non, c'est pas la bonne réponse. Alors, question suivante. Dans les années 70, donnez-moi le nom de la célèbre bande de terroristes allemandes.
3: La bande à Basile.
2: Réponse fausse. Question cinéma, question assez facile. Quel acteur a interprété le premier le rôle de James Bond? Oui, Marcel.
3: Attendez, je vais dire un truc, mais je... Non, c'est une connerie, ça.
2: Oui! Sean Connery, oui! C'est une bonne réponse, c'est Marcel. Vrai. Oui, oui. Marcel remporte un point. Il est très, très en forme. Attention, Véronique, hein. Ça peut aller très très vite. Hein.
3: Je vous l'ai dit, on crée des gars à Marseille, à Paris, Paris.
2: Hop. On est à la télévision.
3: On t'embrasse.
2: Ah, voilà.
3: Mais avant, on t'encule quand même.
2: Très bien. Allez, question de littérature. Qui a écrit les fables de La Fontaine?
4: La Fontaine.
2: Qui a écrit les lettres de Montmoulin?
3: Montmoulin?
2: Non. Alors, une question sur le foot. Qui a perdu?
4: Marseille. C'est facile celle-là.
2: Alors, une question d'ethnologie. Quel est l'animal...
4: Pardon, excusez-moi, des questions de...
2: Une question d'ethnologie. Quel est l'animal poilu qui se rapproche le plus de l'homme?
4: Demis Roussos.
2: Oui. Question littérature.
4: Stéphanie de Monaco.
2: Non, Véronique. Il faut bien écouter la question. Hein, une question de littérature, d'accord? Qui a écrit Les Misérables?
4: Vous pouvez répéter la question?
2: Qui a écrit Les Misérables? On va faire plus simple. Qui a écrit La valise en carton?
4: Linda de Souza.
2: Bonne réponse. Vous marquez tous les deux un point, c'est formidable. Nous allons maintenant passer aux questions individuelles. Nous allons commencer par Marcel, on commence par vous. D'accord,
3: il n'y a pas de problème.
2: Alors, en forme?
3: On craint des gains, tu as compris ce que j'ai dit ou pas?
2: Ouais, je crois que tout le monde a bien compris. Alors attention, bien Marcel, je vais vous donner le vrai nom de personnalité connue qui porte un pseudonyme. D'accord? Je vais vous donner un exemple. Par exemple, Maître Gims, dans la vraie vie, son vrai nom, c'est Gérard Lunette.
3: Parce que
2: vous avez bien compris le principe.
3: J'ai compris, il n'y a pas de problème.
2: Alors, je commence. Qui est Patrick Camarguez?
3: Francis Lalanne.
2: Bonne réponse. Sylvie Poulailler.
3: Facile. Karine Le Marchand.
2: Bonne réponse. Raymond Tagueul.
3: Joey Starr.
2: Très bonne. Attention, il y a un piège. Yvette Château.
3: Stéphane Bern.
2: Oui. C'est un sans faute.
3: Merci.
2: Bravo, bravo Marcel. Formidable réponse.
3: J'ai gagné.
2: Ouais, non, pas gagné, mais c'est très très bien répondu, hein, sans faute. Véronique, on passe à Véronique, c'est très facile, Véronique, c'est à vous. Je vais vous donner la moitié d'un couple, vous me donnez l'autre moitié, c'est compris?
4: Est-ce que vous pouvez répéter la question, s'il vous plaît?
2: Je vous donne un exemple très simple, très concret, je vous dis Laurel et vous me répondez Hardy.
4: Hardy.
2: Ah oui, Laurel et Hardy. Bon allez, c'est parti, on y va. Roméo et...
4: Hardy.
2: Pourquoi vous avez dit Hardy?
4: Parce que vous m'avez dit de dire Hardy.
2: Non, j'ai pas dit ça, non.
4: Mais si, vous m'avez dit de dire Hardy.
2: Mais non.
4: Mais si, il m'a dit de dire Hardy, ce con.
2: Mais non, c'était un exemple. Là, c'était Roméo et Juliette.
4: Juliette.
2: Bon, allez, Jacques Dutronc et Françoise.
4: Juliette.
2: Mais non, Hardy.
4: Mais vous m'avez dit de pas dire Hardy. Ah. Là, vous me dites de pas le dire et de le dire. Il faut pas dire Juliette maintenant.
2: C'était un exemple. Bon, très bien. Alors, on va pas y passer la nuit. Allez, c'est un jeu. On s'amuse avec Télémagouille. On en a plein.
4: Allez, fouille.
2: Voilà. C'est bien. Question sur la Révolution française. Qui a été assassiné dans sa baignoire?
3: Maradona.
2: Mais non. Bon, question plus simple sur la Révolution française. Citez-moi, je sais pas, deux révolutionnaires français connus, Robespierre et...
3: Jean-Marc Thibault.
2: Non. Je vous parle de la Révolution, l'époque où on décapitait les nobles.
4: Stéphanie de Monaco.
2: Bon, question cinéma. Dans quel film?
3: Taxi.
2: Non.
3: Taxi 1.
2: Non.
3: Taxi 2.
2: Non.
3: Taxi 3.
2: Non.
3: Taxi 4.
2: Non.
4: Taxi 5.
2: Non. Bon, on va passer à une question encore plus simple. Quel est le prénom de Miu Miu?
3: Miu.
2: Non, un vrai prénom.
4: Stéphanie de Monaco.
2: Bon, Marcel, c'est facile. Bon, c'est facile. Une question facile pour vous, d'accord. Vous êtes avec votre belle-mère.
0: Ok, mais elle craint des gays.
2: Non, mais c'est pas la question qu'elle craigne, on s'en fout ça. Bon. Vous êtes avec votre belle-mère, elle s'électrocute avec la machine à laver. Vous appelez qui dans ce cas précis?
3: Ben, j'appelle les collègues pour fêter ça, hein, pastaga, poêlée de sèche, petite pétanque, et c'est parti. Hein.
2: Bon, alors, ok, c'est très bien. Alors, c'est pas votre belle-mère, c'est votre petite amie. Elle vient de s'électrocuter avec le micro-ondes, par exemple. Qui vous appelez?
3: Darty.
2: Non, d'accord. Bon, qui a trouvé le vaccin contre la rage?
4: Rick Azaray.
2: Non, bon. Citez trois hommes célèbres français, n'importe lesquels, on s'en fout, allez-y.
3: Cantona, Papin, Boli.
2: Voilà, ça c'est une bonne réponse. J'aurais préféré Rodin, Debussy, Hugo, mais bon, ça...
3: Ouais, mais là, moi, les remplaçants, je ne les connais pas, moi. Hein.
2: Bon, les questions sont très difficiles, alors écoutez bien, d'accord?
4: Stéphanie de Monaco.
2: Non, stop! Vous écoutez d'abord la question... Et après, on va jouer, d'accord? Je vais essayer, vous êtes à égalité, on va essayer de se remettre à niveau avec la dernière question. Bon, pour savoir qui va remporter les gains.
3: Alors, oh, il a des gains.
2: Ta gueule, ta gueule,
3: ta gueule.
2: Bon, c'est la dernière question, je pense qu'il va s'agir d'une gagnante. Alors, écoutez bien, Véronique, la question, elle est pour vous, d'accord? Qui a chanté...
4: Stéphanie de Monaco.
2: Non, attendez! Je dois poser la question en entier, sinon c'est pas du jeu. Alors, allez-y, libérez-vous, c'est le moment. Qui a chanté comme un ouragan?
4: Vous pouvez répéter la question?
2: C'est pas possible. La princesse, le rocher, Monaco.
4: Madonna.
2: Voilà, très bien. Merci, c'était Télémagouille. À bientôt.
4: Au revoir.

0: 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Je dis le contraire. 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Mauricien qui n'est pas venu. Jamais du tout. Moi, je suis bien content. Je me dis bonjour à tout mon bon cousin, tout mon bon cousine, tout mon petit monde là. Je dis, un Mauricien qui vient en vacances la Réunion, très rare. Très, très rare. 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La réunion, il est intense, il est paradisiaque, il est débeauté. 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Hé, Moliki. Moi, allez. Le soir, je dis, je vais en boîte de nuit. Mon petit boîte de nuit. Je arrive à Saint-Gilles, débit Saint-Gilles, la même là. Il y a une grande boîte de nuit. Je ne pas pour gagner rentrer. On a écrit privé. Tu qui te boîte ça? Privé. Bah. Pourquoi tu fais une boîte pour mettre le privé à l'eau? Ah, Maurice, c'est entré. Ici, la réunion est privée. Je ne peux pas comprendre le pays là. Je dis, bon, d'accord, je ne pas pour rentrer. Je vais aller au restaurant. Mon petit restaurant dans la ville Saint-Gilles, un petit peu plus bas, là même, là, restaurant. 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L'autre jour, mon petit, mon vini, mon guetté, mon vini, mon besoin voir un grand spectacle la musique là, un grand concert. 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Mais c'est pas la faute si les Mauriciens sont meilleurs que les Réunionnais, c'est grave. Hein? Ce n'est pas la faute, c'est toujours comme ça. Tu sais, c'est quand Mauricien, hein? Ouais, yo, qui devait ici, là, qui. Tifle à Fanny. Qui était la musique pour dormir? Mais ça, la veille, il hein? La musique qui c'est là, aïe, maman, comme vous m'écoutez la musique Réunionnais là, oh là là, aïe, maman. Vous écoutez de grands classiques, plus grand musique tout patrimoine culturel que m'y entendent, grillé, moussoute de la braise, grillé, moussoute de la braise. 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Nous Mauriciens, nous d'accord, nous grillé sous de la braise là. Mais qui mange ça après? C'est ça les problèmes. Nous va comprendre qui mange les sous de grillé dans la braise là. À moi, je ne peux pas manger les mains. Jamais. Les grillés, les mangent les mêmes. Alors, j'ai besoin d'un grand spectacle à la musique. Je me demande, dis moi, me dit, qui côté un grand spectacle? Qui dit moi, Stade de l'Est. D'accord, Stade de l'Est. Ok, mon petit dans l'Est. Mon rôde, pour tout Stade de l'Est, je ne pas trouvé. Mais je me dis, mais qui côté Stade de l'Est là? Et je me dis, dans les Nord. Pourquoi tu as besoin d'appeler ça Stade de l'Est? Appelle ça Stade de Nord.
1: 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C'est peut-être une température que tout monte, même bien froid, c'est pour ça la neige. 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
2: Moi, à la base, mes parents, ils avaient tout misé dans mes études. Moi, ils m'avaient inscrit dans un lycée catholique, mes parents, moi. Ouais, il y a eu la même réaction que vous le premier jour quand je suis arrivé. Ah, ils étaient tous dans une grande chapelle, comme ça, je m'en rappellerai toute ma vie. Il y a une dame, elle faisait la prière. Elle m'a vu, elle a fait « Oh, Seigneur, mais un sarrasin !» Je m'attendais pas à ça, moi je me suis dit c'est sûr, ils vont me rejeter, pas du tout. La dame, j'arrive, je dis bonjour madame, excusez-moi, je suis un peu en retard. Elle me dit ah non, non, non, tu m'appelles pas madame, tu m'appelles ma sœur. Moi je l'avais jamais vue avant. Je lui dis écoute, ma sœur là t'abuses là. Comme t'es un peu plus vieille que ma mère, ça te dérange pas, je vais t'appeler ma tante. Moi je lui dis. Elle me dit ah non, ça c'est péché, tu vas te confesser là-bas. Moi je regarde là-bas, je vois une armoire. Et là, elle me dit, tu vas dans l'armoire. Dans l'armoire, il y a un mec. C'est ton père, mon père, c'est notre père à tous. Moi, je me suis dit, elle est défoncée, elle. Je lui dis, son père à toi. Moi, mon père, je le connais, il rentre pas dans l'armoire, c'est pas possible. Mais je vous jure, j'étais dans l'armoire, il y avait un mec. Moi, j'arrive, je rentre dans l'ambiance, je lui dis, bonjour. Papa ? Il m'a dit, alors toi, demain matin, rendez-vous à 9h, cours de catéchisme avec ta sœur, allez hop. Mais moi, je savais pas c'était quoi le catéchisme. Le soir, je rentre chez moi, je me dis, je crois le catéchisme. Ça doit être un sport de combat catholique. Le lendemain, j'arrive au catéchisme. Je vois, je suis tout seul en kimono. Là, il y a la sœur, elle vient, elle se met en face de moi, elle fait comme ça. Moi, je prends de l'élan. Et là, je lui dis, écoute-moi bien, il n'y a plus de frères et sœurs, là. On est sur le tatami, je vais te monter en l'air, j'en ai rien à foutre. Elle m'a dit, vas-y, dégage dans l'armoire tout de suite. J'ai passé ma scolarité dans un meuble, mais il faut le savoir. Là, toute la journée, j'allais dans l'armoire, mon père était là toute la journée. Un jour, je lui dis, ça y est, toi, sors. Elle t'abuse, t'es dans une armoire toute la journée. Quand les gens, ils me disent, ton père, il fait quoi dans la vie, je leur dis quoi, moi? Mon père, c'est un cintre, arrête tes conneries, sans dire. Il me dit, écoute, faudra que tu penses à faire ton baptême, là. Je dis, alors là, non. Non, parce que moi, j'avais un autre père à la base. Et il m'avait déjà coupé un bout. Je dis, alors là, toi, si tu recoupes un bout... Là, il n'y a plus rien, là. C'était trop bien, le lycée catholique, je te jure. Une fois, on est parti... à Lourdes. Lourdes, c'est un endroit où les catholiques, ils vont pour voir des miracles. Moi, je savais pas. Moi, j'ai demandé à ma prof, je dis, c'est où Lourdes? Elle m'a dit, c'est en altitude. Moi, je me suis dit, ah, on va au ski. Le lendemain, j'arrive à Lourdes, je vois un mec, j'ai, excusez-moi, monsieur, est-ce que vous avez déjà vu un miracle? Le mec, il m'a dit, moi, ça fait 5 ans que je viens, j'en avais jamais vu, mais là, c'est la première fois que je vois un arabe ici. Et en tenue de ski, en plus. Ça m'a mis des frissons, quand même. Juste, il y a un problème à Lourdes. Là-bas, en fait, tu marches toute la journée. Et il n'y a pas de banc, tu peux pas t'asseoir. En fait, là-bas, il n'y a pas de banc, mais en fait, il y a plein de personnes en situation de handicap, tu vois. Donc, il y a plein de fauteuils roulants vides. À un moment donné, moi, j'étais un peu fatigué. Je me suis dit, vas-y, je vais me reposer 15 secondes, tranquille, sur un fauteuil roulant, tranquille, tu vois. Je m'assois sur un fauteuil roulant. Là, il y a un mec qui vient, je le connais pas. Il commence à pousser mon fauteuil roulant, comme ça. Moi. Je me dis, quitte à faire la visite, autant la faire assis. J'ai passé toute la journée sur un fauteuil roulant avec un groupe de personnes en situation de handicap, c'était incroyable ça. À un moment donné, un mec arrive, il me dit, comment t'as fait pour en arriver là? Sauf que moi, j'ai pas compris. Je croyais qu'il voulait savoir comment j'étais arrivé à Lourdes. Bah, je lui dis, écoute, le bus. Il m'a dit, ah ouais, le bus, ça pardonne pas. Mais moi, j'ai pas compris tout de suite. Je lui dis, et toi? Il m'a dit, moi, trottinette, et puis voilà, hein. J'ai dit, ah ouais, t'as dû mettre longtemps pour venir. Et j'ai rencontré le pape à Lourdes. Ça, c'est un truc de fou. C'est le vrai pape, hein, mesdames, messieurs. Parce qu'il y a deux papes. Moi, je me souviens, quand j'étais petit, je disais à ma mère, maman, c'est qui a fait à manger? Elle me disait, c'est le pape. Donc moi, le gars, quand je l'ai vu arriver, je l'ai pas pris au sérieux. Je dis, c'est qui? On me dit, c'est le pape. Je dis, je le connais. Il venait faire à manger chez moi quand j'étais petit. Mais le gars, il arrive, c'est le pape. Il arrive avec sa petite voiture de pape, là, papa mobile. Le gars, il fait un petit créneau, tranquille, il se gare. Il devait rencontrer notre groupe de personnes en situation de handicap. Alors ça, c'était un truc de fou, ça. Il arrive, il dit bonjour à tout notre groupe. Tu vois, il arrive, il dit bonjour, non. après il arrive à moi. Moi,
1: c'est le pape.
2: Par respect, je me lève du fauteuil roulant. Ils ont cru que j'étais un miraculé.

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1: La vache, l'ambiance. Bon, ben voilà, je me présente, je m'appelle Yann Guillarme, je suis breton, j'ai 21 ans. Dis donc. Bon, j'ai un peu tiré sur la corde, et du coup, vous vous dites, mais attends, mais comment il va nous faire rire? Il est si jeune. Eh ben, pour commencer, je vais vous montrer mon cul. Ouais. Non, ouais, calme-toi, non, non, non. Public exigeant, non, non, vous inquiétez pas, c'est une passion de faire marrer, ça a commencé il y a longtemps. Comme cette fois où en classe de neige, pendant la nuit, je suis allé dans le dortoir des autres élèves, comme ça, leur bourrer la poche avec de la ratatouille. Puis après, je suis allé dans le dortoir des filles, leur faire des petits bisous pendant qu'elles dormaient. Quand le lendemain, les parents gueulaient, ouais, c'est pas normal, et tout. Mais je leur dis, ça va, c'est pas parce que je suis prof que je peux pas m'amuser un peu, merde. Tiens. Je suis d'accord avec vous, on joue pas avec la nourriture, mais bon, c'était pour faire marrer, quoi, voilà. Alors après, sur scène, pour faire rire, des techniques, hein. Par exemple, on utilise des phrases telles que « Tiens, je sais pas si ça vous arrive », ou « Je sais pas si vous avez remarqué, parce qu'il faut que tu te sentes concerné pour que ça te fasse marrer ». Bon, par exemple, si j'arrive et que je fais « Waouh, salut, je m'appelle Yann, voilà, hier, écoute, je revenais de Los Angeles dans mon jet privé avec Arthur, il y avait David Guetta qui était en train de mixer, grave, et on se tapait de la tequila pape sur les fesses d'hôtesse de l'air, hein, je sais pas si ça vous arrive, non !» Tu vois, il réfléchit, lui, tu vois. Alors que, à contrario, si j'arrive et que je fais « Waouh, salut, je m'appelle Yann, voilà, hier, écoute, j'étais sur le périph' dans ma Clio avec mon beauf, on écoutait Rire et Chanson, après 2-3 binous, on est maté des tapins dans le Rastafay du côté du bois, je sais pas si ça vous arrive, oui !» Tu vois, voilà. T'as une autre technique, enfin, c'est plus une astuce, hein. Faut toujours dire « Voilà !» lorsqu'une vanne ne marche pas. Exemple de vanne qui marche pas, Non, celle-ci, elle est hilarante. Bon, admettons, ce matin, je croise un bonhomme dans la rue et tout, je lui dis bonjour, il se retourne, c'était une meuf. Voilà, hein. Voilà. Et une autre technique classique, évidemment, faut toujours prendre quelqu'un du premier rang comme souffre-douleur. Voilà. Ou sa femme, mon Dieu, que tu es belle. Je prolongerai volontiers ce premier contact en allant courir dans la garrigue nue. Je te lirai du Baudelaire et tu viendras t'asseoir sur mon visage. Oh là là. Alors attention, faites pas ça dans la vie quotidienne, hein. Là je me permets de faire ça parce que je suis sur scène, tu vois, mais si je suis en train de faire mes courses, je drague pas une caissière comme ça, tu vois. Si au moment de payer, la caissière me regarde, me fait... Je sais pas pourquoi elle parlerait comme ça, mais admettons. Vous avez votre carte de fidélité ? Oh la vache ! Bah déjà, tu te calmes. Et non, nul besoin de carte pour que je te sois fidèle éternellement. Allons courir dans la garrigue nue. Je te montrerai mon hirondelle. Il est malade, donc qu'est-ce qu'il dit? Sécurité. Ouais, t'as raison, sécurité. Eh ben, Bernard, eh ben viens, percute, l'autre con, je sais pas quoi, il veut courir dans la garrigue, là, il est malade, l'autre. Il veut me montrer son hirondelle, là. Il me montre son hirondelle. Mais ça va pas, tu veux me saucissonner, tu veux jouer Lover, Pinocchio, bah tiens, regarde, t'as pas besoin d'aller faire tes courses, il y a bouffé pour 15 jours là-dedans. Trop non.

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2: Je n'ai pas voulu dire bonsoir, comment ça va? Je m'en fous, je ne suis pas votre docteur. Voilà, il y a des comédiens ou des chanteurs, ils arrivent, bonsoir, comment ça va? Et puis les gens, ouais, Paris est dans la salle, ouais. Tu joues à Paris, s'ils ne sont pas dans la salle, tu as un problème déjà. Et admettons, tu demandes à quelqu'un, comment ça va? Avec la crise, ça va mal, tu as fait quoi pour lui? Non, moi, je ne vous pose pas de questions. Donc voilà, j'ai la chance dans ma vie, aujourd'hui ça va, tout marche bien pour moi. D'ailleurs, ma mère m'a balancé aux impôts depuis que je passe à la clé. Je l'ai balancé à la CAF. Hein? D'ailleurs, ma mère, c'est pas la première fois, tu sais, quand l'autre, là, le ministre d'immigration, l'ancien, Brice Portefeuille, quand il est passé à l'immigration, il avait fait une loi sur les sans-papiers. Tu dénonces un sans-papier, tu as droit à 3 000 euros, j'ai dénoncé 3 cousins d'entrée. J'ai même dénoncé ma mère. Attends, oh. J'avais un jaune culasse à faire sur ma 205. Qui allait payer la réparation? Oh, j'ai balancé la vieille, ils m'ont amené direct. Elle a pris l'avion, allez simple. Allez simple. Dans ce truc-là, on ne sait pas qui paye le retour. Bon, quand tu prends l'avion, Air France, c'est l'avion. La classe! C'est tellement bien organisé, on dit bagage à main. 10 kilos, c'est 10 kilos. Si tu as 11 kilos, tu enlèves un pantalon. Les hôtesses, elles sont gentilles, elles te vous voient quand elles te voient bonjour, comment allez-vous, votre passeport, votre carte d'embarquement, c'est classe, c'est joli. Les compagnies qui vont en Afrique, en Asie, ils mettent n'importe quoi pour les autres. On dit bagage à main, 10 kilos. J'étais dans un avion, j'allais en Côte d'Ivoire, bagage à main, 10 kilos. J'étais dans l'avion, il y a un gars qui avait un VTT, il mettait en haut. L'hôtesse ne vous voit jamais. Elle t'appelle, fait hé hé hé hé, viens ici, oh! On est déjà en retard, tu nous mets encore en retard. Ah. Fais voir ton passeport. On sait bien, c'est même pas ta photo qui est dessus, c'est la photo de ton oncle. En plus, c'est des balances. Tu prends Air France, le commandant de bord, il dit son nom. Au cas où il y a un problème, tu peux porter plainte contre lui. Nos compagnons ont dit ton nom, je dis pas mon nom. Et puis sur la porte, Jésus vous accompagne. Quand tu prends l'avion en Europe, quand tu atterris, c'est pour faire escale 1 heure, 2 heures pour mettre de l'essence. Nous, on a pris l'avion, on devait faire escale à Marseille pour prendre de l'essence. C'est tout à fait normal. Le pilote a décidé de ne pas prendre l'essence à Marseille. Ça coûte trop cher à Marseille. On va jusqu'en Algérie. En Europe, quand l'avion atterrit, il y a un gars qui guide l'avion. C'est un métier. Il allait à l'école pour ça. Chaque mouvement, un vrai pilote qui a 3000 heures de vol, pas vol à Carrefour, vrai vol, doit pouvoir interpréter chaque mouvement. Il dit, viens ici, sois tes ailes, plie tes jambes. Ça, il a un casque.

cas, un vrai cas, il reçoit des informations. On va en Algérie. Un avion conduit par un noir, guidé par un arabe. Quand l'avion a atterri, attendez, vous êtes pressés, attendez. On a vu l'arabe, il avait un casque, mais un casque de baladeur. Il écoutait du chef mamie. Le pilote n'a rien compris, il a redécollé. La première fois que j'ai pris l'avion, c'était bien, c'était Royal Air Maroc. C'était tellement bien organisé. Lundi dernier, j'ai reçu un courrier comme quoi, enfin, samedi, je peux récupérer ma valise.

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2: Ça se voit peut-être pas au premier coup d'œil, mais je suis quelqu'un de très nostalgique. Je garde tout. Je jette rien. Même mes messages de répondeur, j'arrive pas à les effacer. C'est plein de moments de vie. Par exemple celui-là. Je suis sûr que ça va rappeler des choses à certains. Moi, c'était mon premier déménagement, quand je suis parti de chez mes parents.
3: Allô, oui, bonjour monsieur Lemoine, c'est le magasin IKEA. Votre canapé clic-clac Brandstrut sera livré mercredi matin entre 7h et 18h. Bonne journée.
2: J'adore le concept de la fourchette horaire. De 7h à 18h. En gros, t'as ta journée niquée. Parce que si tu te lèves exprès, tu peux être sûr que le mec va passer à 17h55. Et si tu ne te lèves pas parce que justement la dernière fois, il est passé à 17h55, là tu peux être sûr que le mec va passer à 7h. Pour que tu lui ouvres en pyjama, les cheveux en vrac, et avec une érection qui n'a rien à voir. Avec la joie que tu ressens à l'idée de recevoir un clic-clac. Mais va lui expliquer ça, hein. Bon, il vaut mieux passer à autre chose.
4: Bonjour monsieur Lemoine, c'est l'agence du château. Vous avez laissé chez nous un dossier pour la recherche d'une maison avec jardin et 3 chambres minimum. Alors là, je me permets de vous appeler car on vient justement de rentrer un appartement sans jardin mais avec vue sur le jardin du voisin. En ce qui concerne les chambres, il n'y en a qu'une. Mais comme c'est un duplex de 140 mètres carrés, il y a largement la possibilité d'en faire une douzaine.
2: Ils sont forts dans les agences immobilières, hein. Ils réussissent à te persuader qu'ils ont exactement la maison de tes rêves, alors que rien ne correspond. Je pense que c'est une tournure d'esprit. Si t'as un ami agent immobilier, que tu lui dis que tu aimes les blondes aux yeux bleus très minces, je suis sûr qu'il te répond « Ah bah ça tombe bien, j'ai justement une copine rousse aux yeux marrons qui vient de se libérer. Unique sur la région. » « Bah oui, mais c'est pas du tout ce que je recherche. » Tu devrais l'avoir quand même. À mon avis, c'est coup de cœur assuré. J'ai déjà 2 acquéreurs potentiels. D'accord, et elle est mince? Pas encore. Mais il y a un potentiel énorme après transformation. Vaut mieux passer à autre chose.
5: Allô, Jean-Luc, t'es où? Je t'ai laissé 24 messages. Non, mais je suis désolée, mais je peux plus attendre. J'y vais toute seule.
2: Ça, c'était la naissance de mon fils. J'étais absent au moment des contractions. À la maternité, ils m'ont dit que c'est la première fois qu'ils voyaient une femme enceinte arriver en Vélib. Mais c'est important de garder des traces des moments joyeux. Par exemple, quand vous faites une émission de télé qui marche, supposons, et bien le lendemain, vous avez ça comme message.
6: Bon, j'espère que t'es content. Très bon taux de pénétration sur la ménagère de moins de 50 ans. On l'a empalée, la ménagère. Mais on peut encore faire mieux. Alors, comme Fort Boyard a cartonné avant nous, la semaine prochaine, on vire ta coprésentatrice et on met à la place le père Fouras. Avec ça, la ménagère, on va lui faire pleurer sa mère.
2: Ah oui, il faut être souple à la télévision, hein. Tu fais pas toujours ce que tu veux. Non, faut être prêt à tester les idées les plus débiles avec le sourire. Et le pire, c'est que des fois, ça marche. Parce que regardez Fort Boyard. J'aurais adoré être là le jour où ils ont inventé Fort Boyard. À mon avis, il y a un type qui est arrivé en réunion qui a fait « Bon les gars, j'ai eu une vision. On va faire un jeu dans un fort, au milieu de la mer. Et on met des candidats. Qu'est-ce qu'ils font? Des épreuves dans des cachots. Ouais, c'est ça, des trucs un peu SM. Je sais pas trop, de toute façon c'est pas ça l'idée. L'idée c'est qu'on met des candidats et autour, on fait courir des nains. Quoi, on peut pas que les faire courir? Bon, bah alors on leur fera porter des clés. Voilà, ça sera des porte-clés, c'est bien ça. Hein, oui. Comment il s'appelle? Hachoum, dormeur, on s'en fout, hein. Déjà pris? Bon, bah alors, il est petit, passe partout. Les autres, et bah tu déclines, passe partout, passe-temps, passe-moi le pain, on s'en fout, là. Voilà, c'est ça le jeu. Non, j'ai oublié. Comme on va tourner à côté de La Rochelle, dans le fort, on va mettre des animaux de la région. C'est ça, on va mettre des tigres. Je pense que Fort Boyard a été inventé par un mec bourré.

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2: Tu vois ce que c'est les agneaux, les véganes? C'est les gens qui ne consomment rien, qui n'utilisent rien, qui proviennent de l'animal. Nous, on a une nourrice végane pour mon fils et ma maman, elle usait que les fruits et les légumes écrasés. Un jour, je dis, c'est sympa, mais il faudrait des yaourts aussi. Elle me fait, non, moi, rien qui provient de la vache. Je dis, vous peut-être, mais mon fils, si. Elle me fait, bah, votre femme a qu'à faire des yaourts avec son lait. Je fais, oui, moi, je fais des petits suisses. C'est-à-dire, le concept des véganes, c'est tous les êtres vivants se valent. En gros, un végan, il est au bord d'une rivière, il y a un castor et un petit garçon en train de se noyer, il hésite, il est là, me dis pas, non, mais il y a là une huître, tu vois. Tu vois que t'as des huîtres pendant le réveillon qui font semblant d'être mortes pour pas être mangées. Surtout quand ils pètent le citron dans la gueule, tu ne te rétractes pas. Je sais pas si je vais y arriver. Arrête de chialer, on dirait une moule, bordel. Alors après, évidemment que t'as de la maltraitance sur certains animaux. On a encore vu récemment les élevages de lapins en batterie. C'est une honte. Mais une fois de plus, comparons ce qui est comparable. T'as un vegan qui disait à la télé, oui, les élevages de lapins en batterie, c'est pire que les camps de concentration. Moi, mon fils, je vais jamais offrir un juif en plus. Hein. Il y a eu une corrida l'été dernier. T'as une vegan qui a sauté dans l'arène avec une pancarte. Halte à la boucherie. Le taureau l'a chargé. Et un des grands combats des véganes, c'est le foie gras. Tiens, qui a mangé du foie gras pendant les fêtes? Dénoncez-vous, hein. C'est bon, cette merde. Moi, j'étais avec mon petit toast comme ça, j'ai ma petite nièce qui est végane, elle arrive, elle me fait « ça te dérange pas de manger du foie gras alors que les oies sont gavées de force toute la journée ?» Oh, je lui dis « Moi, j'ai l'habitude, je vais sur YouPorn tous les soirs. » Non, mais c'est bon, le foie gras, tu sais que le petit toast, tu sais ce qu'il faudrait faire? Faudrait faire goûter le foie gras aux oies. C'est pas des blagues. En Suisse, les véganes ont obtenu que les restaurateurs n'ont le droit de jeter les homards directement vivants dans l'eau mouillante. Faut les mettre petit à petit. Faut leur mouiller la nuque. Moi, un jour, j'étais invité à un barbecue vegan. Au départ, je suis pas au courant que c'est vegan. Je commence à avoir des doutes au moment où le mec me dit « Fabrice, tes courgettes, bien cuites ou saignantes ?» Je dis « Il n'y a pas de viande dans votre barbecue, mais si. Tu veux, j'ai un délicieux saucisson de fenouil. » Je lui dis « Laisse tomber. Je prends un jus de carotte, je vais m'asseoir sur un canapé en cuir. Là, il y a une végane arrière, elle me fait « Ça, je dérange pas ?» Je dis « Quoi ? Ça dérange pas d'être assis sur une vache morte ?» Oh, je lui dis « Moi, tant que je suis pas assis sur la corne, tu sais... » Un moment, je commence à avoir la dalle, je vais chez l'épicier du coin, j'achète des œufs, je reviens en douce me faire des œufs au plat. T'as l'autre, elle revient, elle me fait « Ça, je dérange pas ?» Je lui dis « Quoi encore ? Ça te dérange pas de manger des fœtus ?» Je lui dis « pas des fœtus, c'est des œufs. » Elle me dit « C'est pareil. » Je lui dis « Non, c'est pas pareil. Je pense pas qu'un médecin, quand il fait un avortement, il attend que son jus d'orange, c'est mouillette. » Elle me dit mais tu ne comprends rien, Fabrice. C'est prouvé scientifiquement. Nous ne sommes pas des chasseurs, nous sommes des cueilleurs. » Je lui dis « Comment ça, nous sommes des cueilleurs ? Tu crois vraiment qu'à la préhistoire, t'as le papa qui est rentré de la chasse le soir, avec maman qui est allée devant la grotte. Alors qu'est-ce que tu ramènes à dîner, chérie ? Oh, regarde, j'ai cueilli 3 framboises. Mais on veut du mammouth, connard. Mais j'ai des violettes aussi, mais dégage, espèce de fiotte. Puis il y a du prosélytisme maintenant. T'as juste acheté un paquet de pâtes au supermarché, tu rentres là-dedans, t'as un grand rayon pâtes sans gluten, un grand rayon pâtes vegan, et t'as un tout petit rayon pour les gens qui mangent encore des pâtes normales. C'est devenu le rayon de la honte, c'est le rayon du sex shop nain obèse et zoophile. C'est pas des blagues, ils viennent d'ouvrir à Paris le premier restaurant vegan naturiste. C'est-à-dire qu'ils te disent, ah nous la viande on peut pas, manger mieux le tas de graisse qui se balade, ça les dérange pas. Avec Nadine, 72 ans, qui doit être là, ah bah ils m'ont mis de la viande dans mon assiette. Ah bah non, c'est mon sein. Ah. T'imagines la vie du serveur? Madame, vous avez fait tomber votre serviette. Bah non, pas celle-là. Ah oui, pardon. Oh.

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2: Paris, c'est une ville super. Paris, c'est une ville unique. Paris, c'est quand même la seule ville au monde où, par exemple, t'es le matin, t'es dans le métro, là, il y a un mec qui se jette sur la rame pour se suicider, et au moment où il se suicide, t'as tout le quai qui fait « Oh, putain !» Eh voilà, 15 minutes dans la gueule. Chier. Donc pour ceux qui ne me connaissent pas, j'imagine qu'il y en a, je m'appelle Baptiste. Et je tiens à vous dire un truc, c'est que j'aime pas ce prénom. Non, parce qu'en fait Baptiste, on est d'accord, ça fait pas viril, ça fait pas peur, ça fait pas gangster. D'ailleurs, est-ce que vous avez déjà vu dans un film d'action un personnage s'appeler Baptiste? Non, simplement parce que c'est pourri, que tout le monde s'en fout. Mais en même temps, je comprends les scénaristes. Parce que c'est vrai que si dans un film d'action, t'as un parrain de la mafia qui te fait « Écoute, t'as 2 jours pour vendre mon fric, sinon, j'appelle Baptiste. » Donc c'est pour ça, vraiment, j'apprends à relativiser. Hein. Et en plus récemment, vous savez quoi, j'ai vu qu'il y avait pire que mon prénom. Et ça, je vous jure que c'est vrai. J'ai vu ça sur Internet il n'y a pas très longtemps. En Suède, il y a un père qui a appelé son fils Google. C'est sérieux? Vous êtes d'accord avec moi? Ce mec est complètement taré. Non mais franchement, il a pensé à rien. Je prends un exemple tout bête. Le gars se fait kidnapper. Est-ce que tu vois dans les gros titres, tu sais, t'imagines là, les gros titres comme ça là, on recherche Google. Non. Et ben putain, mais le père, mais tu crois vraiment qu'il est fier? Tu crois qu'il a été voir son gars? C'est ah fiston, hein? T'es content de t'appeler Google? Ouais, Yahoo.
3: Il y en a quelques-uns qui ont encore le Minitel. Pourquoi Yahoo?
2: Enfin bon, malgré ce prénom, j'ai pas pris un nom de scène, je suis quand même monté à Paris pour faire donc mon spectacle. Et j'ai découvert 2 choses en arrivant à Paris. La première, c'est les MST, et la deuxième, c'est nature et découverte. Et c'est marrant, il y a vraiment un effet de mode avec ce magasin. T'as vu, tous ceux qui ressortent de là, ils sont quasi unanimes, ils disent tous « Oh ouais, non mais attends, moi j'adore aller chez Nature Découverte, hein !»« Ouais, attends, c'est génial, parce que là-bas, tout le monde est calme, posé... » Franchement, j'y suis allé, c'est pas que tout le monde est calme et posé. Hein. Non, c'est juste que déjà, t'arrives dans le magasin, il y a 8 mecs autour d'une fontaine à 300 euros. À côté, il y a une bougie posée sur un galet à 75 euros. Et donc là, tu vois, t'es un peu intrigué, tu vas voir le vendeur, tu dis « Attends, excuse-moi, c'est un petit peu abusé ça. »« Ah oui, mais ça sent le cactus. » Mais ils vendent n'importe quoi chez Nature Découverte. Vous avez vu, en ce moment, ils vendent des CD d'ambiance à 20 euros. Et dessus, t'as genre, t'as une heure de vin. Il y a des mecs qui écoutent une heure de... Et maintenant, retrouver son tube courant d'air. Il y a l'album Une heure de pluie qui vient de sortir. Alors celui-là, je vous le dis, en Suisse et en Normandie, ça va faire un bide. Hein. Il y a un article qui est vraiment pourri dans ce magasin. Alors celui-là, je suis sûr que vous devez le connaître. Vous savez, c'est la grenouille. Et à chaque fois que tu passes devant, tu sais, ça fait... Ça vaut 30 euros et c'est vendu comme le produit comique du magasin. Non, attention, là, je ne déconne plus. Sur la boîte, il y a marqué « Démarrer la journée avec le plein d'humour ». Wouh ! En avant la déconne ! Et tu vois, moi, je suis un peu dans le métier. Et franchement, ça, ça me fait chier. Parce que je me dis, est-ce qu'il y a un mec qui achète ça et ça le fait marrer pendant 8 ans ? Tous les matins, t'as un mec qui part au boulot. « Bon, les enfants, hein, papa va au travail. » Putain, ça valait le coup, hein ? Ah, c'est marrant! Papa, tu fais flipper! Ouais! Ça, c'est marrant! Tu saignes du nez! Pourquoi je m'appelle Google?

Moi, cette année, je me suis rendu compte d'un truc, c'est que j'aime rien du tout. Je trouve tout nul. Franchement, il n'y a rien qui m'intéresse. J'ai zéro passion, je trouve tout nul, je te jure. Avant, je faisais rien, je pensais que j'aimais rien parce que je faisais rien. Et maintenant, je fais plein de trucs et en fait, vraiment, j'aime rien, je te jure. Je trouve tout nul. J'étais avec une meuf, elle est partie, parce que j'aime rien. Et donc, du coup, elle m'a dit que ça la mettait dans un mauvais mood. Et donc, du coup, elle est partie parce qu'elle n'était pas dans un bon mood. Parce qu'apparemment, c'est une nouvelle raison de rupture, ça, le mood, en 2025. Donc là, elle fait son mood, moi, je fais mon mood et chacun fait notre mood de notre côté. Parce qu'elle était dans le mood, le thé matcha, le pilate et tout, et moi, ça me casse les couilles. Voilà, donc fais ton mood là. Le pilate, j'en peux plus. Hein. Le pilate, j'ai rien compris au sport. Les grosses chaussettes blanches avec la bouteille en bois, je peux plus. Hein. Je sais pas si c'est un sport ou un shooting photo, j'en peux plus de ce sport. Là. Qu'est-ce que c'est que ce sport de merde là? J'en peux plus de ce sport, je te jure. J'en peux plus. Le paddle pour les mecs, c'est pareil. Hein. Voilà, vous allez pas devenir pro de paddle, je vous le dis tout de suite. C'est vraiment le sport quand t'as été nul à tous les autres sports, ça, le paddle. T'sais. Ils nous ont mis des grosses raquettes pour toucher la balle, des vitres pour pas que la balle elle sorte. C'est n'importe quoi ce sport. N'importe quoi. Je trouve tout nul, je te jure. Tout est nul, on en fait trop, non? C'est pour ça qu'elle est partie, mon ex, apparemment, j'étais pas assez enthousiaste. C'est possible. Et donc, du coup, je suis parti en vacances tout seul l'année dernière. Parti en vacances tout seul au Club Marmara. Vous connaissez ce truc-là, club? Les clubs comme ça, là, avec le bracelet, l'inexclusive, là? Quel enfer! Rassemblement de blaireaux! Oh là là! Mais c'est qui ces gens-là, stressés dès le matin, ils réveillent sa femme, ses enfants, ils demandent à sa femme de réserver un transat, elle ouvre la fenêtre, elle jette une serviette pour essayer de toucher un truc. Lui, il descend au petit déj comme un fou, il mange n'importe quoi, cornflakes, cordon bleu. Qu'est-ce que tu fais, là? Tu veux tout rentabiliser maintenant? Qu'est-ce qui t'arrive? T'as du temps pour manger encore, là? Toi, t'arrives au petit déj en détente, tu vois, c'est normal, tu vois, t'es en vacances, t'arrives en grasse mat, et t'arrives vers 11h, et te disent non, c'est terminé le petit déjeuner, monsieur. Tu dis, mais c'est de quelle heure à quelle heure? C'est de 6h à 9h. Je me réveille plutôt qu'à Paris ici, qu'est-ce qui se passe, là? Il est 11h, t'es au bord de la piscine, t'as rien mangé, t'es tendu, tu sais. T'es avec ton vieux bracelet, là, ou l'inexclusive, là, qui sert à rien, le bracelet, là. Trop serré, ce bracelet, là. Pourquoi il le serre comme ça, là? C'est un garrot, le truc. J'ai quoi, y a une activité prise de sens cet après-midi, c'est quoi ce truc? Avec le bracelet, il sert à rien. Dès que tu vas quelque part au bar, avec le bracelet, tu dis c'est pas ici le bracelet. T'sais. Tu dis c'est ici gratuit avec le bracelet, c'est ici. Ils disent non, c'est pas ici gratuit. Tu dis ah, pardon, moi je fais que gratuit. C'est ici gratuit avec le bracelet, c'est ici. Non, c'est pas gratuit. C'est ici, il n'y a pas un bar gratuit avec le bracelet. Seul bar gratuit, il est au fond de la piscine, à 4 mètres de profondeur. Que avec des boissons que t'as jamais vues de ta vie. Coca-Cola, Orangino. Tu sais ça, l'inexclusive là? Il est midi, t'as rien bu, rien mangé, t'es tendu. T'sais. Là, t'as toujours un géo qui veut venir te parler. Coucou, ping-pong à 14h? Tiens, merci, hein, c'est bon. Là. Après, il revient après. Volleyball, peut-être? Non, non, mais c'est pas une question de sport, hein, c'est vraiment...